0: Vote des réformes au Parlement de la Fédération Wallonie-Bruxelles mercredi prochain. Le ton pourrait donc monter graduellement d'ici là. Ce mardi, de nouvelles écoles se sont ajoutées à la liste des établissements où des enseignants sont en grève. Le mouvement est fort suivi et s'étend même du côté de Liège et de Verviers. Des piquets ont aussi été organisés à Bruxelles et dans le Hainaut. Le Standard a vécu une soirée parfaite. Les Liégeois sont allés s'imposer 1-2 à Westerlo dans l'avant-dernière journée des Europe Playoffs. Dans le même temps, Genk et l'Antwerp ont fait 0-0. Charleroi-Louvain, un but partout. Le Standard prend seul les commandes avec 2 points d'avance avant la dernière journée. À l'étranger, Arsenal a remporté son 14e titre de champion d'Angleterre. Sans jouer, les équipiers de Leandro Trossard ont assisté au nul de Manchester City sur la pelouse de Bournemouth, un but partout. Arsenal est champion pour la première fois depuis 22 ans. À suivre aussi la première finale européenne ce mercredi soir, la finale de l'Europa League. Elle oppose Aston Villa de Youri Tielemans et Amadou Onana aux Allemands de Fribourg. Finale qui se dispute à Istanbul et qui est à suivre sur tous les médias de la RTBF. Merci pour votre écoute, où que vous soyez, passez une belle et douce nuit.
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0: Il est 3 heures.
1: David Riffon avec vous pour ces informations. Un cap symbolique dont se seraient bien passés les automobilistes. Il va être franchi à la pompe ce mercredi. Le prix maximum de l'essence 95 va dépasser la barre des 2 euros le litre. Un prix qu'il n'a plus atteint depuis juillet 2022. Pas plus de chance si vous roulez au diesel. Le plus cher également dès ce mercredi. Plus 7,6 centimes pour atteindre 2,19 euros le litre. Cette hausse des prix à la pompe est toujours une des conséquences de la guerre au Moyen-Orient. Aux États-Unis, les craintes pour le portefeuille des ménages et le financement de la dette commencent à être vives. Le taux d'emprunt de l'État américain à 30 ans a bondi à 5,18%. Il n'a plus été aussi haut depuis 2007, au tout début de la crise financière des subprimes. Ce taux à 30 ans n'était que de 4,61% avant les premières frappes israélo-américaines en Iran fin février. Les investisseurs craignent que les prix du pétrole se maintiennent durablement au-dessus des 100 dollars le baril, alors que les États-Unis et l'Iran semblent dans une impasse diplomatique et que le détroit d'Ormuz est toujours bloqué. Cette hausse, ce n'est pas bon non plus pour Donald Trump, malmené dans les sondages à 6 mois des élections de mi-mandat. La grogne des enseignants prend de l'ampleur. Les syndicats ont annoncé couvrir une dizaine de jours d'action au total jusqu'au vote des réformes au Parlement de la Fédération Wallonie-Bruxelles mercredi prochain. Le ton pourrait donc monter graduellement d'ici là. Ce mardi, de nouvelles écoles se sont ajoutées à la liste des établissements où des enseignants sont en grève. Le mouvement est fort suivi et s'étend même du côté de Liège et de Verviers. Des piquets ont aussi été organisés à Bruxelles et dans le Hainaut. Le Standard a vécu une soirée parfaite. Les Liégeois sont allés s'imposer 1-2 à Westerlo dans l'avant-dernière journée des Europe Playoffs. Dans le même temps, Genk et l'Antwerp ont fait 0-0. Charleroi-Louvain, un but partout. Le Standard prend seul les commandes avec 2 points d'avance avant la dernière journée.

0: À l'étranger, Arsenal a remporté son 14e titre de champion d'Angleterre. Sans jouer, les équipiers de Leandro Trossard ont assisté au nul de Manchester City sur la pelouse de Bournemouth, un but partout. Arsenal est champion pour la première fois depuis 22 ans. À suivre aussi la première finale européenne ce mercredi soir, la finale de l'Europa League. Elle oppose Aston Villa de Youri Tielemans et Amadou Onana aux Allemands de Fribourg. Finale qui se dispute à Istanbul et qui est à suivre sur tous les médias de la RTBF. Merci pour votre écoute, où que vous soyez, passez une belle et douce nuit.
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0: Il est 4 heures.
1: David Riffon avec vous pour ces informations. Un cap symbolique dont se seraient bien passés les automobilistes. Il va être franchi à la pompe ce mercredi. Le prix maximum de l'essence 95 va dépasser la barre des 2 euros le litre. Un prix qu'il n'a plus atteint depuis juillet 2022. Pas plus de chance si vous roulez au diesel. Le plus cher également dès ce mercredi. Plus 7,6 centimes pour atteindre 2,19 euros le litre. Cette hausse des prix à la pompe est toujours une des conséquences de la guerre au Moyen-Orient. Aux États-Unis, les craintes pour le portefeuille des ménages et le financement de la dette commencent à être vives. Le taux d'emprunt de l'État américain à 30 ans a bondi à 5,18%. Il n'a plus été aussi haut depuis 2007, au tout début de la crise financière des subprimes. Ce taux à 30 ans n'était que de 4,61% avant les premières frappes israélo-américaines en Iran fin février. Les investisseurs craignent que les prix du pétrole se maintiennent durablement au-dessus des 100 dollars le baril, alors que les États-Unis et l'Iran semblent dans une impasse diplomatique et que le détroit d'Ormuz est toujours bloqué. Cette hausse, ce n'est pas bon non plus pour Donald Trump, malmené dans les sondages à 6 mois des élections de mi-mandat. La grogne des enseignants prend de l'ampleur. Les syndicats ont annoncé couvrir une dizaine de jours d'action au total jusqu'au vote des réformes au Parlement de la Fédération Wallonie-Bruxelles mercredi prochain. Le ton pourrait donc monter graduellement d'ici là. Ce mardi, de nouvelles écoles se sont ajoutées à la liste des établissements où des enseignants sont en grève. Le mouvement est fort suivi et s'étend même du côté de Liège et de Verviers. Des piquets ont aussi été organisés à Bruxelles et dans le Hainaut. Le Standard a vécu une soirée parfaite. Les Liégeois sont allés s'imposer 1-2 à Westerlo dans l'avant-dernière journée des Europe Playoffs. Dans le même temps, Genk et l'Antwerp ont fait 0-0. Charleroi-Louvain, un but partout. Le Standard prend seul les commandes avec 2 points d'avance avant la dernière journée. À l'étranger, Arsenal a remporté son 14e titre de champion d'Angleterre. Sans jouer, les équipiers de Leandro Trossard ont assisté au nul de Manchester City sur la pelouse de Bournemouth, un but partout. Arsenal est champion pour la première fois depuis 22 ans. À suivre aussi la première finale européenne ce mercredi soir, la finale de l'Europa League. Elle oppose Aston Villa de Youri Tielemans et Amadou Onana aux Allemands de Fribourg. Finale qui se dispute à Istanbul et qui est à suivre sur tous les médias de la RTBF. Merci pour votre écoute, où que vous soyez, passez une belle et douce nuit.
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0: Doué. Nous sommes mercredi aujourd'hui, le 20 mai, nous fêtons les Bernardins avec un petit dicton du jour, comme tous les matins, s'il pleut à la Saint-Bernardin, tu peux dire adieu à ton vin. Un soleil qui se lève à 5h47 et qui se couchera à 21h33 en fin de journée. Petit coup d'œil aussi sur les anniversaires du jour avec Bastien Becker. Il ne fait plus rien hein, pour l'instant, en tout cas, ça fait un moment qu'on n'a plus entendu, mais on se souvient hein, de ce titre Clinton Street à l'époque.

0: recevons aujourd'hui Elsa, la chanteuse et actrice à l'honneur aussi aujourd'hui. 53 ans pour Elsa. Comédien belge Bouli Lanners qui a 61 ans. Et puis c'est l'un des membres de Mister Mister. Vous vous rappelez de ce groupe ? Qui fête ses 71 ans ce mercredi. Puis enfin, pour terminer, chanteuse qui a passé toutes les époques, elle a réussi à se renouveler à chaque fois. Cher à 80 ans aujourd'hui. Anniversaire de ce 20 mai. Fred est là pour réaliser l'émission. Il vous donnera l'indice pour le jeu de l'intro puisqu'on jouera à 5h35 tout à l'heure. Et puis le WhatsApp, comme tous les matins, vous pouvez nous faire parvenir vos messages au 0470 07 20 23. 0470 07 20 23. Pour la musique, Charlotte Cardin arrive avec Feel Good. Très bon début de journée à tous.
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0: 4h34 dans Vivacité Matin, Mathieu me dit qu'il fait actuellement 12 degrés du côté de Tournai et c'est l'heure de retrouver la séquence Toupéquet des Raouettes. On est mercredi, donc c'est Tamara et c'est Martin pour cette séquence. Écoutez.
1: Lui, c'est Martin.
2: Et elle, c'est Tamara.
1: Et qu'est-ce qu'on est heureux de vous retrouver toutes les semaines dans notre petite carte blanche à nous. Hein, Martin, qu'on est heureux.
2: Ah ouais, c'est Biff, nous, dans votre douce quotidienne de Wallonie en radio.
1: Bon, alors, Martin, on va parler de quoi aujourd'hui?
2: Ah ben, aujourd'hui, vous le savez, Tamara, moi, je rends hommage aux Wallons connus, les WC.
1: Ah.
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2: Je ne me lasserai jamais de ce jingle.
1: Moi non plus, il est formidable.
2: Nouvelle petite séquence des Wallons connus, on va faire un petit tour au WC. Et donc aujourd'hui, on va parler des écrivaines, ou plutôt les skidgeuses, hein, qu'on dit chez nous.
1: Ah oui.
2: Bon, je vous avoue que la lecture, ça n'a jamais été ma tasse de thé. Oh, ce n'est pas promis, mes parents ont tout tenté pour me faire lire quand j'étais petit, mais sans succès, donc ne t'inquiète pas Tamara. Rouf, c'est parti. Premier indice, première écrivaine. Elle est venue au monde à Etterbeek en 1966, mais elle a vécu toute ses forces au Japon.
1: Oh, la Mélinoton.
2: Oh, mais si tu trouves tout de suite comme ça, c'est parfait.
1: Oui,
2: hein.
1: oui, mais le Japon, bon, après, c'est l'écrivaine belge la plus connue, on va dire.
2: Elle est l'escrigeuse belge la plus vendue tout avant le monde. Elle est tellement connue qu'il lit petit Robert à mettre tout en photo de l'aise aux couvertures en 2016.
1: Incroyable.
2: Vous imaginez? Et elle n'y mange que des fruits pourris, elle ne beut que du champagne à vous ce grand chapeau noir. Ça, c'était le troisième indice, mais tu as trouvé tout de suite.
1: Ouais.
2: On parle bien d'Amélie Nothomb qui a fait un petit passage dans le Grand Cactus. On l'écoute.
5: Ah ben, je vous le dis, il est cinglé, hein. Il est cinglé. Alors que moi je suis normal. Tu es normal, oui, tu es normal. Tu aimes les fruits pourris? Oui, j'adore les fruits pourris, je suis normal. Mais qui parle? C'est moi. Ah, oh, ça va.
1: C'est Cody, évidemment.
2: On connaît évidemment bah, Cody oui. Dans son interprétation magistrale. Et oui, Amélie Nothomb s'en conteste, la plus prolifique de nos auteurs depuis son premier roman Hygiène de l'assassin, qu'on pourrait traduire par Propté d'El Moudreux.
1: Terrible.
2: En 1992, elle a quasiment sorti un roman chaque année et c'est le seul livre que j'ai lu de ma vie. Elle venait faire une conférence dans mon école. Je me souviens qu'elle nous avait dit « Vous êtes des élèves intelligents parce que vous êtes les seuls à ne pas m'avoir demandé qui j'étais par rapport au ministre Charles-Ferdinand Nothomb. » Et à ce moment-là, j'ai levé la main, j'ai fait « Mais au fait, qui êtes-vous par rapport au ministre Charles-Ferdinand Nothomb ?»
1: Ça ne m'étonne pas de toi.
2: J'ai la réponse. Hein, c'est si petite neveuse.
1: Ah, c'est sa petite voilà. D'accord, donc il y a quand même un lien.
2: Allez, on passe au suivant. Premier indice, elle est aussi née à Etterbeek, mais en 1929, elle n'est née que skidgeuse, elle est aussi psychanalyste.
1: Ah là là, ça me dit quelque chose de là à sortir son nom, non.
2: On va aller au deuxième indice, elle a eu tous les prix. Prix Victor Rossel en 1959, le prix Médicis en 1996, les prix Point de Mire en 1987, c'est le prix d'El RTBF, ça n'existe plus, c'est plus vite devenu hors de prix.
1: Est-ce
2: RTBF.
1: Est-ce que c'est pas Hartmann?
2: Oui.
1: Oui, Jacqueline Hartmann.
2: Oui, Jacqueline okay. Hartmann, bravo,
1: ouais.
2: Je n'aurais personnellement pas trouvé, moi.
1: Ouais.
2: Il s'agit de Jacqueline Hartmann, auteure bruxelloise à succès, elle nous a quitté en 2012, et Bruxelles l'a honorée depuis, puisque une rue Ducle porte son nom, ouais. Ainsi que la bibliothèque communale de Molenbeek.
1: Mais c'est la psychanalyste, moi, c'est vrai. Qu'écrivaine psychanalyste, il n'y en a pas tant que ça non plus en Belgique. Donc,
2: et, oui. Et son plus gros succès, ça reste l'Iplaye de Stort, la
1: ouais.
2: Plage de Stort.
1: Ouais, tout à fait.
2: Allez, on passe au troisième. Premier indice, c'est plus récent. Née à Leeds en 1976, on l'a cunochemie pour cet Alain d'humoriste.
1: Une humoriste écrivaine liégeoise. Non,
2: allez,
1: pas.
2: Deuxième indice, ce n'est pas grave. Aussi bien son scène qui divise ses livres, elle juste offert dit ses effets. Donc, aussi bien sur scène que dans ses livres, elle parle toujours de ses enfants.
1: Véronique Gallo.
2: Véronique Gallo.
1: Ah, d'accord, oui, c'est vrai.
2: Si Prumi Lee feste Tossi Silence en 2012, elle a aussi écrit Entropie des sentiments. Ça, je ne sais pas le traduire parce que je ne comprenais. Et si je te donne le nom de Cicérie TV, tu vas trouver tout de suite, mais tu as déjà trouvé On Veille d'Imam. Une vie de mère, on l'écoute.
1: Oui, c'est ça, oui.
6: Il me manquait une petite étagère dans la buanderie, donc je devais passer chez Ikea. Je pensais prendre Clochette avec et faire un stop de 15 minutes. Et bah écoutez, j'ai cru que je ne sortirais jamais avant sa majorité.
2: Ben oui, c'est Véronique Gallo, je l'ai choisie, elle, parce que je l'apprécie beaucoup en tant qu'humoriste et j'ignorais tout de ses activités littéraires, mais manifestement, elle est aussi douée dans ce domaine puisqu'elle a été récompensée à plusieurs reprises. Allez, encore un titre de livre à traduire. Pour quand tu seras grande, ça veut donc dire pour quand tu seras grande. chasser l'humour, il revient au...
1: galop, évidemment.
2: Merci Tamara, et c'était nos Wissés du jour, et n'oubliez pas, dit Toledja Del Ghul, c'est les ceux de chez nos autres qui sont les plus fouets.
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7: Et rendez-vous avec Livia demain matin pour la prochaine séquence Stumpeke et Derawet. 4h40 sur WhatsApp, un message de Rudy qui me dit « Enfin, il fait plus chaud ce matin, 14 degrés du côté de Trasny. Bonne journée aux auditeurs de Vivacité et de La Une, et aussi à vous deux. Merci Rudy. Voici Ice Ties avec As It Was. »

0: 23h43, tout à l'heure, c'est Florian Desmond qui viendra nous présenter son album Un air de Sœur Sourire, un premier hommage musical, Sœur Sourire qui chantait Dominique Uniknik, on se souvient à l'époque, mais il sera donc l'invité de Cyril tout à l'heure. Mais là, on va revenir quelques instants sur le 8-9 de ce mardi. C'est Mado qui était l'invité de l'émission et je vous propose de la retrouver tout de suite.
1: C'est la chanteuse Mado qui est avec nous ce matin. Bonjour Mado.
2: Hello.
1: Bienvenue dans le 8-9. On vous entend beaucoup sur Vivacité avec ça en ce moment.

0: Vous allez nous interpréter ce titre en live dans quelques minutes. Qui est cette fille que vous voyez dans le miroir? Alors, pourquoi vous avez fait ce titre, Pixel?
1: Bah, c'est toujours un peu soi-même, je crois. On parle un peu toujours... Enfin, on fait toujours des trucs un peu autobiographiques.
0: Ouais.
1: Ouais, voilà.
0: Et qu'est-ce qui vous a inspiré pour ce titre?
1: Je pense que mon arrivée à Bruxelles m'avait un peu commencé à me questionner sur les questions d'identité, de genre, de... Voilà. En fait, quand tu grandis, quand tu passes de aussi l'enfance à l'âge
0: adulte. Vous étiez à Paris avant.
1: Moi, j'ai grandi, ouais, à Paris. Puis ça... Comme vous pouvez vous en douter, ça m'a un peu saoulée. Non, puis il y a aussi, je pense...
2: On demande bien pourquoi.
0: Alors là, c'est quoi? C'était les autres Parisiens?
1: Je pense que c'est la vie. Je crois que j'avais quelque chose à aller chercher ailleurs que chez moi. Ouais. Parfois, on a besoin de quitter sa maison pour se construire un peu mieux. Et ouais, Pixel, c'était un morceau qui traitait du passage de l'enfance à l'âge adulte, des questions qu'on se pose dans notre vingtaine. Je crois qu'on dit souvent que la vingtaine, c'est la meilleure période. Moi, je ne suis pas trop d'accord avec ça.
0: Pourquoi?
1: Ah, je trouve que quand t'as 20 ans, t'as envie d'être indépendant comme un adulte, mais tu gagnes pas ta vie comme un adulte. Pff, tu changes, tu te bouscules. Donc voilà, Pixel, il parle de ça, c'est un peu générationnel.
0: Pourquoi on vit mieux à Bruxelles qu'à Paris?
1: Bon, je veux pas tacler sur Paris, mais...
3: Je peux pas,
4: parce que c'est moins cher.
0: Allez-y. Oui, déjà, il y a ça, ouais.
1: Ouais, en vrai, Bruxelles rattrape Paris, hein. Mais non, mais...
0: En prix, mais en confort de vie.
1: Non, mais moi, je trouve que quand même, globalement, il y a quelque chose de beaucoup plus stimulant à Bruxelles, déjà sur le plan artistique. Quand tu fais de la musique, c'est plus collaboratif, Bruxelles, je trouve. Les gens sont plus chouettes, plus ouverts.
3: Mais il y a davantage de solidarité aussi, parce que c'est vrai que toute la scène belge, vous vous connaissez les uns les autres.
1: Bah, hein. Ouais, c'est ça. Bah, j'ai l'impression que les gens à Bruxelles n'ont pas peur de, que quelqu'un de nouveau arrive.
0: Ouais, il n'y a pas de concurrence.
1: Il n'y a pas de concurrence, alors que je trouve que les meilleurs artistes viennent de Bruxelles, ou de Belgique, tu vois. Voilà.
0: Mado est en direct ce matin, il est 8h47, voici le live de Pixel.

0: Mado en direct ce matin sur Vivacité avec Nicolas à la guitare. Merci à tous les deux d'être passés nous voir.
1: Merci beaucoup.
0: Pour voir Mado sur scène 6 juin, si vous allez voir Kenji Girac, elle sera juste avant. Et puis le 24 septembre, juste elle sur scène, ce sera à la Rotonde au Botanique à Bruxelles.
2: Voilà, Mado qui était l'invité de Cyril dans le 8-9 de ce mardi. Et tout à l'heure, c'est Florian Desmond qui va donc rendre un hommage à Sort Sourire avec son album. On va le découvrir ce matin. 4h48, il y a un message Patrick qui me dit que du côté de Lessines, eh bien, il fait 12 degrés actuellement. Voici Pierre Demar avec son nouveau titre, Je pense à vous.

4h58 dans Vivacité Matin. Canovel me dit qu'il fait 13 degrés du côté de Fos-la-Ville. Justement, tiens, je tourne un petit coup d'œil sur la météo de ce mercredi. Un temps encore variable, hein. On aura encore un petit peu de pluie avec des maxima qui, par contre, grimpent 15 à 19 degrés. Allez, courage, parce qu'à partir de demain, on aura franchement de belles journées. Donc, c'est vraiment la dernière journée. Il va falloir faire avec encore un petit peu de pluie. On jettera un coup d'œil sur la météo avec Denis Collard juste après le point faux de 5h. Le cadeau pour le jeu de l'intro tout à l'heure, eh bien, on va vous offrir des tickets pour l'un des Kinépolis de Belgique. Vous irez donc voir le film de votre choix dans l'un des nombreux Kinépolis du pays. Et puis, côté musique, Sophie Elix Bextor est là avec Murder on the Dance Floor. Bon début de journée, courage hein, à ceux qui sont déjà en train de travailler à 4h52 ce matin.

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Tout à l'heure, vous avez rendez-vous avec Philippe Jeuniaux et Sophie Buzinaro pour les ambassadeurs, hein, à partir de 15h. Et dans l'agenda, il y a direction Charleroi ce matin avec Mesmer, connu et reconnu comme le maître mondial de l'hypnose. Il revient le 10 juin au Dôme de Charleroi avec un tout nouveau spectacle qui s'appelle 13 Hertz. Mesmer vous invite à entrer dans son mystérieux et hilarant univers où la frontière entre la réalité et l'illusion s'efface pour diriger vos pensées vers des territoires inconnus. Le fascinateur vous entraîne vers un état de conscience unique où la volonté et le contrôle de nos vies prennent une nouvelle dimension. Osez découvrir l'expérience Mesmer où la maîtrise de soi et la fascination se rencontrent. Info et réservation sur le site du Dôme, c'est dôme.be. Vous retrouverez donc toutes les infos dont vous avez besoin. Pour rejoindre le point info de 5h et la météo de Denis ce matin, voici Lara Fabian avec Je veux danser.

0: 4h59 sans vivacité sur la Une TV. Il y a Emmanuel sur WhatsApp qui nous écrit « Bonjour Lefto, il a plu quasiment toute la nuit à Braine-le-Comte. Il fait 12,6 degrés présentement. Belle journée, me dit Emmanuel. Allez, courage, la dernière journée vraiment où le temps reste variable. Demain, on aura vraiment une très belle journée. On va en parler avec Denis Collard juste après votre point info de 5h que voici. »
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0: Il est 5 heures.
1: David Riffon avec vous pour ces informations. Un cap symbolique dont se seraient bien passés les automobilistes. Il va être franchi à la pompe ce mercredi. Le prix maximum de l'essence 95 va dépasser la barre des 2 euros le litre. Un prix qu'il n'a plus atteint depuis juillet 2022. Pas plus de chance si vous roulez au diesel. Le plus cher également dès ce mercredi. Plus 7,6 centimes pour atteindre 2,19 euros le litre. Cette hausse des prix à la pompe est toujours une des conséquences de la guerre au Moyen-Orient. Aux États-Unis, les craintes pour le portefeuille des ménages et le financement de la dette commencent à être vives. Le taux d'emprunt de l'État américain à 30 ans a bondi à 5,18%. Il n'a plus été aussi haut depuis 2007, au tout début de la crise financière des subprimes. Ce taux à 30 ans n'était que de 4,61% avant les premières frappes israélo-américaines en Iran fin février. Les investisseurs craignent que les prix du pétrole se maintiennent durablement au-dessus des 100 dollars le baril, alors que les États-Unis et l'Iran semblent dans une impasse diplomatique et que le détroit d'Ormuz est toujours bloqué. Cette hausse, ce n'est pas bon non plus pour Donald Trump, malmené dans les sondages à 6 mois des élections de mi-mandat. La grogne des enseignants prend de l'ampleur. Les syndicats ont annoncé couvrir une dizaine de jours d'action au total jusqu'au vote des réformes au Parlement de la Fédération Wallonie-Bruxelles mercredi prochain. Le ton pourrait donc monter graduellement d'ici là. Ce mardi, de nouvelles écoles se sont ajoutées à la liste des établissements où des enseignants sont en grève. Le mouvement est fort suivi et s'étend même du côté de Liège et de Verviers. Des piquets ont aussi été organisés à Bruxelles et dans le Hainaut. Le Standard a vécu une soirée parfaite. Les Liégeois sont allés s'imposer 1-2 à Westerlo dans l'avant-dernière journée des Europe Playoffs. Dans le même temps, Genk et l'Antwerp ont fait 0-0. Charleroi-Louvain, un but partout. Le Standard prend seul les commandes avec 2 points d'avance avant la dernière journée. À l'étranger, Arsenal a remporté son 14e titre de champion d'Angleterre. Sans jouer, les équipiers de Leandro Trossard ont assisté au nul de Manchester City sur la pelouse de Bournemouth. Un but partout. Arsenal est champion pour la première fois depuis 22 ans. À suivre aussi la première finale européenne ce mercredi soir, la finale de l'Europa League. Elle oppose Aston Villa de Youri Tielemans et Amadou Onana aux Allemands de Fribourg. Finale qui se dispute à Istanbul et qui est à suivre sur tous les médias de la RTBF. Merci pour votre écoute, où que vous soyez, passez une belle et douce nuit.
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3: Et à 5h02, on va faire un point sur la météo. Bonjour Denis Collard.
4: Bonjour Bernard, bonjour à tous.
3: Allez, on va dire que c'est la dernière journée avec un temps variable. Demain, on va vraiment pouvoir en profiter, hein.
4: Oui, l'amélioration donc se confirme et elle prendra corps demain avec une nette amélioration. En attendant ce matin, eh bien déjà un petit point positif, les températures. Hier à la même heure, on avait 5 ou 6

0: 6 degrés de moins. Donc ce matin, déjà une grande douceur, hein, 13 degrés dans la région de Bruxelles, 14 degrés dans la région liégeoise, donc il fait très doux. On a encore des averses, elles sont assez nombreuses en province de Liège, au nord de la Meuse. Il y en a quelques-unes qui reviennent encore par le Hainaut, sinon eh bien ailleurs, le temps est un petit peu plus sec et la matinée sera encore assez calme. On n'exclut pas l'une ou l'autre petite averse qui traverse le pays d'ouest en est, mais donc on aura aussi des éclaircies. Et c'est cette tendance qui se confirmera l'après-midi. Un temps plus sec près du littoral et puis ailleurs, éclaircies, passages nuageux, encore et toujours quelques averses. À noter aussi le vent qui est déjà sensible actuellement et qui restera modéré tout au long de la journée, des rafales de 40 à 50 km par heure. Mais c'est un vent qui nous ramène de la douceur puisqu'on va aujourd'hui retrouver enfin des valeurs de saison. 15 degrés sur les hauteurs de l'Ardenne, 18 à 19 degrés sur les autres régions, donc voilà des températures qui remontent enfin. Le ciel va commencer à se dégager la nuit prochaine et puis demain, on aura un petit peu de brume ou grisaille matinale, mais ensuite des éclaircies, un temps sec, 19 à 22, voire 23 degrés sur l'ouest et le soleil va alors commencer à s'imposer vendredi, samedi, dimanche, lundi, mardi, du soleil et des températures estivales avec des petites variantes d'un jour à l'autre, mais déjà peut-être 27 degrés sur le centre du pays pour la journée de samedi.
1: On va aller chercher la crème solaire tout de suite. Merci Denis. On se retrouve à 5h25 bien sûr tout à l'heure.
0: À tout à l'heure.
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1: Et sur WhatsApp, il y a Ludus qui dit bonjour, il fait 14 degrés sur Bousquet ce matin. La nuit a été étoilée, le soleil se lève à la frontière belge entre la Belgique et la France. Bonne journée à toute l'équipe et aux auditeurs. Merci Ludus pour le petit message. Nous sommes mercredi 20 mai, hein, aujourd'hui nous fêtons les Bernardins. Et le dicton du jour dit s'il pleut à la Saint-Bernardin, tu peux dire adieu à ton vin. Un soleil qui se lève à 5h47 tout à l'heure, il se couchera à 21h33. Les anniversaires du jour, on retrouve le chanteur suisse Bastien Becker qui fête ses 35 ans. Il y a aussi Elsa, la chanteuse et actrice, on se souvient de son tube T'en vas pas, elle fête ses 53 ans. Le comédien belge Bouly Lanners a 61 ans aujourd'hui. Steve George du groupe Mister fête ses 71 ans. Et puis, faut-il vous la présenter, Cher a 80 ans aujourd'hui, la chanteuse qu'on a connue avec son ex-mari, hein, Sonny, c'était le duo Sonny and Cher. Et puis après une belle longue carrière solo, elle a réussi à évoluer d'ailleurs dans toutes les époques. Bon anniversaire à elle. Pour la musique à venir, Rory avec Plus Jamais. Il est 5h06 dans Vivacité Matin.

Il est 5h09 dans Vivacité Matin. On va jeter un petit coup d'œil sur les programmes télé de votre soirée. Depuis le début de l'année 2026, les Belges sont la cible d'une vague massive d'escroqueries en ligne. Plus de 1000 fausses publicités, soit près de 10 par jour. Voilà le thème de l'investigation ce soir sur la Une à 20h15. Sur Typique du football avec l'Europa League, vous allez pouvoir vivre le match Fribourg-Aston Villa à partir de 20h20. Et puis enfin, la 3 vous propose votre série policière McDonald's. Et Dots à 20h30, série avec Jason Watkins. Voilà pour votre soirée télé. CeeLo Green est dans Vivacité Matin. Voici. 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

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Et tout à l'heure à 6h, c'est Christophe Grandjean que vous retrouverez pour le journal. Vivacité Matin. Les principaux titres: des aides ménagères vont manifester cet après-midi à Bruxelles. Elles s'inquiètent de leur avenir. Les organismes de titres-services bruxellois qui les emploient pourraient perdre leurs subsides et devoir fermer leurs portes. Et puis dans le journal également, le Standard s'est imposé à Westerlo 1-2 lors de l'avant-dernière journée des Play-offs 2. Genk, lui, a été tenu en échec 0-0 par l'Antwerp. Le Standard prend donc seul les commandes de ces Play-offs 2. On vous en parlera à 6h avec Christophe. Et puis Lionel de Neubourg nous rejoindra avant cela. Ça sera à 5h30 pour développer le reste de l'actualité. Tina Charles, c'est le disque qui fait du bien ce matin. Rappelez-vous de son tube « I love to love ».

0: I Love to Love, Tina Charles, le disque qui fait du bien ce matin. Il est 5h17. Allez, je vous envoie plein de courage si vous êtes déjà en train de bosser à cette heure-ci. Et pour vous mettre un petit peu de courage en plus, eh bien voici le cactus que vous avez peut-être manqué dans le 8-9 de ce mardi. C'était Jérôme de Warzé aux commandes.
1: Le cactus revient sur la polémique RESA, le principal opérateur des réseaux de distribution de gaz et d'électricité en province de Liège. L'intercommunale liégeoise a discrètement annoncé mettre un terme au sponsoring controversé de bal des bourgmestres.
2: Oui, bonjour. Une Zach a le mal, le dringuel. Nous le savons, il y a des pays où les scandales politiques provoquent des démissions, des crises institutionnelles, des révolutions. Chez nous, une intercommunale publique sponsorise des bals de bourgmestre avec de l'argent public et la sanction tombe. Ça va, c'est bon. On a arrêté discrètement. Quelqu'un reprend un café ? On est en Belgique, bordel. Ça ne finira jamais. Alors, quels sont les RESA de la colère ? On est sur Vivacité. Cela n'interdit pas la littérature sociale. Victor Hugo aurait adoré Liège. Chez nous aussi, les misérables paient pendant que les notables dansent. RESA sponsorisait des bals de bourgmestre. On cherche le lien. Est-ce parce qu'une partie des élus était dans le gaz ? L'autre n'avait pas la lumière à tous les étages. On ne sait pas. Mais officiellement, ce n'était pas politique. Comme un dealer qui dirait « Ah non, moi je ne finance pas la drogue, je soutiens la convivialité de quartier. » RESA déclare qu'un bal du bourgmestre n'est pas une manifestation politique. Autant prétexter qu'un rendez-vous chez Patrick Bruel est une retraite spirituelle féministe. Ce dont on est sûr en tout cas, c'est qu'à Liège, dès qu'une institution est nommée intercommunale, il y a obligation de magouiller. C'est statutaire. Chez nous, en Belgique, une intercommunale qui magouille, c'est une appellation d'origine contrôlée. Alors on parle d'abord d'argent destiné à l'achat de tables VIP. VIP donc, véreux, important politician. Et c'est important en tant que VIP de posséder des tables, sinon sous quoi voulez-vous faire passer les pots de vin ? Des milliers d'euros étaient ainsi versés pour sponsoriser des bals privés de bourgmestres de 5 communes liégeoises, toutes socialistes, dont Herstal, la commune de Frédéric Dardenne. Mais va-t-on devoir reprocher à un Dardenne d'être bien arrosé ? Mais aussi à nu, une commune MR. Ah ? Tiens, le système ne serait-il donc pas si partisan, voire peut-être même pluraliste ? Ah, attendez, on m'informe que... Comment ? Le bourgmestre d'Anu est aussi président de RESA. Mais on croyait qu'il fallait s'enlever une côte pour pratiquer l'autofellation ici ou quoi ?
3: Oh là là !
2: Oui, alors pour les enfants qui nous écoutent, l'autofellation...
3: Oh ouais.
2: Les enfants... Alors, qu'est-ce que je... C'est une auto... d'un élu qui arrive à se remercier lui-même sans passer par les urnes. Bon, attention, hein, le sponsoring est autorisé, la cité miroir par exemple, et les intercommunales ne sont-elles pas peuplées de gens qui aiment s'y regarder ? Là où c'est cocasse, le bourgmestre d'Aouance avait aussi entendu parler de ce sponsoring et l'avait sollicité avec la fameuse philosophie qui n'Aouance pas recule. On le lui a refusé officiellement car RESA ne soutient pas les activités des partis politiques, donc, enfin, sauf dans d'autres communes. Mais officieusement, c'est que l'actuelle compagne du directeur général de RESA est l'ex du bourgmestre d'Aouance. Et là, nous quittons le terrain du scandale politico-financier pour entrer dans un soap opéra administratif produit par LN24. Donc, je résume, hein, pour qui il serait intéressé, hein. Si vous désirez qu'une intercommunale sponsorise votre bal, il faut être bourgmestre liégeois socialiste ou libéral si vous êtes aussi président de l'intercommunale, voire une autre fonction si elle est bien renseignée, et avoir une place dans le CA si, idéalement, vous n'avez pas couché avec la mauvaise personne entre 2007 et 2014. Donc là, même Netflix a appelé « Doucement, les gars, les scénarios, doucement !» C'est un peu de subtilité, bon. Comme d'habitude, personne n'est jamais vraiment choqué, alors qu'on parle ici d'une intercommunale énergétique. Des gens qui nous expliquent qu'il faut surveiller notre consommation électrique, mais qui financent des bals où trois élus ivres morts dansent sur les lacs du Connemara en renversant du mousseux sur des mini-bouchées au saumon payés indirectement par vos acomptes de gaz. Les présidents provinciaux et maires et engagés ont exigé la fin de ces pratiques. Le président provincial et maire n'étant autre que notre ministre fédéral de l'énergie, Mathieu Billet. Billet. à son nom. Didier Reinders s'est précipité dessus pour le gratter. Nous évoluons ici dans un niveau de déni administratif absolument baroque. Et je conclus, le conseil d'administration a discrètement décidé la cécité. Enfin, la cécité, chez nous, quand quelque chose est illégal, on ne l'arrête pas, on le rend discret. Et pendant ce temps-là, le citoyen reçoit sa facture énergétique avec la délicatesse d'un uppercut fiscal dans le foie. Mais rassurez-vous, grâce à votre acompte indexé, le bourgmestre pourra peut-être reprendre un mini-feuilleté au fromage.
1: Bravo, Jérôme.
0: Le prochain cactus, c'est vers 8h16 tout à l'heure. Il est 5h22, Denis va nous rejoindre pour évoquer la météo de ce mercredi, juste après Kenji Girac. Voici « Si seulement ». Sur la...

0: 5h25 dans Vivacité Matin, on va jeter un petit coup d'œil tout de suite sur la météo.
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0: Allez, on va sortir une dernière fois le parapluie aujourd'hui de Nicolas. Demain, on pourra le ranger quand même, hein.
3: Ah oui, on va le ranger demain, puis on va essayer de se souvenir où on le range, parce qu'on n'en aura pas besoin pendant quelques jours. Et ça, c'est plutôt pas mal, avec ce matin, c'est vrai, encore des averses. Actuellement, hein, elles sont concentrées sur le Limbourg, également en région liégeoise, mais ça passe assez rapidement. Et puis on a aussi une petite ligne d'averses qui arrive actuellement entre Mons, Enghien et le Brabant wallon. Sinon, ailleurs, c'est quand même plutôt calme. Et la tendance aujourd'hui, ce sera encore quelques averses, mais au fil des heures, elles vont avoir tendance à s'espacer. Puis, autre chose déjà à signaler, c'est les températures. Ce matin, on a déjà un tir groupé de 13 degrés sur le centre du pays. C'est plus doux que les jours précédents. Et en effet, le vent qui est modéré aujourd'hui, il soufflera avec des rafales de 40 à 50 km par heure. Eh bien, il nous ramène de l'air enfin plus doux, des températures de saison qui vont se caler entre 15 degrés sur les hauteurs de l'Ardenne et 18 à 19 degrés dans le centre du pays. Et puis la nuit prochaine, ça devient enfin un temps sec. Et puis demain, un petit peu de grisaille tôt le matin. Et puis déjà, de belles périodes ensoleillées, 19 à 23 degrés. Et puis à partir de vendredi et pour le long week-end de la Pentecôte, ce seront des conditions ensoleillées et estivales qui nous attendent.
0: Merci pour ces bonnes nouvelles, Denis. Dans quelques instants, on va retrouver Lionel de Neubourg pour l'essentiel de l'info. Et au Palite, jusque-là, voici Taylor Swift.

0: de remporter deux invitations pour aller voir le film de votre choix dans l'un des Kinépolis de Belgique. On va jouer au jeu de l'intro hein, dans 5 petites minutes. Mais avant cela, voici l'essentiel de l'info. Et c'est avec Lionel de Neubourg ce matin sur Vivacité et sur l'NTV.
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0: est 5h30. Lionel Denebourg avec vous, bonjour. La poignée de main ce matin entre les présidents chinois et russes. Xi Jinping vient d'accueillir Vladimir Poutine au pied des marches du Palais du Peuple dans le centre de Pékin. Une rencontre en Chine quelques jours seulement après la visite du président américain Donald Trump. L'Europe donne son feu vert pour mettre en œuvre l'accord commercial conclu l'an dernier avec les États-Unis. Ce sont les fameux 15% des droits de douane imposés aux produits européens. Un compromis provisoire validé en début de nuit qui devra encore être confirmé d'ici un mois par le Parlement européen. L'ex-premier ministre français Édouard Philippe soupçonné de détournement de fonds publics et de favoritisme. Une tuile pour celui qui est candidat à l'élection présidentielle dans un an. L'enquête est en cours depuis 2023 avec au cœur du dossier une convention signée dans sa commune du Havre, un contrat à hauteur de 2 millions d'euros sur l'exploitation d'une cité numérique, une organisation présidée à l'époque par son adjointe. Des aides ménagères dans la rue en début d'après-midi, elles redoutent de perdre leur job à cause de nouvelles règles du gouvernement bruxellois. La suppression de financement pour des entreprises d'économie sociale pourrait mettre sur la sellette plus de 700 emplois, selon les organisations. Changement de leader en haut du classement des play-offs de football grâce à sa victoire 1-2 hier soir à Westerlo. Le Standard a pris la tête. Les Rouges ont gagné et profité du faux pas de Genk qui a partagé 0-0 contre l'Antwerp. Le Standard possède donc 2 points d'avance. Désormais, il ne reste qu'un match à disputer ce samedi. En Angleterre, c'est officiel, le titre de champion revient à Arsenal et donc au Diable Rouge Leandro Trossard. Les Londoniens sacrés, sans jouer hier soir, ils ont profité du faux pas de Manchester City. Un autre club anglais et d'autres Diables Rouges à la fête peut-être ce soir avec la finale de l'Europa League. Aston Villa avec Youri Tielemans sur la pelouse a priori affronte les Allemands de Fribourg. Finale à suivre en direct sur Tipeee et sur Ovio. Voilà pour l'actu en début de journée avec nous.
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2: Et sur les routes, pas d'accident à signaler. Par contre, des travaux sur le ring de Bruxelles à hauteur de Grand Bigard. La circulation sur 3 bandes rétrécit. Les travaux sont prévus pour une durée de 3 semaines et seront réalisés en 2 phases afin de limiter au maximum les perturbations. Alors depuis le 18 et jusqu'au 27 mai, les rénovations sont menées sur les 2 voies de gauche. Ensuite, eh bien du 27 mai au 7 juin, les travaux vont se concentrer sur la sortie numéro 11 en direction de Grand Bigard et la bande d'arrêt d'urgence.
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2: Et sur WhatsApp, il y a Philippe qui dit bonjour Bernard et tous les courageux lève-tôt, auditeurs de Vivacité. 12 degrés et une belle pluie sur Nast ce matin. Et oui, c'est la dernière journée où il faudra sortir le parapluie, c'est ce qu'on disait avec Denis tout à l'heure. À partir de demain, heureusement, ça s'améliore. Nous sommes mercredi le 20 mai. Nous fêtons les Bernardins aujourd'hui avec un dicton qui dit « S'il pleut à la Saint-Bernardin, tu peux dire adieu à ton vin ». Soleil qui va se lever dans quelques minutes à 5h47. Il se couchera à 21h33 en fin de journée. Et puis les anniversaires du jour, on retrouve le chanteur suisse Bastian Becker qui fête ses 35 ans. Elsa, également la chanteuse et actrice, parce qu'elle s'est reconvertie depuis, elle fête ses 53 ans. Bully Lanners, le comédien belge, fête ses 61 ans. Il y a aussi un membre de Mister Mister, vous vous rappelez, le titre Kiwiye ou encore Is It Love à l'époque. Steve George fête ses 71 ans. Et puis Cher, la chanteuse américaine, fête ses 80 ans. Aujourd'hui. Avant de jouer au jeu de l'intro, eh bien, on va retrouver Patrick Bruel avec Alors Regarde.

0: 5h38, dans Vivacité Matin, il y a Lucinda qui nous écoute au Grand-Duché de Luxembourg. On passe un petit coucou d'ailleurs aux frontaliers hein, qui nous écoutent régulièrement, que ce soit au Grand-Duché ou dans le nord de la France. Elle m'écrit « Bonne journée à tous et à toutes, malgré un temps qui semble couvert ». Oui, effectivement, mais c'est la dernière journée avant d'avoir un beau soleil et même plusieurs jours de beau soleil, des températures qui vont grimper. J'ai même vu qu'il ferait plus de 30 degrés la semaine prochaine. Donc ça y est, c'est parti mon kiki. Allez, c'est l'heure de jouer maintenant. 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Et pour l'humour, on va retrouver David Asinko ce matin avec les conneries du web.
1: Je passe beaucoup de temps sur Internet et vraiment je me dis mais 95% de ce qu'il y a sur Internet c'est n'importe quoi. C'est vraiment n'importe quoi. C'est désolant quand on pense à ce qu'était Internet à la base. Vous savez que ça a été créé par des scientifiques dans les années 70. Des gens qui voulaient échanger sur leurs recherches, sur l'astronomie, la biologie, l'informatique. Des gens qui voulaient augmenter la somme des connaissances humaines. Et pas augmenter la taille de leur pénis. Et tout me gêne dans Internet, même des trucs quotidiens me gênent dans Internet. Par exemple, il y a ces, vous savez, les cagnottes d'anniversaire, là. Les cagnottes litchi. Vous connaissez ça? Non? C'est des cagnottes d'anniversaire en ligne. C'est un pot commun en ligne, en fait. Voilà. C'est toujours un peu la même chose. Tu reçois un mail d'une meuf que tu connais pas, qui veut fêter l'anniversaire d'une meuf que tu connais à peine. Et donc, elle fait un pot commun sur litchi. Et je déteste ça, parce que déjà, tu donnes plus que ce que tu aurais donné normalement, parce que le montant est public. Tu vois? Alors évidemment, tu peux cocher la case secret, mais là, tu sais bien que la meuf va faire... Comment il la met, lui? Ah, il la met pas? Le rat. Hein? Et en plus, tu sais pas vraiment où va l'argent. Tu vois, cette meuf-là, je la connais pas, moi. C'est une amie d'amis, mais je la connais pas. Ça se trouve, dans 3 mois, j'ouvre Le Parisien, attentat revendiqué à Damas par Abou Al-Fransaoui. Abou Al-Fransaoui, mais c'était pas la meuf de la cagnotte litchi, ça? Hein? On sait pas. Alors, j'ai fait cette blague sur Twitter, et je peux vous dire que les mecs de litchi sont au taquet. Ils m'ont répondu. Ils m'ont dit, vous en faites pas, on vérifie. J'ai dit, vous vérifiez quoi? Ils m'ont fait, smile et clin d'œil. C'est pas flippant, ça? C'est pas flippant? Ils vérifient quoi? Que la meuf fête vraiment son anniversaire? Genre, oui, bouffe le gâteau, connasse! Mais je suis pas d'humeur, mon mec m'a largué, je peux plus partir en voyage! Tu pars quand même en Thaïlande et tu mets les photos sur Instagram! On vérifie! Hein? Ouais, c'est terrible parce que moi j'ai mis litchi sur Twitter, mais. Alors je sais bien, les mecs, c'était facile pour eux de me retrouver, mais quand même, ça veut dire qu'ils surveillent tout en permanence! Il y a plus d'anonymat! Il y a plus de vie privée! Sur Internet, c'est pas moi qui le dis, c'est le PDG de Google, Larry Page, qui a dit. La vie privée est une chose du passé. Et il a ajouté, je vous surveille et je vous emmerde. S'en fout lui, il collabore avec le FBI, Google. Avec l'État américain. Hein. Alors que Apple, non, ils veulent pas. Ah non, Apple, ils ont dit non, non, non. Non, jamais on donnera les cryptogrammes au FBI. Jamais. Parce qu'on respecte la vie privée. Ouais. Et tout le monde a fait, ouais, Apple, ils défendent la liberté, ouais. On parle quand même des mecs qui t'empêchent de remplacer l'écran de ton iPhone tout seul. Moi, ça me fait peur, ces grosses sociétés américaines, là. Google, Amazon, Apple. Hein. Moi, ce qui me fait peur, c'est le Big Data. Alors, bon, pour les plus vieux, le Big Data, c'est pas une chanson de Carlos. Hein. Genre, Big Data, tagala, tagala, Big Data. Non, non, le Big Data, c'est la collecte de vos données personnelles sur Internet. Sur vos mails, par exemple. Tiens, moi, je suis chez Gmail. Et ben, l'autre fois, j'avais 3 pubs. J'avais « Apprenez l'hébreu ». Okay. J'avais rencontre des filles chaudes dans ta région. Okay. Et j'avais livraison de fruits de mer à domicile. Ça s'invente pas quand même. Ça veut dire que les mecs chez Gmail, ils pensent que je suis juif, que j'aime les putes et les huîtres.
0: David Azenko ce matin pour le sketch du jour. Il est 5h43.
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0: 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Pierre Garnier dans Vivacité Matin avec M. Pokora. Voici chaque seconde.

Vous êtes dans Vivacité Matin. Dans 13 minutes, le journal de Christophe Grandjean. Et parmi les principaux titres, des aides ménagères vont manifester cet après-midi à Bruxelles. Elles s'inquiètent de leur avenir. Les organismes de titres services d'intégration sociale qui les emploient pourraient perdre leurs subsides et devoir fermer leurs portes. Et puis dans le journal également, le Standard s'est imposé à Westerlo 1-2 lors de l'avant-dernière journée des Play-Offs 2. Genk, lui, a été tenu en échec 0-0 par l'Antwerp. Le Standard prend donc seul les commandes de ces Play-Offs 2. Tous les détails à 6h avec Christophe. Et puis on parlera aussi de la météo avec Denis Collard, hein, avant 6h. Attention, dernière journée avec de la pluie. À partir de demain, ça va être merveilleux. On en parlera avec Denis. Et puis juste après, le duo Elton John et Dua Lipa pour Cold Hearts. On va accueillir le gagnant du jeu de l'intro pour ce 20 mai, aujourd'hui.

0: 5h50, Vivacité Matin, on va prendre la direction d'Aubel pour aller retrouver Mickaël, c'est notre candidat pour le jeu de l'intro aujourd'hui. Bonjour Mickaël.
1: Bonjour.
0: Chauffeur-livreur, vous êtes déjà au boulot?
1: Oh oui, je suis déjà au boulot, oui.
0: Et il dit oui, ça veut dire qu'il est au moins au boulot depuis une ou deux heures, non?
1: Oh, je suis debout depuis 4 heures.
0: Ah, depuis 4 heures, ben voilà, donc on est plus ou moins dans ce que je venais de dire. Vous êtes parti jusqu'à quelle heure comme ça aujourd'hui?
1: Alors nous, les chauffeurs-livreurs, on sait quand on part, mais on ne sait pas quand on rentre.
0: C'est bien dit, ça. Bon, allez, plein de courage en tout cas. Et puis, on va vous offrir deux tickets de cinéma. Comme ça, quand vous aurez une petite pause, vous pourrez voir le film de votre choix avec, je ne sais pas qui, votre amoureuse ou quelqu'un d'autre. Vous choisirez, bien entendu, la personne qui va vous accompagner. Qui se cachait derrière l'intro aujourd'hui, Mickaël?
1: C'était Cher
0: qui fête ses 80 ans. Bon anniversaire.
1: Bon anniversaire.
0: Ouais, Cher qui a traversé toutes les époques, hein. On l'a retrouvé ici avec Gypsy, Tramps and Thieves, et il y a eu Believe aussi dans sa carrière et tellement d'autres chansons. Elle est toujours à la page, même encore aujourd'hui. Bravo Mickaël, on vous envoie vos tickets de cinéma pour aller dans l'un des Kinépolis de Belgique pour aller voir le film. Vous avez déjà une idée sur le film que vous voulez aller voir?
1: Ben, étant cosplayer de Star Wars, je pense que voilà, il y en a un qui arrive, donc je vais aller voir celui-là.
0: C'est quoi alors le nouveau Star Wars?
1: Le Mandalorian.
0: Bah oui, on en parle pas mal, effectivement. Il sort quand? Allez, dites-moi tout.
1: Oh, je vais laisser la primeur au cinéma. On est bien cadenassé, savez-vous, dans Star Wars, donc je préfère laisser assis.
0: D'accord, mais bon, attention, les tickets, il faut quand même les utiliser avant un certain moment, donc si c'est l'année prochaine...
1: Oui, vous inquiétez pas.
0: Bon, écoutez, de toute façon, on vous les envoie, et vous faites ce que vous voulez avec, vous allez voir ce film-là ou bien un autre, il n'y a pas de souci. De toute façon, c'est gagné, passez une très très belle journée, et puis courage alors, puisque vous ne savez pas quand va se finir la journée, Mickaël. À bientôt, en tout cas.
1: À bientôt, au revoir.
0: On va retrouver Denis pour parler de la Madone, mais non, de la météo, après la Madone, que voici, Bring Your Love, avec Sabrina Carpenter.

0: On a hâte de le découvrir, un nouvel album Confession 2 de Madonna qui sortira au mois de juillet, qu'on entend déjà ce duo avec Sabrina Carpenter. Ça donne envie. Allez, on va parler de la météo tout de suite.
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0: Allez, une dernière journée avec de la pluie, puis alors après, on est parti pour quelques belles journées, hein, Denis Collard.
3: Oui, en effet, et ce matin, eh bien, on parle de quelques averses qui circulent encore actuellement sur le pays. Elles vont avoir tendance encore à être présentes jusqu'en fin d'après-midi, mais elles seront entrecoupées aussi de moments d'accalmie, voire d'éclaircies. Actuellement, on en retrouve essentiellement sur le Brabant wallon, aussi sur la Basse Meuse, la frontière hollandaise du côté du Limbourg. Et puis, il y en a d'autres qui arrivent par la Champagne-Ardenne qui vont concerner la province de Luxembourg, et donc dans le courant de la journée ça va alterner entre nuages parfois menaçants et donc ces petites averses qui vont être poussées par un vent modéré aujourd'hui de secteur sud-ouest. Première constatation, il fait déjà beaucoup plus doux ce matin que les jours précédents, et en soi c'est déjà une nette amélioration puisqu'on note déjà 12 à 14 degrés actuellement. Et puis dans le courant de la journée, entre averses et éclaircies, ce sera 15 à 19 degrés pour les maxima. On va enfin pouvoir reparler de température de saison. Et demain, en effet, on connaîtra déjà un temps sec et un soleil de plus en plus présent, 19 à 22 ou 23 degrés déjà sur l'ouest. Et puis à partir de vendredi et jusqu'au milieu de la semaine prochaine, c'est le soleil qui s'installe avec des températures estivales de 23 à 26 degrés vendredi, une moyenne de 24 à 27 degrés pour samedi. On devrait garder les mêmes températures jusqu'en milieu de semaine prochaine.
0: Allez, on se retrouve demain en Bermuda, hein, Denis, donc pour profiter
3: évidemment
0: de la belle température du soleil. Dans quelques instants, Walid sur la Une Télé pour le 6-8. Et puis alors sur Vivacité, on va partir dans la région du côté de Bruxelles. Vous allez retrouver Vanessa Cavalière, Liège, Olivier Coll. Et alors pour

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1: Luxembourg Matin commence dans un instant.
2: Eh bien, bonjour tout le monde, bonjour la province de Luxembourg, bonjour Philippe Herman.
3: Bonjour Jean-Marc Dessert, bonjour à toutes et tous.
2: Nous fêtons aujourd'hui les Bernardins, bon anniversaire si vous êtes né en 20 mai, c'est le cas du comédien belge, on en a parlé hier, hein, Bully Lanners qui fête ses 61 ans, qui devient le parrain, l'ambassadeur du musée de la Grande Ardenne hein, à Bastogne. L'anniversaire de Cher également, la chanteuse américaine fête 80 ans.
3: Ah oui.
2: Elle ne le fait toujours pas. Et dans l'émission, on va parler plein de choses, hein, comme tous les matins. Il sera question ce matin du bat écotri, le fameux triathlon qui aura lieu à Freux, dans la commune de Libremont. Ce sera le week-end prochain, le week-end de la Pentecôte, 23 et 24 mai, un événement sportif. Ismery Lepère du Forum Luxembourg va nous rejoindre également pour l'offre d'emploi de ce mercredi. Et puis, Tamim Pala avec Dracula côté musique. Un excellent mercredi, vous écoutez RTB Vivacité, il est 6h, voici les titres de votre journal.
4: Des aides ménagères dans les rues de Bruxelles. Elles craignent de perdre leur emploi en raison d'un changement de loi sur les subsides aux entreprises sociales. Quand l'intelligence artificielle se fait passer pour des personnalités de la télé ou des élus politiques, de nombreux Belges se sont fait piéger. Le magazine Investigation de la RTBF a mené l'enquête sur ces arnaques. Le Standard peut encore espérer être européen. Les Liégeois ont battu Westerlo hier soir et sont en tête des play-offs 2.
2: Votre journal de 6h, présenté par Christophe Grandjean. Bonjour Christophe.
4: Bonjour, des aides ménagères manifesteront cet après-midi à Bruxelles. Elles craignent de perdre leur travail. La raison, le gouvernement bruxellois s'apprête à lancer un appel à candidature pour les entreprises qui veulent faire de l'insertion par l'économie sociale en 2027. Depuis près de 20 ans, des organismes de titre-service bénéficient de subsides pour faire travailler les femmes les plus éloignées du marché de l'emploi. Mais en raison d'un changement de loi, ces 13 entreprises sociales n'auront plus l'autorisation d'être candidates à ces subsides. Elles craignent donc pour leur survie. Plus de 700 aides ménagères voient aujourd'hui leur emploi menacé. Jérôme Durand est allé à leur rencontre.
5: Mariama Diallo travaille depuis 8 ans pour le compte de la coopérative Acelia, des ménages et du repassage chez ses clients d'Odergem.
6: Des familles, des colocataires, des personnes âgées.
5: Après 10 ans d'intérim dans le nettoyage privé, ballottée d'un employeur à l'autre, voilà cette Guinéenne d'origine sous CDI.
6: Ici, ce qui me plaît, j'ai un contrat fixe. On fait beaucoup de formations. Par exemple, moi, je n'avais pas du tout repassé. C'est à Célia que je suis faire le repassage.
5: Un accompagnement professionnel, mais aussi un soutien plus personnel.
6: Je prends à Célia comme ma famille tellement que je me sens bien. Par exemple, moi, je ne savais pas faire mon ITMI. C'est ici qu'ils me l'ont installé.
7: L'application qui permet de se connecter pour les impôts et tout ça.
6: Bien sûr.
8: Encore la semaine prochaine, j'ai des rendez-vous avec deux personnes pour les aider à compléter leur déclaration fiscale.
5: Céline Laurent est gestionnaire chez Acelia. Sans les aides régionales à l'emploi, elle ne voit qu'une issue.
8: Mettre la clé sous le paillasson, comme on dit.
5: Pour le gouvernement bruxellois, les 735 aides ménagères pourront retrouver du travail auprès des entreprises privées de titres-services qui manquent cruellement de main-d'œuvre. Un raisonnement simpliste, selon Céline Laurent.
8: C'est une utopie de croire qu'elles pourront toutes retrouver du travail. Ce sont majoritairement des femmes d'origine extra-européenne, sans aucun diplôme, maman solo, voire chef de famille.
5: Un public particulièrement fragilisé qui se fera entendre dans la rue aujourd'hui.
4: La manifestation des aides ménagères aura lieu à Bruxelles à 14h devant le siège des engagés, le parti du ministre bruxellois de l'Emploi et de l'Économie, Laurent Hublé. Une fausse Nathalie Malleux, un faux Laurent Mathieu, un Bart de Wever imité. L'intelligence artificielle permet aujourd'hui de créer de fausses vidéos de personnalités plus vraies que nature et de mettre en place de manière redoutable des arnaques à l'investissement. Des arnaques qui ont fait perdre aux citoyens belges 38 millions d'euros l'année dernière. Emmanuel Morimont du magazine Investigation de la RTBF a enquêté sur ce phénomène. Il est parvenu à piéger des escrocs et à remonter la filière de leur organisation internationale tentaculaire.
9: Des milliers de personnes ont déjà gagné entre 20 000 et 30 000 euros dès le premier mois.
10: Cette voix, ce visage semble réel. Pourtant, tout est faux.
11: Commencez dès le mois prochain à gagner des dizaines de milliers d'euros.
10: Ces fausses publicités utilisant des personnalités connues sont générées par intelligence artificielle. Eliane a été trompée par une vidéo truquée de l'animatrice.

0: de la RTBF, Fanny Gendrin.
1: Oui, c'était elle, c'était tout à fait concevable. Oui, c'était tout à fait réel.
0: La vidéo la redirige vers une fausse plateforme de trading. Au fil des semaines, les escrocs la poussent à investir toujours plus.
1: J'ai vendu une maison dont je m'occupais depuis plus de 50 ans. Il me dit, mais placez ça ne fût-ce qu'un mois, vous aurez environ 10%. Hein. Donc là, j'ai mis 400. Donc j'étais à 410 000. Et là, ils ont tout coupé.
0: Derrière ces arnaques se cachent des réseaux criminels. Le procureur Nino Goldbeck a déjà démantelé plusieurs de ces filières en Europe.
2: Nous faisons face à une épidémie de fraude. Ces réseaux criminels appartiennent aux crimes organisés et ils fonctionnent comme une multinationale. Ils sont extrêmement bien structurés. Ils travaillent comme de véritables entreprises en proposant leurs services dans le monde entier.
0: En 2025, les Belges ont perdu plus de 38 millions d'euros dans ce type d'arnaque en ligne.
3: Une enquête du magazine Investigation à voir en version intégrale ce soir sur RTBF La Une. Des concerts de Patrick Bruel annulés au Canada. Trois dates prévues au mois de décembre dans la ville de Québec sont supprimées. Décision de l'organisateur après la multiplication des plaintes pour viol et agressions sexuelles à l'égard de Patrick Bruel. D'autres concerts canadiens prévus à Montréal sont pour l'instant maintenus, tout comme l'ensemble de la tournée de Patrick Bruel en Europe. Tournée qui doit commencer le mois prochain et qui passera par la France, la Suisse et la Belgique. La bonne opération du Standard hier soir dans l'avant-dernière journée des playoffs 2 de football. Les Liégeois ont battu Westerlo 1-2. Dans le même temps, Genk a partagé 0-0 contre l'Antwerp. Conclusion, le Standard prend la tête du classement avec 2 points d'avance sur Genk. Le dernier match se jouera samedi à Sclessin contre Charleroi. Charleroi qui a partagé hier et qui est définitivement hors course. Le Standard est donc bien parti, mais l'euphorie attendra encore un peu. On écoute l'homme du match, l'attaquant Timothée Ngada.
4: C'est une énorme joie. Après, le boulot n'est pas terminé. Il reste un gros match. On reste concentré. Il y a rien qui est fait. Donc c'est une joie, mais mesurée quand même, parce qu'on n'a pas atteint l'objectif. L'objectif, c'est de remporter ces playoffs. Et tant qu'on l'a pas fait, notre joie reste mesurée quand même.
5: C'est la compétition que le Standard déteste normalement. Et maintenant, vous allez peut-être la gagner.
4: Ouais, c'est clair. L'histoire, elle est à contresens de ce qu'on est en train de faire en ce moment.
3: Timothée Ngada au micro de Frank Peterken. Le vainqueur des playoffs 2 jouera un match de barrage contre le cinquième des playoffs 1, barrage qui offre le dernier ticket pour la Coupe d'Europe. En Angleterre, c'est maintenant officiel, le titre de champion revient à Arsenal, l'équipe du Diable Rouge, Leandro Trossard. En tennis, David Goffin joue aujourd'hui son deuxième tour des qualifications à Roland-Garros. Son adversaire sera le Britannique Toby Samuel, 159e joueur mondial. David Goffin, lui, est retombé à la 247e place mondiale. Le match est prévu aux alentours de 12h30 à suivre sur RTBF Typique et RTBF Ovio. Hier, trois Belges étaient engagés dans les qualifications à Roland-Garros. Kimmer Kopoyans, Gilles Arnaud-Bailly et Yelin Van Drome. Tous les trois ont été éliminés.
6: RTBF Mobile Info avec des ralentissements dans le chantier sur le 411 entre Rulle et Houdemont à présent. Enfin, à l'heure actuelle, pardon. Vous perdez 5 minutes. On note des ralentissements également dans le secteur de la Madeleine. C'est sur la N5. Ailleurs, ça a l'air de rouler normalement pour le moment. Votre vitesse sera contrôlée ce mercredi matin au Kirchberg, au Val des Bons Malades, à Oberkorn, route de Bellevaux, l'après-midi à Niederhanven, rue Lac, et puis ce soir et cette nuit à Beaufort. Route des Pöldorf.
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6: Eh bien bonjour à vous, nous sommes très heureux de vous retrouver en ce mercredi. Nous sommes le 20 mai, nous fêtons les Bernardins. Bonjour Philippe.
8: Bonjour Jean-Marc, bonjour à toutes et tous.
6: Ce matin, on va plonger dans la piscine d'Attu.
8: Oui, une piscine fermée pourtant 19 jours l'an dernier. Il faut dire que le traitement de l'eau est 100% biologique et les autorités communales trouvent certaines normes trop rigides.
6: Oui, il y a une phrase qui n'est pas juste, je vous laisse la lire, Philippe.
8: Les travaux pour lutter contre les inondations vont bon train, juste.
6: Oui, c'est pas grave. Écoutez, on n'a pas beaucoup de temps, on est vraiment en retard ce matin, donc voilà, finissez votre phrase.
8: Et on reste dans la commune d'Aubanche, où on a inauguré une nouvelle zone d'immersion temporaire hier pour contenir momentanément les eaux en cas de crue.
6: Je n'arrive plus à lire, je suis désolé, Ismery Lepère va nous rejoindre pour l'offre d'emploi de ce mercredi. Sébastien Fisson sera notre invité à 6h20 pour nous parler parlait du BAT Ecotri Triathlon qui a lieu à Freux, commune de Libramont, le week-end prochain. Petit message déjà via le WhatsApp de Luxembourg Matin, via c'est Eric qui nous écrit. Bonjour l'équipe, es-tu le vrai Jean-Marc? Oui, la question se pose ce matin. Oui, non, c'est pas de l'IA, c'est vraiment moi. Côté météo de Nicolas, ça se passe comment pour ce mercredi?
9: C'est encore un temps variable, il y aura encore des averses, mais c'est déjà plus doux. On attend pour aujourd'hui de 15 à 17, peut-être même 18 degrés et des éclaircies qui vont s'élargir au fil des heures.
6: Côté musique, Vanessa Paradis aime. Extra Lucille, avec la scène Olivia Dean. So easy to fall in love. Ou encore Mentissa.
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6: Et puis le WhatsApp, il est là pour communiquer avec nous.
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6: 6h09, nous avons soleil qui se lèvera ce matin à 5h46, couché à 21h32. Nous gagnons 3 minutes d'ensoleillement par rapport à hier. Voici Tame Impala, ça s'appelle Dracula.

0: Dracula dans Luxembourg matin, bon réveil, bon petit déjeuner, puis bonne route hein, si vous partez déjà au travail ou bien si vous rentrez de votre nuit de boulot.
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0: Bonjour Ismery.
2: Bonjour Jean-Marc.
0: Ça va?
2: Ça va bien, merci, et vous?
0: Oui, je vais super bien. Surtout qu'on va parler...
2: De gourmandise?
0: Bah ouais, des gourmandises, puisque le domaine gourmand ardennais situé à La Roche-en-Ardenne recrute une ou un serveur.
2: Oui, vous aurez en charge l'accueil des clients, la prise de commande et le service en salle ou au bar, la préparation des tables et du matériel, le maintien de la propreté des espaces, l'encaissement des paiements et la participation aux tâches de fermeture de l'établissement.
0: Que faut-il comme profil pour ce poste?
2: Vous avez un excellent sens du service client, un bon esprit d'équipe et une attitude accueillante. Vous avez la capacité de travailler efficacement, sous pression, et une certaine flexibilité pour les horaires, y compris les soirées et les week-ends.
0: Et à propos de pression, vous allez certainement en servir. Hein. Vous l'attendiez, hein, celle-là.
2: J'attendais la petite vanne.
0: Oui, quel est le type de contrat?
2: Il s'agit d'un contrat à temps plein à durée indéterminée. 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
0: 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On va se retrouver demain, tiens.
2: Eh bien, à demain.
0: À demain, il est 6h13, quasiment 6h14, Vanessa Paradis et M. La scène, c'est dans quelques secondes.
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0: Il est 6h15 au niveau des températures. C'est déjà mieux hein, que les jours précédents. 13 degrés à Arlon, 11 degrés à Bastogne, 13 degrés à Marche-en-Famenne ce matin chez vous.

0: 6h17, il y aura le village provençal qui va s'installer à Florentville à partir d'après-demain, vendredi, jusqu'au lundi 25 mai de 10h à 20h. Le vrai marché du sud de la France pour y découvrir ou redécouvrir les senteurs, les couleurs et les accents venus tout droit de la Provence. Sur place, vous pourrez déguster des spécialités, retrouver tous les produits régionaux comme l'huile d'olive, les calissons d'Aix, les fougasses et des artisanats locaux également comme de la poterie, du cuir, de la lavande, des savons, dans une ambiance joyeuse et conviviale. Rendez-vous place Albert 1er à Florentville, donc vendredi, samedi, dimanche et lundi. Dans quelques instants, Olivia Dean avec So Easy to Fall in Love. Et puis, on va faire un peu de sport ce matin avec le Bat Écotri, le triathlon qui a lieu ce week-end à Freux, dans la commune de Libramont. C'est Sébastien Fisson qui va nous rejoindre.
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0: Il est déjà 6h19. Dépêchez-vous, vous allez être en retard.
6: Traînez pas, hein. Traînez pas.

0: C'est facile de tomber amoureux. Olivia Dean à 6h21, quasiment 6h22 dans Luxembourg Matin.
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0: C'est Sébastien Fisson qui nous rejoint ce matin. Bonjour Sébastien.
2: Bonjour.
3: Bonjour Sébastien.
0: Vous êtes l'organisateur du Bat Ecotri, le fameux triathlon qui a lieu ce week-end de la Pentecôte, à Freux, dans la commune de Libramont. Comment est née un petit peu cette organisation de ce triathlon à Libramont?
2: Ouh, ça fait déjà quelques années. Au début, on était d'abord sur la commune de Bertry où on faisait la natation en piscine et puis on avait la course à pied et le vélo sur la région de Bertry. Et puis, les anciens du comité, Jean-Michel Loisin, Nicolas Tienkis, sont revenus sur Libramont il y a déjà quelques années. Et donc, la nage se passait sur le site de Freux et puis le vélo était en transition entre Freux et Libramont et la course à pied se passait au niveau du Lek. Et puis depuis maintenant 4 voire 5 ans, on fait tout à 100% sur Freux, donc natation, vélo et course à pied, et on a l'occasion de pouvoir profiter du domaine de chez De Firlant.
3: Voilà, j'allais dire effectivement les étangs, c'est magnifique pour pratiquer la première partie du triathlon.
2: Ah ben c'est clair qu'au niveau du site proprement dit, c'est grandiose, on a une chance énorme de pouvoir collaborer avec la famille De Firlant. Donc c'est grandiose, les étangs sont là, on peut profiter de la partie boisée pour une partie de la course à pied. Donc voilà, et puis on a une très bonne collaboration aussi avec la ville de Libramont qui nous bloque les différentes routes pour la partie vélo.
3: Et les distances qui sont parcourues, donc on peut les rappeler ici, pour la natation, c'est combien?
2: Pour la natation, ça va de 250 à 1500 mètres, ça dépend de la catégorie dans laquelle vous choisissez. Pour le vélo, on est entre 5 km et 42 km. Et pour la course à pied, on est entre 1500 mètres et 10 km.
3: Voilà, ça ne s'improvise pas.
2: Non, ça ne s'improvise pas. Et puis, il faut savoir que au niveau des jeunes, les distances sont bien définies. Donc, on ne peut pas choisir la distance que l'on souhaite. Tout est vraiment bien réglementé. Et cette année encore, on risque d'avoir un championnat francophone, parce qu'on a un championnat francophone très relevé. On a des athlètes dans la catégorie jeune A et junior qui viennent de Flandre aussi. Et tout comme l'année passée, ça va être un niveau très, très élevé.
0: Alors, dans le nom de l'événement, Bat Ecotri, il y a éco, c'est important le côté écologique.
2: Oui, c'est clair. Donc, on est déjà dans un site qui est magnifique. On essaye de réduire tous les déchets possibles et inimaginables. On fait de la récupération, il ne faut pas s'en cacher. Donc, voilà, on travaille avec du matériel qui a déjà pas mal d'années aussi. Donc, on n'est pas là pour racheter du neuf ou quoi que ce soit. Donc, même au niveau des trophées, c'est quelque chose qui est fait avec aussi de la récupération. Donc, voilà, c'est tout un ensemble écologique, gobelets réutilisables. Donc voilà,
3: Et un cadre naturel aussi qui est important.
2: Ah oui, le cadre naturel, comme je dis, il est magnifique. Je crois que c'est un des plus beaux dans la région.
0: Au niveau des infos pratiques, pas le grand public, donc les inscriptions sont clôturées, mais le grand public est le bienvenu pour soutenir les athlètes.
2: Oui, c'est clair. Donc les courses commencent le samedi aux alentours de 9h par les kids. Donc ça, c'est les jeunes de 6 à 11 ans. Et puis aux alentours de 11h, 11h15, on a une course handisport. Et puis on a le découverte à 11h15. Et puis là, on attaque vraiment avec les jeunes à partir de 13h jusqu'à la dernière course démarre à 17h30. Et le dimanche, on commence à 9h. Là, c'est relativement tôt. Et on termine par une nouvelle course qu'on a pu organiser cette année-ci, c'est la course relais, qui est championnat francophone, à 16h30. Donc la course relais, c'est une course qui se fait par 4.
0: Ouais.
2: 2 hommes, 2 dames, du même club pour être classés. Et là aussi, on risque d'avoir du niveau, parce qu'on a des anciens athlètes de haut niveau, comme Claire Michel, qui a créé une équipe pour venir faire cette course-là.
0: Toutes les infos sur votre site, BAT, avec deux T, bat-tri-trail.com. Et on vous attend nombreux, donc, du côté de Freux, dans la commune de Libramont, tout au long de ce week-end de la Pentecôte. Merci Sébastien, bonne journée.
2: Merci à vous deux, bonne journée.
3: Bonne journée.
0: Merci, 6h25, quasiment 6h26, côté météo. Encore des averses ce matin, puis les éclaircies vont arriver au fil des heures dans le courant d'après-midi, entre 13 et 18 degrés pour les maxima. Ça grimpe et demain il va faire beau. Denis Collard nous rejoint juste après Mentissa.

0: 6h28, dans 3 minutes, le journal. Nous serons du côté d'Aubange, Philippe.
1: Oui, pour une zone d'immersion temporaire pour lutter contre les inondations.
0: Ça ralentit sur le 411 dans le chantier entre Rulle et Oudemont. Vous perdez une dizaine de minutes sur le 411 et sur la 6 entre Ondelange et Capellen. 10 minutes perdues également. Des ralentissements avenue de l'Europe et sur la N5 à la Madeleine. Et puis sur la 4 entre Elrange et Pompière, vous perdez une dizaine de minutes là aussi. On fait le point complet dans quelques minutes.
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0: Et c'est Denis Collard qui nous rejoint ce matin pour la météo. Bonjour Denis.
4: Bonjour Jean-Marc, bonjour à tous.
0: Bon, dernière journée variable avant l'arrivée de l'été.
4: Oui, on va le dire ainsi, avec une situation qui, bon, c'est vrai, nous ramènera encore quelques averses aujourd'hui, mais aussi des éclaircies, mais surtout, on note déjà des températures plus douces ce matin les matins précédents. Eh oui, ça c'est pas négligeable. Alors certes, on a un petit vent modéré de secteur sud-ouest, mais il a au moins l'avantage de faire revenir chez nous des températures plus agréable. D'ailleurs, pour aujourd'hui, ce sera 15 à 17 degrés. Alors, côté ciel, c'est encore assez nuageux, évidemment, et on aura encore des averses, y compris l'après-midi, mais entrecoupées de moments d'accalmie, voire même d'éclaircies qui vont avoir tendance à s'élargir au fil des heures. On pourrait même avoir un coucher de soleil assez agréable aujourd'hui. La nuit prochaine sera calme et sèche. Et puis demain, ça y est, un petit peu de grisaille tôt le matin, et puis ensuite, on attend de 19 à 21 degrés. Avec des éclaircies. Et puis ce sera 23 à 26 degrés pour vendredi, 24 à 27 degrés pour samedi, sous le soleil.
0: Et Chiran arrive dans quelques minutes avec Azizam. Avant cela, on s'informe dans moins de 2 minutes.
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0: Un excellent mercredi, vous écoutez RTBF Vivacité, Luxembourg Matin, il est 6h31. Afin de lutter contre les dégâts des inondations, inauguration hier de la ZIT, zone d'immersion temporaire du Clémarais, c'était à Aubange.
1: Oui, c'est un espace naturel, une ZIT, une vaste prairie ayant bénéficié d'aménagements pour, en cas de forte pluie, stocker temporairement une partie des eaux du cours d'eau du Brûle avant de les restituer progressivement. Un projet porté par la province de Luxembourg en partenariat avec la ville d'Aubange, la Wallonie, Idelux Eau et le contrat de rivière ce mois cher. Marie-Ève Hanard, députée provinciale en charge de l'environnement, se réjouit de l'aboutissement de ce projet qui se veut préventif.
13: Donc c'est vraiment la logique et le fonctionnement des zones d'immersion temporaire. C'est que dès qu'il y a des fortes pluies ou des crues, il y a vraiment une masse d'eau qui peut être retenue de manière temporaire, donc en amont, et qui permet donc justement d'éviter un écoulement trop important en aval ou trop rapide en aval. Et donc ça permet aux habitants et aux habitations de pouvoir avoir le temps de se protéger et d'éviter des dégâts trop importants. C'est clairement un dispositif qui est hyper fonctionnel et hyper efficace pour lutter contre les dégâts des inondations. C'est pour ça que le Collège provincial a souhaité donc pouvoir introduire 5 dossiers de création de zones d'immersion temporaire auprès de la région wallonne dans le cadre du plan de relance. Et les 5 dossiers ont été retenus. Et c'est pour ça que nous bénéficions ici d'un subside de 6 680 000 euros pour les 5 zones d'immersion temporaire.
1: Et la première donc à se concrétiser, c'est au Bange. Les 4 autres en chantier sont Randeux, Durbuy, Nassogne et Marchand-Famenne. C'était une interview d'Anne Lemaire.
0: 9h frontalier, attention, des interruptions du trafic ferroviaire sont prévues dans les prochains jours.
1: Les chemins de fer luxembourgeois profiteront des vacances scolaires de la Pentecôte afin de réaliser des travaux de maintenance et de modernisation. La circulation des trains sera interrompue sur 2 lignes dès ce samedi 23 mai jusqu'au dimanche 31 mai inclus. Il n'y aura au cours de cette période aucun train entre Arlon et Luxembourg. Et également sur la ligne Gouville-Luxembourg, pas de train entre Luxembourg et Etelbruck et entre Luxembourg et Dikirch. Et partout, des navettes de bus seront mises en place. Des visites d'entreprises sont organisées tout au long de l'année pour montrer des métiers qui recrutent en province de Luxembourg et pour donner l'inspiration aux jeunes sur leur future orientation. C'est l'opération « J'entreprends mon avenir ». Cette année, plus de 1200 jeunes ont pu visiter une entreprise. Coralie Bonnet, députée provinciale à l'économie, et Christophe, directeur général de la Chambre de commerce du Luxembourg, sur les avantages de cette formule.
14: Sensibiliser au métier et pouvoir montrer aux jeunes quelle est l'offre de formation disponible dans la province et quel métier ils peuvent exercer demain en lien aussi avec les besoins des entreprises qui sont sur notre territoire. C'est une mission que nous exerçons au niveau provincial parce que ça a du sens de mettre tout ça en commun. Ça évite à chaque commune de devoir organiser des actions métiers.
15: Ça permet aux jeunes de se projeter dans un milieu professionnel qu'ils ne connaissent pas, qui sera peut-être le leur ou pas, mais en tout cas ça démystifie effectivement une entreprise, un patron, parce qu'il y a un contact direct qui va s'opérer à la fois avec les équipes sur le terrain, ici dans une concession par exemple, mais ça peut être dans une entreprise logistique ou autre, et avec un patron.
1: Des interviews de David Pierson pour TV Lux. Vous pourrez revoir le reportage en images sur tvlux.be. On va sur les routes tout de suite.
0: Oui, à 6h35 avec des ralentissements dans le chantier entre Rulle et Oudemont sur le 411 en direction d'Arlon. Vous perdez actuellement une dizaine de minutes. Ça ralentit toujours sur le 411 et sur l'A6 entre Ondelange et Capelonne. Vous perdez un quart d'heure. On note des ralentissements avenue de l'Europe à la Madeleine, sur la N5 à la Madeleine ainsi qu'à Sprinquange et puis sur la 4 entre Elrange et Pompière, vous perdez une dizaine de minutes vers Luxembourgville.
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0: 6h36, côté météo, une journée en deux temps. D'abord, des averses encore ce matin et puis le retour des éclaircies en fin d'après-midi, entre 15 et 18 degrés pour les températures maximales. Demain, il va faire beau, ça c'est la bonne nouvelle. Enfin, il fera meilleur en tous les cas et très beau à partir de vendredi. On parle foot dans quelques instants avec le Zoom Sport de Soledad Rassou. Avant cela, voici Ed Sheeran et Azizam dans Luxembourg Matin. Bon réveil, bon petit déj.

0: 38, Olivier qui nous écrit. Bonjour Jean-Marc et Philippe. Allez, déjà à la moitié. Ben oui, on est mercredi. Bonne émission, bonne journée. Bisous, merci Olivier. On vous rappelle le WhatsApp de Luxembourg Matin. 0477 67 6700.
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0: Avec Soledad Rassou ce matin, et on va parler de Coupe d'Europe de football. On dispute en effet ce soir la finale de l'Europa League. Une finale qui pourrait encore un peu plus entrer dans l'histoire d'un entraîneur qui semble avoir une relation très particulière avec cette compétition.
2: Son nom, c'est Unai Emery. Et le moins que l'on puisse dire, c'est qu'il semble connaître la recette pour remporter la deuxième Coupe d'Europe en importance. Il a effectivement décroché cette Europa League à 4 reprises. 3 fois avec Séville, et puis une fois encore avec Villarreal. Ce soir, si son équipe d'Aston Villa s'impose face à Fribourg, il soulèvera le trophée pour la 5e fois.
0: Et Soledad, comment peut-on expliquer un tel succès ?
2: Emery est connu pour être obsédé par le travail, l'analyse vidéo et la tactique. Il peut regarder le même match encore et encore pour ne rien laisser au hasard. Et ce qui est intéressant avec Emery, c'est que c'était un joueur moyen. Il a surtout joué dans des divisions inférieures et il disait lui-même que son problème venait de sa mentalité. Mais finalement, il a fait de cette faiblesse mentale une force comme entraîneur. Un entraîneur qui pourrait donc entrer dans l'histoire des succès européens, même si le patron ultime reste l'entraîneur italien, Carlo Ancelotti, et ses 5 Ligues des Champions.
0: Merci Soledad. Dans la suite, Blur avec Country House. Il y aura également Elena et Capuche. Avant cela, enfin, entre les deux, en tous les cas, on va plonger dans la piscine d'Atu, Philippe.
3: Oui, une piscine qui est 100% traitée écologiquement et ça pose quelques problèmes.
0: Traitée. D'accord.
3: Écologiquement, voilà. Et ça pose quelques problèmes au-delà des normes.
0: On vous en parle dans quelques minutes. Il est 6h40.
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0: 6h40, Olivier qui nous écrit à nouveau, et nous aussi on a nos petits chantiers sur la N89 en venant de Saint-Hubert vers Libramont, aux environs de L'Oréal. Circulation sur une bande à 50 km/h dans les deux sens, et aussi à Bertry entre les ronds-points. Mais patience dans tous ces chantiers, à droite, à gauche, au milieu, en haut, en bas. Patience donc. Il est 6h41, bon petit déjeuner et bonne

0: 6h43, il y a Sébastien qui nous écrit, attention, camion arrêté sur la bande de droite à la sortie Arlon sur le 411 en direction de Luxembourg. Prudence, 13 degrés ce matin à Attu, 11 degrés à Oufalise, 11 degrés à Bertry, entre 15 et 18 degrés pour les maxima de ce mercredi. Luxembourg matin. Il est toujours 6h... Oh non, quasiment 6h44. L'an dernier, la piscine d'Attu a dû fermer ses portes 19 jours puisque la qualité de l'eau était inférieure aux normes, Philippe.
1: Oui, notamment en ce qui concerne le staphylocoque, a-t-on pu lire dans les colonnes de l'Avenir. Une réglementation trop rigide, estime la commune d'Aubange. Les valeurs seuil pour le staphylocoque sont légèrement dépassées parce que la piscine bénéficie d'un traitement de l'eau 100% biologique. Pas de produits chimiques, pas de chlore. C'est bien ça, Nicolas Lefebvre.
2: Oui, un choix que la commune d'Aubange a posé pour des raisons de santé, notamment pour les plus petits. Christian Raoul Lambert, échevin des sports.
3: Nous avons quand même un bassin qui est prévu pour les enfants de moins de 2 ans. Donc là, au moment où les poumons se forment, et le chlore est vraiment tue non seulement les poumons, mais il tue aussi, il faut savoir, les structures. Si on a fermé la piscine il y a quelques années, c'est parce que notre sous-sol avait été mangé, rongé par le chlore.
2: Le traitement biominéral de la piscine d'Attu agit dans les filtres, contrairement au chlore, qui élimine directement les bactéries dans l'eau. De fait, la valeur seuil pour le staphylocoque, qui est de 0 unité formant colonie pour 100 ml, est parfois dépassée, d'où les fermetures de la piscine d'un délai de 48 heures.
3: Maintenant, on arrive à des petites normes de 2, 3, il n'y a pas de souci. Attraper le staphylocoque, je veux dire, il faudrait rentrer dans la piscine avec une plaie ouverte conséquente. Donc j'imagine peu de gens qui rentrent dans une piscine avec une plaie ouverte conséquente. Il n'y a pas le risque zéro, on le sait tous. Mais en tout cas, le risque il est extrêmement faible de contracter le staphylocoque en rentrant dans une piscine traitée au niveau, de manière biominérale comme c'est celle d'Attu.
1: Alors que compte faire la commune d'Aubange pour éviter d'autres jours de fermeture, Nicolas ?
2: Eh bien, il avait déjà été demandé au cabinet de l'ancienne ministre Tellier d'assouplir les normes, mais la commune avait essuyé un refus au motif qu'on ne pourrait justifier la présence du staphylocoque dans les eaux de baignade. Il en va de la santé publique, sachant que 30 à 50% de la population sont porteurs sains du germe. Une nouvelle demande a donc été formulée au ministre wallon de l'Environnement actuel, Yves Copiters.
3: L'idée, c'est que l'on soit une piscine pilote, tout simplement au niveau de la Wallonie, parce qu'on sait que d'autres villes sont intéressées par le système, notamment Fléron, qui est venu visiter notre piscine. Et donc, si nous avons cette dérogation, nous pourrions assumer un taux de staphylocoque un peu plus élevé que zéro. Si on a une dérogation, on pourrait vraiment être la piscine pilote en Wallonie pour ce type de traitement biominéral.
1: Alors reste à voir quelle sera la réponse du ministre Copiters.
0: 6h46, on va se taper l'incruste dans le cabinet d'une sexologue dans quelques instants avec la chronique sexo d'Elo, notamment après Elena et Capuche. Que voici, très bon mercredi, bon courage. Allez, il fait gris mais ça va aller mieux.
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0: 6h49, l'invité de Cyril dans le 8-9 sera Florian Desmann pour son album Un air de Sœur-Sourire, le premier hommage musical à Sœur-Sourire, 40 ans après sa disparition. Rendez-vous à 8h40 dans le 8-9 de Vivacité. Et dans l'actualité des résidus de pesticides dans votre thé, votre riz ou dans les épices qui parfument vos plats, Philippe?
1: C'est l'ONG, l'organisation non gouvernementale européenne Foodwatch, qui a testé des composants de 64 produits présents dans différents pays, Allemagne, France, Pays-Bas, Autriche. Résultat, plus des deux tiers de ces produits présentent des résidus de pesticides.
0: On en parle dans le journal de 7h présenté par Lionel de Neubourg. Des collectes de sang pour la province de Luxembourg aujourd'hui à Florentville, à la maison communale dans l'espace rencontre, rue du Château numéro 5 de 15h à 19h au service du sang d'Arlon, rue du dispensaire numéro 1 de 8h30 à 13h30 au service du sang de Bastogne, chaussée du Falise numéro 1B de 8h à midi de 14h à 18h et enfin au service du sang de Marche-en-Famène à la rue du Vivier numéro 24 à Aille. Rendez-vous entre 9h30 et 14h30. Donneur de sang.be comme d'habitude, donneur au singulier. Julien Perata avec Miracle. Avant cela, la chronique Sexo Délo.
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0: Il est 6h52.
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0: Bonjour Élodie.
2: Bonjour Jean-Marc, bonjour à toutes, bonjour à tous.
0: Notre sexologue, et vous allez justement partager des points importants que vous faites lors de vos consultations.
2: C'est ça, aujourd'hui j'avais envie vraiment de livrer un petit peu des choses concrètes que j'entends, que je reçois, que les gens déposent chez moi dans mon cabinet. Et je vous ai fait une liste de 10 points que je souligne souvent dans mes thérapies. Votre partenaire n'est pas là pour vous sauver ni vous réparer. Il n'existe pas qu'une seule bonne personne. Une personne est la bonne pour vous à l'instant T de votre vie. Aimer ne suffit pas. Il y a aussi et surtout les projets de vie, la complicité, la sexualité, la communication. L'autre ne peut pas lire dans vos pensées, même si vous vous connaissez depuis plusieurs années, important de s'exprimer. Être en couple n'est pas obligatoire pour être heureux ou heureuse. Hein. C'est la société qui nous fait croire ça. Voilà. Une relation sans nuages n'existe pas. Le tout est la manière de gérer les nuages et les tempêtes ensemble. La jalousie n'est absolument pas une preuve d'amour. C'est plutôt un manque de confiance en soi et en l'autre. Vous ne devez absolument pas vous sacrifier pour être aimé ou vous sentir aimé. L'amour ne doit pas vous faire souffrir. L'amour, c'est censé vous rendre meilleur, vous faire vous épanouir, vous sentir vivante, vous sentir joyeux. Si votre partenaire ne fait pas d'efforts, c'est qu'il ou elle ne veut vraiment pas en faire. Ça ne sert à rien de forcer les choses et les gens ne vont pas changer fondamentalement au fond d'eux. Donc voilà, il y a des réalités qui font mal, mais dont il faut prendre conscience. C'est peut-être OK pour vous à un moment donné de votre vie et puis ça ne l'est plus à un autre moment. Il faut arriver à prendre des décisions, à être en accord avec soi-même surtout, à voir si vous pouvez maintenant adapter, modifier, trouver un terrain d'entente quand il y a justement des nuages ou de la pluie au sein de la relation.
0: Ouais, tout le monde change au fil des années.
2: C'est ça.
0: Merci Élodie, à la semaine prochaine.
2: Merci, à la semaine prochaine.
0: Il est 6h54, côté météo. Encore des averses ce matin, ça va s'améliorer au fil des heures avec le retour des éclaircies. Entre 15 et 18 degrés pour les maxima et il va faire meilleur à partir de demain surtout. Le point complet avec Denis Collard, juste après Julian Perata et Miracle dans Luxembourg matin. Allez, tout va bien, on est déjà mercredi, la semaine est quasiment terminée.

0: 6h56, côté circulation, vous perdez une dizaine de minutes dans le chantier sur le 411 entre Rulle et Houdemont, bande droite neutralisée vers Luxembourgville. Ralentissement sur le 411 et sur la 6 entre Sterpenich et Capellen, vous perdez là aussi une dizaine de minutes. On note également une circulation un peu plus dense du côté de Fingic et d'Yvenges sur les CR 101 et 111, le centre d'Attu, l'avenue de l'Europe, la N5 aux endroits habituels, le CR 178, le 172 et puis la 4 entre Elrange et le Delange. Actuellement, vous perdez un quart d'heure vers Luxembourgville, on fait le pas complet, aux alentours de 7h10.
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0: Et dans quelques instants, c'est le journal de 7h présenté par Lionel de Neubourg. Avant cela, la météo de Denis Collard. Bonjour Denis.
3: Bonjour Jean-Marc, bonjour à tous.
0: Bon, encore un peu de patience avant le retour du soleil.
3: Oui, en effet, on voit enfin le bout du tunnel. Oui. Il y a déjà des choses qui s'améliorent ce matin, notamment les températures qui sont moins fraîches que ce qu'on a connu les jours précédents. On a un petit vent modéré de secteur sud-ouest aujourd'hui. Il va souffler de manière modérée, rafale de 40 km par heure. Mais il a au moins l'avantage de ramener des températures plus agréables que ce qu'on a connu ces derniers jours. On va enfin reparler de valeurs de saison entre 15 et 17 degrés, peut-être même 18 du côté de la Famenne, avec encore, c'est vrai, quelques averses qui vont circuler, entrecoupées d'éclaircies, surtout dans le courant de l'après-midi, et puis on devrait même terminer la journée complètement au sec. La tendance, demain, après la dissipation de la grisaille, c'est le soleil, les éclaircies qui vont prendre le dessus, 19 à 21 ou 22 degrés, et puis du soleil et de la chaleur en perspective, vendredi et tout le long week-end de la Pentecôte.
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0: Il termine son café à la rédaction et la préparation du journal. C'est Lionel de Neubourg qui arrive dans quelques instants pour le journal de 7h. Après cela, nous irons à Aubange où la commune dispose désormais d'une zone d'immersion temporaire.
5: Oui, une prairie aménagée pour récolter les eaux temporairement en cas d'inondation.
0: Avant cela, nous parlerons musique et nous évoquerons le festival qui a lieu ce week-end en Gaume.
5: C'est la 21e.

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2: Un excellent mercredi, vous écoutez RTBF Vivacité, il est 7h, voici les titres de votre journal.
3: Des résidus de pesticides détectés dans des épices, dans du thé, une ONG pointe les failles, des produits interdits en Europe mais qui sont bel et bien exportés et reviennent en boomerang dans certains aliments. Le patron de Mango, le géant du prêt-à-porter, a-t-il été poussé dans un ravin par son fils? C'est l'affaire judiciaire qui secoue l'Espagne en ce moment. Le Standard peut rêver toujours de Coupe d'Europe la saison prochaine. Grâce à la victoire hier soir, les Liégeois sont en tête ce matin des play-offs 2.
2: Votre journal de 7h présenté par Lionel Le Neubourg. Bonjour Lionel.
4: Bonjour.
3: Bonjour, des résidus de pesticides dans votre thé, votre riz ou des épices. L'organisation de défense des consommateurs Foodwatch a testé les composants d'une soixantaine de produits vendus en Europe. Résultat, plus de 2/3 de ces produits présentent des résidus de pesticides, des produits interdits en Europe, mais qui sont bel et bien vendus à l'étranger et finissent par ricocher dans certains aliments. À Damien Roulette, 14 produits analysés présentaient des taux au-delà des limites maximales autorisées.
5: Ce sont en grande partie des épices à base de poivrons, comme le paprika doux de chez Ducros, mais il y a aussi par exemple le thé vert de chez Twinings, des produits que l'on retrouve dans les supermarchés belges, avec parfois donc des traces de pesticides pourtant interdits au sein de l'Union européenne. Natacha Saint-Gauthy, co-autrice de l'enquête pour Foodwatch.
6: Le boomerang toxique, c'est qu'effectivement, on interdit des substances ou alors simplement on ne les autorise pas, c'est aussi le cas. Mais on introduit des importations alimentaires en Europe qui peuvent contenir des résidus de ces pesticides qui sont autorisés ailleurs.
5: Pourtant, en 2020, l'Union européenne s'était engagée à arrêter le commerce de substances déjà interdites sur le territoire européen. Mais le processus législatif traîne en longueur. Foodwatch appelle l'UE à réagir.
6: Tant qu'on n'aura pas des règles au niveau européen qui sont plus strictes concernant vraiment le commerce des pesticides et l'évaluation des pesticides, ce sera quand même très difficile de donner aux consommateurs des conseils qui les protègent pleinement.
5: Nous avons interpellé la firme Ducros. Elle nous a répondu par écrit que ces produits sont sains et saufs pour les consommateurs européens. Foodwatch explique faire appel à un laboratoire indépendant pour ses enquêtes.
3: Des aides ménagères dans la rue. En début d'après-midi, elles redoutent de perdre leur emploi à cause de nouvelles règles du gouvernement bruxellois. La suppression de financement pour des entreprises d'économie sociale pourrait mettre sur la sellette plus de 700 emplois. Mais pour le gouvernement bruxellois, ces aides ménagères retrouveront du travail auprès des entreprises privées de titres-services qui manquent de main-d'œuvre. Bruxelles ne s'arrête pas à ses 19 communes. L'influence de la capitale va loin, beaucoup plus loin, jusqu'à par exemple Anu, Alost, Gembloux ou encore Soigny. Dans ces communes, au moins un travailleur sur 5 se rend chaque jour à Bruxelles. C'est ce que révèle une nouvelle carte de l'Institut bruxellois de statistiques. Au total, plus de 100 communes flamandes et wallonnes gravitent autour de la capitale. Sophia Kotsoglou nous résume cette longue étude.
7: Que beaucoup d'habitants du Brabant wallon et du Brabant flamand viennent à Bruxelles pour travailler, faire leurs courses ou déposer leurs enfants à l'école, ça, on le savait déjà. Mais ce que révèle la nouvelle carte publiée par l'IPSA, c'est que le Grand Bruxelles va bien au-delà de sa simple périphérie.
8: Ce Grand Bruxelles, il s'étend d'Alost en Flandre jusqu'à Anu, au port de la province de Liège, ou encore Gembloux, Soigny, jusqu'au sud de Malines. Donc c'est un très vaste ensemble.
7: Pierre-François Wilmotte, expert analyste à l'IPSA.
8: On se rend compte que Bruxelles, ici, représente à peu près 2,9 millions d'habitants dans sa version élargie, avec la ville bâtie et la ville vécue, comme on l'a appelé. C'est bien au-delà, évidemment, des frontières de la région qui, par comparaison, est d'environ peuplée d'1,250,000 habitants.
7: Ce Grand Bruxelles, Octavie a clairement l'impression d'en faire partie. Elle habite en Flandre, mais passe 5 jours sur 7 dans la capitale, où elle fait bien plus que travailler.
9: Je viens souvent rendre visite aussi à mes amis par ici. Le shopping d'office, la bouffe pour manger à Bruxelles. Je viens aussi pour toutes ces autres choses.

0: cela.
1: Pour l'IPSA, cette réalité d'un grand Bruxelles doit être davantage prise en compte par les responsables politiques, notamment en matière de mobilité.
2: Et la mauvaise nouvelle, si vous venez de loin jusqu'à Bruxelles, c'est l'augmentation des carburants à la pompe. Le prix de l'essence dépasse les 2 euros par litre. Un tel niveau n'a plus été atteint depuis juillet 2022. Reprendre des études quand on n'a plus de 40 ans, sacré défi dans lequel s'est lancée Amandine, aide familiale qui rêve désormais d'être logopède. Laurig Ayoub a suivi son dernier cours de l'année dans une haute école montoise.
3: L'âge de leur maman.
4: À 44 ans, Amandine, ancienne aide familiale, termine sa première année du cursus en logopédie de 3 ans. Elle fait partie des 10% d'étudiantes sur les 200 à suivre les cours en tant qu'adulte, avec les plus jeunes.
3: Je peux être parfois leur copine ou parfois un peu, pas leur maman, mais leur tata, j'ai l'impression, ou pas la grand-mère, hein, j'avoue, mais voilà, une grande sœur, et puis elles m'apprennent beaucoup de choses en fait.
4: Marie a, elle, 34 ans.
5: C'est un métier que j'ai toujours eu en tête et je me suis jamais lancée. Là, je me suis dit, c'est le moment.
4: Après 10 ans dans le marketing, la voilà en pleine reconversion, bic et cahier en main. Mais avec des cours toute la journée, elle a dû se réorganiser.
5: C'est beaucoup de challenges, surtout que je suis maman d'un petit garçon de 2 ans, donc c'est toute une organisation avec mon mari. Mais voilà, c'est aussi des trajets en train, parce que j'ai pas mal de trains aussi, 45 minutes.
4: Amandine, Marie ou d'autres sont pleinement intégrées dans la classe. À 18 ans, Colline y voit une nouvelle dynamique, plus positive.
6: Elles osent plus prendre la parole et elles ont plus d'expérience de vie. Donc elles partagent un peu à tout le monde leur expérience et elles nous incitent aussi à parler plus en classe, et donc c'est chouette.
4: Jeune ou adulte, quoi qu'il en soit, les examens arrivent, mais d'abord le blocus.
2: Un reportage de Laurie Cailloub avec Claire Vermeulen, le fils du fondateur de Mango dans le collimateur de la justice. Une affaire qui fait grand bruit en Espagne. Mango, c'est une marque de prêt-à-porter bien connue, des milliers de magasins dans le monde. Son fondateur, Isaac Hendik, l'une des plus grandes fortunes espagnoles, est décédé fin 2024. Et aujourd'hui, Nathalie Servet, son fils, est soupçonné de l'avoir poussé d'une falaise.
7: Oui, Jonathan Hendik, 45 ans, a été placé sous contrôle judiciaire hier soir. Il est ressorti libre d'un commissariat près de Barcelone après avoir payé une caution d'€1 million. La justice le soupçonne donc d'homicide. Il aurait poussé son père dans un ravin lors d'une promenade sur un sentier dans le massif du Montserrat, près de Barcelone, il y a 2 ans. La mort du patron de Mango, Isaac Hendik, à 71 ans, avait dans un premier temps été qualifié d'accidentel, mais l'enquête classée a été rouverte et plusieurs éléments sont troublants. Des incohérences dans le récit de Jonathan Hendik, qui s'est également rendu 3 fois sur les lieux quelques jours avant le drame. Et puis les relations avec son père plutôt tendues, notamment par rapport à l'argent. La fortune du patron de Mango au moment de sa mort était estimée à 4,5 milliards d'euros. Jonathan Hendik, actuel vice-président du conseil d'administration de Mango, clame son innocence. En attendant de savoir s'il sera renvoyé devant une cour d'assises, il a interdiction de quitter l'Espagne et doit se présenter chaque semaine devant le tribunal.
2: Le récit de Nathalie Servet. La poignée de main ce matin entre les présidents chinois et russes. Xi Jinping a accueilli Vladimir Poutine au pied des marches du Palais du Peuple dans le centre de Pékin. Tous les deux ont loué leur relation inébranlable quelques jours après la visite de Donald Trump en Chine. Xi Jinping et Vladimir Poutine se sont vus déjà 40 fois depuis qu'ils sont tous les deux au pouvoir. Les premières annulations de concerts de Patrick Bruel, des spectacles prévus en décembre prochain au Québec, 3 concerts annulés. Vu le contexte, se justifie l'organisateur. Patrick Bruel, accusé par plusieurs femmes de viol et d'agression sexuelle. Les concerts prévus en Belgique sont maintenus jusqu'à présent. L'espoir européen est de plus en plus concret pour les joueurs du Standard. Hier, grâce à leur victoire 1-2 à Westerlo et au partage de Genk 0-0 contre l'Antwerp, les Liégeois se sont installés en tête des play-offs 2. Il ne reste plus qu'un match à jouer, ce sera samedi face à Charleroi. Et pour l'attaquant liégeois, Timothée Nkada, il y a des raisons d'espérer.
8: La plupart des joueurs n'étaient pas là les années précédentes, donc on a un nouveau groupe, une nouvelle fraîcheur et on a envie de marquer le standard de notre empreinte. Donc il nous reste un match pour le faire.
9: Un match et peut-être plus. On imagine qu'on espère plus. Vous préférez être en vacances le week-end prochain? Préférez quoi?
8: Non, bien sûr que non. On préfère remporter contre ce gros derby contre Charleroi et avoir un match pour l'Europe. On a une équipe très jeune. La plupart d'entre nous, on n'a jamais eu la chance de jouer l'Europe. Donc c'est un énorme objectif pour nous, pour le club, retrouver l'Europe après toutes ces années. Ça serait quelque chose d'incroyable.
2: Interview Frank Peterken. Si le Standard remporte ses play-offs 2, il jouera un match de barrage face au cinquième des play-offs 1 avec un ticket européen à la clé. En Angleterre, c'est maintenant officiel. Le titre de champion est dans la poche d'Arsenal depuis hier soir. Premier titre depuis 2004 pour les Gunners. Et un autre club anglais pourrait décrocher la timbale ce soir avec la finale de l'Europa League. Aston Villa, club de Youri Tielemans et Amadou Onana, jouera contre Fribourg. Finale à suivre en direct sur Tipeee et sur Ovio à 21h. À regarder aussi au même endroit, aux alentours de 12h30, le match de David Goffin sur la terre battue de Roland-Garros. Le Belge jouera son deuxième tour de qualification face au Britannique Toby Samuel, 159e joueur mondial. Voilà pour l'info. Bon début de journée avec nous sur Vivre.
0: Merci Lionel. RTBF Mobile Info, des ralentissements dans le chantier sur le 411 entre Rulle et Oudemont. Vous perdez une dizaine de minutes. Et Sébastien nous signalait ce camion arrêté sur la bande de droite au niveau de la sortie Arlon sur le 411 en direction de Luxembourgville. Des ralentissements sur l'A6 entre Steenfort et Capellen. Vous perdez moins de 10 minutes. On note des ralentissements dans le centre de Datu vers le Luxembourg, avenue de l'Europe à Pétange, sur le N5 à la Madeleine ainsi qu'à Auchorage, sur le CR 101 et 111 dans les secteurs de Fingic et d'Ivange, le CR 178 ralentissement à la rue de Soleuvre à l'Impact, sur le 172 là aussi ça ralentit entre Elrange et Mont-d'Orcange, et puis sur la 4 entre Elrange et Ledelange actuellement, vous perdez quasiment 20 minutes vers Luxembourgville.
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0: Et merci de nous rejoindre en ce mercredi matin. J'espère que vous allez bien, que vous êtes en forme. Nous fêtons les Bernardins. Bon anniversaire si vous êtes né en 20 mai. C'est le cas de l'actrice et chanteuse Cher qui a 80 ans aujourd'hui. Et puis notre compatriote, le comédien belge Bouly Lanners à 61 ans. En ce mercredi, les travaux pour lutter contre les inondations se poursuivent, Philippe.
11: Oui, à Aubanche, on a inauguré hier une nouvelle zone d'immersion temporaire pour contenir momentanément les eaux en cas de crue.
0: Avant cela, cap sur la Gaume.
11: Avec notre invité Sébastien de Koning, nous évoquerons le Amaway Roots Festival qui a lieu ce dimanche 24 mai. Bonjour Sébastien.
12: Bonjour Philippe.
11: Vous avez fait bonne route ?
12: Très bonne route, merci.
0: La musique américaine tout à l'heure à 7h20 et puis côté météo de Nicolas, ça se passe comment pour ce mercredi ?
13: C'est encore un temps variable, il y aura encore des averses, mais c'est déjà plus doux. On attend pour aujourd'hui de 15 à 17, peut-être même 18 degrés et des éclaircies qui vont s'élargir au fil des heures.
0: Et puis côté musique, Peter Bjorn and John. Ou encore Miles Smith. Et puis comme tous les matins, bien évidemment, on attend vos petits messages via le WhatsApp de Luxembourg Matin, comme Sébastien, comme Seb, qui nous a envoyé ce petit message concernant ce camion en panne. 0477 67 6700.
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0: Dans quelques instants, on écoute le message de Rudolf, que Rudolf nous a laissé via le WhatsApp de Luxembourg Matin concernant une rando VTT pour ce dimanche du côté de Musson. Avant cela, voici Marine.

0: 7h15, allez, on va vous proposer de faire un peu de sport avec le message que Rudolf nous a laissé via le WhatsApp de Luxembourg Matin. On l'écoute.
1: Bonjour à tous, bonjour Jean-Marc. Avis aux amateurs de VTT et de belles balades en pleine nature, au cœur du patrimoine minier Gaumet. Le dimanche 24 mai 2026, le musée minier et métallurgique de Musson à Lanvy vous donne rendez-vous pour une grande randonnée VTT au départ du musée. Trois parcours seront proposés, 25, 35 et 45 km, à travers les magnifiques chemins forestiers et les anciens sites miniers de la région. Les départs sont prévus de 7h30 à 10h. Les tarifs sont très accessibles, 5 € pour les parcours de 25 km et 6 € pour les parcours de 35 et 45 km. Et profitez-en également pour visiter le musée qui est ouvert ce jour-là. Alors, préparez vos vélos et rejoignez-nous nombreux, cette journée sera conviviale et sportive, au cœur de notre patrimoine. À très bientôt sur le chemin des mines, amicalement, l'équipe du musée.
0: Et n'hésitez pas à faire comme Rudolf, hein, ce service est entièrement gratuit. Ça se passe via le 0477 67 6700, le WhatsApp de Luxembourg Matin dans quelques secondes. Peter Bjorn and John pour Young Folks et puis le retour de l'Amaway Roots Festival. Ce sera ce dimanche 24 mai. On vous en parle dans la foulée.
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0: Cité. 7h18, 11 degrés ce matin à Limerlé, commune de Gouvy, 13 degrés à Frontville dans la commune de Hauton et puis à Burtonville, commune de Vielsalm, 11 degrés entre 15 et 18 pour les maxima aujourd'hui.

0: le petit coup de sifflet bien sympathique qui vous permet de sortir du lit ce matin, qui vous conduit au travail, qui prend le petit déjeuner avec vous. C'était Peter Bjorn and John dans Luxembourg Matin.
1: L'invité de Luxembourg Matin.
0: Et la 21e édition déjà de l'Amaoué Roots Festival aura lieu ce 24 mai, Philippe.
2: Alors Sébastien de Koning, bonjour. Vous êtes donc notre invité, vous êtes le président de l'ASBL Musique Acoustique qui organise ce festival. Le principe, c'est vraiment les musiques des racines, comme son nom l'indique en anglais, américaines.
3: Tout à fait, la musique des racines, la roots music aux États-Unis. C'est une musique qui reprend un peu différents styles qui ont donné des styles actuels aujourd'hui. Le rock'n'roll, sans la musique roots, il n'y aurait jamais eu de rock'n'roll, il n'y aurait jamais eu de R&B. Donc dans la musique roots, on entend le blues, le cajun, le bluegrass, l'old time, toutes ces musiques qui ont fait le berceau de la musique traditionnelle américaine.
2: Et que vous parlez de rock, et justement, il y a un groupe qui sera un tribute à Jerry Lee Lewis, qui est un des grands du début du rock.
3: Tout à fait, The Coopers, on avait déjà eu l'occasion de les inviter il y a quelques années, et là ils viennent sur une formule inédite, une toute première pour eux aussi, un tribute 100% de Jerry Lee Lewis. On organisait auparavant une soirée le samedi aussi, cette année-ci on a décidé de ne pas l'organiser, une soirée rockabilly. Donc voilà, cette année-ci c'est un petit peu un festival 2 en 1, avec du rockabilly et de la musique plus traditionnelle, old time et bluegrass.
2: Alors il y a eu une défection de dernière minute, vous avez dû remplacer un groupe dans la programmation ?
3: Tout à fait, c'est des événements dont on se passerait bien en dernière minute, mais voilà, il y a un des groupes qui a dû annuler sa participation suite à des soucis de santé d'un des musiciens. Mais voilà, avec le réseau qu'on a, au bout de 20 ans, on connaît quand même pas mal de groupes, d'agents dans la musique roots en Europe, donc en quelques mails et quelques heures, on avait retrouvé un remplaçant. Il s'agira des Bluegrass Boogeymen, comme son nom l'indique, de la musique bluegrass, un groupe qui nous vient des Pays-Bas, et on a vraiment de la chance de pouvoir les accueillir comme ça en dernière minute, parce que c'est un groupe qui est fort sollicité, l'un des meilleurs représentants de la musique bluegrass en Europe et aux États-Unis aussi, donc voilà, c'est un coup de chance pour nous.
2: Voilà, en revanche, on n'aura pas cette année le groupe dont vous faites partie aussi, les Straps, qui font du bluegrass. C'était un choix qui était délibéré.
3: Oui, tout à fait. Le festival avait commencé avec les Straps en 2004. On avait organisé un concert pour la promotion de notre premier album. Et voilà, c'est de là qu'est né le festival. Et on s'est dit qu'au bout de 20 ans, place un petit peu à d'autres groupes.
2: Alors, il y aura aussi un groupe musique de la guerre 40-45, on va dire, du style Andrew Sisters, c'est bien ça?
3: Exactement, Andrew Sisters, on avait déjà accueilli ce groupe aussi il y a quelques années. C'est un style qui plaît toujours aussi aux jeunes, ça permet aussi peut-être d'attirer un autre public à Maui. Il s'agit de Satin Doll Sisters, dans le style des Andrew Sisters, la musique de guerre...
2: Et le Star on 45 qui est sorti il y a pas mal d'années déjà, c'était un revival des années 80. Alors quels sont les autres groupes encore à l'affiche?
3: Alors on aura aussi Hills of Belgium, l'un des meilleurs représentants de la musique all time en Belgique, composé de Lorcan Fay et Jérémy Fraboni, qui sont des professeurs de notre stage de musique acoustique, parce que notre ASBL organise aussi des stages. Et voilà, c'est un duo violon all time, exactement comme la musique roots et all time était à ses débuts. Donc voilà, on a la chance de les accueillir aussi cette année-ci.
4: On les entend ici en fond musical.
2: Un mot du lieu aussi, la ferme d'Amaoué, elle est bien décorée pour accueillir le western, si on peut dire, entre guillemets.
3: Tout à fait, c'est une ferme en fait au départ, donc on organise le festival dans les anciennes stabulations de la ferme, on prolonge les stabulations par un chapiteau, et c'est vraiment un cadre unique qu'on rencontre pas ailleurs en Belgique. On a déjà eu l'occasion d'aller jouer notamment avec les Straps, on le disait maintenant, dans d'autres festivals, mais je pense qu'Amaoué c'est unique en Belgique, il n'y a pas ça à deux endroits différents.
2: Alors on peut encore acheter en pré-vente les places
3: tout
2: rapidement?
3: Tout à fait, les pré-ventes sont disponibles jusque vendredi 23h45, et pour se les procurer, on a un site internet bien entendu, c'est www.amaoué.be.
2: Eh bien, merci Sébastien.
0: 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Dans quelques instants, Miles Smith avec Nice to Meet You dans Luxembourg Matin.
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0: 7h25, côté météo, de la pluie ce matin, des averses. Ça va se calmer au fil des heures avec le retour des éclaircies en fin d'après-midi. Et demain, ça s'améliore nettement entre 15 et 18 degrés pour les maximales au poids complet avec Denis Collard, juste après Miles Smith. Nice to meet you.

0: 7h27, dans 3 bonnes minutes, le journal de 7h30, direction Attu et sa piscine, Philippe.
1: Oui, on va plonger dedans alors qu'elle a été fermée 19 jours l'an dernier. Il y a un problème avec les normes, on expliquera pourquoi.
0: Et côté circulation, vous êtes ralenti sur le chantier, dans le chantier, sur le 411, entre rue des Houdemont, vous perdez un quart d'heure. On note des ralentissements également sur le 411 et sur la 6, entre Sterpenich et Strassen. Là aussi, vous perdez un quart d'heure aux autres endroits habituels, hein, comme la N5, la vue de l'Europe, le CR 178, 172 ou encore la 4.
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0: Et c'est Denis Collard qui nous rejoint ce matin pour la météo. Bonjour Denis.
4: Bonjour Jean-Marc, bonjour à tous.
0: Bon, une journée plutôt variable, mais le mieux arrive.
4: Voilà. Et oui, c'est important tout ce qui suit le mais dans une phrase.
0: C'est vrai.
4: Surtout quand on est au mois de mai et qu'on n'a pas encore eu vraiment un temps de mai.
0: Non.
4: Voilà, on a plutôt un temps de... Non.
0: Oui, oui, oui.
4: Non.
0: Vous l'avez pensé très fort, je l'ai entendu.
4: Ah, c'est vrai?
0: Oui.
4: Bon, mais allez, c'est en train tout doucement de s'arranger avec ce matin déjà une douceur que l'on retrouve par rapport au jour précédent. Donc ça, c'est déjà pas négligeable. On a un petit vent modéré de secteur sud-ouest. Il y aura encore des averses aujourd'hui. Le parapluie sera encore à utiliser, mais c'est le dernier jour. En effet, déjà en fin d'après-midi, on reviendra à un temps un peu plus sec. Les températures, eh bien, déjà aujourd'hui, elles vont remonter entre 15 et 17, peut-être même 18 degrés sur le nord de la province. Et puis à partir de demain, après la dissipation d'un peu de grisaille matinale, c'est un soleil plus généreux qui nous attend. Déjà 19 à 21 ou 22 degrés pour demain, 23 à 26 pour vendredi, 24 à 27 degrés pour samedi. Et ça va être estival ainsi jusqu'en milieu de semaine prochaine.
0: Et dans la suite, côté musique, Angèle et Justice, What You Want, avant cela on s'informe dans moins de 2 minutes.
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0: Un excellent mercredi, bon milieu de semaine, vous écoutez RTBF Vivacité, il est 7h31. Les chiffres de criminalité dans les gares belges viennent d'être publiés, Philippe.
1: Et selon ces derniers chiffres disponibles, 2024, la gare de Libramont et celle d'Arlon arrivent dans le top 10 des gares où le plus de faits criminels sont répertoriés par les services de police. 68 faits recensés, par exemple, pour Libramont, dont un tiers concerne la drogue. Cela veut-il dire que la drogue est un problème plus important à Libramont qu'ailleurs? Pas forcément. Écoutez la réponse du spécialiste en criminologie, Christophe Minck.
15: Ces chiffres de la police, en fait, de manière très classique, reflètent avant tout l'activité de la police. La police, elle va établir des priorités et en plus, elle va signaler des comportements de manière différenciée. Évidemment, on peut se retrouver face à des phénomènes parfois paradoxaux où l'intérêt de la police pour un phénomène concernant la drogue chez les jeunes, par exemple, est qu'on décide de faire une opération au coup de poing où si on fait ça, on va trouver évidemment beaucoup plus de drogue que si on ne le fait pas. Et bien sûr, on va dresser des procès-verbaux, et donc les chiffres vont bondir, alors que paradoxalement, on est en train de se préoccuper du phénomène. Donc, on peut avoir une hausse des chiffres, alors que le phénomène est a priori en baisse. Donc, ces chiffres-là, en fait, ils n'indiquent pas la réalité d'un phénomène. Ils indiquent, en fait, le résultat d'une action de la police.
1: Une interview d'Odile Lehert, des statistiques qui sont commentées ce matin dans la Meuse Luxembourg.
0: L'an dernier, la piscine d'Attu a dû fermer ses portes 19 jours puisque la qualité de l'eau était inférieure aux normes.
1: Notamment pour le staphylocoque, a-t-on pu lire dans les colonnes de l'Avenir. Pour la commune d'Aubange, un règlement trop rigide, les valeurs seuil pour le staphylocoque sont légèrement dépassées parce que la piscine bénéficie d'un traitement de l'eau 100% biologique. La commune espère que l'on assouplisse les règles en considérant que le risque est minime, comme nous l'explique Christian Raoul Lambert, échevin des sports.
16: Nous espérons une dérogation de la part du ministre Copiter, si nous n'avions pas eu du temps de la ministre Tellier. Donc l'idée, c'est que l'on soit une piscine pilote, tout simplement au niveau de la Wallonie, parce qu'on sait que d'autres villes sont intéressées par le système, notamment Fléron, qui est venu visiter notre piscine. Et donc, si nous avons cette dérogation, nous pourrions assumer un taux de staphylocoque un peu plus élevé que zéro. Donc c'est ce que nous demandons au ministre. Nous savons que de toute manière, si à terme la piscine d'Attu est vraiment ce qui est recommandé en Wallonie, il faudra modifier le décret.
1: Une interview de Nicolas Lefebvre. Rappelons que la commune d'Aubange avait donc, comme il y faisait allusion, Monsieur Christian Raoul Lambert, essuyé un refus de la part de l'ancienne ministre Tellier au motif qu'on ne pourrait pas justifier la présence du staphylocoque dans les eaux de baignade. Il en va de la santé publique, sachant que 30 à 50% de la population sont porteurs sains du germe. Une nouvelle demande a donc été formulée au ministre wallon de l'Environnement actuel, Yves Copiters. Navetteurs frontaliers, attention, des interruptions de trafic ferroviaire sont prévues dans les prochains jours. Les chemins de fer luxembourgeois vont réaliser des travaux de maintenance et de modernisation. La circulation des trains sera interrompue sur deux lignes entre le samedi 23 mai et le dimanche 31 mai. Ainsi, il n'y aura au cours de cette période aucun train entre Arlon et Luxembourg. Et c'est le cas aussi sur la ligne Gouville-Luxembourg. Pas de train entre Luxembourg et Etelbruck ou Luxembourg et Diekirch. Des navettes de bus seront mises en place pendant cette période sur les deux lignes. Et du train, on va sur la route.
0: Oui, avec ce chantier qui pose problème. Ce sera encore le cas demain et vendredi sur le 411 entre Rulle et Houdemont. Vous perdez une vingtaine de minutes. On note des ralentissements sur le 411 et sur la 6 entre Sterpenich et Bertrange. Vous perdez 25 minutes. Ralentissement sur la N6 à hauteur de Windhoff et de Strassen. On note également des ralentissements dans le centre de Clémency, du côté du centre de Guernsey. Le centre d'Attu également vers le Luxembourg. L'avenue de l'Europe, des ralentissements à la Madeleine et à Pétange. Sur la N5, ça ralentit également à la Madeleine, à Pétange, ainsi qu'à Bacherage, Auchorage, Chouvelair et Dipac. Le CR178, de légers ralentissements en route de Soleuvre à l'Impac. Et puis dans le secteur de Route-Jeune, sur le 172, ça ralentit du côté de Mont-d'Orcange, à la rue d'Elrange. Et puis sur la 4 entre Elrange et Ledelange, actuellement, vous perdez une bonne vingtaine de minutes vers Luxembourg-Ville.
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0: 7h36, côté météo, encore des averses, principalement ce matin. Ça va se calmer dans le courant de l'après-midi avec le retour des éclaircies en fin de journée. Entre 15 et 18 degrés, ça s'améliore. Et ce sera encore le cas demain et encore plus pour vendredi. L'été arrive. Le point complet juste avant 8h. Voici Angèle et Justice avec What You Want. Et puis le message que Jean-Michel Baudelet, journaliste et historien, nous a laissé via le WhatsApp de Luxembourg Matin concernant une conférence qui a lieu demain à Marchamps-Famène. On écoute le message de Jean-Michel dans quelques instants.

0: Angèle et Justice avec What You Want. Vous nous regardez, je sais que vous êtes nombreux à le faire sur TV Lux, puis sur RTBF Ovio également. Merci à vous, merci de nous rejoindre. Et puis je vous le disais, Jean-Michel nous a laissé, Jean-Michel Baudelet, hein, historien et journaliste, nous a laissé un message vocal concernant une conférence qui a lieu demain soir à La Roche en Ardennes. On écoute son message.
1: Bonjour à toutes et tous. Le 24 mai 1936, les élections législatives envoyaient 21 députés rexistes au Parlement. C'était il y a 90 ans. Ce jeudi 21 mai, au Faubourg Saint-Antoine à La Roche en Ardennes, j'aurai le plaisir de présenter une conférence sur ce sujet où je mettrai en avant des éléments qui peuvent expliquer la percée rexiste à La Roche en Ardennes, mais également le contexte national et international de l'époque. Bref, une plongée dans l'histoire qui n'est pas si lointaine que ça au regard de l'actualité. Je vous invite donc ce jeudi 21 mai pour la conférence L'averse de grêle à La Roche en Ardennes, au Faubourg Saint-Antoine.
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0: Farmer dans quelques instants avec Désenchanté, puis nous irons avant cela du côté d'Aubange, Philippe.
3: Oui, pour éviter justement le chaos, il y a des immersions, zones d'immersion temporaire qui voient le jour, notamment au Clémaret à Aubange.
0: On se retrouve dans 40 secondes.
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0: Il est 7h41.
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0: Et afin de lutter contre les dégâts des inondations, inauguration hier de la ZIT, une zone d'immersion temporaire du Clémaret à Aubange.
3: C'est un projet porté par la province de Luxembourg en partenariat avec la ville d'Aubange, mais aussi la Wallonie, Idelux Eau et le contrat de Rivière Semoichière. Mais de quoi s'agit-il exactement? Qu'est-ce qu'une zone d'immersion temporaire, Anne Lemaire?
8: Eh bien, une zone d'immersion temporaire, c'est un espace, ici à Aubange, une vaste prairie, ayant bénéficié d'aménagements hydrauliques pour, en cas de forte pluie, stocker temporairement une partie des eaux du cours d'eau du Brûle, avant de les restituer progressivement. Gauthier Noquel, d'Idelux Eau.
9: Donc on vient monter une digue en travers d'une vallée qui vient un petit peu fermer la vallée. On fait passer le cours d'eau dans un pertuis où on régule le débit qui peut en sortir. Et donc quand le débit entrant est plus important que le débit qui peut en sortir, on a un stockage qui se fait. Et ce stockage est temporaire, d'où le nom de zone d'immersion temporaire. Donc lorsque l'orage se termine et que le débit entrant est plus faible que le débit qui en sort, il y a une vidange naturelle de la zone. On pourrait caricaturer en disant que on essaie d'inonder des zones à faible enjeu, comme ici des prairies, plutôt que d'inonder les zones à enjeu, que ce soit ici le site du Clémaret ou de certaines zones dans Aubange.
8: Cela permet en effet d'éviter que les eaux arrivent trop vite en aval dans le centre d'Aubange et cela protège aussi le site du Clémaret. François Quinard, bourgmestre d'Aubange.
10: Le site ici est un site qui est classé. C'est notre site aussi touristique au niveau du centre d'Aubange. Avec, on a le syndicat d'initiative, on a la régie communale autonome sportive, donc c'est la salle de sport ici derrière. On a aussi l'ancienne hôtellerie du Clémaret qui était là et qui subissait également toutes les inondations. Et donc à partir de là, clairement le constat a été qu'il faut faire quelque chose.
8: La zone d'immersion temporaire d'Aubange peut contenir un volume de 29 000 mètres cubes d'eau.
3: Alors Anne, ces travaux, ils s'inscrivent dans le cadre de l'appel à projet Résilience, Biodiversité et Climat du service public de Wallonie.
8: Oui, et c'est le collège provincial qui s'est occupé du dossier. Marie-Ève Hanard, députée provinciale en charge de l'environnement.
11: C'est clairement un dispositif qui est hyper fonctionnel et hyper efficace pour lutter contre les dégâts des inondations. C'est pour ça que le collège provincial a souhaité donc pouvoir introduire 5 dossiers de création de zones d'immersion temporaire auprès de la région Wallonne dans le cadre du plan de relance. Et les 5 dossiers ont été retenus. Et c'est pour ça que nous bénéficions ici d'un subside de 6 680 000 euros pour les 5 zones d'immersion d'immersion temporaire. Ici, à Aubange, c'est la toute première zone d'immersion temporaire finalisée.
8: Les autres sites sont en chantier, celles de Randeux, Durbuy, Nassogne et Marchand-Famenne. Et puis, notons qu'à Aubange, le projet ne se limite pas à la gestion des inondations. Il vise aussi à s'adapter aux périodes de sécheresse. À proximité immédiate de la zone d'immersion temporaire, le potager participatif et solidaire d'Aubange bénéficie d'un dispositif de récupération des eaux de pluie. Jean Lemaire, du service environnement de la ville d'Aubange.
12: L'idée, c'était, avec le projet ici, de pouvoir réenterrer des grosses citernes de pluie. Donc ici, on a 30 000 litres qui sont disponibles pour arroser les cultures en été, en période de canicule, ce qui va être un sacré coup de main, quoi.
8: Voilà donc comment faire face à deux effets du changement climatique, les inondations et les sécheresses.
3: Alors, Aubange, c'est fait. Les autres zones d'immersion temporaire, eh bien, on les inaugurera dans les prochaines semaines, prochains mois.
0: Et dans quelques instants, on va rester du côté d'Aubange, à Tu, plus précisément, avec l'auteur Paul Mathieu, qui vient de nous sortir Entre lectures. C'est un essai littéraire qui dépeint un petit peu, qui décortique l'écriture de différents écrivains. Rendez-vous dans quelques instants avec Alicia Morette du service du livre.

0: Il est 7h48, l'invité de Cyril dans le 8-9 de ce mercredi sera Florian Desman pour son album Un air de Sort Sourire, le premier hommage musical à Sort Sourire, 40 ans après sa disparition. Rendez-vous à 8h40 dans le 8-9. Et le magazine Investigation de ce mercredi part à la chasse aux arnaques, Philippe.
1: Des arnaques facilitées désormais par le recours à l'intelligence artificielle qui permet d'usurper l'identité de personnalités ou peut-être d'animateurs aussi, hein, ça arrive.
0: Hein. Oui, tout à fait, on vous en parle dans le journal de 8h présenté par peut-être Christophe Grandjean ou bien son sosie numérique. On vous invite à une rando VTT sur les chemins des Mercassins, ce sera ce dimanche 24 mai. Une rando qui vous fera découvrir de magnifiques forêts ainsi que des paysages à couper le souffle. Quatre parcours de 15, 25, 35 et 45 kilomètres. Départ du syndicat d'initiative rue des Martyrs à Marcourt entre 8h et midi. Ravito, bike wash et resto bar. Il ne faut pas réserver. Toutes les infos sur le www.marcourt-bef.be. Marcourt-bef.be. Dans quelques instants, on vous parle du livre Entre lectures de Paul Mathieu Datu. C'est Alicia Morette du service du livre de la province de Luxembourg qui nous rejoint dans quelques instants. Et puis la musique de Somber avec Homebreaker dans la foulée. À tout de suite.
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0: il est 7h51.
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0: Du service du livre de la province de Luxembourg. Bonjour Alicia.
2: Bonjour Jean-Marc, bonjour tout le monde.
0: Aujourd'hui, on parle d'entre-lecture. C'est un livre de l'Athusien Paul Mathieu qui est sorti aux éditions Traversée des éditions situées à Virton.
2: Eh oui, une fois n'est pas coutume, je voudrais vous parler d'un essai. Mais un essai littéraire, puisque le principe d'entre-lecture, c'est bien de faire le point sur une douzaine d'écrivains contemporains.
0: Et comment définir les plumes les plus importantes de ces dernières décennies?
2: Ben oui, effectivement, c'est une bonne question parce que c'est arbitraire. Alors, pour faire son choix, l'auteur va se fier à ce qu'il appelle être une résonance de voisinage. En somme, Paul Mathieu, c'est un écrivain qui est bien ancré aux trois frontières, qui est né au Grand-Duché de Luxembourg, qui a passé sa vie à Attu. C'est quelqu'un qui est sensible au lieu et souvent, pour aborder chaque plume, Paul Mathieu va donc choisir l'axe de l'ancrage territorial. Pour chacun, il cherche les traces de son identité, comment un lieu de naissance, un bassin de vie, une amitié avec un contemporain va influencer l'écriture. Ce livre s'inscrit donc comme le contrepoint à un système littéraire bien trop souvent parisiano-centré. En sortant des sentiers battus, il nous fait redécouvrir des plumes quelque peu oubliées.
0: Et comment est construit chaque chapitre?
2: Bon, il n'y a pas une ligne de conduite unique. Paul Mathieu va se laisser guider par les auteurs. Ce peut être l'étude d'une œuvre ou d'un genre. Thomas Owen, le fantastique. Michel de Gelderode, le théâtre. Guy Goffet, la poésie. Mais il analyse aussi les thématiques récurrentes, le style, l'univers de l'auteur, la façon dont les textes ont été accueillis à l'époque. Voilà, ça varie un petit peu.
0: Et à qui peut-on conseiller ce livre?
2: Bon, personnellement, j'ai trouvé ce recueil passionnant à lire pour comprendre une œuvre ou découvrir un auteur. Je crois que c'est aussi un outil formidable pour les profs de français, hein, mais également pour toute personne qui est curieuse d'en savoir un peu plus sur un pan de l'histoire littéraire belgo-luxembourgeoise. Et en plus, c'est bien écrit.
0: Si vous le dites, entre lecture, un livre de l'Athusien Paul Mathieu qui vient de sortir aux éditions Traversée. Merci Alicia, bonne journée.
2: Bonne journée Jean-Marc, à bientôt.
0: À bientôt, et notez dans votre agenda que entre lecture sera présenté mercredi prochain, le 27 mai, à la bibliothèque d'Ette. C'est à l'ancienne mairie rue du Docteur Rustin, sur le coup de 19h30, en présence de l'auteur, bien sûr, Paul Mathieu, et de l'éditeur Patrice Bruneau. Voilà pour ce rendez-vous à ne pas rater, donc mercredi prochain à 19h30. Il est quasiment 7h54 côté météo. Encore des averses ce matin, ça va s'améliorer en fin de journée, entre 15 et 18 degrés pour les maxima. On va faire également un point sur les conditions de circulation juste après Summer.

0: 7h56, la musique de Somber avec Homebreaker pour bien débuter cette journée de mercredi. RTBF mobile info des ralentissements au niveau de la route du Condreau en venant de Liège à l'entrée de Marchand-Famène. Ça ralentit dans le chantier sur le 411 entre Rulle et Oudemont. Vous perdez une vingtaine de minutes. Des ralentissements sur la N4 à hauteur de Viville à l'entrée de d'Arlon en venant de Martelange. Sur la 6 entre Hagen et Bertrange, vous perdez une vingtaine de minutes. On a des ralentissements sur la N6 à Mamère ainsi qu'à Strassen. Sur la 7, ça ralentit entre Emsange et Valda. Vous perdez une dizaine de minutes. Le centre d'Attu est saturé vers le Luxembourg. Le centre de Clémency également, de même que l'avenue de l'Europe à la Madeleine et à Pétange. La N5, ça ralentit aux mêmes endroits à la Madeleine et Pétange, de même que sur le Bachara, je vais y arriver, à Chouvelaire et à Dipac, sur le CR178 à la rue de Soleuvre à Limpac, sur le 172 dans le secteur de Mont-d'Orcange et de Pissange, et puis sur la 4 entre Elrange et Ledelange, vous perdez une vingtaine de minutes vers Luxembourgville.
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0: La 21e édition de l'Amaoué Roots Festival, c'est ce dimanche dans la commune de Virton.
2: C'est à Amaoué donc effectivement, voilà. Et c'est l'ambiance profonde de l'Amérique.
0: L'ambiance profonde.
2: L'ambiance de l'Amérique profonde, voilà. C'est mieux.
0: C'est une excellente nouvelle. Vous m'envoyez ravi. On a parlé de quoi dans l'émission ce matin aussi?
2: Et sinon on a parlé de la zone d'immersion temporaire à Aubange, ah oui, qui permet maintenant de mieux lutter contre les inondations.
0: Aurélie de Barcy et Marcus Bertha sont nos invités pour un salon de la bière à Oufali. C'est le week-end suivant. Bonne journée sans
2: Bonne
0: Viva.
2: Journée.
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3: 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Le 8-9 commence maintenant avec Cyril.
5: Et avec toute l'équipe qui est là, une partie qui n'est pas là, je vous explique pourquoi. Bonjour Alessia.
6: Bonjour Cyril, bonjour tout le monde.
7: Salut.
5: Dans quelques minutes, dans le Zap Média.
6: Aïe aïe aïe.
5: De quoi on va parler? Justement, le résumé de l'info c'est aïe aïe
6: aïe. Aïe aïe, vraiment.
5: Et vous verrez de quoi il s'agit dans
6: pas
5: quelques minutes.
6: Pas grand chose qui va.
5: Vous verrez pourquoi on vous dit ça. Tout à l'heure, on ira à Cannes. Cathy Mellon est là-bas en ce moment. Il y a le Festival de Cannes. On fera le point avec elle. Il reste 6 films encore qui doivent être présentés. Et puis, on s'approche tout doucement de la Palme d'Or. On verra si elle a déjà un petit pronostic, si elle a des chouchous dans les films qui ont déjà été présentés. Bonjour, James.
8: Bonjour, Cyril. Ça va?
5: Alors, pardon de parler plus fort. Il me dit qu'il devient sourd.
8: Oui, je deviens sourd parce que je pense que je mets trop mes AirPods. Alors, ça ne circule pas assez. Alors, j'ai des otites sur otites. C'est déjà la deuxième fois cette année.
6: Mais peut-être que vous avez des bouchons aussi. Hein,
8: oui, mais non, parce que je les ai enlevés la fois dernière, justement.
5: Mais remettez-les.
8: Donc, voilà.
5: Si ça va mieux avec, laissez-les.
8: Voilà, donc, je crois qu'il ne faut pas mettre trop ses écouteurs.
5: Ça, c'est bien. Voilà, cette émission, c'est de la musique, c'est de l'info, c'est du divertissement, mais c'est aussi des conseils santé.
8: Tout en sachant que juste avant, on vient d'offrir des écouteurs.
5: Oui, dans le 6-8 à la télé, il y avait des écouteurs.
6: À consommer avec modération.
5: Nous, on va vous offrir autre chose tout à l'heure dans le Qui dit vrai.

0: chose à faire ce week-end.
1: Par exemple, ouais.
0: Reflexduomac.be.
2: Ouais.
1: Ah bah voilà.
0: Ou alors le magazine.
2: Ce serait pas dans les Ardennes ce séjour ?
0: Ouais, c'est dans les Ardennes. Mmh. Ah, vous avez les infos. On va en reparler dans quelques minutes, restez bien avec nous. Tout à l'heure dans l'émission, on va parler de cette chanson.
3: Dominique, Nique, s'en allait tout simplement.
0: Là, vous dites, oui, c'est une archive. Non, c'est très actuel.
1: Ah bon ?
0: Et vous verrez pourquoi avec notre invité qui sera en direct avec nous dans le 8-9. Le journal de Christophe Grandjean arrive, juste avant, c'est la météo.
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0: Mélanie Pousseur, on fait le point avec vous. Ça s'annonce comment pour ce mercredi ?
6: Bonjour tout le monde, c'est encore bof bof hein, aujourd'hui, on va slalomer entre les gouttes, dernier jour de sortie du parapluie avant de sortir le parasol. Alors les averses qui se trouvent surtout en Campine, pour l'instant elles se dirigent vers l'Allemagne, un ciel souvent nuageux avec quelques trouées ailleurs, 10 à 13 degrés, une certaine douceur donc pour l'instant sur l'ensemble du pays. Cet après-midi, des ondées de plus en plus rares, une alternance entre nuages, de belles éclaircies, des températures de saison entre 15 et 19 degrés, le tout sous un vent modéré de secteur sud-ouest. Demain, après dissipation de la grisaille matinale, le retour de belles éclaircies, il fera 19 à 23 degrés. Ensuite, de vendredi à mardi, au moins des conditions pleinement ensoleillées et des températures estivales.
0: Bon mercredi matin sur RTBF Vivacité. Merci de nous écouter. Il est 8h, voici le journal avec Christophe Grandjean. Quand l'intelligence artificielle se fait passer pour des personnalités de la télé ou des élus politiques afin de vous soutirer de l'argent, le magazine Investigation de la RTBF a remonté la filière de ces arnaques.
7: Nous faisons face à une épidémie de fraude. Ces réseaux criminels appartiennent aux crimes organisés et ils fonctionnent comme une multinationale. Ils travaillent comme de véritables entreprises en proposant leurs services dans le monde entier.
5: En Belgique, de nombreux Belges se sont déjà fait piéger et ont perdu beaucoup d'argent. Témoignage dans une minute. Troisième jour d'action de grève des enseignants contre les mesures d'économie prévues par le gouvernement de la Fédération Wallonie-Bruxelles. La parole ce matin aux élèves, entre compréhension et inquiétude à l'approche des examens. Le monde automobile est pris d'une nouvelle bouffée de nostalgie. Le groupe Stellantis annoncera demain le retour de la deux chevaux, version électrique cette fois de la célèbre Deutsche. Le Standard peut encore espérer être européen. Les Liégeois ont battu Westerlo hier soir et sont en tête des playoffs de football. Et puis un premier film belge en compétition aujourd'hui au Festival de Cannes. Notre salut, Martin Bilterreis nous le présentera depuis la Croisette.
0: Le magazine Investigation part à la chasse aux arnaques cette semaine.
5: Des arnaques facilitées désormais par le recours à l'intelligence artificielle qui permet d'usurper l'identité de personnalités. Vous avez peut-être vu passer ces vidéos où le journaliste Laurent Mathieu, l'animatrice Fanny Gendrin ou le Premier ministre Bart De Wever vous annoncent qu'ils ont un plan imparable pour devenir riche et vous invitent à investir votre argent. Il s'agit de pièges, évidemment, mais l'intelligence artificielle est à ce point redoutable aujourd'hui que de nombreux Belges sont tombés dans le panneau et ont perdu au total 38 millions d'euros l'année dernière. Emmanuel Morimont du magazine Investigation de la RTBF a enquêté sur ce phénomène et a découvert derrière ces arnaques financières une organisation internationale tentaculaire.
8: Des milliers de personnes ont déjà gagné entre 20 000 et 30 000 euros dès le premier mois.
9: Cette voix, ce visage semble réel, pourtant tout est faux.
10: Commencez dès le mois prochain à gagner des dizaines de milliers d'euros.
9: Ces fausses publicités utilisant des personnalités connues sont générées par intelligence artificielle. Eliane a été trompée par une vidéo truquée de l'animatrice de la RTBF, Fanny Gendrin.
11: Oui, c'était elle, c'était tout à fait concevable. Oui, c'était tout à fait réel.
9: La vidéo la redirige vers une fausse plateforme de trading. Au fil des semaines, les escrocs la poussent à investir toujours plus.
12: J'ai vendu une maison dont je m'occupais depuis plus de 50 ans. Il me dit, mais placez ça ne fût-ce qu'un mois, vous aurez... Environ 10%. Hein. Donc là, j'ai mis 400. Donc j'étais à 410 000. Et là, ils ont tout coupé.
9: Derrière ces arnaques se cachent des réseaux criminels. Le procureur Nino Goldbeck a déjà démantelé plusieurs de ces filières en Europe.
7: Nous faisons face à une épidémie de fraude. Ces réseaux criminels appartiennent aux crimes organisés et ils fonctionnent comme une multinationale. Ils sont extrêmement bien structurés. Ils travaillent comme de véritables entreprises en proposant leurs services dans le monde entier.
9: En 2025, les Belges ont perdu plus de 38 millions d'euros dans ce type d'arnaque en ligne.
0: Une enquête du magazine Investigation à voir

0: en version intégrale ce soir sur RTBF La Une.
1: Des profs et des directions toujours mobilisés ce matin.
0: Troisième jour d'action dans certaines écoles contre les mesures d'économie envisagées par la Fédération Wallonie-Bruxelles. Des actions parfois symboliques, mais dans certaines écoles, il n'y a pas cours du tout et cette situation devrait durer jusqu'à mercredi prochain. Alors, à un mois des examens, comment les élèves vivent-ils cette situation, Nathalie Servet ?
2: Eh bien, ça dépend évidemment des actions qui sont menées. Dans l'école secondaire de l'autre côté de l'école à Audergem, les cours sont carrément suspendus pour une semaine. Les élèves peuvent quand même venir travailler en classe, mais ils doivent étudier seuls et parfois c'est un peu stressant, surtout pour ceux qui préparent une épreuve certificative comme le CE1D.
3: Je suis venue parce que comme ça je peux quand même m'avancer pour les examens qui approchent. Déjà tout au cours de l'année, on a déjà commencé à travailler sur la matière, même en première. Donc je suis pas vraiment stressée.
4: En soi, c'est aussi pour les profs. Les votes et tout ça ne sont pas bénéfiques pour eux. Par contre, des fois, nous, on doit un peu prendre sur nous et ne perdre des cours et tout ça. Mais en même temps, on peut travailler à la maison et qu'ils nous ont quand même donné des trucs à faire.
5: Bah, je trouve ça bien que les profs font grève, mais bon, en même temps, c'est un peu embêtant pour nous. Mais puisqu'il y a eu beaucoup de grèves, non, j'ai l'impression qu'il manque des choses et voilà.
2: Alors si certains élèves sont un peu stressés, leurs enseignants, eux, sont plutôt confiants pour les examens qui arrivent.
6: Je pense qu'ils sont prêts, je pense sincèrement qu'ils savent comment s'y mettre, comment décider quand il faut travailler, quand on peut prendre une pause. Et en fait, c'est le moment idéal de pouvoir se prouver à eux-mêmes aussi ce dont ils sont capables.
7: On entend hyper bien l'inquiétude des élèves, des parents, et nous, on met une grosse priorité à pouvoir garder un lien avec nos élèves, de pouvoir les maintenir dans un lien scolaire. C'est pour ça qu'on a organisé tout un service minimum.
2: Et ces enseignants poursuivront donc leurs actions de protestation jusqu'au 27 mai prochain, mercredi donc, date à laquelle le gouvernement francophone actera de nouvelles réformes dans l'enseignement.
0: Nathalie Servet avec Corentin Laurent et Pierre Delot.
1: Il y a de plus en plus d'indépendants en Belgique.
0: L'INASTI, l'Institut National d'Assurance Sociale pour les Travailleurs Indépendants, en comptait 1,33 million l'année dernière, un record. Parmi la population active, plus d'une personne sur cinq a une activité d'indépendant, que ce soit à titre principal ou à titre complémentaire. Qui sont ces indépendants? Avant tout, des personnes qui exercent des professions libérales, Boris Vanacker.
8: On parle ici de psychologues, de médecins, de comptables, d'architectes, d'ingénieurs ou encore d'avocats. Pour beaucoup, le statut d'indépendant permet davantage de flexibilité et une meilleure adaptation aux besoins actuels. Christophe Wambercy, secrétaire général du syndicat neutre pour indépendants.
9: Il y a la philosophie où effectivement, depuis maintenant plusieurs années, on met en avant le fait de créer son propre projet de vie et donc son propre emploi et créer l'emploi des autres.
8: Le commerce et l'industrie continuent eux aussi de progresser, mais dans une moindre mesure. Autre tendance, les femmes se lancent de plus en plus comme indépendantes à titre principal comme complémentaire. Cette hausse générale s'explique notamment par plusieurs mesures destinées à rendre l'entrepreneuriat plus attractif.
9: C'est-à-dire aussi bien pour les allocations familiales qui sont identiques aux salariés que pour les soins de santé où là aussi il y a de réels progrès qui ont été faits. Et enfin au niveau de la pension, là aussi, oui, le statut fait moins peur aujourd'hui qu'il ne faisait peur hier.
8: Au-delà des réformes, la tendance est claire depuis longtemps, sauf pour un secteur, le tertiaire, comme l'agriculture et la pêche où ces métiers sont en recul.
0: Une manifestation des aides ménagères cet après-midi à Bruxelles. Elles craignent de perdre leur travail. La raison, une modification de la loi qui va supprimer les subsides des entreprises sociales qui les emploient. Plus de 700 aides ménagères voient aujourd'hui leur emploi menacé.
1: Une nouvelle voiture iconique va renaître de ses cendres.
0: Après le retour de la Mini, de la Coccinelle, de la Fiat 500, des R4 et R5, le groupe Stellantis va ressusciter la 2 chevaux. Ce sera l'une des annonces demain du patron de Stellantis pour redresser son entreprise après les multiples difficultés que le groupe automobile a connues, comme les droits de douane aux États-Unis. Un retour de la 2 chevaux version électrique. Cette fois, l'information a fuité dans le journal Les Échos et Maxime Deps de Radio France nous le confirme ce matin. L'icône est de retour.
10: Une icône, et quelle icône que cette 2 chevaux pensée pour répondre aux besoins des Français dans la période particulière des années 30.
11: C'était l'époque du Front populaire et il fallait inventer une voiture accessible au plus grand nombre. Le cahier des charges précisait d'ailleurs que l'engin devait pouvoir transporter 2 personnes et 50 kg de pommes de terre à 60 km/h en ne consommant que 3 litres au 100 s'il vous plaît.
10: Sans savoir combien de pommes de terre sa version électrique pourrait contenir, le cahier des charges n'est pas très éloigné de l'époque. Il faut faut une voiture abordable, moins de 15 000 euros, peu énergivore. Stellantis y travaille bel et bien, nous confirme une source en interne. Un modèle qui ne serait pas fabriqué en France, mais en Italie, dans l'usine de Pomigliano, site d'assemblage historique de la Panda. La deux chevaux semble calibrée pour la chaîne de production. Ça fait des mois, en tout cas, nous glisse un cadre que les dessinateurs de Stellantis s'amusent à imaginer une héritière à la fameuse Dodge. On attendra bien sûr les annonces demain du grand patron, mais le contexte actuel semble propice à accélérer sur le projet.
0: Le son très caractéristique de la deux chevaux qui ne sera forcément plus le même puisque la nouvelle version sera électrique. La nostalgie à ses limites. Il est 8h10, des concerts de Patrick Bruel annulés au Canada. Trois dates prévues au mois de décembre dans la ville de Québec sont supprimées. Décision de l'organisateur après la multiplication des plaintes pour viol et agression sexuelle à l'égard de Patrick Bruel. D'autres concerts canadiens prévus à Montréal sont pour l'instant maintenus, tout comme l'ensemble de la tournée de Patrick Bruel en Europe. Tournée qui doit commencer le mois prochain et qui passera par la France, la Suisse et la Belgique. Une poignée de main chaleureuse ce matin au pied des marches du Palais du Peuple à Pékin. Poignée de main entre Xi Jinping et Vladimir Poutine. Après Donald Trump, le président de la Russie tente lui aussi de renforcer ses relations avec la Chine. Aux États-Unis, on en sait plus sur les motivations des deux adolescents qui ont ouvert le feu dans un centre islamique de San Diego, en Californie. Ils se sont rencontrés et radicalisés en ligne. La police a retrouvé un manifeste rédigé par les deux jeunes tireurs dans lequel, selon le FBI, ils partageaient une haine généralisée envers différentes religions et races. Lors de perquisitions à leur domicile, la police a également découvert plus de 30 armes à feu et une arbalète. Cette fusillade a coûté la vie à 3 personnes. Les deux adolescents sont morts aussi, ils se seraient suicidés.
1: Le Standard peut encore rêver d'un ticket européen.
0: Les Liégeois ont battu Westerlo hier soir 1-2. Ensuite, en fin de match, ils ont découvert que Genk avait lui buté sur l'Antwerp 0-0. Résultat, le Standard prend seul la tête des playoffs 2 avec 2 points d'avance sur Genk et il ne reste qu'un match à jouer. Ce sera samedi à domicile contre Charleroi. Charleroi, lui, qui n'a pas réussi à battre Louvain hier et qui ne peut plus remporter ses playoffs 2. Dans le passé, le Standard s'est souvent loupé dans les playoffs. Alors, qu'est-ce qui a changé cette fois? Franck Peterken a posé la question au milieu de terrain, Ibrahim Karamoko.
12: Le coach a été très clair par rapport à ça. Je pense qu'il a, apporté pas mal de, beaucoup de disciplines, ce qui a fait que nous, on s'est mis au diapason et on a mis cette compétition-là en premier plan dans notre tête.
13: On sent en plus que cette équipe, elle monte en puissance. Vous avez fait un bon match contre Genk, un bon match ce soir à Westerlo. Le championnat finit trop tôt, non, pour le Standard, on n'a pas l'impression.
12: C'est possible. C'est vrai que ces derniers matchs, on est sur des bons résultats. Aussi dans les performances, je trouve qu'on joue bien. Donc c'est vrai qu'il finit un peu tôt. Après, on va essayer d'aller jusqu'au bout.
0: Et si le Standard négocie bien son dernier match et parvient à remporter les playoffs 2, il jouera un barrage en match unique contre le 5e des playoffs 1. Actuellement, c'est la Gantoise. Et le vainqueur de ce barrage décrochera le ticket européen. En Angleterre, c'est maintenant officiel. Le titre de champion revient à Arsenal, l'équipe du Diable Rouge Leandro Trossard. Les Londoniens sacrés sans jouer après le partage hier soir entre Bournemouth et Manchester City. Et puis un autre club anglais et d'autres Diables Rouges seront peut-être à la fête ce soir lors de la finale de l'Europa League. Aston Villa avec Yuri Tillemans et Amadou Onana affrontent les Allemands de Fribourg. Finale à suivre en direct à 21h sur RTBF Typique et RTBF Ovio. En tennis, après sa victoire au premier tour lundi et la grosse émotion qui a suivi, David Goffin poursuit son parcours dans les qualifications de Roland-Garros. Le Belge jouera son deuxième tour tout à l'heure. Son adversaire, le Britannique Toby Samuel, 159e joueur mondial. Goffin, lui, est retombé à la 247e place. Son objectif est évidemment de faire durer le plaisir et de tenter d'atteindre le tableau final de son dernier Roland-Garros puisqu'il arrêtera sa carrière à la fin de la saison. Yanis Demiroutis, l'entraîneur de David Goffin, confirme les ambitions de son joueur.
14: Il a envie de faire une énorme prestation, il a envie de faire quelque chose de bien, il a envie de terminer sa carrière au-dessus. Donc voilà, c'est beau de le voir comme ça.
15: L'objectif, c'est bien sûr d'atteindre le tableau final. Ce serait une déception pour lui de ne pas y être.
14: Non, franchement, bon, là, voilà, la saison n'a pas été extraordinaire, donc on joue vraiment match par match et on ne regarde pas aussi loin. Et voilà, si on va essayer de faire une bonne prestation de nouveau la prochaine fois, puis on verra.
0: le coach de David Goffin au micro de Christine Anquet. Match à suivre tout à l'heure sur RTBF Typique et RTBF Ovio aux alentours de 12h30. Hier, trois Belges étaient engagés dans les qualifications de Roland-Garros. Kimmer, Kopp-Euyens, Gilles Arnaud-Bailly et Yelin Van Droom. Ils ont été tous les trois éliminés. En cyclisme, Alfonso Eulalio reste en tête du Tour d'Italie. Le Portugais a perdu du temps hier, mais il conserve le maillot rose avec 27 secondes d'avance sur Jonas Vingegaard. Ce mercredi, la 11e étape propose un parcours vallonné idéal pour les échappés.
1: La Belgique entre en scène au Festival de Cannes.
0: Le film belge Notre Salut sera présenté ce soir en compétition officielle avec le comédien français Zwan Arnaud dans le rôle principal. Martin Biltoreis est sur la croisette, il nous présente ce film.
16: L'affiche du film s'expose en grand face à la plage, au-dessus du stand du cinéma belge. Notre Salut suit un patriote, prêt à tout pour se faire une place dans le régime collaborationniste de Vichy durant la Seconde Guerre mondiale.
17: On a déjà eu des films dans diverses compétitions parallèles, mais pour la première fois, on concourt pour la Palme d'Or.
16: Sébastien Andrés travaille chez Michigan, société de production basée à Bruxelles, qui a produit Notre Salut du réalisateur Emmanuel Mar.
17: On peut vraiment parler d'une méthode Emmanuel Mar. Bien que Swan Arlo tienne le rôle principal, il y a plus de 120 rôles et une grande partie sont des comédiens non professionnels qui ont été choisis pour ce qu'ils sont. Donc il y a une scène avec des patrons, on a été dans des cercles de patronat. Et quand on joue avec des paysans, on va chercher de véritables paysans.
16: Alors aujourd'hui, cette projection sur la croisette, c'est un coup de projecteur inestimable.
17: Nous, bien sûr, ça nous permet d'avoir des accès qu'on avait moins, des entretiens, des partenariats qui viennent à nous. On nous repère, en fait. On nous situe sur la carte des coproductions européennes.
16: L'occasion pour la ministre-présidente et ministre de la Culture en Fédération Wallonie-Bruxelles, en déplacement à Cannes, de rappeler que la culture est une économie. Elisabeth de Grise.
18: Le secteur culturel en Fédération Wallonie-Bruxelles, c'est presque 100 000 emplois. C'est énorme et donc on doit continuer à soutenir ce secteur pour évidemment derrière soutenir les emplois et l'ensemble de l'écosystème.
16: Un écosystème qui ce soir aura les honneurs du plus prestigieux festival de cinéma au monde.
0: Martin Biltoreis avec Emmanuel Talarico sur la croisette, nos deux envoyés spéciaux. Deux films belges hein, cette année en compétition. Notre Salut qui sera projeté ce soir donc. Et demain, le deuxième film, ce sera Cowart de Lucas Dont.
1: On reparlera du Festival de Cannes avec Cathy Melen en direct de la croisette. Ce sera avant 9h. Elle nous donnera déjà ses coups de cœur de ce Festival de Cannes. Il reste 6 films à projeter. Mais donc, elle a déjà peut-être une petite idée de qui pourrait avoir la Palme d'Or. On en parle avec elle dans la suite de cette émission. Merci Christophe. Vous revenez tout à l'heure. Dans un instant, c'est le Zap Média qui arrive. Attention, vous aurez une sensation en écoutant l'info que oui. Vous allez nous donner, Alessia. Ce sera aïe.
19: Ça sera aïe dans tous les sens du terme, vraiment.
1: Ouais. Restez voilà. Avec nous. Dans l'émission, on parlera aussi de cette chanson.
20: Dominique et Nick s'en allaient tout simplement.
1: Ça date. Ça a été numéro 1 chez nous, mais ça a été numéro 1 aux États-Unis, ce titre-là. Pourquoi il est dans l'actu aujourd'hui ? Vous aurez la réponse avec notre invité ce matin dans le 8-9. 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Là, il est 8h18. Voici le cactus. James, une polémique a éclaté autour de l'acteur Gilles Lellouche. Il n'a pas souhaité s'exprimer sur la montée du Rassemblement National en France. Qu'est-ce que vous en pensez ?
21: Comment ça, qu'est-ce que j'en pense ? Elle n'est pas un petit peu orientée, votre question, là ? J'ai pas de réponse à vous donner. Voilà, allez, fin de la chronique, vous pouvez passer à autre chose. On se dit à vendredi. Au revoir, merci. Avouez que c'est un peu frustrant comme réponse. On est quand même très loin du Bigger Than Life, toujours. Vous vous souvenez de cette histoire de Bigger Than Life, de Gilles Lellouche qui fait
1: Oui,
21: voilà.
19: Oui, bien sûr, avec l'autre rigolo, là.
21: Avec Jean Dujardin.
19: Jean Dujardin, voilà.
1: L'autre rigolo.
19: Ça fait plus son nom.
21: J'avais c'est peur horrible. D'être un peu tout seul sur cette référence. Bigger Than Life. Allez, je recontextualise pour ceux qui sont passés dans un tunnel pendant 3 jours. Donc, Gilles Lellouche incarnera prochainement au cinéma Jean Moulin, la célèbre figure de la résistance française, dans un biopic qui s'appellera tout simplement Moulin. Alors, bon, ils ne se sont pas cassés la tête pour le titre, le brainstorming a duré 14 secondes. En même temps, s'ils l'avaient appelé Dupont, les gens n'auraient pas compris que c'était un film sur Moulin.
1: Non, c'est vrai.
21: Ils auraient pensé que c'était un film sur Dupont. Voilà, j'ai perdu tout le monde avec cette logique imparable. Bref, ils ont montré donc le film au Festival de Cannes, on va peut-être en parler tout à l'heure avec Cathy, devant 600 personnes, standing ovation interminable à la fin. Comme j'ai reçu le jour où j'ai réussi à changer l'heure du four, toute ma famille était debout. Bref, juste derrière, conférence de presse, c'est là que le problème commence. Après avoir vanté les mérites et l'héroïsme de Jean Moulin, un journaliste un peu taquin se lève pour poser la question suivante. Question pour Monsieur Gilles Lellouche. L'année prochaine, le Rassemblement National a une chance d'arriver au pouvoir. Pensez-vous qu'il soit primordial, pour ne pas trahir la mémoire de Jean Moulin, de combattre résolument l'extrême droite? Jusque-là, la question est légitime. Mais le journaliste renchérit. Et pensez-vous que la France insoumise soit le seul rempart contre cette dernière? À ce moment-là, on commence à voir des gouttes de sueur perler sur le front national de Monsieur Lellouche, qui envoie tout de go sa fameuse réplique. Dites donc, elle serait pas un peu orientée, votre question? C'est vrai qu'elle l'était un petit peu, il faut dire la réalité. Mais là, le réalisateur enchaîne en bégayant. Je ne crois pas qu'on soit là pour commenter la politique française. Ben si, vous êtes là pour commenter la politique française. Vous faites un film sur Jean Moulin, un gars qui a donné sa vie pour combattre le fascisme. C'est normal qu'on vous pose une question sur la montée de l'extrême droite. Si vous aviez fait un film sur Cyril Lignac, on vous aurait posé des questions sur la montée des Blancs en neige. Hein? On vous aurait demandé, faut-il fermement condamner les grumeaux? Mais là, c'est pas un film sur les clafoutis à la cerise, c'est un film sur le nazisme. Donc, ça colle. C'est là qu'on voit que Gilles Lellouche, c'est un bon acteur, mais c'est pas un joueur d'échecs. Il aurait pu l'avoir arrivé, cette question. Sors ta langue de bois, mon Pinocchio. Prépare-nous un truc un peu bateau du genre. Écoutez, en tant qu'acteur, je suis pas là pour donner des consignes de vote, mais évidemment que nous sommes contre les extrêmes, d'où qu'ils viennent. Bisous. Merci de m'avoir écouté. Allez voir mon film le 14 octobre dans toutes les salles. Le problème était réglé. Mais là, quand il dit j'ai pas de réponse à vous donner, bon ben ça donne le sentiment qu'il est incapable de se positionner contre l'extrême droite, alors qu'il fait Jean Moulin. Donc c'est ballot. Du coup, sur X, les gens ne l'appellent plus Gilles Lellouche, mais Gilles Lellache. Oh, vous avez pas vu ça, partout, Gilles Lellache. Alors, attention, je suis persuadé qu'il n'est pas d'extrême droite. Par contre, je suis sûr aussi qu'il ne votera pas pour Mélenchon l'année prochaine, et ce sera au droit le plus strict. Mais le problème en France, c'est ça, c'est qu'ils ont inversé les valeurs. C'est pour ça qu'il y a des polémiques. Ils ont réussi à nous faire passer Mélenchon pour Klaus Barbie et Jordan Bardella pour Jean Moulin. Il y a un moment, il faut remettre la synagogue au milieu du village. Je rappelle qu'à la base, le Rassemblement National, ce n'est pas un club de poterie. C'est un parti fondé par des anciens nazis. Ce n'est pas moi qui le dis, c'est la réalité. Le premier trésorier du Front National, c'était un caporal de la division d'infanterie des Waffen-SS français. Il passait pas ses dimanches après-midi à s'échanger des recettes de cuisine avec Jean Moumou. Alors, qu'à contrario, le programme des LFI s'inspire officiellement du programme du Conseil de la Résistance française, fondé par Jean Moumou de nouveau himself. C'est là tout le paradoxe de notre époque. Aujourd'hui, on glorifie les résistants du passé au cinéma, mais dans la vraie vie, on leur crache dessus. Donc oui, monsieur Lellouche, il faut s'inquiéter de la montée de l'extrême droite en France, et pas qu'en France d'ailleurs. Alors, mon Gilou, on t'aime toujours, t'es un super acteur, un super réalisateur, mais quand on incarne le plus grand héros de la Résistance française à l'écran, la moindre des choses, c'est d'avoir un tout petit peu de son courage pour voir la réalité en face. C'est Jean Moulin, pas Jean Couillemolle. Enfin bon. Sur ce, je vous laisse parce que je dois aller remettre Jean à l'endroit. Il s'est retourné dans sa tombe. Bonne journée.
1: Bravo James, le cactus retrouvé sur RTB Info Bio et sur la page Facebook de Vivacité. Dans un instant, c'est les apps médias. Tout à l'heure, on parlera de Sœur Sourire. Pourquoi elle est dans l'actu aujourd'hui? La réponse dans quelques minutes dans ce 8-9. Bonne matinée, merci d'être avec nous jusqu'à 9h. C'est ça le 8-9.
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1: Le point mobile info avec Jean-Marc Dessert.
4: Oui Cyril, ça ralentit dans le chantier sur le 411 entre Rulle et Oudemont. Vous perdez une bonne vingtaine de minutes. On note des ralentissements sur l'A6 entre Hagen et quasiment Valt. Hein. Vous y perdez un quart d'heure. Ralentissement également sur l'A6 à hauteur de Mamer et de Strassen. Sur l'A7 entre Emsange et Valdaf, vous perdez un quart d'heure. Des ralentissements dans le centre d'Attu vers le Luxembourg, à vue de l'Europe du côté de Pétange. Sur l'A5 à Bacherage, à Chouvelère ainsi qu'à Dipac. Sur le CA178, on note des ralentissements après route jeune vers Luxembourgville. Puis sur la 4, là aussi, ça ralentit entre Elrange et le Delange. Actuellement, vous perdez un quart d'heure en direction de Luxembourgville. On note également des ralentissements au niveau du CR101 dans le centre de Garniches. Bonne route.
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1: 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Bonne chance à vous, on jouera tout à l'heure la Cellzap Media. Ça va faire mal cette info.
33: Qu'est-ce que c'est que cette information là?
1: C'est lié à cette émission là.
19: C'est lié à Koh-Lanta. Mais bien évidemment. Mais Koh-Lanta en Grèce, il s'est passé un drame. Alors pour le coup, c'est vraiment vrai, hein, c'est une vraie info.
1: Il n'avait plus de tzatziki sur l'île.
19: Si seulement. Non, c'est bien plus grave que ça. Un jeune candidat de 21 ans est parti pêcher pour le groupe et un drame s'est produit. Il a dû se faire amputer. Oh. Alors, je vous explique.
1: C'est là qu'arrive le aïe.
19: Oui, là, le aïe, il arrive vraiment pour le coup. Ouais. Il est parti pêcher, mais il s'est éloigné un peu trop des lieux de tournage et il paraîtrait qu'il serait entré dans une zone où des bateaux de croisière, des bateaux de touristes se trouvaient. Ouais. Et donc, sa jambe a cogné contre l'hélice d'un bateau. Voilà. Donc, désolé, hein, ce matin, c'est pas très glamour, mais voilà, la production a dû, bien évidemment, arrêter la saison. Et ça nous fait penser à ce qui s'était passé à Koh-Lanta, France, c'était en 2013, et le candidat Gérald Babin était décédé d'un arrêt cardiaque, vous vous souvenez pas? Et ça, la production avait également dû arrêter l'émission, et c'était en plus en tout début de saison. Donc voilà, Koh-Lanta, certains disent, oui, on leur donne de la nourriture le soir, ils sont logés dans des hôtels, c'est pas très vrai, ben pour le coup...
1: C'est même totalement faux.
19: Oui, voilà, c'est totalement faux parce qu'ils sont en condition vraiment réelle. Ce qu'on voit, c'est la réalité et les accidents, malheureusement, arrivent. Donc voilà, on souhaite un prompt rétablissement à Stavros Floros. En tout cas, la production a dit qu'elle prenait en charge tous les frais liés à sa rééducation.
1: Grosse mésaventure. Franchement, à choisir, l'île de Koh-Lanta ou le domaine de Bras de...
19: C'est
33: le
19: facile,
33: domaine
19: hein.
33: de bras.
1: Ben oui,
19: oui hein.
1: Vous allez pouvoir repartir avec ça tout à l'heure dans le Qui dit vrai. Merci Alessia pour ce zap. Dans quelques minutes...
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1: Voici les titres de l'actualité avec Christophe Grandjean.
21: Les Wallons n'en ont pas fini de se serrer la ceinture. De nouvelles économies seront nécessaires, prévient le ministre-président Wallon de Adrien Dolimont. Nous l'entendrons dans le journal de 9h. Une manifestation des aides ménagères cet après-midi à Bruxelles. Elles craignent de perdre leur travail. La raison, une modification de la loi qui va supprimer les subsides des entreprises sociales qui les emploient. Plus de 700 aides ménagères voient aujourd'hui leur emploi menacé. Des concerts de Patrick Bruel annulés au Canada. Trois dates prévues au mois de décembre dans la ville de Québec sont supprimés. Décision de l'organisateur après la multiplication des plaintes pour agression sexuelle visant le chanteur. Les autres concerts de Patrick Bruel sont maintenus pour le moment. David Goffin tente de terminer sa carrière en beauté. Le Belge dispute aujourd'hui son deuxième tour de qualification à Roland-Garros. Match à regarder aux alentours de 12h30 sur RTBF Ovio et RTBF Typique. En football, le Standard peut encore espérer être européen. Les Liégeois ont battu Westerlo hier soir et sont en tête des play-offs 2. Tout se jouera le week-end prochain.
1: La météo pour aujourd'hui, c'est pas encore fou. Après les averses de ce matin, place quand même à des éclaircies dans l'après-midi et jusqu'à 19 degrés. Il est 8h30. Toute l'info dans notre région avec Philippe Herman.
34: Bonjour Cyril, bonjour à toutes et tous. Afin de lutter contre les dégâts des inondations, inauguration hier de la ZIT, de la zone d'immersion temporaire au Clémarais à Aubange, une vaste prairie ayant bénéficié d'aménagements pour, en cas de forte pluie, stocker temporairement une partie des eaux du cours d'eau du Brûle. Marie-Ève Annard, députée provinciale en charge de l'environnement, se réjouit de l'aboutissement de ce projet qui se veut préventif.
35: Donc c'est vraiment la logique et le fonctionnement des zones d'immersion temporaire. C'est que dès qu'il y a des fortes pluies ou des crues, il y a vraiment une masse d'eau qui peut être retenue de manière temporaire, donc en amont, et qui permet donc justement d'éviter un écoulement trop important en aval ou trop rapide en aval. Et donc ça permet aux habitants et aux habitations de pouvoir avoir le temps de se protéger et d'éviter des dégâts trop importants. C'est clairement un dispositif qui est hyper fonctionnel et hyper efficace pour lutter contre les dégâts des inondations. C'est pour ça que le Collège provincial provinciale a souhaité donc pouvoir introduire 5 dossiers de création de zones d'immersion temporaire auprès de la région wallonne dans le cadre du plan de relance. Et les 5 dossiers ont été retenus. Et c'est pour ça que nous bénéficions ici d'un subside de 6 680 000 euros pour les 5 zones d'immersion temporaire.
34: Et celle d'Aubange est donc la première zone à être finalisée. Les 4 autres sites sont en chantier à Rendeux, Durbuy, Nassogne et Marchand-Famenne. À noter qu'à Aubange, le projet vise aussi à s'adapter aux périodes de sécheresse avec une infrastructure pour le potager participatif et solidaire d'Aubange.
35: Mais on souhaite pouvoir intégrer ça dans une démarche environnementale et écologique. Et on sait très bien que la sécheresse est un problème aussi important que les inondations. Et donc c'est pour ça que nous créons de manière parallèle des citernes d'eau de pluie qui permettront justement de pouvoir arroser le jardin participatif en période estivale. Et donc c'est un élément parmi d'autres pour lutter contre la sécheresse, bien évidemment.
34: Une interview signée Anne Lemaire. Et on reste dans la commune d'Aubange où l'an dernier, la piscine d'Atu a dû fermer ses portes 19 jours puisque la qualité de l'eau était inférieure aux normes, notamment pour le staphylocoque. Une réglementation trop rigide selon la commune d'Aubange. Les valeurs seuil pour le staphylocoque sont légèrement dépassées parce que la piscine bénéficie d'un traitement de l'eau 100% biologique. Nicolas Lefebvre.
0: Oui, un choix que la commune d'Aubange a posé pour des raisons de santé, notamment pour les plus petits. Christian Raoul Lambert, échevin des sports.
2: Nous avons quand même un bassin qui est prévu pour les enfants de 2 mois, de 2 ans. Donc là, au moment où les poumons se forment, et le chlore est vraiment tue non seulement les poumons, mais il tue aussi, il faut savoir, les structures. Si on a fermé la piscine il y a quelques années, c'est parce que notre sous-sol avait été mangé, rongé par le chlore.
0: Le traitement biominéral de la piscine d'Atu agit dans les filtres, contrairement au chlore, qui élimine directement les bactéries dans l'eau. De fait, la valeur seuil pour le staphylocoque, qui est de 0 unité formant colonie pour 100 ml, est parfois dépassée. D'où les fermetures de la piscine d'un délai de 48 heures.
2: Maintenant, on arrive à des petites normes de 2, 3, il n'y a pas de souci. Attraper le staphylocoque, je veux dire, il faudrait rentrer dans la piscine avec une plaie ouverte conséquente. Donc j'imagine peu de gens qui rentrent dans une piscine avec une plaie ouverte conséquente. Il n'y a pas le risque zéro, on le sait tous. Mais en tout cas, le risque il est extrêmement faible de contracter le staphylocoque en rentrant dans une piscine traitée au niveau, de manière biominérale comme c'est celle d'Atu.
34: Aubange veut revoir les normes, donc, mais la commune a déjà essuyé un refus de la part de l'ancienne ministre Tellier au motif qu'on ne pourrait justifier la présence de staphylocoques dans les eaux de baignade. Il en va de la santé publique, sachant que 30 à 50% de la population sont porteurs sains du germe. Une nouvelle demande a donc été formulée au ministre wallon de l'environnement actuel, Yves Coppieters. Des visites d'entreprises sont organisées tout au long de l'année pour montrer des métiers qui recrutent en province de Luxembourg. Et pour donner de l'inspiration aux jeunes sur leur orientation. C'est l'opération J'entreprends pour mon avenir, portée par la province Wallonie Entreprendre et la Chambre de commerce. Nos confrères de TV Lux ont suivi des élèves du Collège Saint-Michel de Neuchâteau dans une concession automobile. Un sujet de David Pierson avec Clément Glessner.
3: Je vais vous expliquer un petit peu toutes les différentes zones, parce que vous allez voir qu'il y a beaucoup d'étapes pour réparer une voiture.
5: Beaucoup d'étapes et une véritable découverte pour ces élèves de 3e secondaire.
6: Ça permet de voir les différents métiers qu'il y a dans un garage, pour ceux qui sont plus intéressés par l'automobile.
5: Une aubaine pour ces jeunes, car d'ici quelques semaines, ils devront choisir leurs options pour l'an prochain, et découvrir ce secteur pourrait leur ouvrir les idées.
7: On a vu quelques métiers aujourd'hui, combien ?
6: Beaucoup quand même, des métiers qu'on pense pas forcément qu'il y ait dans un garage.
5: Parce qu'ici, des métiers, il y en a tant et plus, mécaniciens, accueil, comptabilité, carrossier, ressources humaines, de quoi faire naître des vocations peut-être pour certains, même si beaucoup ont déjà une idée assez précise de ce qu'ils veulent.
7: Plus tard, tu sais déjà ce que tu souhaites faire ? Tu as déjà une idée ?
9: J'irai plus dans l'informatique parce que je suis plus fait pour ça, enfin je trouve.
5: Pour les autres, s'ouvrir à des secteurs jusque-là méconnus pourrait être source d'inspiration. C'est tout l'objectif de ces journées entreprises. Romain Lorenz, directeur chez Autosphère.
19: À leur âge, découvrir des entreprises, c'est plutôt une bonne chose pour qu'ils puissent vraiment s'ouvrir et voir un peu ce qui est possible de faire. Parce que c'est vrai qu'ici, quand on passe devant l'exemple ici, une concession automobile, on voit des beaux showrooms avec des belles voitures. On ne voit pas l'envers du décor et ce qui se passe derrière.
5: Cette année, plus de 1200 élèves ont pu visiter une entreprise en province de Luxembourg. Un premier pas pour tous ces jeunes vers le monde du travail.
34: Attention aux interruptions du trafic ferroviaire. Entre le 23 mai et le 31 mai, c'est au Luxembourg. Il n'y aura aucun train entre Arlon et Luxembourg. Et en partie sur la ligne Gouvy-Luxembourg. Des bus vont donc remplacer les trains pendant cette période. Excellente journée.
1: Dès 9h03, débat dans C'est vous qui lead. Dès maintenant, vous pouvez déjà nous appeler pour être en direct dès le début de l'émission, dès 9h. 070 233 466. On parle ce matin des mutuelles qui sont dans le viseur du ministre de la Santé, Frank Van Den Broek. Et elles répondent déjà dans la presse. Elles balaient toutes les critiques. Alors, les mutuelles sont-elles irréprochables? On en parle en détail tout à l'heure et puis on verra vos avis à ce sujet. On s'intéressera aussi au magazine Investigation. C'est ce soir sur la Une. Vous y verrez entre autres une dame qui s'est fait arnaquer de 410 000 euros à cause de l'intelligence artificielle. Elle a dit « J'ai vu Fanny Gendrin qui me disait d'investir. » Et puis elle a versé de l'argent. Au total, 410 000 euros. Tout ça a été faux. Tout ça a été de l'intelligence artificielle. Ces arnaques sont-elles impossibles à déceler? Et puis on parlera de cet agneau de compagnie en plein cœur de Liège. Ça a fait polémique finalement. La famille l'a donné à un refuge, mais la police était allée vérifier. Et tout allait bien pour cet animal qui vivait à l'intérieur. Comment ça se passe sur les routes, Jean-Marc Dosserre?
4: Eh bien, ça ralentit assez bien dans le chantier sur le 411 entre Rulle et Oudemont. Vous perdez à présent 25 minutes. Des ralentissements dans la descente de Martelange sur la Nationale 4 en venant de Bastogne. On note des ralentissements du côté de l'A6 entre Windhof et Strassen. Vous perdez un quart d'heure et puis un peu plus loin, vous êtes ralenti à partir de Bertrand jusqu'à Ovalt. Des ralentissements également du côté de l'A6 à Mamère ainsi qu'à Strassen. Le centre d'Attu est toujours saturé vers le Luxembourg. L'avenue de l'Europe également à la Madeleine et à Pétange. Sur la N5, vous êtes ralenti à la Madeleine ainsi qu'à Bacherage. Et puis sur la 4, entre Elrange et Pompières, vous perdez une petite dizaine de minutes en direction de Luxembourgville. Bonne route et patience comme d'habitude.
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1: 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Bonne matinée, merci d'être avec nous, il est 8h40. Le soleil revient dans les prochains jours. Déjà cet après-midi, il y aura quelques éclaircies, c'est le moment idéal pour penser à un petit week-end en amoureux. Si vous voulez partir avec votre séjour au domaine de Bras, on est à Lierneux, juste à côté de Lierneux, on est à Bras exactement, parce que sinon ça s'appellerait le domaine de Lierneux.
28: De Lierneux, voilà. Clairement, oui.
1: Vous allez pouvoir repartir avec votre séjour une nuit pour deux personnes, le petit déjeuner, l'accès au wellness, la balade en VTT électrique pour vous détendre et profiter de la région. 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On a parlé de cinéma avec vous James tout à l'heure dans le Cactus. On en reparle depuis Cannes, connexion en direct avec Cathy dans un instant, mais d'abord on accueille notre invité. C'est Florian Desmans qui est avec nous ce matin dans l'émission. Bonjour Florian.
29: Bonjour Cyril, bonjour à tous.
1: Bonjour. Vous êtes venu pour nous parler d'un projet auquel on s'attendait peut-être pas, soyons honnêtes.
29: C'est vrai.
1: Il est lié à ceci.
30: Dominique et Nick s'en allaient tout simplement, routiers, pauvres et chantants.
1: c'était pas un blind test, vous savez de qui on parle.
0: Dominique, évidemment.
2: Sœur Sourire.
0: Oui. Qui s'est fait arnaquer, je crois, d'ailleurs.
1: Oh, elle a eu une fin de vie assez compliquée, Sœur Sourire.
0: Pour les fonds qui étaient versés directement à l'église, si j'ai bien compris. Mm-hmm.
1: Florian, vous êtes là parce que vous sortez un album hommage à Sœur Sourire.
10: Oui, tout à fait. J'ai découvert Sœur Sourire à l'adolescence, en fait, à travers un documentaire sur le disco où ils avaient mis un petit bout de son remix disco qu'elle avait fait pour son comeback en 82. Ouais. Et je suis tombé vraiment en émoi devant sa voix cristalline, ses chansons fraîches, pleines de poésie. Après, je me suis intéressé à son histoire et j'ai découvert ses écrits. Une femme fragile, anticonformiste et très profondément humaine. Et à ce moment-là, je me suis dit un jour, je lui rendrai hommage, mais je savais pas encore comment et quand. Et je sais que ça lui tenait à cœur aussi qu'on se souvienne d'elle, comme tous les artistes, bien sûr. Et c'est vrai qu'ensuite, j'ai fait cet album, en fait, parce que c'était pour lui montrer que Dominique, c'était un peu l'arbre qui cache la forêt. Il y avait plein de belles chansons. Et,
1: qu'on ne connaît pas forcément.
10: Qu'on ne connaît pas forcément.
1: Parce que si on fait une liste des archifans de Sœur Sourire qui connaissent toutes les chansons par cœur, la liste n'est pas méga longue.
10: C'est vrai. Mais c'est pour ça que ça me tenait à cœur qu'on la redécouvre, parce que vous vous rendez compte que même dans sa propre ville de Wavre, où elle a vécu 17 ans, où elle a mis fin à ses jours, il n'y a même pas un nom de rue, une pancarte. Alors qu'il faut le rappeler, c'est quand même la Belge et même la francophone qui a eu le plus gros succès international. 4 semaines.
1: Numéro 1. Hein.
10: Voilà, aux États-Unis. 4 semaines consécutives. 13 semaines en tout devant Elvis Presley, etc. Personne n'a jamais fait ça.
1: Il n'y a pas beaucoup de Belges qui peuvent dire « on a battu Elvis Presley ».
10: Exactement. Donc, et puis en plus, ça a été hyper moderne pour l'époque. Ouais. Il y a une chanson sur la pilule que je reprends sur l'album. Une nonne qui chante la pilule, qui sort du couvent pour devenir sœur laïque. Elle était vraiment en avance sur son temps.
1: Mais ça veut dire quoi, quand vous étiez petit, vous écoutiez du Sœur Sourire en boucle ?
10: Non, pas spécialement, c'est un peu le hasard quand j'ai découvert à la télé et après j'ai vu ce contraste entre sa vie tragique et ses chansons magnifiques, ça m'a vraiment interpellé et marqué, je me suis beaucoup retrouvé en elle en fait.
1: Au moment où vous lancez l'idée de lui rendre hommage sur un album, tout le monde vous suit tout de suite ?
10: Non, pas forcément, parce que pas qu'elle soit tombée dans l'oubli, mais pour moi c'est vrai que c'est une icône oubliée qu'on doit redécouvrir aujourd'hui. C'est pour ça que finalement j'ai produit le disque moi-même. Je me suis entouré de Christophe Cazanave, à qui on doit des succès pour Marc Lavoine, à Joie Bélisel, c'est lui qui a réalisé l'album. Il y a un duo avec Sappho aussi, qui avait elle-même enregistré Dominique en 78 pour le petit clin d'œil. Donc en fait c'est vraiment un pari peut-être risqué, mais en tout cas qui me tenait vraiment à cœur.
1: Vous avez parlé de la version disco à l'époque. Sur votre album, on est loin de cette version disco.
10: Non, on est quand même dans des arrangements beaucoup plus modernes, parce qu'elle, c'est vrai que c'était assez dépouillé, guitare-voix. Mais on reste dans cet esprit assez folk, sans dénaturer trop les chansons, mais on redécouvre les mélodies, en fait.
1: La nouvelle version, c'est ça.
10: Ouais.

0: Un air de sort sourire, c'est le nom de l'album. Vous allez nous faire un live là dans quelques secondes. Et puis la suite, c'est quoi? Vous avez déjà des concerts?
1: Oui, ce serait un spectacle où je raconte sa vie en lisant des extraits de son journal intime ou chanter ses plus belles chansons. C'est ce que je suis en train de mettre en place pour la rentrée.
0: Et la ville de Wavre vous a déjà contacté?
1: Pas encore, mais j'espère qu'elle... Bon,
0: vous les avez déjà contactés?
1: Oui. En tout cas, j'y suis allé et je vais les contacter, oui.
0: Ah bah on va vous entendre en live, je vous invite à aller à l'espace live si vous voulez découvrir donc les plus beaux titres de Sœur Sourire. C'est sur Un air de Sœur Sourire, le nouvel album de Florian Desmond. Il prend sa guitare et voici la version 2026 de Dominique. Bonne matinée, merci d'être avec nous, il est 8h45, c'est le live du 8-9.

0: Bravo Florian Desmond. La version 2026 de Sœur Sourire est sur l'album hommage à un air de Sœur Sourire. Et Florian, je viens de recevoir un message pendant le live. La ville de Wavre a entendu le message.
1: Ah,
0: on verra ce que ça donne.
2: Super, merci.
0: Merci d'être passé nous voir. À très vite. Dans un instant, on joue au qui livrait. 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Dans quelques secondes, ce sera trop tard. À tout de suite.
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0: Ces derniers jours, la météo est pas top top ici. On verra comment ça se passe à Cannes, mais on parlera cinéma aussi quand même avec Cathy Mellen. On se connecte avec elle dans un petit instant. Là, tout de suite, on joue au qui dit vrai. Vinciane nous rejoint dans le 8-9. Bonjour Vinciane.
13: Bonjour tout le monde.
0: Bienvenue
13: bonjour
0: dans l'émission. Votre tâche est un peu facilitée aujourd'hui, puisque comme Cathy est à Cannes, vous n'aurez que deux versions d'une info people. Vous me dites qui dit vrai. Et à vous peut-être le séjour au domaine de Bras avec la personne de votre choix. On va parler ce matin de Virginie Efira. On va en parler beaucoup, hein. Il y a deux films en compétition où elle est dedans au Festival de Cannes. Elle est tout le temps en ce moment avec des lunettes de soleil. Et dans une interview, elle a expliqué pourquoi. On écoute les deux versions, vous me dites après qui dit vrai. Alessia.
13: D'accord.
14: Elle aurait dit qu'elle ne quittait jamais ses lunettes de soleil pour cacher ses tout petits yeux fatigués.
0: Et vous, James?
15: Elle porte tout le temps ses lunettes de soleil parce que c'est l'accessoire des grandes stars à Cannes, évidemment.
0: Une de ces deux versions est la bonne, mais laquelle?
13: J'hésite. Vous ne savez pas m'aider un peu?
0: Si, bien sûr. C'est Alessia ou James.
14: Non mais franchement, Virginie Efira, j'ai pas l'impression qu'elle se la pète, quoi. Si.
15: Non, c'est pas le genre.
14: C'est pas le genre. Ah ouais?
13: Vous avez l'impression qu'elle quoi?
14: Je pense pas qu'elle se la pète, quoi.
0: C'était pas pour faire passer un message, j'avais un truc coincé dans la gorge.
14: Ah oui, c'est ça.
13: On va dire la première, alors qu'elle a les yeux fatigués.
0: Eh ben, c'est la bonne réponse, effectivement.
15: Oh, bravo.
0: Et elle dit dans l'interview que non, c'est effectivement pas un accessoire de star.
15: Ouais.
0: Et c'est pas qu'elle fait la fête, c'est qu'elle arrive simplement pas à dormir. Et donc, elle dit dans l'interview, j'ai plus d'yeux. Donc, je mets les lunettes pour
14: les cacher. Mais Cannes, apparemment, le rythme, c'est quelque chose, hein. Cathy nous en parlera.
0: Ah, et pour les journalistes qui sont sur place, c'est encore pire
14: oui.
0: les équipes des films. Bon, ben Vinciane, vous êtes notre invitée, grâce à Duomag, au domaine de Bras. Vous allez y aller avec qui?
13: Avec mon mari, avec Renaud.
0: Ah ben voilà, le message est passé. Peut-être qu'il nous écoute et qu'il apprend la bonne nouvelle en direct.
13: Oui, il nous écoute, normalement, oui.
0: Ah ben on l'embrasse et profitez bien de votre séjour là-bas. À très vite. Salut Vinciane. Juste avant de partir, pardon, un mot que vous imposez pour la chanson de Jean-Luc Fonck, Vendredi.
13: Oui, pompe industrielle, c'est mon secteur d'activité.
0: Vous faites quoi exactement?
13: Je suis ingénieur dans les pompes industrielles pour une société en Flandre et je fais toute la représentation en Wallonie et au Luxembourg.
0: D'accord. Bon, on vous souhaite une bonne journée de boulot. Et pompes industrielles, c'est noté. Ce sera dans la chanson de Jean-Luc vendredi, s'il arrive à relever le défi, mais il n'a jamais échoué. Dans un instant, en connexion avec Cannes, on y retrouve Cathy Melen.
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0: Bonne matinée, merci d'être avec nous. Nous sommes mercredi. Le mercredi, on parle des sorties ciné au cinéma. Mais en ce moment, on parle du Festival de Cannes. Cathy Imelen est au soleil, contrairement à chez nous. Ça, c'est la bonne nouvelle. Cathy, bonjour. Quels sont les films qui vous ont plus marqué jusqu'à présent? Parce que vous en avez déjà vu beaucoup, hein.
20: Oui, bonjour Cyril, bonjour à tous. Eh bien, ce que je peux dire, c'est que ce sont les femmes qui emportent la mise cette année avec des très très beaux portraits de femmes et notamment un seul visage, un seul nom sur toutes les lèvres. Vous venez d'en parler, vous voyez de qui je parle ?
0: Virginie Efira.
20: Mais oui, tout le monde dit déjà qu'elle va remporter le prix d'interprétation. Je vous rappelle qu'elle est venue défendre ici deux films, mais c'est le second film qui fait vraiment parler de lui, qui fait le buzz. Ça s'appelle Soudain. C'est un film japonais, très long, il fait plus de 3h15, très bavard. Oui. On est dans du cinéma d'auteur assez contemplatif. Elle incarne une directrice d'EHPAD dont la mission est de ramener un petit peu de douceur et d'humanité pour s'occuper des personnes âgées. Et elle rencontre une artiste japonaise et elles vont discuter pendant des heures. Pourquoi ce film fait le buzz? Parce que Virginie Efira, elle parle en japonais pendant tout le film. Alors, c'est pas qu'elle a appris son texte de manière phonétique par cœur. Non, elle a passé des mois à apprendre à lire le japonais et à parler le japonais. Ce qui fait qu'elle incarne vraiment le texte, qui fait que c'est un travail d'actrice phénoménal. J'ai eu l'occasion de la rencontrer et elle m'a expliqué que ce film avait changé non pas sa vision du métier d'actrice seulement, mais aussi sa vie de femme, tout simplement. Et prix d'interprétation serait absolument mérité. Elle pourrait ramener la coupe à la maison.
0: Alors, on parle de Virginie Efira, tout le monde l'adore évidemment, mais la Belgique pourrait encore créer la surprise dans les prochains jours.
20: Et oui, les deux films belges en compétition n'ont pas encore été présentés. Le premier, c'est aujourd'hui. Le second, c'est demain. Il y a déjà eu ce qu'on appelle des projections secrètes pour certains journalistes privilégiés. Je n'y suis pas allée, mais tous mes collègues m'ont dit « Palme d'or ». Donc, « Palme d'or », ça veut dire qu'on peut être sûr et certain qu'on ne rentrera pas bredouille.
0: Mais ça, c'est une excellente nouvelle.
21: Franchement, oui, j'espère.
0: Et c'est pas signé les frères Dardenne, celui-là?
20: Non. Alors, Lucas Dunt, c'est un réalisateur flamand qui avait déjà été primé pour Close et Girls, deux très très beaux films qui l'avaient emmené jusqu'aux Oscars quand même.
0: Ouais, bah donc on verra la suite. Le Festival de Cannes, c'est pas terminé. Par contre, il y a déjà des films qui vous ont marqué, surtout ceux avec des portraits de femmes très forts.
20: Oui, alors j'ai adoré Garance avec Adèle Exarchopoulos. C'est le portrait d'une jeune fille hyper vivante, hyper solaire, très sympathique. On a envie d'être sa pote. Elle est toujours prête pour un apéro, une soirée, aller boire un coup. Sauf qu'on se rend compte qu'elle est alcoolique. Mais ce n'est pas évident, évidemment, à gérer pour son entourage.

0: degrés. Ensuite, de vendredi à mardi au moins, des journées sous le soleil avec des températures estivales.
1: Bon mercredi matin, merci d'avoir choisi RTL Vivacité. Il est tout juste 9h, le journal c'est maintenant avec Lionel de Neubourg.
2: Bonjour, un tour de vis sera indispensable pour remettre les finances de la Wallonie à flot. Le ministre-président MR, Adrien Dolimont, prend la parole pour annoncer la couleur. Le rythme des économies, dit-il, doit s'accélérer pour parvenir à l'équilibre budgétaire en 2029, c'est-à-dire ne pas dépenser plus d'argent que les rentrées. Vu le contexte géopolitique, vu la dette de plus en plus lourde à rembourser, des économies supplémentaires seront nécessaires.
3: Aujourd'hui, on a une charge de la dette qui est quand même énorme.
4: La charge de la dette, c'est donc les intérêts.
3: Donc c'est les intérêts qu'on paye chaque année, simplement pour rembourser la dette. Ça veut dire de l'argent que l'on donne aux banques et qui nous empêche de mener des politiques. Aujourd'hui, on a une charge de dette qui est supérieure à 900 millions d'euros. Je ne sais pas si on se rend compte. Si on ramène ça à l'ensemble des citoyens actifs en Wallonie, il y en a un peu plus d'1,4 million. On a quand même une charge de dette de plus de 600 euros par personne qui travaille, par an, il paye ça, juste pour rembourser de la dette. Si on ne fait rien, on risque de se trouver dans des situations que des pays ont connues, où on a imposé des coupes drastiques sur les salaires des fonctionnaires, par exemple, des coupes drastiques sur les pensions, et ça, on ne veut absolument pas vivre. On veut pouvoir maîtriser l'ensemble de l'enjeu.
2: Adrien Dolimont au micro ce matin de Baptiste Huppin. Le gouvernement fédéral lancera lui aussi ses propres discussions fin de semaine pour remettre son budget sur les rails. En attendant, le prix de l'essence est au plus haut ce matin à la pompe. Il dépasse les 2 euros du litre. Un tel niveau n'a plus été atteint depuis juillet 2022.
5: Des aides ménagères dans la rue en début d'après-midi à Bruxelles.
2: Elles redoutent de perdre leur emploi à cause de nouvelles règles du gouvernement bruxellois. La suppression de financement pour des entreprises d'économie locale qui pourraient mettre sur la sellette quelques 700 emplois. Jérôme Durand a rencontré l'une de ces aides ménagères.
6: Mariama Diallo travaille depuis 8 ans pour le compte de la coopérative Acelia, des ménages et du repassage chez ses clients d'Auderghem.
7: Des familles, des colocataires, des personnes âgées.
6: Après 10 ans d'intérim dans le nettoyage privé, ballotté d'un employeur à l'autre, voilà cette Guinéenne d'origine sous CDI.
7: Ici, ce qui me plaît, j'ai un contrat fixe. On fait beaucoup de formations. Par exemple, moi, je n'avais pas du tout repassé. C'est à Célia que je suis faire le repassage.
6: Un accompagnement professionnel, mais aussi un soutien plus personnel.
7: Je prends à Célia comme ma famille tellement que je me sens bien. Par exemple, moi, je ne savais pas faire mon ITMI. C'est ici qu'ils me l'ont installé.
8: L'application qui permet de se connecter pour les impôts et tout ça.
7: Bien sûr.
9: Encore la semaine prochaine, j'ai des rendez-vous avec 2 personnes pour les aider à compléter leur déclaration fiscale.
6: Céline Laurent est gestionnaire chez Acelia. Sans les aides régionales à l'emploi, elle ne voit qu'une issue.
9: Mettre la clé sous le paillasson, comme on dit.
6: Pour le gouvernement bruxellois, les 735 aides ménagères pourront retrouver du travail auprès des entreprises privées de titres-services qui manquent cruellement de main-d'œuvre. Un raisonnement simpliste, selon Céline Laurent.
9: C'est une utopie de croire qu'elles pourront toutes retrouver du travail. Ce sont majoritairement des femmes d'origine extra-européenne, sans aucun diplôme, maman solo, voire chef de famille.
6: Un public particulièrement fragilisé qui se fera entendre dans la rue aujourd'hui.
2: Les aides ménagères qui manifesteront devant le siège des engagés dont est issu le ministre bruxellois de l'Emploi.
5: Vladimir Poutine face à Xi Jinping.
2: Après avoir échangé une poignée de main au pied des marches du Palais du Peuple à Pékin, les présidents russes et chinois ont vanté leur relation inébranlable. Aline Gonsalves, les deux dirigeants parlent de relations à un niveau sans précédent.
10: Tapis rouge, enfants agitant des drapeaux, défilés militaires, les deux dirigeants ont passé les troupes en revue, écouté les hymnes russes et chinois. Le président Xi Jinping s'est ensuite adressé à son homologue russe. Si les relations sino-russes sont parvenues à un niveau aussi élevé, c'est parce que nous avons su approfondir sans cesse la confiance avec une persévérance inébranlable qui a résisté à 1000 épreuves. Vladimir Poutine a ensuite répondu à son hôte chinois en des termes similaires.
11: Nos relations sont aujourd'hui parvenues à un niveau sans précédent, offrant ainsi un modèle de partenariat véritablement global et de coopération stratégique.
10: Les deux dirigeants vont ensuite se retrouver pour une série d'entretiens.

0: Il sera question notamment de la visite à Pékin de l'Américain Donald Trump il y a quelques jours, de la guerre au Moyen-Orient ou encore des approvisionnements énergétiques. C'est en tout cas ce que supposent les experts parce qu'aucun ordre du jour officiel n'a été communiqué.
1: Cette visite n'est pas une première. Les présidents russes et chinois se sont déjà rencontrés une quarantaine de fois depuis qu'ils sont en fonction tous les deux. L'ex-premier ministre français Édouard Philippe se soupçonnait par la justice de détournement de fonds publics et de favoritisme. Une tuile pour celui qui est candidat à l'élection présidentielle française dans un an. Au cœur de ce dossier, une convention signée en 2020 dans sa commune du Havre. Un contrat à hauteur de 2 millions d'euros pour une organisation présidée à l'époque par l'adjointe d'Édouard Philippe.
2: Une semaine avant la Ligue des Champions, place à la finale d'Europa League ce soir.
1: Des Anglais contre des Allemands, Aston Villa contre Fribourg. Aston Villa qui compte deux diables rouges, Youri Tielemans et Amadou Onana. Benjamin Deceninck, vous allez commenter cette finale pour nous ce soir, Aston Villa-Fribourg. Deux clubs, deux histoires et deux palmarès très différents.
3: Celle d'Aston Villa d'abord est riche d'un passé glorieux. Le club de Birmingham a remporté 7 Coupes d'Angleterre, 7 Championnats d'Angleterre et une Coupe d'Europe des clubs champions, mais c'était en 1982 son dernier grand titre. L'histoire de Fribourg, elle, s'écrit au présent. Ce soir à Istanbul, c'est le grand soir de ce club dont le plus grand titre est celui de champion en deuxième division allemande. Au niveau des entraîneurs, l'histoire est également différente. Unai Emery, le coach d'Aston Villa, atteint sa 6e finale européenne pour 4 victoires. Là où Julian Schuster, son alter ego, va vivre la première grande soirée de sa vie d'entraîneur. Enfin, les deux clubs ont un lien avec la Belgique. Youri Tielemans et Amadou Onana, nos Diables Rouges, sont les moteurs des Anglais. Là où Fribourg a été le frein du Racing Genk, éliminé en 8e de finale par les Allemands. Bref, deux salles, deux ambiances réunies ce soir sur le même terrain pour la première finale européenne de la saison à 21h.
1: Et cette finale d'Europa League sera à regarder sur Tipeee et sur Ovio ce soir. Le Standard est en tête des playoffs 2 ce matin grâce à sa victoire hier face à Westerlo et au partage de Genk. Samedi, les Liégeois reçoivent Charleroi. Ils peuvent donc toujours rêver d'une participation à une compétition européenne la saison prochaine. Lui peut toujours rêver du tableau final de Roland-Garros, un tout dernier avant la retraite. David Goffin jouera tout à l'heure son deuxième tour des qualifications face au Britannique Toby Samuel, 159e joueur mondial. Match aux alentours de 12h30 à regarder lui aussi sur Tipeee et sur Ovio. Le point RTBF Mobile Info, Mélanie Pousseur nous emmène dans le chantier sur la E411.
4: Oui Lionel, là précisément où il y a de plus en plus de monde. Prudence, patience, les fils s'étendent entre l'église et Abbaye. Comptez là 20 minutes supplémentaires en direction du Luxembourg. Vous êtes ralenti aussi dans d'autres zones en chantier. Plus 10 minutes entre Oudin et Saint-Denis. Nous sommes sur la E19 vers Mons. Même temps perdu dans l'autre sens entre Nimy et Ville-sur-Aisne. C'est donc en direction de Bruxelles. Les autres axes vers la capitale. Voie dégagée à Sterrebeek, c'est déjà ça sur la E40 qui vient de Liège. Comptez encore 10 minutes supplémentaires dans les files. 10 minutes aussi, notamment sur la E40 qui vient du littoral. 5 petites minutes sur la E411. Sachez, sur le ring de Bruxelles, que ça roule bien pour l'instant. Plus 10 minutes entre Waterloo et Léonard ou encore entre Grand Bigard et Vilvoorde. C'est en direction de Zaventem. Enfin, on apprend qu'en raison de travaux, les bretelles de sortie et d'accès Courcelles sur la E42 sont fermées en direction de Mons.
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1: Merci Mélanie, c'est parti comme tous les jours jusqu'à 9h30 pour C'est vous qui le dites.
2: Ce sera jusqu'à 10h30 si ça
1: c'est
2: vous dérange
1: mieux.
2: Pas.
1: Oui, vous sinon voulez. Ce serait court.
2: Ok, bah sinon vous me dites s'il y a un changement. Que je
1: non, 10h30 c'est
2: 10h30,
1: bien.
2: 10h30 on fait ça, allez, merci Lionel, la rédaction revient à 10h et l'info est à retrouver en continu sur le site d'ici là, sur le site ou l'application RTBF Actu.

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1: C'est bien jusqu'à 10h30 que vous venez commenter l'actualité. Et si vous voulez le faire, vous pouvez dès maintenant nous appeler 070 233 466. Vous pouvez réagir par WhatsApp aussi. Vous envoyez gratuitement votre message au 0470 07 20 23. Qui que vous soyez, d'où que vous soyez, n'oubliez pas que votre avis compte et qu'ici vous pouvez le donner. Voici notre débat.
0: Premier débat.
1: Les mutuelles sont dans le viseur de Frank Vandenbroek. Le ministre fédéral de la Santé a présenté un projet de réforme qui vise à augmenter l'efficacité des mutuelles tout en réduisant les coûts pour la collectivité. De nombreuses critiques visent ces organisations quant à leur fonctionnement, leurs tarifs, leur efficacité ou leur manque de transparence par exemple. Et le ministre propose entre autres de ne plus définir leur financement uniquement sur base du nombre d'affiliés, mais sur leurs résultats avec pour objectif 100 millions d'euros d'économies par an. Les mutuelles balaient chaque critique, comme on peut le lire entre autres dans les éditions de Sudinfo ce matin. La question pour vous aujourd'hui au 070 233 466: les mutuelles sont irréprochables?
0: Deuxième débat.
1: Une dame se fait arnaquer de 410 000 euros à cause de l'intelligence artificielle. Le magazine d'investigation vous plongera ce soir au cœur de ces arnaques en ligne qui piègent des gens grâce à l'IA. Des visages et des voix qui vous sont familières, qui sont utilisés pour pousser les internautes à investir pour gagner très rapidement de l'argent. Sauf que le message est faux, il est généré par l'IA. Comme vous avez déjà pu l'entendre dans nos journaux ce matin, il y a entre autres une dame qui est tombée dans le piège. Elle a vu une vidéo d'une fausse Fanny Gendrin. Elle verse alors 10 000 euros à une plateforme d'investissement, plateforme qui est frauduleuse. Elle est poussée ensuite à dépenser plus. Elle a revendu une maison, on lui dit « mais investissez ça !» Au total, 410 000 euros versés, plus aucune nouvelle de ses contacts par la suite. L'argent a disparu. L'enquête complète est à découvrir ce soir sur La Une et sur RTBF Ovio. Mais la question pour vous ce matin au 070 233 466, ces arnaques, elles sont impossibles à déceler?
0: Troisième débat.
1: Un agneau de compagnie en plein cœur de Liège. Des voisins étaient étonnés, ils étaient dérangés aussi par les bruits de l'agneau, ils ont signalé sa présence à la police. L'agneau était dans une cour d'habitation liégeoise. L'équipe du bien-être animal s'est rendue sur place, accompagnée d'un vétérinaire, et elle a constaté que l'animal était dans de bonnes conditions, que tout allait bien, qu'il n'y avait pas d'infraction et que, contrairement à la crainte de certains plaignants, l'animal n'était pas destiné à être tué. La Meuse a appris par un voisin que cet agneau, qui vivait à l'intérieur et dans la cour de l'habitation, était en fait l'animal de compagnie d'un enfant malade. Même si tout semblait être en ordre, la famille a finalement décidé de son propre chef de confier l'animal à un refuge. Il sera prochainement proposé à l'adoption, c'est ce qu'on lit dans la Meuse. La question pour vous, au 070 233 466: un agneau à la maison, c'est un problème?
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1: Sacha Daout et Nawel Ben Salem seront là sur le plateau dans quelques minutes pour débattre, mais d'abord on va parler avec André à Malmedy. Bonjour André.
2: Bonjour.
1: Bienvenue dans C'est vous qui le dites. André, vous avez entendu toutes les critiques qui visent les mutuelles. Les mutuelles les balaient toutes. Elles sont irréprochables les mutuelles?
2: Je dirais d'abord, Cyril, que personne dans la vie n'est irréprochable, qu'on soit citoyen et qu'on soit dans une structure associative, politique ou l'autre. Et je crois que ceux qui attaquent aujourd'hui les co-intermédiaires ne sont certainement pas bien placés pour le faire. Et je dirais en deuxième lieu que nous avons un modèle social, en tout cas en Europe, voire dans le monde, qui a été construit après la guerre pour les raisons qu'on connaît. Modèle social qui a été pour nous une référence dans beaucoup de domaines, qu'il soit de la santé, sociale ou économique. Et aujourd'hui, on est en train d'attaquer ce modèle social-là, y compris tous les co-intermédiaires, y compris la presse.
1: Mais donc il n'y a rien à changer, tout va bien?
2: Non, je n'ai pas dit qu'il n'y avait rien changé, Cyril. Je dis simplement, remettons les choses dans le bon ordre. Et s'il y a des dettes et s'il y a des problèmes de financement, comme on le dit, s'il y a des problèmes de trous dans la raquette, dans les caisses, voyons d'où ils viennent, informons, faisons un débat large, ouvert et intelligent, et ne prenons pas des décisions. Et ceux qui les prennent, sont-ils habilités à les prendre et sont-ils en tout cas en capacité? Ceux qui ont créé ces trous financiers gigantesques, je crois qu'ils ne sont pas relativement bien placés.
1: Il y a des pistes de réflexion qui émanent de l'INAMI directement. Ces gens-là se trompent?
2: L'INAMI, Cyril, c'est une structure qui a été mise sur pied dans ce modèle-là social. Si l'INAMI n'a pas fait son travail, puisqu'elle était dans les co-intermédiaires avec le politique, avec les mutualités et le monde patronal, mais qu'on commence d'abord par voir qui a fauté dans la gestion, pour pourquoi on est arrivé à une situation qu'on peut qualifier maintenant de pas bonne, et après on verra. Moi je suis bénévole, on dit dans les mutualités volontaires, je suis volontaire, je participe aux structures des mutualités dans ma région, je n'ai pas mal encore en poche, et quand il y a des problèmes de gestion dans les mutualités, on doit aussi les mettre sur la table.
1: Qu'est-ce que vous avez vu comme problème, vous, André?
2: Je n'ai pas vu spécialement des problèmes graves, mais disons que si maintenant on estime dans la gestion, dans, par exemple, les montants qu'on attribue aux mutuelles comme aux syndicats qui ne sont pas appropriés aux services qui rentrent, ben à ce moment-là, on en discute et on voit, et je crois...
1: Justement, à propos de l'attribution du financement, le ministre propose que ce soit plus sur base du nombre d'affiliés, mais que ce soit basé sur le résultat des mutuelles.
2: Ah ben, s'il veut baser sur le résultat des mutualités, pourquoi pas? Alors, je retourne à la situation Cyril et je lui demande simplement au ministre, est-ce qu'on va se baser sur sa gestion à lui et ses résultats? Est-ce que les ministres aujourd'hui et les partis politiques sont basés sur du rendement et sur une efficacité purement financière? Je vais répondre tout de suite, ce n'est pas le cas. Et si c'est le cas, à mon avis, beaucoup de politiciens géraient peut-être autrement les deniers publics et verraient quand même l'impact que ça a sur leurs deniers à eux.
1: Donc, si on veut... Alors, on se penche sur le dossier ou pas?
2: Pardon?
1: Il faut se pencher sur le dossier des mutuelles ou pas?
2: Ah ben oui, il faut se pencher, mais intelligemment. Il ne faut pas venir faire des propositions qui ne tiennent pas la route.
1: Qu'est-ce qui ne tient pas la route dans ce qui est proposé, André?
2: Ah ben, ce qui ne tient pas la route, c'est qu'on va uniquement avec une vision purement financière, de rentabilité, venant d'un ministre socialiste et venant, disons, d'un modèle qui a été pris en exemple dans le monde entier, je la trouve assez peu...
1: Vous dites purement financier, moi je vois efficacité et transparence dans la communication du ministre.
2: Ah ben justement, discutons de l'efficacité de la transparence, et je retourne à la question Cyril, pourquoi n'a-t-on pas été efficace et transparent pendant des dizaines d'années? Alors pourquoi?
1: Mais donc finalement vous êtes quand même d'accord avec Frank Vandenbroek?
2: Mais non, je suis pas d'accord avec lui. Je suis d'accord qu'on peut être, qu'on pose le problème, parce qu'il y a manifestement, dans tous les domaines, on voit que les caisses sont à vide. On va nous faire porter à nous, citoyens, la responsabilité d'un désastre financier de l'État et de tout ce qui est derrière, donc l'INAMI, et ça va jusque les subsides publics. On va nous rendre responsables et on va nous renvoyer, c'est le cas pour le moment, dans la misère sociale dans laquelle nous sommes sortis avec...
1: Mais André, ce que vous me dites n'est pas en phase avec ce que dit le ministre, qui veut que certains services des mutuelles soient moins chers, en disant qu'il y a des choses qui sont vendues comme obligatoires, et ça ne doit pas. Ça doit être moins cher pour l'affilié.
2: Ben, ça doit être moins cher, peut-être, mais à ce moment-là, Cyril, est-ce que toi tu connais les arcanes de la gestion des mutualités de l'INAMI? Je crois que non, moi non plus. Donc mettons alors sur la table les éléments, ne venons pas lancer comme ça...
1: Ben, c'est ce que demande le ministre.
2: Ah ben, s'il demande, ben, moi je dis clairement, je ne suis pas contre de faire quoi que ce soit, mais qu'on ouvre le débat et qu'il dise d'abord qu'il est responsable, lui le premier, du désastre financier dans lequel on est. Lui, il est parti. Si on commence par mettre les choses à plat, on verra la responsabilité de chaque organisme, des mutualités, des syndicats, des partis politiques, et nous, petits citoyens, on pourra peut-être à ce moment-là dire, tiens, pourquoi ceci, pourquoi cela, et quel modèle est-ce qu'on veut? Mais si c'est pour nous renvoyer dans la misère, pourquoi pas? Mais si on nous renvoie dans la misère, qu'on ait au moins la possibilité de dire, mais cette misère-là, on l'accepte ou on n'accepte pas. Il y a toujours une solution dans le bon sens à tout. Donc moi, je ne vois pas un débat qui est fait sur le terrain. Est-ce que toi, tu vois un débat, Cyril, qui est fait ouvertement maintenant?
1: Non, c'est ce que le ministre annonce. On va en parler dans un instant avec nos débatteurs sur le plateau, Sacha Daouit et Nawel Ben Salem, et avec vous aussi, au 070 233 466. Il y a plein de critiques envers les mutuelles. Le ministre fédéral de la Santé a présenté un projet de réforme qui doit être débattu. Et le mutuel balaie toutes les critiques. Sont-elles irréprochables? C'est ça la question ce matin. Louisiane, pour l'instant, Standard, on vous dit quoi?
3: Eh bien, on a Sandrine qui pense, elle, que les mutuelles ne sont pas tout à fait irréprochables, même si elles jouent un rôle très important dans le système de santé. Elle trouve que cette réforme a le mérite de secouer un système qui semble parfois trop lourd pour évoluer. Elle estime aussi que cela pourrait encourager les mutuelles à moderniser leurs services et à mieux accompagner les patients au quotidien. Pour elle, si des économies peuvent être réalisées sans diminuer les soins, cela vaut la peine d'essayer. Elle ajoute qu'un meilleur contrôle pourrait aussi redonner confiance aux citoyens qui ont parfois l'impression de ne pas savoir comment leur argent est utilisé. Et par contre, elle ajoute qu'elle espère que cette réforme ne transformera pas les mutuelles en entreprises obsédées par les chiffres plutôt que par l'aspect humain.
1: On en reparle dans un instant avec vous. 072 33 466 pour être en direct dans la suite de l'émission.
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1: Nos débatteurs sont arrivés sur le plateau. À mes côtés, Nawel Ben Salem, rédactrice en chef adjointe de l'ADH Les Sports Plus. Bonjour Nawel.
2: Bonjour.
1: Face à vous, Sacha Daout. On vous retrouvera, Sacha, en direct ce soir, juste après Investigation. Quel sera le thème de QR le débat?
3: Alors, on a bien compris que, même si ça avait très très bien marché la semaine dernière avec un record historique pour QR au niveau des audiences, on a bien compris quand même que toutes les questions liées au pouvoir d'achat, vous en aviez un peu soupé, on va encore devoir faire des économies, on a compris, on est nulle part, c'est une cata. On va parler d'un truc dont vous avez parlé lundi, la problématique de la sécurité routière. On apprend qu'il y a aujourd'hui un jeune par semaine qui est chopé sur la route sans permis, qu'il y a des défauts d'assurance, qu'il y a des gens qui continuent de rouler comme des dingues, que les tribunaux de police sont engorgés, qu'il y a des réflexions sur peut-être un durcissement des peines, d'une diminution des limitations de vitesse, peut-être de la mise en place du permis à points. Et on s'est dit que c'était un sujet bien de société, vu le nombre de gens qu'il y a sur les routes aujourd'hui. Donc qu'est-ce qui va changer dans notre sécurité routière? Comment rendre nos routes plus sûres? C'est le débat de ce soir.
1: Et vous parlez d'économie, justement, il en est question ce matin. Dans le premier débat, c'est vous qui le dites, puisque le ministre fédéral de la Santé veut que les mutuelles coûtent moins à la collectivité. 100 millions d'euros d'économie par an, c'est l'objectif. Et pour ça, il a présenté un projet de réforme qui vise à augmenter l'efficacité des mutuelles et réduire le coût. Il y a beaucoup de critiques sur ces organisations. On parle du fonctionnement qui peut être problématique, des tarifs, de l'efficacité, le manque de transparence. Il y a un point, entre autres, c'est le financement de ces mutuelles. Aujourd'hui, c'est en fonction du nombre d'affiliés. Demain, le ministre voudrait que ce soit en fonction des résultats de ces mutuelles. Mais les mutuelles balaient toutes les critiques. Elles sont irréprochables, Nawel ?
2: Non, absolument pas. Elles ne sont pas irréprochables. Est-ce qu'elles sont seules responsables? Bien sûr que non, non plus. Les politiques ont aussi leur part de responsabilité dans ce dysfonctionnement des mutualités. Il est clair qu'aujourd'hui, le système est opaque, pose problème. Et j'entends votre auditeur qui dit « Attention, cette réforme va nous plonger dans une misère sociale » ou « Attention, on ne va penser qu'au business ». C'est tout le contraire,
1: ce
2: en fait.
1: Ce que disait André il y a quelques minutes.
2: Voilà, mais la volonté de M. Van Den Broek, c'est le contraire, justement. C'est que, déjà, que les affiliés ne soient pas dans une misère sociale, qui est justement une meilleure efficacité de tout ce qui est, de tout ce qui rentre dans les caisses des mutuelles pour ressortir à destination des affiliés et non à destination de caisses parfois obscures. Donc ça, c'est l'inverse. Donc oui, je suis un peu surprise quand j'entends ça. Est-ce que on veut que ce soit un acteur commercial? Pas du tout. Et en fait, Van Den Broek, il fait quoi aujourd'hui? Van Den Broek, il joue un peu le médiateur entre effectivement la NVA et l'EMR qui tapent sur les mutualités, peut-être parfois un peu trop fort, mais justement pour faire réagir en disant rien ne va. Du côté des mutualités, on nous dit on est irréprochable, c'est faux aussi. Et donc là, il le dit d'ailleurs, hein, c'est une main tendue, une première étape en fait, plutôt que d'aller vers des mesures radicales
1: plus tard, qu'il faut
2: si
1: changer...
2: les mutualités ne se regardent pas
1: qu'il faut changer
2: et si elles ne comprennent pas les problèmes.
1: Le financement de ces mutuelles. Les mutuelles disent plus on a des affiliés, plus ça nous coûte. Donc c'est normal que ce soit lié à ça.
2: Non, ça c'est faux. Quand j'ai lu effectivement cette intervention, c'est pas possible parce que les affiliés et Monsieur Labi ne dit pas tout. Forcément, ça fait aussi entrer plus d'argent dans les caisses. Donc venir dire non, plus ça nous coûte, ce n'est pas vrai. Les chiffres sont là pour le prouver. On a vu qu'il y avait parfois des abus, qu'il y a pas assez de contrôle. Donc je trouve ça malheureux de ce côté-là aussi de venir dire non, non, nous on n'a rien à se reprocher.
1: Elles ont des choses à se reprocher, les mutuelles? Il y a des choses à revoir dans le fonctionnement, Sacha?
3: Se reprocher, je n'en sais rien. À revoir, sans doute. Je crois qu'à tous les étages de notre société et vu la situation budgétaire catastrophique de ce pays, je pense que tout le monde doit faire un effort. Et tout le monde doit peut-être aller vers plus d'efficience. Et efficience, c'est toujours pas un gros mot, je crois. Hein. C'est pas non plus une attaque frontale. Je dis juste qu'il faut faire attention dans ce débat au côté parfois un peu. Oui, parce qu'un tel a dit, c'est que c'est forcément vrai. Ce serait pas la première fois que dans un cabinet, il y a des études ou des gens qui n'ont pas très bien travaillé et qui nous sortent des chiffres n'importe comment. Hein. Si les cabinets ministériels chez nous fonctionnaient correctement, on ne serait peut-être pas en train de parler d'économie. J'ai un vrai problème où je peux aussi entendre que les mutuelles disent ben, on fonctionne avec un nombre d'affiliés. Il y a le vieillissement de la population. Bien sûr que ce vieillissement nous coûte plus cher. Mais bien sûr que peut-être aussi, il faut que les mutuelles fassent peut-être quelques efforts dans leur mode de fonctionnement. Moi, j'ai l'impression que les mutuelles ne sont pas du tout opposées à l'idée de rediscuter de certaines choses. Mais attention, n'oublions pas qu'elles sont définies constitutionnellement parlant, ça non plus c'est pas un gros mot, hein, je veux dire, c'est pas n'importe quoi. Quand on parle de ces fameux trésors de guerre, ce sont des choses qui sont imposées aux mutuelles. C'est pas elles qui ont dit, vous savez ce qu'on va faire, mettre de l'argent de côté, on va le planquer. Non, c'est imposé par la loi. Celles et ceux qui font des reproches à ce niveau-là ben, pourraient changer les lois à un moment donné. Au terme d'un débat démocratique, j'ai pas de problème. Mais là où j'ai un vrai problème, et vraiment où quelque chose commence à me chiffonner, c'est sur l'injustice des efforts qu'on commence à demander aux gens et aux uns et aux autres. On a mené dans ce pays, il n'y a pas tellement longtemps, il y a 2 ans de ça, une grande étude avec des citoyens qui ont dû prendre sur leur temps, qui sont allés dans des parlements, dans des institutions où ils ont été discutés avec les partis politiques de la manière dont les partis politiques recevaient de l'argent. Tout le monde a fini par convenir de manière très sage et raisonnable, sans dire que c'était des pourris, des voleurs, que tout était caché, que tout était opaque. Tout le monde a convenu que là, il y avait de l'argent à récupérer dans ce pays. Que tous les partis pouvaient fonctionner avec moins, qu'il y avait des dépenses qui fonctionnaient n'importe comment. Moi, je veux bien qu'on ouvre un débat sur le mutuel. Je veux bien qu'on ouvre un débat sur tout ce qu'on veut. Aucun problème. Quand il y aura de la justice sur la manière dont on demande les efforts. Et la justice, okay. Ça passe par
1: réforme des deux côtés ou alors
3: réforme
1: rien.
3: Réforme des deux côtés. Et vous obtiendrez alors, qu'est-ce qui se passe, une vraie adhésion. Mais qu'est-ce qui s'est passé avec cette réforme du financement des partis politiques? Quand des dizaines de citoyens s'étaient rassemblés pour travailler sur ça, sur les économies à faire, au moment de voter des textes que tous les partis avaient dit devant les médias, c'est génial, merci les citoyens, quel travail impeccable, quel travail raisonnable. Il y a des partis qui ne se sont même pas déplacés pour voter ces textes écrits par des citoyens.
1: André me disait,
3: comment voulez-vous qu'on n'imagine pas qu'il y ait du foutage de gueule derrière?
1: André me disait, le politique doit d'abord regarder de son côté, donc c'est ça?
3: Tout le monde doit regarder
1: ça,
3: de son côté.
1: Et puis on regardera
3: tout le monde doit regarder de son côté. Mais moi, je suis le premier à dire que nous avons une démocratie qui n'est sans doute pas extraordinairement parfaite, mais je crois qu'aucune démocratie ne l'est, mais je pense que c'est encore le meilleur système. Mais moi qui fais des débats politiques depuis maintenant plus de 10 ans, je peux vous dire que j'ai besoin d'une chose, c'est que le monde politique m'aide à dire que la démocratie fonctionne. Et pas qu'ils disent, un tel est coupable, mais nous, on ne touche à rien parce que nous, les citoyens ont dit qu'on avait sans doute trop d'argent dans nos caisses, mais on refuse d'aller voter les textes qu'ils le disent, pour finir par se dire, donc on ne nous touche pas à nous, et je trouve d'ailleurs qu'il y a conflit d'intérêts dans ce cas-là. Donc les partis politiques disent, on ne touche pas à nous, mais où est-ce qu'on irait bien pêcher de l'argent ailleurs? Ben, aux mutuelles, tiens, par exemple.
1: Mais donc, en attendant, on ne change pas le mode de fonctionnement, de financement des mutuelles?
3: Je pense encore une fois qu'avant de s'attaquer aux mutuelles, et il y a sans doute des choses à faire, ce serait peut-être bien de balayer d'abord devant sa porte.
1: Donc,
3: et
1: on l'a fait dans le bon ordre.
3: Quand un mouvement citoyen dit qu'il faut le faire, il faut le faire.
2: Alors, au niveau du financement des partis, voilà, j'entends les arguments de Sacha. Au niveau de la composition politique de la Belgique, je pense que certains partis ont quand même dit que justement, il fallait réduire la voilure, réduire le nombre de parlementaires, supprimer le Sénat. Donc, il y a eu
3: là, je
2: aussi.
3: Je parle de la dotation. Hein.
2: Oui. Mais c'est pour ça que je dis qu'il y a des efforts quand même qui sont faits. On ne peut pas dire que, encore une fois, tout soit noir ou blanc. Donc, à ce niveau-là, certains politiques parlent aussi d'économie de leur côté. Est-ce que c'est aller assez loin? Ben là, je rejoins Sacha, je ne pense pas. Effectivement, il faut donner l'exemple, mais ils ont quand même dit qu'ils allaient faire des économies.
1: Il faut conditionner la réforme des mutuelles à une réforme du financement des partis politiques?
2: Non, ça, je n'irai pas jusque-là. Ce serait un raccourci trop dangereux. Je pense qu'il y a eu des manquements du côté des mutualités. Vous parlez de certaines études dans certains cabinets. Il y a quand même eu de nombreuses études dans plusieurs cabinets, y compris de personnes indépendantes politiquement. Donc, il y a un souci avec les mutualités. On ne peut pas le nier aujourd'hui. Encore une fois, est-ce que les mutualités sont responsables de tout? Non, les politiques le sont aussi.
1: On va en parler avec Fabrice qui nous appelle depuis Bruges. Bonjour Fabrice.
4: Bonjour Cyril.
1: Bienvenue dans C'est vous qui le dites. Il y a beaucoup de critiques envers les mutuelles. Les mutuelles balaient quasiment toutes les critiques. Elles sont irréprochables?
4: Non, je pense pas, mais merci à Sacha, parce qu'il a mis le point sur le grand problème. Sur les 4 points que M. Van den Broek reproche aux mutuelles, si on les dispose, on les transpose sur le gouvernement, ben c'est exactement la même chose. Il y a plus ou moins 15 000 employés en Belgique dans le système mutuel, toutes les différentes mutuelles. Et Nawel a aussi également raison, puis c'est à qui la faute? On le reproche à eux, mais à qui la faute? C'est eux, c'est dans le gouvernement Martens-Witt dans les années 90, qui ont voté justement cet élargissement des mutuelles et au prix le pluraliste pour augmenter encore plus de mutuelles et plus de différences. Donc, M. Van den Broek demande de faire des frais de fonctionnement, hein, de fusionner. Pourquoi pas fusionner? Alors, arrêtons avec le PS et Voreuil.
1: C'est ce qu'il propose, c'est de fusionner certaines cellules des mutuelles pour éviter que, en fonction de la province, vous ayez des avantages différents, que ce soit commun à tout le monde.
4: Oui, évidemment. Mais alors, qu'on fasse la même chose, comme dit Sacha, qu'on fasse la même chose des économies à la base, pas aller chercher de nouveau dans les droits des citoyens dans un système qui a été créé après une guerre, et que c'est eux qui l'ont créé pour les droits des personnes et de tous les Belges, évidemment. Donc pourquoi aller gratter de nouveau dans cette mutuelle-là?
1: Donc si la réforme passe, c'est moins bien pour le citoyen?
4: Bien sûr.
1: En quoi c'est moins bien?
4: Ben parce que, de nouveau, dans toutes ces fusions, on va avoir moins de bureaux, moins de systèmes de reproche. Comme je vous dis, on a 15 000 personnes qui travaillent dans le système employé. Par contre, on a 35 000 mandats politiques ici en Belgique, avec la Wallonie, la Flandre, et j'en parlais, je suis en Flandre depuis plusieurs années, et Bruxelles, qui fusionnent d'abord chez eux, qui ils demandent des résultats à la mutuelle. Donc, c'est quand même surréaliste, quoi. C'est cet homme, monsieur Frank Vandenbroek, qui demande à avoir un résultat. Mais si on aurait dû le juger sur ses résultats par rapport aux hélicoptères Augustin, il ne serait jamais revenu en politique.
1: Si ça passe, c'est la misère sociale, comme j'ai entendu tout à l'heure ?
4: Je ne pense pas à la misère sociale, mais on commence à gratter, à diminuer 10% d'un droit. Ils ont voté déjà des lois, j'en ai parlé avec le recruteur au téléphone. Le 15 décembre, ils ont reculé, par exemple, les droits des employés et des ouvriers de 15 jours de présence après un retour, après une maladie, à 8 semaines. Donc la mutuelle, elle va être obligée d'accuser ces 6 semaines que le gouvernement a décidé en décembre et applicable depuis le 1er janvier. Donc c'est la même chose. Ils votent des lois et après, ils reprochent aux personnes qui sont obligées de subir les lois qu'ils ont votées à devoir financer cela.
1: Alors dans ce que vous venez de dire, il faut préciser qu'il y a une partie qui est à charge de l'employeur plus que précédemment. Fabrice, merci pour votre appel. On va voir ce qu'en pense Béatrice à Liège. Bonjour Béatrice.
5: Bonjour.
1: Bienvenue dans C'est vous qui le dites, Béatrice. Il faut regarder ailleurs, il ne faut pas regarder du côté des mutuelles, c'est ce que j'entends.
5: Bah écoutez, il faut un peu équilibrer tout le monde, chacun a un avis différent et c'est bien compliqué. Et comme disait d'ailleurs M. Daoust, la démocratie que nous avons n'est pas parfaite, mais nous devons la préserver.
1: Il y a des problèmes au sein des mutuelles ?
5: Bah, je pense que les mutuelles se sont parfois diversifiées dans des tas d'autres entreprises que le soin lui-même et accusent parfois des difficultés, si tant est qu'elles soient véritables, parce qu'elles ne sont quand même pas toujours mises sous la loupe. Et peut-être que oui, il faut remettre de l'ordre un peu dans tout, parce que certaines choses sont assumées par elles et d'autres soins ne le sont pas. Donc M. Vandenbroek devrait aussi revoir un peu où le bât blesse chez elles. Également en matière de remboursement.
1: S'il y a un point modifié, vous identifiez quoi, vous ?
5: Pardon ?
1: S'il y a un point qui doit changer, vous identifiez lequel ?
5: J'ai été un peu choquée de voir qu'il va réduire les remboursements d'acupuncture, d'homéopathie, etc. Moi, je vais vous dire que j'ai passé 70 ans. J'ai une grand-mère qui a bénéficié d'un acupuncteur quand j'ai 6 ans, donc c'est très vieux, parce que c'était interdit en Belgique, et nous allions en Allemagne avec un taxi, nous n'avions pas de voiture dans la famille, et ça lui avait apporté un bien incroyable, parce que la médecine chinoise a quand même 5000 ans d'ancienneté par rapport à la nôtre, donc je suis parfois un peu étonnée qu'ils réduisent les soins qui apportent une amélioration directe sans passer par les médicaments qui détruisent d'autres voies. Et dans ce sens-là, les mutuelles également devraient aussi se remuer pour admettre qu'il y a des soins autres que le traditionnel qui fonctionnent. Donc, il y a beaucoup de choses à remettre en évidence. Moi, j'ai une amie qui a un mari allemand. Je ne dis pas que l'Allemagne est parfaite, mais là, moi, je compare. Là, il y a un carnet mutuel avec des codes, par exemple. Et si vous avez besoin d'un brut chez le médecin, chez le dentiste, vous serez entièrement assumé par la mutuelle allemande. Ça n'existe pas chez nous. Comment un peut-il faire des choses et comment l'autre ne peut-il pas le faire ? Donc on devrait peut-être rationaliser l'ensemble de nos soins et nos remboursements et contrôler davantage l'attribution de ces 10 soins, parce que nous devons quand même souligner que la Solidaris, qui est une des plus grosses mutuelles de Belgique, s'est quand même déclarée en difficulté l'année dernière, ce qui m'a estourdi.
1: Vous dites qu'il faut mieux regarder les remboursements, les bénéficiaires des soins. Pourquoi ?
5: Parce que je pense que ce n'est pas toujours équitable. Il y a aussi des gens qui, par exemple... Il a fait beaucoup de bruit, M. Vandenbroek, avec le BIM. Mais oui, moi, qui ai travaillé dans l'accompagnement aux personnes âgées, je peux vous dire qu'il y a des gens qui, sur seule base d'une pension moyenne, obtiennent le BIM. Donc le BIM, vous avez accès à tout presque pour rien, alors qu'il y a derrière un patrimoine ou mobilier ou immobilier considérable. Comme il n'est pas repris dans la globalité des revenus, ces gens-là privent par des participations qu'ils ne donneront pas d'autres gens beaucoup plus modestes qui, eux, peinent à payer leurs soins.
1: Il faut être déjà plus strict sur le statut BIM. Voilà une piste pour faire des économies, Sacha.
3: Par exemple, et pourquoi pas, et des abus, évidemment, qu'il y en a. Hein. Attention, il faut être très très clair. Je pense que dans tout secteur, d'ailleurs, il doit y en avoir et qu'il y a toujours moyen de récupérer un petit peu d'argent quelque part. Encore une fois, on est en train de parler aussi, soyons bien clairs, de ce qui est finalement le plus important, je suppose, pour tout le monde ici. Notre santé, ça a un lien avec ça. On a sans doute bien plus besoin d'une bonne santé que de quoi que ce soit d'autre ici sur cette cette planète et dans notre société. Traquer les abus, je pense que ça fait partie des missions que ce gouvernement s'est fixé, et je trouve ça plutôt bien de dire à un moment donné stop aux abus. J'entends parfois, et ça me sidère, oui mais enfin, il y a des gens qui ont toujours vécu comme ça, et si le système leur a permis d'eux, il faut quand même pouvoir... Parce qu'alors ces gens-là ne sauraient pas comment se retourner. On parle d'abus, on parle parfois même de trucs qui sont hors la loi. Heureusement qu'à un moment donné, on dit on va mettre fin à certains systèmes, et je mets système en bien gras là, parce que je trouve que parfois ce terme-là est un problème. Et s'il y a des systèmes, et je dis si parce que je n'en sais rien, s'il y a des systèmes qui sont illégaux ou qui représentent des abus au sein des mutuelles, je trouve qu'il est logique qu'un gouvernement se penche dessus.
1: Vous avez l'impression, Nawel, que ce statut est accordé trop facilement, le statut des bénéficiaires de l'intervention majorée ?
2: Ah, mais c'est pas qu'une impression, les chiffres le prouvent. 2,5 millions de personnes sous statut BIM en Belgique, comment est-ce possible ?
1: Évidemment, il y a des règles qui définissent ça.
2: Évidemment qu'il y a eu du laxisme, oui, mais justement, il y a eu du laxisme et ces règles, ben, on a coché des cases en disant ok, c'est bon pour beaucoup trop de personnes. Donc, je rappelle juste ici que si on ne veut pas arriver à la situation américaine, ben, justement, il faut accepter ce compromis de Vandenbroek parce que lui n'est pas radical dans cette réforme. Il essaye justement de modérer les choses pour ne pas arriver à une catastrophe.
1: Bon, on va en reparler dans la suite de l'émission avec vos commentaires en direct. 0723 3466. Je vous attends, parce que les mutuelles sont irréprochables. Elles sont visées par plein de critiques. Elles les balaient quasiment toutes. Je vous attends dans la suite de l'émission. Dans un instant, juste après la pause, on s'intéressera à une arnaque. Une dame arnaquée de 410 000 euros à cause d'une Fanny Gendrin créée par l'intelligence artificielle. On va en reparler dans un instant. Ces arnaques sont-elles impossibles à déceler ? Et puis, il y a cette affaire d'un agneau de compagnie en plein cœur de Liège. Des voisins ont été étonnés, choqués de voir cet agneau dans une cour. La police est venue voir avec l'unité bien-être animal. Tout allait bien pour cet animal. Finalement, la famille a quand même décidé de le remettre à un refuge. Mais est-ce qu'un agneau à la maison, c'est un problème ? On en parle tout à l'heure.
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1: Trois débats dans C'est vous qui lit, c'est en direct tous les matins sur Vivacité et sur La Une. À mes côtés aujourd'hui, Sacha Daoud, qu'on reçoit ce soir dans Cœur le débat, et Nawel Ben Salem, rédactrice en chef adjointe de l'ADH Les Sports Plus. Pour notre deuxième conversation, on va s'intéresser à ce qu'il y aura ce soir juste avant Cœur le débat, le magazine Investigation qui se penchera sur les arnaques en ligne générées par l'intelligence artificielle. Vous avez entendu dans nos journaux tout à l'heure l'histoire de cette dame qui voit une vidéo dans laquelle il y a Fanny Gendrin. Ce n'est pas la vraie Fanny Gendrin, c'est une image et une voix générée par intelligence artificielle, mais c'est une invitation à investir pour gagner rapidement beaucoup d'argent. Elle verse 10 000 euros et puis elle est en contact avec cette fameuse plateforme, une plateforme frauduleuse, et on lui dit ce serait bien d'investir plus. Elle a justement vendu une maison et elle investit 400 000 euros, 410 000 euros. Elle n'a plus de nouvelles une fois que l'argent est versé. Cet argent est perdu. Vous verrez son témoignage ce soir et l'enquête en intégralité sur La Une et sur RTBF Ovio. Mais la question, parce que ce n'est pas la première fois qu'on parle de ce genre d'arnaque, est-ce que ces arnaques sont impossibles à déceler, Sacha ?
2: Je pense qu'elles elles se sont créées et elles se renforcent. Simplement parce qu'il y a dans notre société de plus en plus, je dirais, de crédulité. J'adore Fanny Gendrin, mais jamais de la vie je ne la suivrai pour un projet à 10 000 boules sans avoir toute une série de choses très concrètes, la visite chez un notaire, etc. Je suis toujours un peu sidéré, et pardon pour ce que je vais dire, par une certaine forme de stupidité qui fait que sans en ayant jamais vu une personne en chair et en os, on se dit « je vais ouvrir mon portefeuille ». Ça, c'est quelque chose, moi, qui me dépasse.
1: Mais la dame qui témoigne ce soir dit ça semblait réel, j'avais pas de raison de douter.
2: Alors, ça semblait réel, mais moi, avant de confier 10 000 euros à qui que ce soit, j'ai besoin d'un contact direct, j'ai besoin d'être face à une personne, j'ai besoin d'avoir des documents qui sont des documents officiels, un acte notarié, des choses qui sont claires. À un moment donné, envoyer, simplement parce que c'est Fanny Gendrin et qu'on trouve que c'est une super présentatrice, ce qui est par ailleurs la vérité, mais parce qu'on la trouve juste chouette, sympa et très compétente, on se dit « je vais verser 10 000 euros sans réfléchir », je suis désolé d'utiliser
1: ce contact,
2: mais vous payez votre stupidité, vous payez votre crédulité, vous payez votre naïveté. Et alors c'est terrible, quand j'entends ce chiffre de 400 000 euros, donc là on parle d'abord de la première arnaque qui est de 10 000 euros, et puis derrière on se dit, mais madame attendez, en revendant une maison à un moment donné, et en réinvestissant ces 400 000 euros, c'est 10% d'une semaine. Mais si un système comme celui-là existait, une simple recherche sur Google, sur n'importe quel outil de recherche, vous démontrerait que c'est faux, que ça n'existe pas. Si on pouvait devenir riche en une semaine, en gagnant 10% de 400 000 euros, croyez bien qu'on serait tous millionnaires. Comment les gens arrivent-ils à croire en un truc, et en une personne surtout qu'ils n'ont jamais vu, en un système dont ils n'ont même pas été vérifiés qu'il existe, et en un truc qui finalement ne s'avère être trop beau pour être vrai. On le dit toujours, j'ai l'impression que ça a disparu.
1: Stupidité.
2: Naïveté.
1: Ou talent des arnaqueurs.
2: Alors, sans doute talent des arnaqueurs, encore une fois. Le problème n'est pas de savoir si c'est très ressemblant par rapport à Fanny Gendrin. Le problème n'est pas de savoir si la voix est parfaitement imitée. Le problème, encore une fois, c'est d'avoir de l'argent, d'avoir des petits biens, d'avoir des économies, et de se dire, je vais à un moment donné faire confiance à quelqu'un avec qui je n'ai même pas été prendre un café. Donc, c'est-à-dire, en gros...
1: Mais la personne avec qui vous allez prendre un café, comment vous êtes sûr que ce n'est pas un arnaqueur?
2: Déjà, un, vous aurez la véritable identité de Fanny Gendrin et vous serez déjà peut-être, première étape, un tout petit peu rassuré sur le fait que vous êtes bien en face de la vraie personne. Et c'est déjà ça, en moi, la première étape. Moi, très sincèrement, n'importe qui, une célébrité me contacterait pour me demander à un moment donné une aide, quelqu'un de la RTBF, François Brigode, quelqu'un de très connu, m'appellerait un jour, et je sais qu'on peut parfaitement imiter les appels téléphoniques aussi, me dire « écoute Sacha, je suis dans la merde, j'ai besoin de 10 000 euros, qu'est-ce que je ferais ?»« Pas de problème François, je te rappelle dans une minute. » Tu vas vous raccrocher et vous rappelez la personne pour dire « voilà, écoute, je vais l'avoir avec un numéro 1 ». Vérifiez. Les gens ne vérifient plus. Les gens, en fait, ont oublié cette phrase « c'est trop beau pour être vrai ».
1: On vérifie la vidéo.
2: Je suis désolé, c'est un peu stupide.
1: La vidéo, c'est un conseil d'investissement. Ce n'est pas forcément la personne qui est dans la vidéo.
2: Il y a des conseils.
1: Et le contact après.
2: Il y a des conseils, il y a des gens avec des faux appels, il y a de tout.
1: Ça, c'est facile de ne pas tomber dedans, alors.
2: Moi, je pense que c'est très facile de ne pas tomber dedans, simplement en allant vérifier chez des banques, chez des investisseurs, en vérifiant simplement sur Internet. Et je vois encore des tas de gens, et notamment encore un truc pour des bitcoins et des investissements que des gens sont encore en train de promouvoir. Moi, j'aurais tendance à me méfier. Et parfois, quand vraiment je me dis, est-ce qu'il n'y a quand même pas un bon truc, etc., un bon coup à flairer? Et par exemple, les bons d'État. On me dit les bons d'État, mais même pour les bons d'État, je suis allé vérifier parce que je me suis un petit peu méfié et je me suis rendu compte qu'au final, vu d'autres investissements que je voulais faire, c'est vérifier. Les gens ne vérifient plus, les gens payent sans réfléchir et puis ils lèvent le doigt en disant je me suis fait avoir, c'est injuste. J'avoue que j'ai du mal de temps en temps à défendre cette crédulité-là. Ouais.
1: Bon, c'est de la stupidité ou c'est possible à déceler, Nawel ?
3: Mais une fois n'est pas coutume, je trouve que Sacha est très dur en utilisant le terme stupidité et je pense qu'on va se rejoindre. Je parlerai plutôt de fragilité que de stupidité parce que de tout temps, et on l'a vu il y a quelques années, c'était les brouteurs de Côte d'Ivoire. Les brouteurs de Côte d'Ivoire, ils ont sévi. Ne riez pas, Sacha.
1: Ils sont toujours actifs d'ailleurs.
3: Hein. Ils s'appellent ainsi.
2: Je suis moi-même en contact avec Marilène de Côte d'Ivoire.
3: Ben, si ça se trouve, hein, vous mais êtes tombé dans le
1: panneau. C'est toujours actif chaque semaine dans la presse quasiment.
3: Mais exactement, mais les brouteurs, à un moment, ils sévissaient fortement, ils sont encore actifs, mais moins aujourd'hui que ces organisations criminelles. Et d'où l'importance justement de la diffusion de ces reportages, parce que en fait, on a beau répéter, et vous le dites, il faut être stupide, il faut quand même vérifier, on a beau répéter ça aux gens, quand vous avez une personne dans une situation fragile, mais malheureusement, Sacha, oui, elle peut tomber dans le panneau, et on se dit, ça ne nous arrivera jamais, mais je pense qu'à ce niveau-là, il ne faut jamais dire jamais, parce que, et vous le verrez sans doute ce soir dans le reportage, quand vous analysez le profil de ces personnes, ce ne sont pas des gens stupides, ce sont des gens souvent formés, parfois universitaires, qui ont un beau métier, mais qui à un moment dans leur vie ont basculé vers une fragilité et se laissent avoir. D'où l'importance justement de la prévention.
2: Je ne dis pas que ce sont des gens stupides, je dis que ce sont des comportements stupides et que verser de l'argent sans réfléchir, c'est de la stupidité. Ça, je suis désolé et ça, je le souligne encore
1: une fois.
2: Oui, mais
1: il y a quelqu'un.
2: Ça ne veut pas dire que les gens sont stupides, ça veut dire qu'ils ont eu un comportement stupide. Voilà,
1: vous verrez le fonctionnement ce soir et toute l'organisation qu'il y a derrière. Il y a des gens qui sont en contact avec vous et qui arrivent à convaincre.
2: Mais oui, mais vous n'arriverez jamais, Cyril, même si à un moment donné, vous, gentiment, vous me demandez de l'argent, très sincèrement, il faudra qu'on se voit, il faudra qu'on aille dans une banque, il faudra qu'on aille voir un notaire, il faudra qu'on passe par toute une série d'organes officiels avant que je vous prête le moindre centime, croyez-moi.
1: Même si c'est pour un café sur nos nouvelles machines à café très chères ?
2: Ah oui, alors là, évidemment, tout de suite, on parle d'investissement très important, mais je crois que c'est un autre débat.
1: Comment on évite ça ? Parce qu'on parle de prévention, mais comment on évite ça ? C'est pas la première fois qu'on parle de telles sommes.
3: Mais comment on évite ça, justement, avec de la prévention ? Parce que les gens ne l'entendent pas assez. Eh bien, à travers, justement, un reportage pareil sur le service public à travers les médias, il faut répéter sans cesse. Je pense qu'au niveau du ministère de l'Intérieur aussi, les campagnes, par contre, à ce niveau-là, ne sont pas assez importantes. Il faudrait les multiplier parce qu'encore une fois, tout le monde est concerné, tous les profils.
1: Est-ce que les plateformes ont une responsabilité ? C'est diffuser sur les réseaux sociaux ces vidéos ?
2: C'est comme disait Coluche, il suffit que les gens arrêtent d'en acheter pour que ça ne se vende plus. Il faudrait que les gens arrêtent d'aller s'informer sur ces plateformes parce que c'est là qu'ils se font piéger. Des tas de gens se sont fait avoir pendant le Covid avec des discours anti-vax et toute une série de conneries. Des tas de gens se font encore avoir aujourd'hui parce qu'on leur fait croire que le bon dans le conflit ukrainien, c'est Poutine. Mais que les gens arrêtent d'aller s'informer là où les réseaux sociaux sont devenus des repères pour attrape-nigauds. Que les gens, bon sang, retrouvent, et là je vais plaider pour notre boulot, que les gens retrouvent le chemin des médias traditionnels. Qu'ils arrêtent avec leurs conneries, on nous manipule, on nous machin, on nous soucie. La vérité, elle finit toujours par éclater. Et je vous assure qu'on peut me démontrer des tas de choses, mais on arrivera jamais à me démontrer qu'en l'occurrence ce sont les médias traditionnels qui aujourd'hui flouent et grugent les gens. Où les gens se font-ils avoir aujourd'hui ? Sur les réseaux sociaux, par des gens qui sont soit des menteurs, soit des manipulateurs d'opinion publique, soit des escrocs. Si vous avez décidé de vous informer sur les réseaux sociaux, moi j'ai envie de vous dire, venez pas pleurer derrière si vous vous rendez compte que vous êtes fait avoir. Et de plus en plus de gens viennent et disent « Ah, mais moi je regarde plus ces conneries, le journal télévisé, machin, etc. » Vous les regardez plus, vous vous informez comment ? Ben, sur Facebook. Et puis on trouve ces mêmes personnes qui viennent vous dire « Ah merde, je me suis fait avoir. » Vous êtes fait avoir parce que vous n'êtes pas resté au contact de professionnels qui vous informent, qui ne sont pas exempts de tout reproche. Je peux l'entendre, on est des êtres humains, on peut commettre des erreurs, mais jamais, et je dis bien jamais, un média n'organisera les saloperies que vous voyez aujourd'hui sur les réseaux sociaux. Jamais.
1: On va aller chez Xavier maintenant, qui est à Liège, qui nous a appelé au standard. Bonjour Xavier.
4: Bonjour.
1: Bienvenue dans C'est vous qui le dites. C'est facile à déceler que c'est une arnaque quand on voit Fanny Gendrin qui appelle à investir, généré par IA.
4: Je pense que non. Tout bêtement, parce que comment savoir si c'est une arnaque, comment appeler la personne. Donc ici, vous avez Fanny Gendrin qui fait son débat.
1: Et dans la vidéo qui a circulé, c'est pas appeler, versez-moi de l'argent, c'est le conseil.
4: Oui, c'est le conseil, comme Mark Cook. Donc Mark Cook dit ici, moi j'ai réuni les meilleurs investisseurs du monde, vous me donnez 250 euros, vous aurez 30 000 euros par mois. Ok, comment vérifier ?
1: Vous avez versé l'argent à Mark Cook ?
4: Comment vérifier ? S'il vous plaît.
1: Vous avez versé l'argent à Mark Cook ?
4: Non, je n'en ai pas percé. Moi, je verse de l'argent à personne parce que je suis très méfiant de tout ça.
1: Mais quand mais donc il y a moyen de pas tomber dedans.
4: Ça me fait très rire, au fait, et je me pose la question de savoir comment vérifier. C'est tout.
1: Comment vérifier ? Ce serait pas simple alors, Xavier ?
4: Pour moi, c'est pas simple, non.
1: Ah, c'est pas simple de vérifier, là, si c'est une arnaque ou pas.
3: Mais non, encore une fois, on revient...
1: Verser 250 euros, vous en aurez 30 000. Il y a un doute, c'est peut-être possible.
3: Si c'était aussi facile, il n'y aurait pas autant de victimes, encore une fois, de tous les profils. Donc oui, j'entends bien que c'est pas simple de vérifier.
1: Il peut y avoir un doute sur verser 250 euros, vous aurez 30 000.
3: Maintenant, la prudence, c'est le mot maître ici, c'est la prudence. Donc en cas de léger doute, ne versez pas de l'argent. Et effectivement, allez voir les gens physiquement.
1: Sacha, 250 euros que vous versez, vous aurez 30 000 euros. Il y a un doute, c'est peut-être possible, ça ?
2: Mais encore une fois, si c'était vrai, mais tout le monde le ferait et on serait tous riches et on ne parlerait plus de pouvoir d'achat, est-ce qu'on peut un tout petit peu réfléchir ? Et encore une fois, il suffit d'appeler une banque, ce sont des conseils, même si les banques ont, à mon avis, supprimé beaucoup trop de guichets et ce ne serait pas utile d'avoir plus de contacts humains dans les banques, fermeture de la parenthèse, mais en l'occurrence, on peut
1: inutile.
2: Toujours passer un coup de fil.
1: Vous avez dit pas utile.
2: Oui, pardon, oui, mais voilà. J'imagine. Mais en l'occurrence, oui, on peut toujours prendre des contacts et prendre des contacts avec des vrais professionnels. Tiens, voilà, j'ai vu passer le projet de Marcouk, qu'est-ce que vous en penser et se lancer tout seul dans une aventure financière où on va engager son pognon sans demander l'avis de personne et en se disant juste parce que c'est Fanny Gendrin ou Marcouk que j'y vais, je trouve encore une fois que c'est totalement irresponsable.
1: Vous verrez ce soir dans l'investigation cette dame qui a perdu 410 000 euros, tout part d'une vidéo générée par l'intelligence artificielle. Elle y a vu Fanny Gendrin, elle s'est dit c'est vrai, je verse 410 000 euros perdus. L'enquête au complet ce soir sur la Une et sur RTBF Ovio. Et ce matin, cette question, ces arnaques sont-elles impossibles à déceler ? Troisième conversation dans un instant, on parlera de cet agneau de compagnie en plein cœur de Liège. Il a fait polémique. Finalement, la famille l'a remis à un refuge, alors que l'unité bien-être animal était allée vérifier. Il vivait à l'intérieur et dans la cour. Tout allait bien. Un agneau à la maison, est-ce un problème ? On en parle dans un instant.
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1: Voyons ce qui se passe sur les routes, c'est le Mobile Info, on retrouve Mélanie Pousseur.
7: Et de manière générale, Cyril, ça roule bien ce matin, quelques fils encore, mais ça va nettement mieux sur la E411 dans le chantier entre l'église et Ville-sur-Aisne, entre l'église et Abbé-Laneuve. Je vais y arriver, comptez la 10 minutes supplémentaires, c'est en direction du Luxembourg, restez prudents. Et puis des travaux aussi, bretelles de sortie et accès, Courcelles fermée, nous sommes sur la E42 en direction de Mons.
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1: Troisième conversation, elle est express avec nos débatteurs Sacha Daoud sur le plateau et Nawel Ben Salem. On prolongera la conversation avec vous et on reviendra en détail sur cette histoire. À Liège, un agneau de compagnie, en plein cœur de Liège, il vivait et dans l'habitation et dans une cour. Des voisins ont alerté, l'unité bien-être est venue voir ce qui se passait. Tout allait bien, mais la famille remet quand même l'animal à un refuge. Un agneau à la maison, est-ce que c'est un problème, Nawel ?
3: Oui, c'est un problème. J'ai un vrai souci avec ça parce que finalement, à qui fait-on plaisir ? Au maître ou à l'animal ? Au maître, parce que finalement, l'animal, on ne lui a pas demandé son avis.
1: Il y a une liste officielle publiée au Moniteur belge des animaux de compagnie autorisés en Wallonie. Le mouton est dedans ?
3: Oui, je l'entends, mais j'ai un vrai problème. Je vais aller plus loin, hein, même avec les chats. Hein, on a des chats à la maison, mais finalement, on ne leur demande jamais rien. Et on parle de bien-être animal sans cesse. J'ai une voisine qui avait des cochons vietnamiens sur son canapé. Excusez-moi, ils étaient peut-être bien traités, mais pour moi, je ne sais pas s'ils sont véritablement heureux.
1: Votre point de vue, c'est un problème. L'agneau domestique, c'était pour tenir compagnie à un enfant malade.
2: Mais écoutez, je vais faire court, Cyril, parce qu'on est un peu pris par le temps. Je suis 100% d'accord avec Nawal, si ce n'est que je n'ai pas de voisine qui a un cochon vietnamien. Voilà, donc, mais je trouve...
1: Il est dans la liste des animaux autorisés, ça existe, c'est au Moniteur belge.
2: Bien sûr, mais je suis entièrement d'accord avec cette phrase. C'est pour le bien de qui ? Est-ce que c'est vraiment la place d'un mouton de vivre à un moment donné en intérieur, que ce soit un mouton, un agneau, peu importe ? Je pense qu'on pourrait peut-être.
1: S'il est bien, l'unité est allée voir, il allait bien.
2: Oui, mais je pense que parfois on pourrait peut-être réduire un peu cette liste pour s'occuper mieux de quelques animaux plutôt que de vouloir s'occuper moyennement.
1: On en reparle avec Martine après le flash de 10h. Merci pour
21: vous. Pour être et rester droit.
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0: devrait mieux se retirer. Le maire parisien ne réclame toutefois pas au préfet l'interdiction du spectacle. Un nouvel outil pour mieux choisir son chocolat. L'organisation de préservation de la nature WWF a mis en ligne ce matin un guide belge du chocolat pour les consommateurs. Un guide qui donne une note à l'impact social et environnemental de la production de 19 entreprises du secteur. Les performances évaluées concernent la traçabilité, le travail des enfants ou encore la déforestation. Selon le WWF, chaque année, les importations de cacao en Belgique sont liées à la destruction d'une superficie de forêt supérieure à celle de la ville de Liège. L'organisation épingle notamment la multinationale qui produit Côte d'Or, Oreo, Prince, ainsi que Colruyth et Lidl pour leur manque de transparence. Istanbul accueille la finale de l'Europa League ce soir à 21h. Les Anglais d'Aston Villa affrontent les Allemands de Fribourg. En tennis, David Goffin joue ce mercredi à Roland-Garros son deuxième tour des qualifications. Son adversaire, le Britannique Tommy Samuel, 159e. David Goffin est lui retombé à la 247e place. Match prévu aux alentours de 12h30. Tennis et foot sont à suivre sur Tipeee et Ovio. Fin de ces infos, très belle fin de matinée. On part tout de suite sur les routes avec Mélanie Poussor.
1: Et Nathalie, ce sont les chantiers qui entraînent des files à cette heure-ci. Direction tout d'abord la E411, Namur-Luxembourg. Vous perdez 10 minutes entre l'église et Abbey. Restez prudents. 10 minutes aussi à l'approche de Ville-sur-Aisne. Autre zone de chantier, c'est sur la E19, aussi bien vers Mons que vers Bruxelles. Un chantier sur le ring de Bruxelles à Oppin qui vous fait perdre 10 minutes en direction de Zaventem. Et puis décidément, autre chantier à Courcelles. Sachez que les bretelles de sortie et d'accès sont fermées sur la E42 en direction de Mons.
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0: Il est 10h03, tout de suite c'est vous qui dites avec Cyril.
3: Oui, toujours trois débats jusqu'à 10h30, merci Nathalie. La rédaction revient en direct à 11h, d'ici là l'info est à retrouver sur le site et sur l'application RTBF Actu.

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1: Il vous reste un peu moins de 30 minutes pour venir commenter l'actualité. 0 72 33 4 6 6, c'est le numéro à former pour être en direct dans la suite de l'émission. On parle ce matin des mutuelles, elles sont dans le viseur de Frank Vandenbroucke. Le ministre fédéral de la Santé a présenté un projet de réforme qui vise à augmenter l'efficacité des mutuelles et réduire leurs coûts. De nombreuses critiques visent ces organisations. On parle d'un problème de fonctionnement, de tarifs, l'efficacité pas au top ou le manque de transparence. Le ministre propose entre autres de ne plus définir leur financement uniquement sur base du nombre d'affiliés, mais sur leurs résultats, avec l'objectif d'économiser donc 100 millions d'euros par an. Les mutuelles balaient chaque critique. On peut lire ça entre autres dans les éditions de Sudinfo. Sont-elles irréprochables les mutuelles? C'est ça la question de C'est vous qui le dites ce matin. On parle aussi de cette arnaque, une dame qui perd 410 000 euros. Elle a été piégée, elle est tombée sur une vidéo où il y avait une Fanny Gendrin créée par l'intelligence artificielle qui donnait des conseils en investissement. 410 000 euros perdus, c'est au cœur de l'enquête d'investigation ce soir sur la Une, et c'est déjà une question ce matin dans C'est vous qui le dites. Ces arnaques sont-elles impossibles à déceler? Et puis on revient aussi sur cette affaire de l'agneau de compagnie en plein cœur de Liège, on en parle avec Martine.
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1: Bonjour Martine.
2: Bonjour Cyril et bonjour à tous.
1: On est à Mont-sur-Marchienne avec vous, je réexplique l'histoire. Il y a des voisins qui sont étonnés et dérangés par les bruits d'un agneau qu'ils voient dans une cour, la cour d'une habitation, on est en plein cœur de Liège. Cet agneau vit à l'intérieur et dans la cour. Il contacte la police va sur place avec l'unité du bien-être animal, accompagnée d'un vétérinaire, et le constat est que l'animal est dans de bonnes conditions. Il n'y a pas de raison de le retirer de cette habitation, il n'y a pas d'infraction, et contrairement à la crainte de certains plaignants, il n'était pas destiné à être tué. La Meuse apprend par un voisin que cet agneau en fait vivait à l'intérieur dans la cour, était l'animal de compagnie d'un enfant malade. Il était là pour accompagner cet enfant. Et l'on apprend aujourd'hui, dans le même quotidien, que même si tout était en ordre, la famille a finalement décidé de son propre chef de confier l'animal à un refuge. Il sera prochainement proposé à l'adoption. Mais donc vient cette question, un agneau à la maison, c'est un problème, Martine?
2: C'est un problème pour moi, pour deux raisons. Déjà, agneau, mouton, ce sont des animaux grégaires. Donc seul, il n'est pas bien. Il faut au moins qu'il soit deux, c'est un minimum.
1: Bon ben alors deux moutons à la maison?
2: S'il y a place, s'il y a de l'herbe, vous avez des vergers, une prairie ou quoi, deux moutons, pourquoi pas?

0: Mais ce sont des animaux qui sont quand même... Moi, j'ai trois moutons. Trois moutons, comme je dis, de plaisir. Pourquoi ? Parce que déjà, je suis fan des moutons. Et deuxièmement, ils entretiennent mon verger. Mais voilà, ils ne sont
1: pas... Mais si les spécialistes vont sur place et voient que cet animal est dans des bonnes conditions, pourquoi c'est un problème ?
0: Parce que déjà, il vit seul. Et deuxièmement, il est sur une cour et pas en prairie ou en verger. Enfin, il n'a pas d'air. C'est déjà un problème.
1: Mais pourquoi des spécialistes disent qu'il va bien, alors ?
0: Ah, ça, je ne saurais vous le dire, parce que moi, c'est des moutons que j'ai, je les ai adoptés dans un refuge. Ouais. Déjà, ces personnes se sont déplacées pour voir si les conditions étaient optimales. Donc, s'il y avait justement place et assez d'air pour trois moutons, voyez-vous ? Et je ne pouvais pas en avoir un, minimum deux, parce que justement, ça ne peut pas vivre seul.
1: Donc, le là, mouton, là, il est dans la liste des animaux autorisés, des animaux domestiques en Wallonie. Ça a été publié au Moniteur belge. On retrouve entre autres le wallaby, le chien évidemment, le furet, le mulet, le cheval. Il y a le mouton qui est dedans, le buffle d'Asie est dedans. Il y a toute une série d'animaux. Elle est trop longue cette liste ? Elle autorise trop de choses ?
0: Mais je ne sais pas si elle est trop longue ou si elle autorise trop de choses, mais les conditions ne sont pas bonnes.
1: Mais il était là pour tenir compagnie à un enfant malade. On en tient compte ou pas de ça ?
0: Mais écoutez, allez vivre sur une île déserte, vous, seul, avec un troupeau de moutons, vous me direz si vous avez une vie sociale et une vie heureuse. Hein ?
1: Donc c'est inacceptable.
0: Pour moi, ça ne va pas.
1: Oh, merci, si Martine. Oui.
0: Si ces gens ont le fait pour bien entretenir l'animal, le problème est un manque d'information.
1: Ben, merci, donc, Martine, pour votre appel. On va en parler avec Serge à Knock. Bonjour, Serge.
2: Oui, bonjour.
1: Bienvenue dans C'est vous qui le dites. C'est un problème ou pas, cet agneau dans une habitation à Liège ?
2: Dans une habitation où il n'a pas les conditions requises, oui. Mais
1: l'unité du bien-être animal est allée sur place avec un vétérinaire, dit tout va bien.
2: Oui, ok, bon, un agneau ou un cochon, par exemple, à mon avis, peut être un animal de compagnie, mais à condition de répondre à ses besoins spécifiques de bien-être. Je connaissais des gens qui avaient un cochon, mais c'est des animaux qui ont un niveau d'intelligence, de sensibilité comparable à un chien. Évidemment, ils n'ont pas les mêmes besoins. C'est ça le plus important.
1: Mais ça a été vérifié. L'unité du bien-être animal va sur place. Il y a un vétérinaire qui va sur place. Il ne constate aucune infraction.
2: Je rejoins quand même Martine. Hein. Ce sont des animaux grégaires qui doivent vivre en groupe, donc au moins deux, qui doivent pouvoir brouter. Je ne sais pas comment était la cour, s'il y avait quand même de l'herbe qui était présente. Donc voilà, je suppose qu'ils ont quand même fait ces vérifications-là. Mais maintenant, l'élément central, c'est pas tenir compagnie à un enfant qui a besoin d'un mouton, d'un kangourou ou je ne sais quoi. C'est vraiment l'animal et son bien-être qui doit être central. Maintenant, ce que je veux dire, c'est qu'évidemment, on catégorise. Hein, généralement, chien, chat, c'est dans la catégorie animal de compagnie. Agneau, cochon, c'est plutôt destiné à la ferme et à l'abattoir. Maintenant, bon, si j'étais un cochon ou un agneau, je préférais quand même la première solution. Hein.
1: Alors, on va parler tout à l'heure du cochon qui rentrait à l'intérieur et qui allait sur un canapé. Il est pas bien, ce cochon ?
2: Ah ben oui, pourquoi pas. Moi, les gens que je connaissais qui avaient un cochon, ben, il était vraiment traité comme un petit chien. Hein. Voilà.
1: Oui, mais vous venez de me dire que c'était peut-être pas forcément la place d'un animal.
2: Ça dépend, je veux dire.
1: Ben, si ça dépend, cet agneau, il était peut-être très bien.
2: Il avait un jardin, donc il avait un extérieur, mais il rentrait également. La question peut se poser aussi pour des chiens et des chats, hein, à partir d'un certain...
1: Ah, c'est ce que j'ai entendu aussi tout à l'heure.
2: Oui, on a décidé de les mettre dans une catégorie, chiens domestiques, plus personne ne se pose la question. On catégorise un peu les animaux naturellement, hein, je veux dire, hein, dans la catégorie domestique, les autres dans les animaux de ferme. Je trouve que l'animal, pourvu que le bien-être est respecté, c'est ça l'essentiel, quoi.
1: Ben, vous me dites que c'est ça l'essentiel, mais là, il y a une vérification et on vous dit que c'est respecté. Et vous me dites quand même que c'est un problème.
2: Ah, je dis pas que je sais pas sur place, hein, j'en sais rien. Je suppose qu'ils ont fait les vérifications nécessaires, du moins je l'espère.
1: Ben oui, mais malgré tout.
2: Je répète,
1: vous me dites que ça peut pas être un animal comme ça, peut pas évoluer dans une cour et à l'intérieur.
2: A priori non, hein, pas dans une cour. Je pense qu'il faut quand même un minimum de prairie et de préférence être en présence de congénères. Hein.
1: On va en reparler dans la suite de l'émission, mais vous me dites aussi qu'il faut se poser la question, pourquoi pas pour les chiens et les chats. Il y a une liste officielle qui a été publiée au Moniteur belge qui reprend les animaux autorisés, les animaux domestiques autorisés. Le mouton en fait bien partie, mais ici ça a dérangé des voisins qui ont contacté les autorités. Vérification faite, tout allait bien, mais la famille a quand même décidé finalement de le donner à un refuge. Il sera prochainement mis à l'adoption. Est-ce qu'un agneau à la maison c'est un problème? C'est une des questions ce matin dans C'est vous qui le dites. On reparle des mutuelles qui sont dans le viseur de Franck Vandenbroek dans quelques secondes avec Marie-France et avec vous au 072-33-466. Mais d'abord un mot d'on n'est pas des pigeons.
3: On n'est pas des pigeons.
1: Bonjour Simon.
4: Bonjour Cyril, bonjour à toutes et tous.
1: Vous serez là dans un instant en direct dès 10h30 sur Vivacité. Quels sont les dossiers de ce matin?
4: Alors ce matin, on vient notamment en aide à Stéphania. Elle a acheté une Dacia neuve, c'était en 2024. Et 4 mois seulement après cet achat, c'est déjà la panne. Et c'est là que va commencer un véritable parcours du combattant. La voiture est constamment en réparation. On ne trouve pas son problème. Alors aujourd'hui, Dacia propose de reprendre sa voiture. Oui, mais à 13 000 euros, alors qu'elle l'a acheté plus de 20 000 euros. Stéphania peut-elle obtenir plus? Réponse dans quelques instants. On vous racontera aussi la mésaventure d'Olivier. En octobre dernier, il fait appel à un entrepreneur pour des travaux dans son jardin. Un chantier qui n'est toujours pas terminé et surtout pour lequel aucune date de fin n'est fixée. À chaque fois qu'il pose la question quand est-ce que ce sera fini, on lui dit c'est pour la semaine prochaine, sauf qu'on lui dit ça toutes les semaines quasiment. Combien de temps devra-t-il encore attendre? Réponse dès 10h30 sur Vivacité.
1: À tout à l'heure et ce soir 18h25 sur la Une aussi. Juste après la pause, Marie-France sera en direct avec nous pour nous dire si les mutuelles sont irréprochables. Il y a beaucoup de critiques qui les visent. Le ministre fédéral de la Santé a présenté un projet de réforme qui vise à augmenter l'efficacité du mutuel et réduire les coûts. 100 millions d'euros d'économies annuelles. Les mutuelles dans la presse balaient toutes les critiques. Sont-elles irréprochables? L'avis de Marie-France est le vôtre dans la suite de l'émission.
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1: Pour la suite de l'émission, nous allons chez Marie-France à Bruxelles. Bonjour Marie-France.
2: Bonjour Cyril.
1: Bienvenue dans C'est vous qui dites. On parle avec vous des critiques qui visent les mutuelles, le projet de réforme du ministre de la Santé, Frank Vandenbroucke, qui avait présenté ce projet. L'objectif, économiser 100 millions d'euros annuels en augmentant l'efficacité, en revoyant l'organisation des mutuelles, leurs tarifs aussi, et qu'il y ait plus de transparence. Les mutuelles balaient les critiques, elles sont irréprochables ?
2: Personne n'est irréprochable, mais je ne suis pas du tout d'accord avec le ministre Vandenbroucke.
1: Qu'est-ce qui vous dérange dans sa réforme ?
2: Ben, écoutez, après les CPS, les chômages, je m'attendais à ce qu'on tombe sur la mutuelle. Moi, personnellement, je cotise depuis mes 18 ans. Oui. J'ai toujours travaillé. Il y a 2 ans, je suis tombée dans les escaliers, je me suis brisée 4 cervicales. Donc oui, je suis très contente que la mutuelle est derrière moi. Sinon, je n'aurais rien du tout.
1: Mais qu'est-ce qui vous dérange dans ce que le ministre a présenté ?
2: Ben, qui compte encore supprimer. Bon, les statuts BIM, ils m'en ont déjà proposé 20 fois. J'ai toujours refusé le statut BIM. Justement pour pas...
1: Il n'y a pas question de supprimer le statut BIM. Hein.
2: Non, mais il veut tout vérifier. Supprimer l'homéopathie, il enlève... Il veut faire 100 000 euros d'économie. 100 millions, voilà. Tous les jours, on nous trouve des 100 millions, des milliards, des... À nous faire des économies, mais ouais, toujours sur le petit travailleur.
1: En quoi ça concerne le petit travailleur, là ? Parce qu'il dit qu'il faut revoir les organisations, il faut revoir le financement des mutuelles. Aujourd'hui, elles sont financées en fonction du nombre d'affiliés, et il dit qu'il faut financer en fonction de l'efficacité, pour que ce soit plus efficace pour les affiliés.
2: Eh bien, écoutez, pour moi, elle est très efficace, la mutuelle. Il y a effectivement de l'abus, ça c'est certain, mais...
1: C'est quoi les abus ?
2: Toujours chercher... Bah écoutez, des gens qui sont sur la mutuelle et qui n'ont rien à y faire.
1: Et ça, on laisse comme ça ?
2: C'est comme ça que... Ah ben non !
1: Ça fait partie de
2: son
1: projet.
2: Non, mais c'est comme ça que nous, on paye.
1: Ça fait partie de son projet.
2: Ah oui, oui, mais moi j'ai qu'un muet, un monsieur de 59 ans, qui doit être opéré du dos. Ouais. L'opération est prévue. Il a été appelé par la mutuelle, il ne sait plus bouger, il doit être mis au travail, j'ai lu hier. C'est pas normal. Hmm. 59 ans.
1: Mais vous me dites qu'il y a de l'abus et qu'il faut corriger ça, donc vous êtes d'accord en partie avec Frank Vandenbroucke ?
2: Pour l'abus, oui.
1: Il y en a beaucoup de l'abus ?
2: Je ne me prononce pas là-dessus. Moi, je suis.
1: Vous abusez, vous ?
2: Non, pas du tout.
1: Vous connaissez des gens qui abusent ?
2: C'est pas pour...
1: Marie-France, vous connaissez des gens qui abusent ?
2: Ouais, non.
1: Bah alors pourquoi vous me dites qu'il y a de l'abus ?
2: Ben parce que quand on entend tous les jeunes qui sont sur la mutuelle pour un burn-out à 20 ans, même à mon travail, faut pas exagérer non plus.
1: Quoi, le burn-out
2: 2 ans ou 3 ans qui sont sur un...
1: Ouais.
2: Qui reviendront plus jamais travailler. Et nous, les gens de 60 ans, moi personnellement, qui sais même plus porter un sac...
1: Mais celui qui a un burn-out, il peut pas être sur la mutuelle ?
2: Oui, mais on soigne quand même les burn-out. Moi, j'attends le grand spécialiste de Saint-Luc en janvier pour me faire opérer, pour justement évoluer dans ma situation.
1: Et donc, sur les burn-out, il y a quelque chose à creuser ?
2: Bien sûr qu'il y a des abus de burn-out. Bien sûr.
1: Je note votre point, Marie-France. On va en parler avec Luc maintenant à Durbuy. Bonjour, Luc.
3: Bonjour, monsieur.
1: Bienvenue dans C'est vous qui dites. Elles sont irréprochables, les mutuelles, ou pas ? Parce qu'elles balaient les critiques.
3: Ben en fait, moi, je pense qu'il y a des taux du côté... Pour moi, dans les mutuelles, il n'y a pas assez de contrôle.
1: Ben, les mutuelles disent qu'elles font leur travail.
3: Non, pas assez. Je connais... je n'ai pas cité le nom. Je connais un monsieur qui est conseiller, qui demande aux gens qui sont malades de se présenter. Il dit qu'il y a beaucoup trop d'abus. Et moi, je suis greffé rénal 2 fois. J'ai tout travaillé. Donc, je dis merci aux mutuelles qui m'ont opéré les 2 opérations. Et alors, je connais des gens... Je ne vais pas citer le nom, mais qui sont sur la mutuelle depuis des années et qui ne travaillent pas. Soit dit, on a mal au dos, on a autre chose et qui ne travaillent pas.
1: Donc il faut réformer ?
3: Oui.
1: Et j'entendais tout à l'heure que la réforme va mener à la misère sociale.
3: Non, ce n'est pas vrai, ça. Il y a beaucoup de gens qui abusent, monsieur. Ce n'est pas vrai, ça.
1: Et beaucoup ? Vraiment beaucoup ?
3: Il y a des gens qui le veulent, monsieur. Comment expliquer ça, moi ? Il y a des gens qui dépensent sans compter, monsieur.
1: Alors, qui fait ça?
3: On a tous un mutuel, patati et patata, et voilà. Et c'est comme l'histoire de burn-out que la dame parlait avant. Bon, le burn-out, c'est pas vrai pour moi. Tu vois.
1: Qu'est-ce qui n'est pas vrai avec le burn-out? Le burn-out, ça n'existe pas?
3: Non, pas tant qu'il y en a. Non.
1: Pas tant qu'il y en a?
3: Non. Parce que moi, je suis greffé rénal, monsieur, j'ai toujours travaillé. J'ai toujours le moral de travailler, je suis fier de travailler. Pour moi, il y a beaucoup d'autres abus. Pour moi, il y a les deux côtés à faire. On doit réformer et le mutuel doit faire plus revoir leur copie. Quoi.
1: Vous leur demandez de revoir quoi en premier? Contrôle. Qu'est-ce qu'il faut revoir d'abord?
3: Faire beaucoup plus de contrôle.
1: Plus de contrôle?
3: Ouais.
1: Et pour contrôler quoi?
3: Ben, les gens qui sont réellement malades ou non, monsieur.
1: On va en reparler dans la suite de l'émission. Merci Luc pour votre appel. 072-33-466 pour arriver en direct. Dans C'est vous qui le dites. On va chez Jean-Marc maintenant à Herstal. Bonjour Jean-Marc.
4: Bonjour Cyril.
1: Ce soir dans l'investigation, on verra cette enquête sur les arnaques en ligne qui sont générées avec de l'intelligence artificielle, des vidéos qui circulent avec des visages familiers, des voix familières. Mais tout ça est faux. C'est de l'IA et ça pousse des gens à investir de l'argent. Il ne revoit jamais cet argent. C'est arrivé à une dame qui témoignera ce soir. Elle a perdu au total 410 000 euros après avoir suivi les conseils d'une fausse Fanny Gendrin qui renvoyait vers une plateforme frauduleuse d'investissement. Ces arnaques, elles sont impossibles à déceler, Jean-Marc?
4: Écoutez, c'était le début de l'intelligence artificielle. Et j'étais sur Facebook.
1: Ouais.
4: Et ce qui m'a mis justement en confiance, c'est Fanny Gendrin.
1: Ah, vous êtes fait arnaquer, vous?
4: Ah oui, je me suis fait arnaquer 248 euros.
1: Qu'est-ce qui s'est passé?
4: C'était 248 euros pour jouer en bourse. J'avais vu les publicités sur Facebook.
1: Ouais.
4: Et je dis à ma femme, on va tenter 248 euros, c'est pas énorme, énorme.
1: C'était quoi la promesse?
4: Un revenu entre 2 et 4 000 euros par mois. Et il me téléphonait plus ou moins pendant un mois et demi tous les jours. On jouait en bourse quand je suis arrivé vers 1500, 1600. J'ai demandé pour retirer, mais il demandait à chaque fois qu'on fasse des prêts pour investir plus.
1: Ouais.
4: Mais nous, on ne sait pas faire voir. Puis après, pendant 3-4 mois, je n'ai plus de coup de téléphone. Puis soi-disant, j'avais 68 000 euros parce qu'il n'avait pas fermé mon compte. Mais pour récupérer l'argent, je devais payer. Et je devais envoyer une photocopie de ma carte d'identité recto verso et de ma carte de banque. Et je lui ai demandé s'il me prenait pour un pigeon, quoi.
1: Tout à l'heure, j'avais Sacha Daoud sur le plateau. Il me disait, c'est une attitude stupide. Il n'y a rien qui permet d'investir une telle somme et recevoir ce montant derrière. Il ne faut pas tomber dans le piège.
4: Quand il y a des personnalités connues qui disent... En plus, c'était le début de l'IA sur Facebook. Donc, je ne me suis pas méfié.
1: Et justement, il a dit, arrêtez de prendre des infos là-dessus.
4: Quand il insistait pour remettre de l'argent et tout ça, là, je dis à ma femme, ça, c'est l'arnaque, quoi.
1: Mais au départ, vous étiez sûr que c'était la vraie Fanny?
4: Ah oui, persuadé, comme Madame Wilmette, j'étais sûr que c'était elle.
1: Ah, parce que vous avez vu d'autres vidéos aussi?
4: Ah oui, oui, tout sur Facebook, il y a des hommes politiques, des femmes politiques, et c'est, pour moi, je trouvais que c'était bien fait.
1: Mais donc, on tombe facilement dedans?
4: Moi qui ai formé FIOS, je suis tombé dedans.
1: Bon, bah, quel conseil vous donneriez, vous qui êtes tombé dedans?
4: Ben, surtout pas quand c'est des plus 44, plus 31, plus 33, des machins comme ça, ou des numéros privés.
1: Mais ça, c'est le numéro qui vous appelle après, mais la première fois quand vous cliquez et que vous versez l'argent?
4: Ah, la première fois, oui, tout s'est fait sur Internet, mais un truc que je ne comprends pas, ça a été fait de mon téléphone. Mais ils ont réussi à avoir le numéro de téléphone de mon épouse. Donc ils me téléphonent et ils téléphonent à mon épouse aussi.
1: Mais comment on fait dès le départ pour pas tomber dedans?
4: Ben là, elle a pas du gain.
1: Mais pour ne pas tomber dedans, c'est quoi vos conseils, vous qui vous êtes fait piéger?
4: Ben justement, de faire un peu plus attention, ce que moi je n'ai pas fait.
1: On va en reparler dans un instant avec Gino qui sera avec nous depuis Mont-sur-Marchienne. Merci Jean-Marc pour votre témoignage. Une pause et on revient en direct pour la suite de C'est vous qui le dites.
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1: Avant de retrouver l'équipe dont les pas des pigeons, on va à Mont-Saint-Martienne. Bonjour Gino.
18: Bonjour.
1: Ce soir, l'investigation se concentrera sur les arnaques en ligne avec des vidéos générées par l'intelligence artificielle. La question ce matin est de savoir si les arnaques sont faciles ou pas à déceler. Vous avez failli tomber dans le panneau, vous ?
18: Ben, figurez-vous, oui, parce que voilà ce qui se passe. Je suis pensionné, j'ai 76 ans. Bon, et je reçois, je regarde sur Internet, sur le téléphone, l'Internet, là, et on dit, voilà, vous investissez 250 euros, vous pouvez gagner cette fois cette somme-là sur le mois.
1: Oui.
18: Bon, j'en parle à mon épouse après, parce que elle me dit, écoute, Gino, fais attention, parce que ça paraît trop beau. Mm. Et elle me dit, je serai toi, je prendrai mes informations. Ça fait que là-dessus, moi, je suis affilié au défenseur des conservateurs à Testachat.
1: Oui.
18: Et j'ai téléphoné à Testachat. Tout de suite, on dit, monsieur, laissez, vous n'avez pas quoi investir. Non, non, laissez tomber, monsieur, c'est une arnaque, ça, monsieur.
1: Ah donc, si c'est trop beau pour être vrai, il faut vérifier.
18: Oui, oui. C'est ce que j'ai fait.
1: Mais donc, c'est décelable, Gino.
18: Oui. Ma femme a été plus envelée, plus fin que moi, parce que moi, j'aurais tombé dans le panneau. Parce qu'ils ont bel air pour travailler avec ça. Attention, hein.
1: Ah oui, donc on peut tomber dedans. Merci Gino pour votre témoignage. Heureusement, vous êtes passé à côté. Louisiane, on fait le point avec vous sur les commentaires qu'on n'a pas entendus en direct ce matin.
19: Oui, au sujet des arnaques avec l'intelligence artificielle, Lucien pense qu'elles deviennent de plus en plus difficiles à identifier à cause du réalisme des images et des voix générées. Et puis concernant l'agneau domestique en ville, Hugo pense que ce n'est pas forcément un problème en soi, tant que l'animal est bien traité et que son bien-être est respecté. Pour lui, c'est compréhensible que les voisins soient surpris, car ce genre de situation est assez rare.
1: Pour continuer à commenter les débats, vous êtes toutes et tous les bienvenus sur la page Facebook, c'est vous qui le dites, Vivacité RTBF. Dans un instant, et même tout de suite, vous avez rendez-vous avec l'équipe dont n'est pas des pigeons. Excellente journée.
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1: Avant midi, on en saura plus sur cette histoire de voiture dont la valeur a hallucinamment dégringolé.
20: Ah bah oui, oui, est-ce qu'on doit appliquer la garantie légale ou pas? Et que couvre cette garantie? Bah, réponse dans quelques instants. Bonne journée Cyril.
1: Bonne journée.
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20: Et bonjour à toutes, bonjour à tous, bienvenue. Les pigeons sont mobilisés pour vous aider. Aujourd'hui, Romuald, on viendra en aide notamment à Olivier.
11: Et oui, avec des travaux pour rénover son jardin, pour être heureux, profiter en famille. Le problème, c'est que ça fait un an et que les travaux, on n'arrête pas de dire que ça sera fini la semaine prochaine. Eh bien, elles sont longues ces semaines. C'est le jour sans fin, comme dans le film.
20: La semaine sans fin. Martin, vous nous parlez de la voiture achetée par le papa de Stéphania.
12: Oui, une voiture achetée neuve il y a 2 ans, mais seulement 4 mois après la vente, elle posait déjà des problèmes au niveau de la boîte de vitesse. Un problème qui n'a jamais été totalement résolu. Alors aujourd'hui, la voiture va être reprise par le garage. Mais à quel prix? Eh bien, c'est toute la question ce matin.
20: On parlera chocolat, Audrey, dans les infos d'Audrey.
13: Ben oui, quel bon chocolat manger et comment se faire plaisir tout en faisant attention aussi aux forêts tropicales. C'est en tout cas l'objectif poursuivi par WWF. On parlera aussi des petites voitures électriques, enfin plus accessibles. Gros point d'interrogation à ce niveau-là. On parlera aussi de logements avec des passoires énergétiques et puis des maisons bien isolées. Quelles sont les différences de prix entre ces deux logements, vous le verrez dans le journal de la Conso.
20: Et vous pouvez réagir en direct dans cette émission, 0470 07 20 23, c'est notre numéro WhatsApp, 0470 07 20 23.
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20: Et on commence en musique avec Harry Styles dans la playlist de Vivacité American Girls.

0: American Girl. On a une American Girl autour de cette table. C'est... Ah non, vous n'êtes plus américaine
1: non,
0: aujourd'hui.
1: Je suis plus américaine.
0: Vous le fûtes. American Girls, c'était, c'était Harry Styles.
1: Je parle de votre fûte à vous.
0: Hein bon, bon, le fûte,
1: s'il vous plaît.
0: Vous l'avez été. Vous le,
1: ah,
0: vous le fussiez.
1: C'est du beau français.
0: C'est du français qu'on n'utilise plus. Si on faisait un suivi de dossier, okay. Tiens. Allez, c'est parti.
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0: On va reprendre le dossier de Pascal et d'Amina, un dossier dont on a parlé hier soir avec vous, Audrey, à
1: Exactement,
0: la télévision,
1: ouais.
0: Qu'on avait traité en radio il y a quelques semaines. C'était votre dossier, Martin.
3: Oui, effectivement, Amina qui s'était fait voler son portefeuille il y a maintenant 2 ans, donc avec sa carte d'identité, sa carte de crédit. Bon, elle avait évidemment immédiatement annoncé à la police, porté plainte. La carte et les cartes d'ailleurs avaient été déclassées. Mais malgré tout, il y a quelques semaines, elle a vu sur son compte que son compte avait été débité de 733 € pour un crédit donc effectué chez Alpha Crédit pour l'achat d'une voiture. Et en investiguant un petit peu auprès de la police et tout notamment, elle s'est rendue compte que ce crédit avait été contracté via ses documents volés. Mmh. Donc a priori, on se disait qu'elle ne devrait rien payer. Eh ben non, Alpha Crédit lui réclamait tout de même le paiement des 733 € le temps de l'enquête.
0: Oui, et c'était même allé très très loin, avec même des procédures à la Banque Nationale, ce qui peut avoir des conséquences vraiment, vraiment dramatiques. On en reparle avec Pascal qui est au téléphone avec nous. Bonjour Pascal.
4: Bonjour à toute l'équipe.
0: Alors, vous êtes passé en radio, c'était il y a un peu plus de 2 semaines, si je me souviens
4: oui.
0: bien.
4: Oui.
0: Est-ce que vous avez eu des nouvelles d'Alpha Crédit? On les avait eu en ligne, hein. Ils nous disaient non, mais c'est pas grave, c'est la procédure, tout va bien se passer.
3: Ils avaient promis de rappeler aussi Pascal dans la journée de
0: oui.
3: l'émission.
0: Est-ce qu'on vous a rappelé dans la même journée, Pascal? Allô, Pascal? Ah, Pascal a disparu.
4: Sans réponse.
0: On ne vous entend pas très bien, Pascal. Voilà,
4: attendez,
0: maintenant oui.
4: C'est bon ?
0: Oui, okay. c'est bon. Racontez-nous.
4: Donc le jour même, on n'a pas eu du tout de nouvelles, on n'a pas eu de coup de fil, ni de mail, ni quoi que ce soit. On a donc renvoyé plusieurs fois des mails pour savoir un peu où ça en était, qui sont restés sans réponse. Et enfin, hier, on a reçu un mail confirmant qu'Alpha Crédit reconnaissait qu'on n'était pas du tout en tort dans la procédure et que donc on n'avait pas à payer ce crédit qui avait été fait de manière indue et qui faisait les démarches pour que ma compagne soit supprimée du fichier des mauvais payeurs à la Banque Nationale.
0: Ah ben c'est génial ça, mais c'est un dossier résolu.
4: Voilà.
2: Dossier résolu.
0: Ouf, enfin, j'imagine qu'on est soulagé chez vous.
4: Ah, clairement, c'est un poids qui, tout d'un coup, on se sent nettement plus léger.
0: Ah bah oui. Mais bon, on va quand même souligner que malgré notre intervention, ça a pris plusieurs jours avant d'avoir quand même ouais. une réaction. Hein.
3: Oui, parce que moi de mon côté, tout comme Pascal, j'ai aussi tenté de contacter Alpha Crédit par mail. J'ai pas eu forcément de réponse dans un premier temps. On a fait un article aussi sur la situation de Pascal et Amina. Et finalement, voilà, ça a mis quand même quelques semaines, mais finalement, il y a une bonne nouvelle au bout du compte.
0: Oui, et on se réjouit de cette bonne nouvelle et bien joué aussi d'avoir été vigilant, hein, parce que vous le rappeliez hier vous-même, Audrey, on avait pris votre cas comme exemple pour en parler à la télévision,
1: ouais,
0: Pascal.
1: Les cas d'usurpation d'identité,
0: oui,
1: ouais.
0: qui sont très nombreux et vous l'aviez souligné, l'important c'est notamment de régulièrement vérifier ses comptes.
1: Exactement, évidemment, porter plainte à la police et ça, vous l'aviez bien fait, garder une trace des procès-verbaux, bloquer toutes ces cartes de banque et compagnie, et puis en effet, consulter régulièrement ses comptes, parce que malheureusement, de nos jours, quand on perd ses documents, quand on se les fait voler, il y a en effet des risques d'arnaque derrière, et donc pour ne pas se retrouver avec plusieurs petits paiements qui passent un peu inaperçus, alors 700 €, c'est difficile de passer inaperçu, mais pour ne pas se retrouver dans ce genre de situation et prendre du retard sur le traitement du dossier, autant consulter régulièrement ses comptes et réagir directement. Vous pourrez aussi demander Pascal, avec votre épouse Amina, à la Banque Nationale de bien attester que vous êtes rayé du fichier des mauvais payeurs. Mmh. Comme ça, vous êtes sûr d'avoir une preuve aussi noir sur blanc.
0: Du côté de la Banque Nationale, Pascal, vous n'avez pas eu encore de nouvelles, hein?
4: Non, pas encore, mais le mail d'Alpha Crédit est arrivé hier. Donc je pense
0: D'accord.
4: qu'il faut quand même quelques jours pour que les choses se débloquent. Donc on vérifiera ça, évidemment. au plus tard courant de semaine prochaine.
0: Allez, très bien. Merci beaucoup en tout cas de nous avoir tenu au courant, Pascal. Et bravo d'avoir tout fait dans les règles. Parce que c'est effectivement, vous aviez tout bien respecté, tout fait comme il fallait. Et malgré ça, vous étiez un petit peu dans l'embarras. Mais on voit que tout se résout finalement. Et ça, c'est plutôt une bonne façon de commencer cette émission. Merci beaucoup, Pascal. Salutations
4: à
0: Amina.
4: Pour votre intervention.
0: De rien, c'est notre boulot. Bonne journée à vous. Ça c'était un ancien dossier de Martin qui se déroule bien. Voyons le prochain dossier de Martin.
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1: Vous savez que j'adore Étienne Dao.
0: Oui, et vous aimez cette chanson-là d'Étienne
1: Dao? Surtout ça me donne l'impression de passer un week-end à Rome.
0: Oui, hein,
1: ouais.
5: À fond. Vous savez ce que j'adore. Moi j'aime? Aller à Rome.
0: Oui, c'est le cas du papa de Stéphania aussi, manifestement. Il est allé à Rome avec une voiture qu'il venait d'acheter, c'était une Dacia Sandero.
3: Oui, une voiture achetée neuve en plus, hein, en avril 2024, et on est à peine 4 mois après la réception. Et c'est un problème au niveau de la boîte de vitesse. En fait, il ne s'est plus changé de vitesse, donc c'est vraiment forcément...
0: Ah, oui.
3: Très compliqué pour
0: en première
3: voiture,
0: jusqu'à Rome, ça met du temps.
3: C'est long, surtout dans les montées. Et donc, forcément, il y a une première réparation qui doit avoir lieu en Italie. Et si on en parle aujourd'hui, c'est que ce problème-là, 2 ans plus tard, il n'a jamais été vraiment totalement résolu.
0: Et on en parle avec Stéphania, qui est la porte-parole de son papa. Bonjour Stéphania.
6: Bonjour l'équipe.
0: Comment s'appelle votre papa?
6: Alors, mon papa s'appelle Francesco.
0: Francesco, comme ça, on a les prénoms de tout le monde. Stéphania, votre papa, il achète donc cette voiture. On le rappelle, c'est une voiture neuve. On est en avril.
6: Exactement.
0: 2024. Et son premier problème, il survient alors qu'il est en Italie, à Rome. Un problème de boîte de vitesse. Il y a eu une première réparation sur place. Qu'est-ce qui a été fait en Italie?
6: Voilà, en Italie, donc mon papa a acheté donc une voiture neuve en avril 2024 pour être tranquille. Mm-hmm. Donc peu de temps après, un défaut mécanique a été détecté au niveau de la boîte à vitesse, donc à Rome. La voiture a été mobilisée pour 20 jours. Suite à cette réparation-là, donc un changement complet au niveau de la boîte à vitesse a été effectué à Rome.
0: D'accord. Donc là, on se dit que ça doit rouler. On rentre en Belgique et tout va bien.
6: Exactement. Donc là, j'ai contacté le service client ici en Belgique. Elle m'a clairement expliqué que donc c'était un défaut constructeur connu par eux et que celui-ci impactait plusieurs véhicules munis de ce type de boîte à vitesse manuelle, en fait.
0: D'accord. Ok.
6: Donc voilà.
0: Donc là, j'imagine votre papa et vous, du coup, vous vous dites, ok, c'est derrière nous, on peut réutiliser cette voiture sans arrière-pensée, sauf que c'est pas la fin de la saga. Loin de là.
6: Pas du tout. Donc, après 3 autres tentatives de réparation infructueuses...
0: Ah, il y avait à nouveau des pannes?
6: Oui, des pannes. Donc, il y a eu un autre remplacement total au niveau de la boîte à vitesse. Et alors, eux utilisent le terme pour les 2 autres réparations de mise à jour, en fait. Parce qu'en fait, c'était une étude qui avait été réalisée par le constructeur pour ce type de défaut-là, comme il était connu. Mais à l'heure d'aujourd'hui, donc après 3 réparations au total, la voiture représente le même souci, quoi.
0: D'accord. C'est quoi exactement comme souci? C'est
6: aujourd'hui, c'est un bruit mécanique, mais que après peu de temps, c'est un souci donc de boîte à vitesse. Je ne sais pas vous l'expliquer vraiment avec des termes techniques que eux nous disent.
0: C'est impossible de passer les vitesses, en gros.
6: Oui, voilà. Bon, d'accord. Les 2 fois impossibilité de changer les vitesses, et alors 2 fois la voiture est rentrée pour des mises à jour par rapport à ce problème-là, en fait.
0: D'accord.
6: Voilà.
0: Donc, Dacia, à chaque fois, a tenté de faire des réparations.
6: Oui.
0: Manifestement, ça ne fonctionne pas. Il y a un moment, j'imagine, on doit en avoir un petit peu ras-le-bol.
6: Exactement.
0: Qu'est-ce qu'ils vous ont proposé pour vraiment une dernière solution?
6: Oui, donc aujourd'hui, les dernières solutions, donc il y a 2 propositions qui sont un peu incohérentes entre le service technique et le service client, parce que le service technique dit bien à mon papa que c'est la dernière mise à jour que ce véhicule est muni. Donc en gros, eux ne savent plus quoi dire. Mmh. Et le service client, donc, qui nous propose une énième réparation sur le véhicule, ou alors une autre proposition, donc là c'est le rachat du véhicule à condition conviction, bien sûr, qu'on achète chez eux, qu'on reste dans la marque, d'une valeur de 11 500 euros, plus un geste commercial de 1 900 euros. On arrive à un total de 13 400 euros. On est clairement dans une perte de 7 000 euros, puisque le véhicule a été acheté 21 000 euros en avril 2024. Quoi.
0: D'accord, ok. Oui. C'est vrai qu'ici, donc, avril 2024, on est en mai 2026, on est au-delà des 2 ans de garantie, mais les premiers problèmes sont survenus 4 mois après l'achat. Donc, vous avez évoqué la garantie ou pas ?
6: Pardon ?
0: Vous avez évoqué le fait que cette voiture, elle était sous garantie.
6: Oui, bien sûr. Donc, elle est encore sous garantie à l'heure actuelle. Hein. Mm-hmm. Donc, elle est sous garantie. Et mon papa, bon, il a fait preuve de bonne foi. Il a fait confiance au garage et au service client. Donc, on s'est dit, ce problème-là va être résolu, hein, d'après les dires de la marque. Mais on constate que rien n'a été résolu et qu'aujourd'hui, on parle carrément de vétusté du véhicule. Or, que nous avons attendu, nous avons vraiment fait confiance en la marque. Quoi. Mm-hmm.
0: Très bien. Mais ne bougez pas, Stéphanie, on va voir comment on peut vous aider.
6: Oui.
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0: Alors, Martin, on l'a dit, cette voiture, elle est encore sous garantie, vu qu'elle est toujours avec des réparations qui sont en cours et qui, du coup, prolongent cette fameuse garantie.
3: Ah oui, exactement. Ces problèmes n'ont jamais été résolus. Le vendeur, il a l'obligation de réparer, remplacer ou rembourser quand on est sous le régime de la garantie légale. Alors, le vendeur peut choisir l'option qu'il privilégie, hein, c'est lui qui le décide. Mais s'il ne sait pas réparer, comme ça semble être le cas aujourd'hui, eh bien, il doit donc remplacer ou rembourser. Ici, il choisit de rembourser et il a légalement le droit de tenir compte de la dépréciation de la valeur dans son remboursement, donc de dire grosso modo que si on a pu profiter de l'objet en question pendant une très longue période, même sous garantie, eh bien on peut effectuer un remboursement qui est moindre que le remboursement total. Maintenant ici, visiblement le vendeur estime que le papa de Stefania Francesco a pu utiliser la voiture pendant 2 ans et que donc il y a une dépréciation faut réussir à le dire, à effectuer. Mais enfin, ici il propose une reprise à 11 300 sur les 20 000 euros payés. Oui. Bon, il y a un geste commercial en plus, mais bon, ça fait toujours que 13 500. Il y a quand même une perte de 7 000 euros dans l'affaire. C'est un petit peu beaucoup, sans doute, pour Francesca et Francesco et Stefania. Exactement. C'est beaucoup de perdre 7 000 euros dans l'affaire, surtout pour un problème dont ils ne sont pas responsables du tout.
0: Oui, et moi, ce qui me chipote un peu, c'est ce que Stefania évoquait, cette condition. Ok, on vous la reprend, mais à condition que vous rachetiez une voiture chez nous. On peut faire ça ?
3: Ça paraît un petit peu étonnant. J'imagine que on parle plutôt du geste commercial.
0: D'accord.
3: Qui serait plutôt...
0: on vous la reprend à 11 000 euros et si vous en rachetez une neuve chez nous, on fait un geste supplémentaire.
3: J'imagine que la proposition est plutôt celle-là.
0: D'accord.
3: Maintenant, voilà, aujourd'hui, l'option, c'est de trouver évidemment une solution qui convienne à tout le monde, mais surtout que les clients n'aient pas à payer les pertes de 7 000 euros dans l'affaire pour un problème dont ils ne sont pas responsables.
0: Effectivement. Eh ben, on va appeler Dacia et le garage concerné dans quelques instants, mais comme on parle voiture, allons faire un petit tour sur les routes. Hein, RTBF Mobile Info, bonjour, comment ça roule ?
7: Bonjour Simon, bonjour tout le monde. Alors nous avons des objets encombrants sur la E411 Namur-Luxembourg à hauteur de Bouge, des plaques d'isolant qui encombrent la chaussée, voie centrale, voie de gauche, soyez prudents en direction du Luxembourg. Si vous poursuivez plus loin, encore un trafic dense, mais ça va mieux entre l'église et Abel-la-Neuve, c'est en raison du chantier. En parlant de travaux, prudence à Aupin, vous êtes ralenti dans ce secteur, vous perdez 10 minutes en direction de Zaventem et puis décidément encore des travaux sur la E42 Namur-Mons à Courcelles avec les bretelles d'accès et de sortie qui sont fermés en direction de Mons.
0: Merci beaucoup Mélanie Pousseur pour toutes ces infos.
7: Avec plaisir.
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0: Et ce matin, les pigeons sont donc mobilisés pour venir en aide à Francesco et sa fille Stefania qui est en ligne avec nous. On parle donc de cette Dacia Sandero qui a été achetée neuve il y a 2 ans, c'était en avril 2024, et qui a tout de suite présenté un problème, problème de boîte de vitesse, problème reconnu par la marque. On a changé cette fameuse boîte de vitesse. Le souci, c'est que c'est revenu. Ce problème est revenu systématiquement et cette voiture, il a fallu la réparer à 3 reprises. Aujourd'hui, on est face à une situation où Dacia propose d'arrêter les frais, de reprendre la voiture. Oui, mais pour 11 000 euros, alors que la voiture, elle a été achetée il y a tout juste 2 ans pour 20 000 euros. Et Stefania et Francesco, ils se disent oui, mais attendez, on perd toutes nos billes dans cette affaire, avec quand même un sacré manque à gagner. Question intéressante au 0470 07 20 23, le numéro WhatsApp que vous pouvez former pour participer à l'enquête. Question de Titi. Quel kilométrage la Dacia à l'heure actuelle, nous demande Titi. Stefania, vous avez le kilométrage de la voiture?
6: Oui, c'est approximatif, parce que comme c'est la voiture de mon papa, je ne sais pas exactement, mais c'est 41 000 km.
0: 41 000 km, d'accord. Oui. Okay. Donc effectivement, elle a un peu roulé quand même,
6: oui.
0: Mais elle était régulièrement en réparation, et puis j'imagine qu'il y a aussi un petit peu le stress de jusqu'où je vais pouvoir aller avant la prochaine panne.
6: Du coup, elle a roulé tout de même, puisque nous avons vraiment fait confiance au garage. Quoi. On n'aurait peut-être pas dû dès le départ, mais voilà.
0: Bah non, mais enfin, vous
6: une
0: avez
6: une erreur peut-être.
0: Non, on vous jette pas la pierre. Martin l'a dit, effectivement, oui. On est là dans le cadre de la garantie légale. C'est au garage de décider s'il répare ou s'il remplace. Là, le client, il peut suggérer des choses, mais il ne peut rien imposer. Donc oui. Voilà, si le garage vous dit on va réparer, ça ira mieux, vous n'avez pas d'autre choix que de leur faire confiance.
6: Oui, puis alors, je tiens à préciser, comme vous le demandez. Tout à l'heure. Donc, les 1900 euros, c'est le geste commercial, en fait. Donc,
0: d'accord.
6: C'est vraiment le geste commercial, si on achète chez eux, qui est pris en compte.
0: D'accord. De toute façon, ils vous voilà. Reprennent la voiture à 11 000 euros et des poussières.
3: 500, oui.
6: Exactement.
0: Et si vous la reprenez chez eux, alors il y a ce geste commercial supplémentaire,
6: voilà.
0: Qui fait que vous ne perdez que, entre gros guillemets, 7 000 euros dans cette opération.
6: Oui.
0: 7 000 euros, c'est quand même beaucoup d'argent. Et donc, on rappelle, vous pouvez réagir au 0470 07 20 23. Par qui est-ce qu'on commence, Martin?
3: Oh ben, on peut appeler directement le concessionnaire.
0: Ah ben, c'est parti, on appelle. On est dans la région de Mons.
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0: Louisiane, le 1 ou le 6, à vous de choisir. 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
3: Parce que forcément, effectivement, la voiture, elle a roulé pendant 2 ans, même s'il y a eu des interventions. Mais...
0: Oui, bonjour monsieur, c'est Simon François à l'appareil. On est avec toute l'équipe d'On n'est pas des pigeons en direct à la radio Vivacité. On vous appelle pour venir en aide à Stefania et son papa Francesco qui ont eu un problème avec une Dacia Sandero qui est une voiture neuve achetée en avril 2024 et qui a systématiquement les mêmes problèmes. Est-ce que vous pouvez nous aider ou est-ce que vous devez nous rediriger vers un de vos collègues?
18: Je vais devoir vous diriger vers quelqu'un, un petit instant.
0: C'est bien gentil, merci.
18: La voiture est déjà venue chez nous?
0: Oui, hein, à plusieurs reprises, Martin.
3: Oui.
18: Le numéro de plaque, c'est
3: On a le numéro du bon de commande, éventuellement. Ça peut vous aider?
18: Bon de commande, non, mais c'est le nom de monsieur, peut-être?
0: Oui, alors, oui, ça, comme on est à la radio, je vais vous passer Louisiane, qui va vous le donner hors antenne. Ne bougez pas, c'est à vous, Louisiane. Oui, comme ça, c'est...
3: Oui, comme ça, on préserve tout ça. Et oui, bah, on l'expliquait aussi, quand on achète une voiture neuve d'autant plus, on s'attend à avoir une tranquillité d'esprit aussi, et pas à avoir des réparations tous les quelques mois.
0: C'est ça. Nous sommes mis en attente. On va en profiter pour marquer une courte pause et se retrouver juste après.
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0: Et nous sommes toujours mobilisés pour venir en aide à Stefania et son papa Francesco. Est-ce qu'on a du nouveau du côté de la concession? Oui, on nous transfère. Allô. Ah, monsieur ne veut pas passer à la radio. D'accord, le responsable n'est pas disponible aujourd'hui. Il n'y a personne, du coup. Attendez, ok, c'est pas grave. On va traiter ça hors antenne, Louisiane. Si monsieur ne veut pas passer à la radio, on va essayer d'avancer. Vous avez toujours monsieur en ligne ou...
24: Oui.
0: Ok. On vous fait confiance, Louisiane. Okay. Allez-y pour un petit peu essayer d'avancer sur ce dossier.
5: C'est la meilleure d'entre nous.
0: Effectivement. Et puis, ça peut arriver qu'on ne veuille pas passer à la radio.
3: Bien sûr. Et on sait bien que dans ce dossier, de toute façon, le principal, c'est d'avancer. Nous, on veut des personnes qui soient prêtes à communiquer avec nous. C'est chouette si ça peut être à l'antenne. Si ce n'est pas à l'antenne, ça peut fonctionner aussi avec Louisiane qui mène ça d'une main de maître.
0: Effectivement. Bah, on va laisser quelques secondes à Louisiane pour essayer d'exposer le problème. On espère avoir du nouveau assez rapidement.
3: Ce qui est bien, c'est que visiblement, l'identification du dossier a paru d'être trop compliquée. Donc, puisqu'on se demandait il y a un instant, on nous demandait le numéro de plaque, etc. Bon, j'imagine que là, on va pouvoir retrouver facilement le dossier de Stefania et de son papa Francesco. Et puis, voir un petit peu aussi la décision de la concession, parce qu'on sait que parfois, dans ces cas-là, il y a les concessions qui ont une certaine marge de manœuvre, mais parfois, ce sont aussi les constructeurs qui décident, la maison mère. Donc, c'est aussi une question à éluder ce matin.
0: Effectivement. On va se retourner vers Stefania. Vous êtes rendue sur place régulièrement
6: concession. Mon papa s'est régulièrement rendu sur place. Encore hier, il est allé. Donc là, la réponse du chef mécano, c'était « Le bruit est là, monsieur, mais ne vous inquiétez pas, le problème ne reviendra pas. » Donc, face à cette réponse-là, je n'ai eu aucun doute d'appuyer ma demande avec vous.
0: D'accord.
3: Il faut rouler avec des boules qui est, quoi. On fait semblant de rien, hop, il n'y a pas de bruit, ne vous inquiétez pas.
0: Bah oui, c'est quand même un petit peu inquiétant. Et cette histoire de reprise, c'est décidé par la concession, c'est décidé par la marque, on vous a dit.
6: Donc voilà, en fait, donc, la reprise, ça, c'est une question concessionnaire. Hein, donc, c'est le garage qui détermine le montant de la reprise. Et donc, le geste commercial, là, c'est le service client. Après, je dois vous avouer que moi, j'ai plus parlé avec le service client à Bruxelles, je crois, qu'avec le concessionnaire en lui-même. Hein, parce que le concessionnaire, lui, n'a pas beaucoup de pouvoir au niveau des gestes commerciaux, quoi.
0: D'accord, ok, comme ça, c'est clair. Je pense qu'on est de retour avec monsieur de la concession. Allô.
18: Oui, bonjour.
0: Voilà, donc vous...
18: Alors, c'est de nouveau moi, oui.
0: Dites-nous, qu'est-ce que vous pouvez nous dire en ce moment ?
18: Pas grand-chose, parce que mon responsable était en vacances.
0: D'accord.
18: J'ai pu identifier
0: le dossier.
18: Le dossier. Et monsieur est venu hier aux concessions.
0: Oui, sa fille nous l'a dit à l'instant, oui.
18: Voilà, nous, j'ai entendu ce que madame disait.
0: Il n'y a pas d'autres responsables qui seraient disponibles pour discuter avec
18: nous. Donc, moi, je vais le noter tout ça.
0: Super.
18: On va reprendre contact avec monsieur, il n'y a pas de souci. De toute façon, le but, que ça se passe bien, monsieur.
0: C'est notre but aussi. Tant mieux. Merci beaucoup, en tout cas. Et on compte sur vous.
18: Merci.
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0: RTBF Vivacité, à 11h, on s'informe avec Marie-Laure de Kerckhove.
20: Bonjour à tous, manifestation des aides ménagères cet après-midi à Bruxelles. Les organismes de titre-service d'intégration sociale qui les emploient pourraient perdre leurs subsides et devoir fermer leurs portes. 700 aides ménagères pourraient ainsi se retrouver sans travail. Elles manifesteront ce mercredi devant le siège des engagés, parti auquel appartient le ministre bruxellois de l'Emploi, Laurent Hublet. Colère aussi des enseignants. Plusieurs actions de grève ont lieu aujourd'hui, encore dans des établissements de la Fédération Wallonie-Bruxelles, dans le cadre du mouvement lancé par la CSC Enseignement, des actions qui se poursuivront jusqu'au 27 mai. Les enseignants protestent contre les mesures d'économie dans le secteur et notamment contre la mesure qui les obligera à donner 2 heures de cours en plus par semaine sans être payés davantage. Patrick Bruel doit-il annuler son spectacle au Zénith à Paris le 8 octobre prochain ? La question devient politique. Le maire de Paris, Emmanuel Grégoire, ne demande pas au chanteur de le faire, mais c'est à lui, dit-il, de prendre ses responsabilités. Le maire de Paris estime que Patrick Bruel, visé par de nombreuses plaintes pour agression sexuelle ou viol, devrait faire une parenthèse dans sa carrière en attendant que justice soit rendue.

0: de Vahavou. Un corps a été récupéré le jour même et deux autres ont été retrouvés hier dans une grotte à une profondeur de 60 mètres. Les deux derniers corps ont donc été repêchés aujourd'hui. Les plongeurs sont morts de complications liées à la décompression. En tennis, David Goffin joue ce mercredi à Roland-Garros, son deuxième tour des qualifications. Son adversaire est le Britannique Toby Samuel, 159e mondial. David Goffin est lui retombé à la 247e place. Match prévu aux alentours de 12h30, à suivre sur Tipeee et Ovio. Voilà pour les infos, merci d'être avec nous.
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2: 11h02, c'est l'heure de faire un point RTBF Mobile Info avec Jean-Marc Strel. Bonjour Jean-Marc, vous nous emmenez sur le 19.
3: Oui, bonjour, le 19 Bruxelles-Mons à hauteur de Nîmes. Vers Mons, la circulation est fluide, mais vers Bruxelles, vous perdez une dizaine de minutes. Je parle des deux sens car il s'agit d'une zone en chantier. Pour le reste, il y a quelques ralentissements. Les derniers, nous l'espérons, sur le ring de Bruxelles entre Ittre et Woluwe-Saint-Étienne. Une dizaine de minutes perdues. Et puis des objets encombrants, ce sont des plaques d'isolant sur le 411 Bruxelles-Namur à hauteur de Bouges en direct de Namur.
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2: Et bienvenue à vous si vous nous rejoignez. Les pigeons sont toujours mobilisés pour vous aider. Aujourd'hui, Martin, on tente de venir en aide à Stéphania.
5: Oui, et la voiture de son papa Francesco, qui a été achetée il y a 2 ans, mais qui a posé des problèmes au niveau de la boîte de vitesse au bout de 4 mois à peine, et qui depuis pose toujours ces mêmes problèmes. Alors que fait-on? Quelle solution financière trouvera-t-on? On est en pleine enquête.
2: Aujourd'hui, Romuald, vous nous parlez du jardin d'Olivier.
6: Ben oui, on a envie de rénover.
2: Pas le jardin des Oliviers, hein, le jardin d'Olivier.
6: Je ne vais même pas rebondir à ce que vous avez dit. Faire un nouveau jardin, c'est bien. Le terminer, c'est mieux. Et c'est un peu ça le problème avec Olivier. On en parle dans quelques instants.
2: Et Audrey, on parlera notamment immobilier dans le journal de la Conso.
7: Exactement. Quelle est la différence de prix entre une maison bien ou mal isolée? On le découvrira dans quelques instants. On parlera aussi de la chaîne Wibra, la chaîne de magasins Wibra, qui continue de grandir. Et non pas 8 bras. Qui continue donc de grandir en Belgique. On parlera aussi de stationnement à Bruxelles. Tiens, tiens, un interlocuteur dont on a déjà entendu parler. Parking Bruxelles, c'est au sein d'un rapport, celui de l'Ombuds Bruxelles. On verra pourquoi.
2: Et on est ensemble jusqu'à midi.
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2: Allez, un petit peu de musique pour suivre avec Gordo et, oh mince, comment est-ce qu'on prononce ça, Rainer Zonneveld.
7: Ouais, un truc du genre.
2: Rainier Zonneveld.
6: Perfect.
2: Rainer Zonneveld.
7: Dites plutôt le titre, ça
2: Loco, loco.

0: Alors, c'est pas facile à prononcer, mais c'est plutôt dansant. Rainer Zonneveld, j'adore, un DJ néerlandais, et Gordo, un DJ producteur guatémaltèque. C'est Loco Loco qu'on vient d'entendre sur Vivacité.
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0: Bien, reprenons votre dossier, Martin. On va devoir attendre pour avoir une réponse de la part du concessionnaire. On nous rappelle demain, c'est ce que monsieur nous a dit juste avant l'info. Mais on va pas s'arrêter là.
2: Ah bah non.
0: On va poursuivre un petit peu l'enquête, voir ce qu'on dit du côté de Dacia, parce que c'est vrai que Stéphania nous a dit que c'était un problème reconnu par la marque, cette histoire de changement de vitesse. On peut aller sonner de ce côté-là, voir
2: oui,
0: ce qu'ils
2: au service client.
0: Allez, c'est parti, on appelle.
3: Appel de Renault. Welcome bij de klantendienst van Renault. Pour continuer en français, tapez 1.
0: On va faire 1, oui, Renault et Dacia,
2: c'est le même groupe.
0: C'est le même groupe,
3: évidemment. Cet appel peut être enregistré. Si vous ne le souhaitez pas, veuillez le signaler à votre interlocuteur. Merci pour votre compréhension. Pour une question sur un contrat d'entretien ou une extension de garantie, tapez 1. Pour une question sur un contrat leasing, tapez 2. Pour une question sur la location de batterie d'un véhicule électrique, tapez 3. Pour toute question concernant le financement de votre véhicule, tapez 4.
0: Qu'est-ce qu'on fait ?
3: Pour une question sur un contrat d'entretien ou une extension de garantie, tapez 1. Pour une question sur un contrat leasing, tapez 2. Pour une question sur la location de batterie d'un véhicule électrique,
0: mais
3: tapez
0: non,
3: 3.
0: On a...
3: Pour toute question concernant le financement de votre véhicule, tapez 4.
4: Faites ça.
0: Stéphania, vous faites quoi, vous, quand vous appelez ?
5: Pour une question
2: c'est pas évident.
0: Vous avez déjà appelé le service client de Dacia ?
5: Oui, faisons, bien sûr, je sais pas moi. Plusieurs fois.
0: Faisons le 1, tant pis.
4: Oui. Ouais.
2: Viviane a fait le 4.
6: Ah.
2: Bon, moi je ne dis plus rien dans cette émission.
7: Service client, bon. Bonjour.
0: Bonjour monsieur, c'est Simon-François à l'appareil. On est avec toute l'équipe d'On n'est pas des pigeons et on est en direct à la radio Vivacité. On vous appelle parce qu'on est en ligne avec Stéphania, qui est un peu la porte-parole de son papa Francesco, qui a une Dacia Sandero qui a été achetée en avril 2024 et qui présente des problèmes récurrents de boîte de vitesse. Apparemment, ce sont des problèmes qui ont été reconnus par la marque. Le problème, c'est qu'on en est déjà, on a déjà fait 3 fois des réparations et que les problèmes se présentent à nouveau. Et donc là, on est un peu, on est un peu coincé avec un concessionnaire qui dit on veut bien essayer de vous la reprendre, mais à un prix qui est vraiment, vraiment très bas. Et donc on se tourne vers vous pour voir si on peut essayer de trouver une solution qui serait satisfaisante pour Francesco et sa fille Stéphania. Est-ce que vous pouvez nous aider?
7: Est-ce que, premièrement, la dame, donc la cliente, nous a déjà contacté?
0: Oui, à plusieurs reprises, oui.
7: Ok. Est-ce que je pourrais déjà avoir un numéro de châssis du véhicule?
0: Alors ici, on a un numéro de bon de commande. Vous savez quoi, Louisiane, vous pouvez demander... Stéphania, vous êtes en ligne avec nous. Vous avez un numéro de châssis?
5: Oui, bien sûr. Donc c'est 2xU.
7: Oui.
5: 1D. JF.
7: Juliette Foxtrot.
5: 005721.
7: 005721, oui.
5: Oui. 73-348.
7: 73, et puis vous m'avez dit
5: 348. 348.
0: 348. On est à la radio, donc si on peut éviter de donner les noms de famille de Francesco et de Stéphania. Enfin, sauf si ça vous dérange pas, Stéphania, vous nous dites. On vous comprend. Donc voilà.
7: Non, je comprends tout à fait. Mais ce qu'il faut vous dire aussi, c'est qu'ici vous êtes à l'accueil, donc on a un service client. Mm-hmm. Nous, généralement, quand il y a des réclamations ou des litiges, c'est pas ici en première ligne que on va pouvoir vous régler. Donc ici, je vois maintenant effectivement qu'il y a plusieurs dossiers qui ont été créés, dont un récemment au mois de mai.
0: Oui.
7: Je regarde un petit peu.
0: On vous remercie d'ouvrir ce dossier et nous on est ici pour essayer de régler de trouver une solution là qui puisse satisfaire tout le monde parce que ici on est avec une voiture qui pose vraiment des problèmes réguliers. La dernière fois que Francesco s'est rendu au garage, on lui a dit c'est vrai, la boîte de vitesse fait toujours le même bruit, mais vous inquiétez pas, ça va aller. C'est un petit peu court, quoi. Je pense que
7: ce
0: serait bien de trouver une solution.
7: Je comprends tout à fait, mais je vous dis, le problème, c'est qu'à mon niveau, moi ici, bon, je vois effectivement qu'il y a un dossier qui a été ouvert au mois de mai. Il y a une gestionnaire qui a été désignée pour ce cas, donc je suppose que le client, donc M. Francesco ou sa fille, a été en contact avec cette gestionnaire de dossier. Et ici, moi, je vois qu'il y a un accord qui a été fait pour une aide pour l'achat d'un nouveau véhicule.
0: Oui,
7: je vois bien.
0: Alors ça, on peut en discuter effectivement parce que on est un petit peu interloqué. On propose donc 11 300 euros pour reprendre cette voiture à problème, et on propose un geste supplémentaire de 1 900 euros si Francesco rachète une voiture dans la même marque. Ce que Francesco et Stefania nous disent, c'est oui, mais cette voiture, on l'a achetée il y a tout juste 2 ans à 20 000 euros. Donc, est-ce que ce geste et ces montants, ils sont fermés définitifs, ou est-ce qu'on peut un petit peu les revoir à la hausse? Parce que voilà, on se trouve pendant.
7: Ça, honnêtement, il faudrait parler avec la gestionnaire. Maintenant,
0: vous pouvez nous la passer peut-être.
7: Non, mais justement, c'est ça le souci, c'est que ça se passe pas comme ça. Nous, on sait pas, malheureusement, en première ligne, vous transférez directement avec une gestionnaire.
0: D'accord.
7: Moi, à mon niveau, ce que je peux faire, c'est éventuellement, moi, contacter la gestionnaire via nos réseaux internes.
0: Super.
7: Et alors demander s'il y a moyen de faire une prise de contact avec vous. Donc, vous me donnez vos coordonnées.
0: Oui, oui, on peut faire ça.
7: Et je regarde éventuellement si elle peut vous recontacter.
0: C'est
7: très bien. Allez, je vous dis, c'est pas qu'on veut pas vous aider.
0: Non.
7: Enfin, voilà, on est un service client, on est là évidemment pour aider les clients. Mais voilà, on a certaines procédures aussi qui font que, voilà, ici, on doit un petit peu filtrer appels.
0: Bien sûr, on peut tout à fait
7: ligne,
0: comprendre.
7: On peut vous informer, pardon.
0: D'accord.
7: Moi, je n'ai pas de pouvoir de décision, donc c'est pas moi qui vais pouvoir prendre une décision pour éventuellement augmenter
0: ça
7: l'aide ou quoi que ce soit.
0: Ok, on va faire ça. Juste, tant qu'on y est, peut-être que ça, vous pouvez nous le confirmer. Le problème de boîte de vitesse qu'a connu Francesco, c'est effectivement un problème constructeur qui est reconnu par la marque?
7: Moi, à mon niveau, je ne suis pas au courant du dossier. Maintenant, si jamais il y a, on va dire, bon, c'est un véhicule, je vois ici, assez récent, de avril 2024, évidemment, on n'attend pas d'avoir des soucis de boîte de vitesse sur un véhicule si récent.
0: Ouais.
7: Maintenant, si la gestionnaire a décidé de faire quelque chose dans le dossier, c'est que probablement, indirectement,
0: c'est ce qui avait été dit à Stefania, donc on voulait le confirmer auprès de vous, mais pour l'instant, vous n'avez pas l'information, quoi.
7: Voilà, c'est ça. D'accord. Moi, je vous dis, vous me prenez un petit peu ici à froid. Donc, voilà, j'ai pas tous les tenants et aboutissants du dossier. Il faudrait pour ça laisser un petit peu le temps de tout parcourir. Mais ici, voilà, comme je comprends qu'on est quand même en direct, malheureusement, on n'a pas cette possibilité. Mais
0: pas
7: voilà, comme je vous l'ai dit, comptez sur moi. Moi, je vais prendre vos coordonnées et je vais contacter la gestionnaire voir si elle peut vous recontacter. Alors,
0: je vous passe Louisiane, qui comme ça vous pourra donner les coordonnées de Martin, qui gère le dossier de Stefania et de Francesco. Et comme ça, on peut rester en contact. Merci beaucoup, monsieur. Ne bougez pas. Voilà, on va donner vos coordonnées, Martin.
2: C'est pas mal. Monsieur a l'air en tout cas assez compréhensif et proactif. C'est quand même bien quand ça se passe comme ça.
0: Effectivement, on doit le souligner. Un service client qui vient en aide aux clients. C'est malheureusement très rare. Bon, Stefania, on va laisser quelques minutes, quelques heures à Dacia pour revenir vers Martin. Et dès que nous, on a du nouveau, on revient vers vous. Ça vous va?
5: Ok, merci infiniment en tout cas. L'équipe.
0: Merci à vous, Stefania. On vous souhaite une excellente journée. On marque une courte pause et puis il y a le journal de la conso juste après.
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0: Et on reprend votre journal de la conso, Audrey. Et
13: on le reprend ?
0: On le reprend parce qu'on l'a quitté hier.
13: Ah oui, c'est ça, ok, d'accord.
0: Il était... Moi, je suis toujours un petit peu dans le journal de la conso.
13: Je vais pas assister aux 45 premières minutes de l'émission. J'ai déjà fait mon journal de la conso. J'ai été interrompu, je ne me souvenais pas.
0: Non, mais c'est aussi parce que hier, on a parlé notamment des prix à la pompe et on en reparle aujourd'hui.
13: Mais oui, parce que c'est quelque chose qui concerne quand même la majorité des gens. Hein,
0: surtout
13: plan.
0: Si vous nous écoutez en voiture.
13: Exactement. Voilà, j'ai rien d'autre à dire sur le sujet. Le prix, vous le savez, de l'essence 95 dépasse ce mercredi les 2 euros du litre en Belgique, une première depuis l'été 2022. Et le record historique atteint après le début de la guerre en Ukraine se rapproche dangereusement. En cause, les tensions autour de l'Iran et surtout la situation dans le détroit d'Ormuz, un passage stratégique pour le pétrole mondial. Depuis les frappes américaines et israéliennes, le prix du baril s'est envolé. En quelques mois, l'essence est passée d'1,63€ à plus de 2 euros le litre. Et pour les spécialistes, tant que la situation géopolitique restera tendue, difficile d'espérer une vraie baisse à la pompe.
0: Un bon score énergétique peut désormais faire grimper fortement le prix d'une maison, surtout à Bruxelles et en Flandre.
13: Selon une étude d'ImoWeb, une maison bien isolée coûte aujourd'hui jusqu'à 90 000€ de plus qu'une passoire énergétique à Bruxelles ou en Flandre. En Wallonie, l'écart est plus limité, environ 48 000€ de différence. Alors pourquoi ? Parce que les règles de rénovation énergétique sont déjà plus strictes au nord du pays à Bruxelles. Les acheteurs savent donc qu'un mauvais PEB signifie souvent de gros travaux à prévoir. Et pour les appartements, les écarts existent aussi mais restent plus faibles. Les rénovations sont souvent partagées entre copropriétaires, vous le savez peut-être.
0: Et on en reparlera d'ailleurs ce soir, rendez-vous 18h25 sur la Une. La chaîne Wibra continue de grandir en Belgique.
13: Vous me refaites la blague ou pas?
0: Est-ce qu'ils ont rajouté un bras?
13: N'hésitez pas à vous brancher sur Ovio pour voir les mimes de Simon et ses 8 bras.
0: Est-ce qu'on appelle ça 9 bras bientôt?
13: Ça s'appellera bientôt 9 bras et après 10 bras et voilà, et ainsi de suite. Mais ça le fait rire, c'est ça qui est le plus drôle. L'enseigne néerlandaise de Discount veut ouvrir une quinzaine de nouveaux magasins chez nous. L'objectif, dépasser les 90 bras ou les 90 points de vente, Simon, d'ici la fin de l'année.
14: On a perdu Simon là.
13: Parmi les ouvertures annoncées, plusieurs s'installeront dans les anciens centres commerciaux Cora, notamment à Rocourt, Woluwe, La Louvière ou encore Anderlecht. Wibra mise clairement sur les petits prix dans un contexte où les consommateurs font de plus en plus attention à leur budget. L'enseigne précise aussi que ces ouvertures permettront de créer plusieurs dizaines d'emplois. En 2024, Wibra a d'ailleurs réalisé un chiffre d'affaires record de 286 millions d'euros.
0: Mais c'est des bonnes nouvelles,
13: mais
0: ça.
13: Oui, des bonnes nouvelles.
0: Toujours plus de bras. Des petites voitures électriques, enfin plus accessibles. On parlait bagnole il y a un instant.
13: Exactement, et on aime bien parler bagnole dans cette émission. Ah ouais. C'est la promesse ici de Stellantis, des voitures électriques enfin plus accessibles. Le groupe automobile va produire dès 2028 en Italie de nouvelles Icar, des petites voitures électriques bon marché destinées au marché européen. Ces modèles seront vendus sous plusieurs marques du groupe comme Peugeot, Fiat ou Citroën et sortiront d'une usine italienne notamment connue pour la Fiat Panda. Stellantis cherche de cette manière à reconquérir les consommateurs européens avec des citadines plus abordables et surtout résister à l'arrivée massive des voitures électriques chinoises à bas prix.
0: Je suis étonnée
13: que vous n'ayez pas fait une blague sur les Icar. en espérant qu'elles vont pas se
14: brûler les ailes.
13: Ouais. Oui. Je suis étonnée.
14: J'ai
13: attendu pendant toute ma brève.
14: Je vais vous avouer, j'étais en conversation avec notre réalisatrice Valentine pendant que vous discutiez.
13: Ça ne m'écoute
14: donc,
13: pas.
14: J'étais pas très attentif. Par contre, j'aimerais bien que vous me parliez du stationnement à Bruxelles, parce qu'on en parle régulièrement dans cette émission. Et il y a un nombre de plaintes qui explose.
13: Exactement, et ça court un petit peu sur le haricot. Il y a un rapport très critique qui est sorti. Ombuds Bruxelles dénonce une explosion des réclamations liées à Parking Brussels. En 2025, plus de 346 000 contestations ont été introduites, surtout à Ixelles et à Schaerbeek. Le médiateur pointe des amendes en rafale, avec parfois plusieurs PV reçus d'un coup, des semaines après les faits. Certains automobilistes ont découvert aussi des centaines d'euros de redevances et même des frais d'huissier à cause d'erreurs administratives ou de notifications jamais envoyées. Autre inquiétude, la disparition progressive des horodateurs au profit des applis mobiles, jugées moins accessibles pour certains usagers. Parking Brussels promet de son côté plusieurs améliorations, notamment des rappels automatiques pour les cartes riverains. Mais par contre, pas de call center. On a découvert ça il y a quelques semaines. Il n'y a plus de call center pour Parking Brussels. Il faut uniquement passer par mail ou, je ne sais pas, par l'intelligence artificielle. Et ces call centers remplacés par l'intelligence artificielle, vous en parlerez aussi ce soir en télévision.
14: Effectivement, rendez-vous 18h25 sur la Une avec un focus spécial IA dans les call centers. Romuald, vous voulez intervenir?
15: Mais vous me permettez une petite incise?
13: Non, c'est... non. Passez à la suite, Simon.
14: Allez-y.
15: Vous avez dit au début du journal à la conso, les gens nous écoutent peut-être en radio dans leur voiture. Vous savez que prochainement, il y a des voitures qui sont en train d'être construites où il n'y a plus l'autoradio et donc peut-être un jour, malheureusement, ça sera plus compliqué de nous écouter et je déplore cela.
14: Oui, on le déplore aussi. C'est fait ou c'est...
15: Non. Ce n'est pas encore fait, mais c'est en construction. Hein. C'est en discussion.
14: Vous voulez parler chocolat?
13: Ouais.
14: Allez, parlons chocolat. Et si votre tablette de chocolat avait aussi un impact sur les forêts tropicales?
13: Allez, dites-moi, quand vous achetez du chocolat, est-ce que vous pensez à la nature?
15: Toujours.
2: Je pense surtout à mon estomac.
15: En permanence.
14: Moi, je pense toujours à la nature.
13: Oui,
14: et mon estomac fait partie de la nature.
15: Je mange même du chocolat dans la nature.
13: c'est vrai qu'on le sait, que souvent le chocolat peut avoir un impact sur les forêts tropicales. Le WWF, je ne sais jamais comment le dire en français.
2: Ouf.
14: Il s'occupe aussi des chiens.
2: Ça marche.
14: Le WWF,
13: Le WWF lance un peu de sérieux dans le journal.
14: Allez,
15: honteux.
13: Lance un nouveau guide belge du chocolat qui vise à aider les consommateurs à choisir des marques plus durables. L'outil analyse 19 grandes entreprises du secteur selon plusieurs critères, déforestation, travail des enfants, pesticides ou encore traçabilité du cacao. Les meilleurs élèves, c'est Tony's Chocolonely. Vous voyez, c'est des tablettes très colorées comme ça et très épaisses.
14: Et qui ne sont pas coupées de façon régulière.
13: Elles sont coupées, par exemple, si quelqu'un vous dit « tu me ramènes aussi un morceau »,
14: Peut-être que vous avez un morceau d'un centimètre carré ou de 5 cm², selon l'endroit où il est découpé sur la tablette.
13: Exactement, c'est pas toujours très pratique, mais c'est chouette. Il y a Ritter's Sport aussi, qui fait partie du guide dans les bons élèves. À l'inverse, des groupes comme Mondelez, qui possèdent notamment Côte d'Or ou Oreo, sont critiqués pour leur manque de transparence. Le WWF rappelle qu'en Belgique, notre consommation de chocolat contribue chaque année à la destruction d'une surface de forêt supérieure à celle de la ville de Liège.
14: Aïe, aïe, aïe, ça je ne le savais pas. Merci Audrey pour ces infos.
13: Heureusement, je sers encore à quelque chose.
14: Effectivement, on avait hier Rodrigo Benkens de retour sur le plateau des Pigeons. On a parlé notamment Génération Dorée. On vous invite à aller revoir cette interview sur RTBF Ovio. Et vous nous parlez des Diables Rouges, c'est pour ça que j'évoque ça. Des Diables Rouges qui n'ont pas encore commencé la compétition. Et pourtant, certains saisissent déjà l'occasion de faire de l'argent sur leur dos et le dos de la Coupe du Monde.
13: Ouais, vous vous souvenez des télés remboursées par Créfell en 2018.
14: À condition de...
13: À mille conditions, évidemment. Ici, c'est Jupiler, la marque de bière, qui mise cette fois sur la fièvre du foot avec un énorme concours. Le principe, on scanne un QR code sur les packs spéciaux aux couleurs des Diables Rouges pour tenter de gagner des cadeaux. Et surtout, 200 000 euros en pièces si la Belgique marque au moins 10 buts pendant tout le tournoi.
15: Voilà. Bonne chance avec des attaquants qui ne marquent pas.
13: Alors, moi, je ne m'y connais pas en foot, mais je me dis que s'ils mettent ce genre de conditions, c'est qu'il n'y a pas de grande chance qu'on y arrive.
2: Ah, et 10 buts, on peut y arriver.
15: Remets-le Lukaku qui est en total hors forme. S'il vous plaît, arrêtez. Il n'y a pas de vrai attaquant dans cette équipe.
2: Arrêtez,
15: ils le savent, c'est pour ça qu'ils
14: le font. Je crois que Romuald, il a envie qu'on parle de la présence de l'Italie à la Coupe du Monde.
15: Alors ça, c'est vraiment un coup bas.
14: Audrey, vous
15: ça,
14: continuez.
15: C'est vraiment dégueulasse. C'est dégueulasse.
13: Alors, pour participer à ce concours, Romuald, pas besoin d'achat minimum, et il faudra répondre à une question de culture générale et garder son ticket de caisse. Gardez votre ticket de caisse, s'il vous plaît.
15: Je ne bois pas, moi.
13: Chaque participant qui répond correctement recevra déjà 1,50€. Donc, bon, bah voilà, c'est déjà ça.
15: Oh, wow.
13: Et au passage, Jupiler va lancer aussi, et en profite hein, de ce tournoi, une bière à la pomme en édition limitée, histoire de trinquer. Même sans victoire belge. Est-ce que c'est une petite référence à Magritte, la pomme?
14: Alors, je ne suis pas certain, parce que c'est une édition qui est sortie en 2020, en 2021 et en 2022 aussi.
13: Bon. Donc... Non, mais parce que les maillots de foot, dites-moi si je me trompe, hein, mais les maillots de foot sont inspirés par Magritte.
15: Tout à fait.
13: Du coup, je me suis dit peut-être que Jupiler a voulu un peu surfer sur la vague ou peut-être recycler quelque chose qu'ils avaient déjà et on se le... Oh, bref.
2: Vous pensez quoi du maillot d'ailleurs, vous, Audrey?
13: Mais moi je l'aime beaucoup, on en a déjà parlé. Ah, oui.
2: Il est rose,
13: pastel,
2: bleu,
15: Mais le maillot de Tintin, moi j'étais fan. Les gens critiquaient, mais moi j'adorais.
13: Moi j'étais pas fan.
15: Moi j'adorais.
13: N'hésitez pas à nous dire ce que vous pensez des maillots, de la bière à la pomme, de ce concours de Jupiler, de tablettes de chocolat pour lutter contre la déforestation. Ouais. 0470 07 20 23, vous réagissez à notre journal de la conso pendant que Simon est en train de faire...
14: Je suis en train d'essayer de vérifier le nombre de buts de la Belgique à la dernière Coupe du Monde, c'était au Qatar.
15: Zéro.
14: Et je vois ici 25 buts.
2: C'est
14: 25 points.
15: On n'a pas marqué contre la Croatie. On avait perdu contre le Maroc. On avait gagné avec un but contre le Canada. On avait marqué un but en 3 matchs.
2: Je pense qu'on a marqué qu'un but, oui.
15: Un but en 3 matchs.
2: Attendez, on a une meilleure équipe aujourd'hui. On a une phase de poule plus facile.
15: On n'a pas une meilleure équipe qu'en 2022.
2: Eh bien, on en reparle dans quelques semaines, Romuald, et vous allez vous excuser sur cette antenne.
15: Moi, j'espère que les Belges vont gagner la Coupe du Monde. Mais je n'y crois pas. C'est juste ça que je vous dis.
14: Il ne s'arrête pas.
13: En train de prendre mes affaires, manger ce midi.
14: Oui, c'était 25 points, donc effectivement, Martin, vous avez raison. Oui. 25 points en phase de groupe.
13: Autre chose
14: Si on écoutait les frérots de la Vega.
13: Allez, d'accord.
14: Le chant des sirènes. Voilà. C'est parti.

0: Frérot de la Vega, le chant des sirènes sur Vivacité.
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0: Avant d'entamer votre dossier, Romuald, prenons des nouvelles d'un dossier qu'on a suivi avec vous. C'était il y a quelques jours, le dossier de Delphine.
2: Oui, c'était la semaine passée exactement. Avec Delphine, elle avait acheté il y a quasiment 2 ans un GSM, sauf qu'elle a dû l'envoyer plein de fois, plus de 4 fois en réparation. La fin de garantie, c'était le 14 août de cette année 2026. Donc, elle stressait un peu de se dire, mais est-ce qu'à un moment, elle est infirmière indépendante, elle a besoin de ce téléphone, c'est son outil de travail. Et on a contacté, mais Proximus, on les a tenaillés au corps et je pense que maintenant, quelque chose s'est débloqué.
0: Bonjour Delphine.
3: Bonjour à toute l'équipe.
0: Alors sur quel appareil est-ce qu'on vous appelle en ce moment ? Est-ce que vous avez eu du nouveau concernant ce GSM qui tombe tout le temps en panne ?
3: Alors vous m'appelez sur mon 15 Pro Plus, le tout nouveau téléphone.
0: Mais c'est génial, on vous l'a remplacé ?
3: On me l'a remplacé hier, oui, je l'ai reçu hier, fin de journée.
0: Bah c'est un dossier résolu, ça.
1: Dossier résolu.
0: Comment ça s'est passé ?
3: Voilà, ça s'est passé très honnêtement. Je sais que dire. Je vais dire, ils se sont un peu moqués de moi dans le sens où on m'a téléphoné il y a une grosse semaine pour me demander la couleur de mon téléphone en me disant que je pouvais revenir vendredi pour chercher le nouveau téléphone, ce que j'ai fait. Donc j'étais très contente parce qu'en plus j'allais être en repos le week-end. Et alors au magasin le vendredi, ils se sont un peu foutus de ma caisse. Donc j'ai refait appel à Romuald qui a bougé encore une fois. Et j'ai mon nouveau téléphone depuis hier et je tiens franchement à vous remercier. Et inciter la population quand ça ne va pas à vous contacter. On se dit qu'en écoutant la radio, que c'est pas possible que ça tombe sur nous, mais à un moment donné, merci à vous.
0: C'est effectivement, on s'en rend compte en travaillant dans cette émission, ça arrive toujours, enfin ça n'arrive pas qu'aux autres, ça peut vraiment arriver à tout le monde et vous avez tout à fait raison. On est là pour vous aider Delphine et on va donc retenir que finalement ça a fonctionné, même si on s'est un peu foutu de vous, c'est ça ?
3: Oui, c'est ça, on s'est un peu foutu de moi, oui.
0: Bon, c'est pas sympa, ça.
2: Au moins, ce qui est bien dans ce dossier, c'est que moi, j'ai été beaucoup en contact avec le porte-parole de Proximus, avec Haroun, qui a vraiment fait le maximum pour que les choses se solutionnent. Et donc, je le remercie aussi.
0: Bien sûr.
2: Il a vraiment.
0: C'est au niveau du magasin que peut-être on peut.
2: C'était au niveau du magasin que c'était plus compliqué. Ça, oui. Avec Haroun Feno, vraiment, tout s'est quand même assez vite solutionné. Et donc, vous savez, notre devise à nous, elle est simple. Résiste et mort. Nous avons mordu, nous avons obtenu le téléphone.
0: Résiste et mort, c'est pas la devise
2: des chasseurs ardennais.
0: Des chasseurs ardennais, il me semblait bien.
2: Jour maintenant.
0: Allez, super. On est heureux que ça se soit bien solutionné pour vous, Delphine. Merci de nous avoir tenus au courant.
3: Énorme merci à toute l'équipe, en tout cas.
0: Un plaisir de vous aider. On vous souhaite une excellente journée. 11h et bientôt 35 minutes. C'est l'heure de faire un point RTBF Mobile Info. Jean-Marc Strel, rebonjour. Comment ça roule en ce moment ?
4: Des petits soucis sur le 42 à signaler Mons-Liège à hauteur de Courcelles, en direction de Liège uniquement. Donc c'est une zone en travaux. Bretelle d'accès et de sortie fermée actuellement. Et puis sur le ring, toujours une dizaine de minutes. Pas plus entre Itré-Woluwe et Saint-Étienne et entre Woluwe et Saint-Étienne et Grand-Bigard.
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5: Parce qu'on est bien dans ces jardins.
0: Qu'est-ce que c'est que ça ?
5: Loin des engins.
0: Mais c'est Dick Hanegarn, enfin !
2: Je connais pas.
0: Sacré géranium. Vous allez aller m'écouter Dick Hanegarn et vous reviendrez quand vous aurez tout écouté. Non, c'est pas vrai. Ne bougez pas. Restez avec nous, Romuald. Vous allez nous parler du jardin, parce que qu'est-ce qu'on est bien dans son jardin. C'est ce qu'aimerait bien vivre Olivier, qui a un jardin un petit peu hors d'état de nuire pour l'instant.
2: Ah, mon beau jardin de Liège ! Effectivement, alors Olivier nous a contacté durant l'été 2025 à l'entrepreneur de Parc et Jardin, afin de rénover ses extérieurs. Classique, on lui soumet un devis, il est d'accord, et il signe donc une promesse, le contrat. Les travaux, ils débutent lors du congé d'automne. On est au mois de Toussaint, en octobre 2025. Le problème, c'est qu'ils ne sont toujours pas terminés, en fait. Aucune date de fin n'a jamais été donnée. Et c'est quand même une somme importante. Vous devez vous rendre compte que il y a eu un emprunt pour faire ces travaux de 25 000 euros à la banque.
0: Ah oui.
2: Il y a déjà 22 500 euros qui ont été payés sur un montant total. Donc l'ensemble coûte, la facture, on est quand même à 24 000 euros. euros. Et le problème, c'est pas que les travaux ne sont pas faits. Il y a quasiment 80% des choses qui ont été faites. Le problème, c'est que, ben, en fait, on n'arrête pas de dire, ça sera fait la semaine prochaine. Et en fait, de semaine en semaine, c'est, ça sera terminé la semaine prochaine, ça sera terminé la semaine prochaine. Et sauf qu'en fait, ben, l'entrepreneur fait un peu le mort. Et donc, Olivier, il se dit, mais attendez, qu'est-ce qui va se passer? En plus, ben, il va nous l'expliquer lui-même. Ça crée des problèmes avec son voisin, parce qu'il a besoin de l'accord du voisin pour continuer les travaux, vu que c'est une maison mitoyenne. Et en fait, c'est une attente qui dure, qui crée des problèmes, de la tension, beaucoup d'énervement et puis le stress. Parce que nous sommes ici quasiment fin mai, l'été arrive, et évidemment, c'est la période où on a envie de profiter de son jardin. Au mois de décembre, vous ne profitez pas de votre jardin. Tout le monde s'en fout, à part faire des batailles de boules de neige. Mais au mois de juin, juillet, août, c'est un peu... Voilà, c'est compliqué.
0: Et on en parle avec Olivier qui est au téléphone avec nous. Bonjour Olivier.
6: Bonjour.
0: Comment est-ce que vous êtes tombé sur ce fameux entrepreneur? C'est quelqu'un que vous connaissiez déjà?
6: Non, c'est une recherche via Facebook. J'ai fait venir plusieurs entrepreneurs et celui-ci avait le plus de bonnes idées au départ.
0: Donc c'est vraiment son projet qui vous a plu alors?
6: Ah oui, le projet tenait la route et c'est pour ça que j'ai pris contact avec lui. Donc voilà, maintenant les contacts sont parsemés et très compliqués.
0: Ça veut dire que là, aujourd'hui, il ne répond plus à vos appels?
6: J'ai encore essayé de le joindre lundi, il m'a dit qu'il me rappelait hier, ça n'a pas été fait. Mais c'est comme ça depuis de longs mois déjà.
0: C'est quelqu'un qui est particulièrement débordé, particulièrement demandé?
6: Ça, je ne sais pas. Et quand on l'a eu au téléphone la dernière fois, il nous a dit, vous comprenez, j'ai d'autres chantiers. C'était pour le congé ici scolaire qui va se terminer. Mais qu'il prenne plusieurs chantiers à la fois, entre guillemets, c'est pas mon problème. Il faut qu'il termine chez moi.
0: Oui, bien sûr. Donc, voilà. C'est quoi exactement comme chantier? Qu'est-ce qu'il était censé faire chez vous?
6: Donc, c'était un terrassement à l'arrière, une nouvelle terrasse, un escalier et la devanture de la maison.
0: Et qu'est-ce qu'il reste à faire aujourd'hui?
6: Alors, il reste à terminer le jardin, terminer la terrasse, terminer l'escalier.
0: D'accord. Ah oui, donc un petit peu tous les postes, en fait.
6: Il n'y a rien qui est,
0: c'est la finition,
6: bien fini. Ouais. La devanture est terminée. La terrasse, il manque des carrelages, il manque un cimentage sur le mur, il manque l'entretien du jardin, il doit le retourner. Enfin, c'est... Oui, on est...
0: Romuald l'indiquait tout à l'heure, ce qui complique un petit peu les choses, pour vous, c'est qu'il faut demander à chaque fois au voisin si on peut passer par chez lui pour accéder à votre jardin, c'est ça?
6: Alors ça, c'était le départ. Maintenant, le voisin, au vu des relations qu'il a eues avec l'entrepreneur, ne peut plus passer par là.
0: D'accord.
6: Puisqu'il a fait des dégâts dans le jardin du voisin.
0: En plus.
6: Et Ah oui, il est passé avec les machines par là, donc... Donc voilà, un peu le problème,
0: la situation,
6: c'est qu'on n'a plus de nouvelles.
0: Ouais. Ne bougez pas Olivier, on va voir comment on peut vous aider.
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0: Romuald, il va falloir qu'on appelle ce fameux entrepreneur, bien
2: sûr. Oui, il va falloir appeler l'entrepreneur, parce qu'en plus, bon, il y a eu plusieurs problèmes, notamment on parlait du voisin, mais à un moment, on veut retirer, casser un abri de jardin, et puis on casse le mur qui est avec. Donc vous comprenez que voilà, les gens sont parfois un peu fâchés. Effectivement, alors, je ne vais pas vous donner le nom directement de l'entreprise,
0: ah
2: c'est donc un entrepreneur, j'ai été vérifié à la Banque Carrefour des entreprises. Sa situation, il a commencé en août 2024, du moins pour ce nom d'entreprise-là. La situation est normale, donc il n'y a pas de problème, de dépôt de faillite, ce genre de choses. Il est en règle. Ce qu'on va essayer en fait ici, c'est d'agir comme médiateur, parce qu'un travail a été fait, a été commencé. Le problème, c'est qu'il n'est pas fini et que jamais monsieur donne une date claire de fin des travaux. Or ça, c'est à un moment, il faut pouvoir dire les travaux vont s'arrêter là. Sinon, ben, vous savez ce que c'est, on entre dans un régime après juridique d'indemnité, et ce qu'on n'a pas envie, de mise en demeure de l'entrepreneur et autres. Donc ce qu'on va faire, c'est qu'on va l'appeler, on va tenter de mettre un peu d'huile dans les rouages et on va lui demander une fin concrète, une date de fin pour l'exécution de ce contrat. Et on espère vraiment qu'il va nous donner une date de fin avant la mi-juin pour que tout le monde puisse profiter du jardin, notamment lors des vacances avec Olivier et sa fille.
0: Allez, on croise les doigts pour Olivier, on appelle juste après ceci.
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0: Et nous sommes de retour.
2: Oui.
0: Ah oui, un petit souci technique, ça arrive. Nous sommes de retour pour parler de ce dossier, le dossier d'Olivier. J'ai mis mon casque à l'envers du coup.
2: Ça ne ressemble à rien, hein, oui, ce que vous faites.
0: Attendez, voilà,
2: vraiment, c'est n'importe quoi.
0: Oui, bah, comme ça, vous avez les coulisses de cette émission.
16: Comment ça, vous avez mis votre casque à l'envers?
0: J'ai mis la gauche à la place de la droite.
16: Et vous avez senti la différence?
0: Oui.
16: Okay.
0: Vous faites sans casque.
16: Moi, je fais toujours sans casque.
0: La radio sans casque.
16: Je déteste m'écouter.
2: Moi, je me demande si vous ne m'y tenez pas. Je viens de tourner le casque et ça ne change absolument rien.
0: Ah ben moi, je le sens sur ma tête. Allez-y, dites-nous ce que vous en pensez. 0470-07-23. On rigole, bien sûr.
16: Ça change rien.
2: Mais ça change rien, ça que je vous dis.
0: Moi, c'est mis un petit peu.
2: Vous êtes bizarre. Oui, vous êtes bizarre.
0: Voilà. Au 0470-07-20-23, on a Titi qui nous dit: Romuald, tu chantes pas trop bien. Tu aurais dû reprendre Charles Trenet.
2: Mais parce que j'ai pas tout donné, Titi, mais je vais vous inviter dans une petite soirée karaoké, vous verrez mes talents.
0: Oui.
16: Non, mais justement, donc nous, on a déjà eu des soirées karaoké avec Romuald. Ne l'invitez pas à une soirée karaoké, Titi.
2: Pourquoi?
0: Non. Pourquoi? Bon, une petite parenthèse, un autre message qui nous revient et qui est très régulier dans la boîte pigeon.
2: Oui,
0: on nous dit: tiens, j'ai vu une photo de Fanny Gendrin qui conseillait de faire des investissements. Non, fuyez, c'est une arnaque. Ça continue à circuler, on n'arrête pas de le
2: tout
0: dire
2: le
0: dans
2: temps,
0: cette émission. Non, Fanny Gendrin ne conseille pas de faire des investissements. C'est une arnaque.
2: Personne à la RTBF ne conseille de faire des investissements.
0: Mais non, effectivement. Et d'ailleurs, c'est le sujet du magazine Investigation ce soir. On vous en parlera d'ailleurs dans notre émission 18h25 sur la Une. Oui, c'est l'utilisation de l'intelligence artificielle pour tenter de vous escroquer. Donc fuyez. Si on vous dit investissez 250€ en crypto-monnaie, c'est Fanny Gendrin qui vous le conseille. Non, pas du tout. C'est pas vrai. Personne à l'RTBF ne vous conseille de faire des investissements en crypto-monnaie. C'est juste pour vous voler de l'argent. Comme ça, c'est clair. Merci donc pour ce petit message.
2: Déontologiquement, on ne peut pas.
0: Oh bah oui,
2: personne, en tant que journaliste ou même animateur à la RTBF, ne peut faire ça.
0: C'est très clair. Voilà pour le petit message de service. On va revenir à votre dossier Romuald, oui. Le dossier d'Olivier et ce chantier qui traîne avec surtout aucune date de fin de chantier qui n'est communiquée.
2: C'est ça.
0: On a le
2: on appelle l'entrepreneur.
0: Cet entrepreneur. C'est parti, appelons-le. Ah, on tombe directement sur la messagerie. On va réussir à l'appeler tout de suite. On réessaye, on relance. D'accord.
2: On laisse un petit message.
0: Bah oui, on va laisser un message. Louisiane a raccroché.
16: On essaye encore une fois.
0: Bah oui.
2: Là, jamais 200 fois, vous le savez.
17: Bienvenue chez Voicemail.
18: Nathan.
17: N'est pas disponible actuellement. Veuillez laisser un message après le signal sonore. Pour terminer, raccrochez ou appuyez sur le carré pour d'autres options. Merci pour votre appel.
0: Bonjour monsieur, c'est Simon François à l'appareil. On est avec toute l'équipe d'On n'est pas des pigeons. On est en direct à la radio Vivacité. On vous appelle parce qu'on essaie de venir en aide à Olivier, chez qui vous avez commencé des travaux pour le changement de son jardin. Il y a du terrassement, il y a une terrasse, etc. Des travaux qui ont commencé au mois d'octobre et qui ne sont toujours pas terminés. Olivier nous contacte parce qu'il nous dit c'est impossible d'avoir une date de fin, d'avoir un chantier qui pourrait vraiment se terminer à partir de cette date. On intervient pour essayer de remettre un petit peu de l'huile dans les rouages, remettre un petit peu de la communication entre vous et essayer de se mettre d'accord sur une véritable fin de chantier pour que tout le monde puisse être heureux de votre travail. Merci de nous rappeler au numéro qu'on va vous laisser hors antenne. Voilà, Romuald, vous avez comme ça...
2: On peut laisser mon numéro. Hein.
0: Oui, c'est ce que fait Louisiane en ce moment. On va vous revenir du coup, j'espère.
2: Mais de toute façon, qu'on me revienne ou qu'on ne me revienne pas, je vous assure du suivi de dossier. Moi, je vais continuer après l'émission à appeler cet entrepreneur, que ce soit aujourd'hui, que ce soit demain. Et quoi qu'il arrive, on reviendra dans l'émission pour donner des nouvelles à Olivier et gérer cette histoire.
0: Mmh. Olivier, quand vous essayez d'appeler, vous tombez aussi, comme nous, directement sur la messagerie ?
6: Ça sonne, et puis alors il m'envoie un message, je suis indisponible, je vous rappelle demain, ou ce genre de message.
0: D'accord, ok. Mais donc là, manifestement, soit il est en communication, soit il...
2: Il a écouté l'émission, il s'est mis hors ligne.
0: Bon, non, je ne pense pas.
2: Bon, vous savez.
0: Son téléphone est coupé, c'est pour ça. On tombe directement sur la messagerie. Mm-hmm. Donc, je suis certain que dans quelques minutes, il va entendre le message et peut-être qu'il va vous recontacter.
2: J'espère.
0: Peut-être que même dans 3 minutes et 47 secondes, il va vous rappeler. 3 minutes et 47 secondes, c'est la durée de Opalite, Taylor Swift.

0: Opalite, Taylor Swift sur Vivacité. Je vous parlais il y a un instant du sujet du magazine Investigation ce soir qui concerne notre Fanny nationale, vu que son image a été utilisée et est toujours utilisée dans le cadre d'une escroquerie, qui utilise l'intelligence artificielle pour voler de l'argent à monsieur et madame tout le monde. Et Fabienne nous écrit justement un mail à ce propos, Audrey.
1: Oui.
0: Vous nous lisez
1: exactement, Fabienne, qui malheureusement est une victime de plus, nous dit-elle. Honteuse de ce qui m'est arrivé, j'ai vraiment pas à me plaindre. Le 27 février 2026, tout a été très vite. Prise d'un affreux doute, j'ai téléphoné à une amie qui travaille chez Belfius. J'ai stoppé net après le premier versement. J'ai fait bloquer mes comptes, tous mes comptes, et déposé une plainte sur le site de la banque. Heureusement, j'ai un iPhone et il bloque les numéros non connus. Ça se calme un peu maintenant, mais jusqu'à il y a peu, les appels bloqués étaient quotidiens. On m'appelait d'Angleterre, puis des États-Unis, constamment d'autres numéros. J'ai gardé quelques captures d'écran. Voilà, Fabienne,
0: bah oui,
1: qui
0: merci
1: s'est
0: pour
1: fait
0: ce
1: avoir
0: témoignage.
1: Une fois. Mais
0: oui,
1: pas deux.
0: Oui, elle nous dit, elle nous partage sa honte. On est tous à risque de vivre ce genre de situation. Donc, il n'y a pas de honte à avoir. Vous êtes une victime dans cette affaire, mais c'est très intéressant d'avoir ce témoignage parce que c'est quelque chose qu'on répète aussi dans cette émission. Malheureusement, une fois qu'on a été victime, une fois, parfois, les escrocs, ils continuent à nous appeler et à nous appeler. Parfois, avec d'autres scénarios, d'autres tentatives d'escroquerie, et donc c'est bien de rester vigilant et de voir que parfois, une fois que notre numéro a été utilisé, il l'est à de nombreuses reprises.
1: Ouais.
0: Et donc évidemment, on continue d'en parler, notamment ce soir en télé. On a du nouveau, Romuald vient de quitter le studio, peut-être parce qu'il a un appel du fameux entrepreneur dont on parlait il y a un instant. On va lui donner quelques minutes, une petite pause, et on revient juste après.
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0: Romuald est toujours au téléphone, je pense, avec l'entrepreneur dont on parlait il y a un instant. On va lui laisser le temps d'essayer de régler ce dossier. Romuald, vous pouvez sortir du studio à nouveau. Peut-être qu'il y aura plus de réseau à l'extérieur. Et en attendant, nous on écoute Imagine Dragon, Follow You.

0: You, c'était Imagine Dragons sur Vivacité, un petit souvenir de 2021. Et oui, 2021, c'est déjà de l'ordre.
1: Déjà ?
0: C'était il y a 5 ans. Il y a 5 ans, imaginez-vous. Wow. Bien, Romuald, vous êtes de retour. Qu'est-ce qui s'est passé dans votre téléphone ?
2: Eh bien, écoutez, j'ai contacté l'entrepreneur. Enfin, l'entrepreneur m'a rappelé.
0: Ah.
2: J'ai pu parler avec lui. Alors, écoutez, il a été assez vraiment cordial au téléphone. Il souhaitait ne pas passer en direct dans l'émission. Bon, ça peut arriver. Il m'a promis, il m'a certifié. Alors, qui viendrait la semaine prochaine. Je lui ai dit, mais vous avez souvent dit ça, le mot « la semaine prochaine
0: ouais. ».
2: Donc, je mets un peu en doute comme cette affirmation. Il m'a dit, je vais vous envoyer un mail à vous-même, monsieur, je lui donne mon adresse mail, et à Olivier, où je m'engage formellement à venir tout terminer la semaine prochaine, sauf si énorme pluie, mais sinon, je viendrai poser les carrelages et tout. Ils sont arrivés, je m'y engage.
0: D'accord, bon.
3: Il va faire très beau,
0: bah oui,
3: ce fin de semaine
0: beau.
3: Et ce week-end. Donc,
2: j'ai bon espoir.
0: Oui, on annonce jusqu'à 30 degrés. Ça, espérons qu'ils ne disent pas « Ah non, il fait trop chaud pour travailler. » on va croiser les doigts. Bon, bah, vous pourrez suivre tout ça pour le compte d'Olivier. Olivier, avec qui on a malheureusement déjà dû raccrocher.
2: Oh non.
0: Mais vous lui envoyez un petit SMS en disant que,
2: oui.
0: que ça va suivre.
2: Oui, je suis un peu déconfit, mais oui.
0: Mais vous inquiétez pas, ça va très bien fonctionner. bon, les amis, on va se retrouver demain avec d'autres dossiers. Et puis, on va se retrouver aussi ce soir. À 18h25 sur la Une, on va vous parler de l'intelligence artificielle qui est de plus en plus utilisée. Bah oui, on s'en rend compte quand on appelle des call centers, on tombe pas sur une vraie personne mais sur une IA, ça nous énerve dans cette émission. Comment faire pour être en contact le plus rapidement avec une vraie personne, nos trucs et astuces. Ce soir, rendez-vous 18h25 sur la Une. Bonne journée à tous.
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9: Il est midi, excellent début d'après-midi dans quelques instants seul contre vous. Mais d'abord, les infos avec Marie-Laure de Kerckhoff.
10: Bonjour à toutes et tous. Une semaine d'action tournante a commencé lundi dans l'enseignement en Fédération Wallonie-Bruxelles. Une grève à l'appel de la CSC Enseignement. Elle se poursuivra jusqu'au 27 mai. Manifestation aussi des aides ménagères. Elles seront dans la rue cet après-midi à Bruxelles. Les aides ménagères craignent de perdre leur travail en raison de nouvelles règles du gouvernement bruxellois. La suppression de financement pour des entreprises d'économie sociale pourrait entraîner la perte de plus de 700 emplois. Les aides ménagères exprimeront leur inquiétude en manifestant devant le siège des engagés. Le parti du ministre bruxellois de l'Emploi et de l'Économie, Laurent Hublet. Les émissions de dioxyde de carbone des voitures particulières diminuent en Belgique. Elles ont baissé d'1% sur un an et de près de 5% par rapport à 1990. C'est ce qui ressort d'une étude du Bureau du Plan. C'est à la suite du Covid-19 que les émissions de CO2 des voitures particulières a commencé à baisser. Et c'est dû notamment à l'augmentation de la part des voitures électriques et hybrides dans le parc automobile. Malheureusement, cette baisse est légèrement compensée par le poids moyen des véhicules qui ne cesse d'augmenter. L'alerte aux drones est levée en Lituanie et la population peut sortir des abris. L'aéroport de Vilnius a repris ses activités. L'alerte avait été donnée ce matin. Les habitants avaient reçu un message leur demandant de se mettre dans un abri souterrain. Les députés siégeant au Seimas, le parlement lituanien, ont été eux aussi conduits dans un abri souterrain. Le président du pays et sa première ministre ont été mis en lieu sûr. C'est la première fois depuis l'invasion de l'Ukraine par la Russie en 2022 qu'une alerte aérienne provoque l'évacuation et la mise en sécurité des dirigeants, des députés et des habitants dans la capitale d'un pays membre de l'Union européenne.

0: appelle, 159e mondial. Il faut passer 3 tours pour intégrer le tableau final. David Goffin est le seul Belge engagé dans les qualifications à avoir franchi le premier tour. Zizou Bergs et Alexander Bloks sont qualifiés d'office. Retraité à la fin de l'année, David Goffin joue le dernier tournoi sur la terre battue parisienne de sa carrière. Voilà pour les infos. Très bel après-midi à notre écoute.
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2: Il est l'heure de se connecter avec Jean-Marc Strel. Jean-Marc, quelques ralentissements dans les chantiers. J'en ai fait les frais, c'est un peu galère.
3: Oui, effectivement, mais les chantiers, il y en a.
2: Donc, et partout.
3: Voilà, il y en a partout. Et c'est ça le problème, en fait, sur nos routes. Généralement, ce sont les chantiers. Et celui qui nous occupe pour l'instant, c'est celui de l'E42 Mont-Soliège, hauteur de Courcelles. Un chantier dans les deux directions. Ça coinçait dans les deux sens tout à l'heure. Pour l'instant, c'est en direction de Liège, avec toujours les bretelles d'accès et de sortie fermées à la circulation. D'autre part, quelques ralentissements sur la ring de Bruxelles, là aussi, suite à un chantier, tiens donc, entre Étrévoulu et Saint-Étienne, avec une dizaine de minutes nécessaires. Et puis accident sur le 19 envers Breda, hauteur de mer, c'est en direction des Pays-Bas avec quelques ralentissements observés.
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2: Et toute l'équipe, on est ravis de vous retrouver en ce mercredi encore un petit peu pluvieux par endroit, mais ça va changer. Le soleil arrive, les barbecues aussi, préparez la piscine si vous en avez une, allez en acheter une petite si vous n'en avez pas. Voilà, le beau temps arrive et il est déjà dans ce studio. Il s'appelle Jojo. Ça va, hein?
6: Ça va très bien, Jérémy, et vous?
2: Oui, très bien, très content d'être là. Sarah était là hier, Sarah sera là demain, mais entre-temps, petite immersion dans le studio et dans Seul contre vous, ça m'avait manqué.
6: Bah, il faut que je vous raconte un peu ce qui s'est passé.
2: Oui.
6: Alors, le champion actuel, c'est Jacques des Bonvillers, donc vous l'avez entendu, mais vous avez déjà joué avec lui. Hein.
2: Il me dit quelque chose, il y a quelques semaines, ça fait quoi, 13, 14, 15 participations?
6: 14e participation, 2 300 € dans sa cagnotte, mais vous le savez, il y a 4 challengers qui vont l'affronter aujourd'hui, on fait le total des points en fin d'émission. Si jamais il remporte l'émission, il peut revenir demain pour gonfler la cagnotte. Et s'il passe, c'est le meilleur challenger du jour qui va reprendre sa place.
2: Sa cagnotte, tiens, elle est à combien depuis toutes ces semaines?
6: Alors 2 300 €, donc si jamais vous avez envie de le défier, je vous invite à vous envoyer un petit message au 0470 07 20 23, c'est le numéro WhatsApp de Vivacité.
2: Oui, qui est absolument gratuit, 0470 07 20 23, ou si vous êtes conservateur ou conservatrice et que vous adorez le 60 03, parce que vous ne jurez que par là, et vous envoyez un SMS au 60 03, vous envoyez challenger, il n'y a pas de souci par rapport à ça. Accueillons Jacques, alors c'est parti.
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2: Ça me fait plaisir, mon cher Jacques, de savoir que vous vouliez rester au moins jusqu'à m'entendre à nouveau.
7: Oui, c'était un des buts aussi.
2: Vous allez bien?
7: Content de vous retrouver.
2: Je vois que tout se passe bien pour vous, que la cagnotte grimpe, que les participations aussi, c'est chouette ça.
7: Oui, même si hier j'ai eu chaud.
2: Ah oui? Ah ça, Jordan ne m'a pas encore expliqué. Hier, j'ai pas eu l'occasion d'écouter. J'écoute très souvent, mais hier, j'étais pas dans la voiture ni à la maison.
6: Bon, alors,
2: compliqué, dites-nous.
6: Expliquez vous-même, Jacques.
7: Oui, vas-y.
2: Ah, vous avez perdu?
6: Vous avez perdu. Non, en fait, vous avez remporté la partie, mais vous avez perdu 3 manches sur 4. Donc, ça fait quand même pas beaucoup, mais vous avez quand même fini avec un total de 43 contre 37.
2: Ah oui, bon, petite frayeur.
7: Mais non, c'est les challengers qui ont été exceptionnels hier. C'était...
6: On a eu souvent, en fait, on a eu 2 fois 11 du côté du champion. Enfin, on a eu 11 du côté du champion, 11 du côté des challengers. Donc, vous savez, quand c'est égalité,
2: les challengers.
6: Oui, et même chose pour la dernière manche. Donc, franchement, ça a été un peu chaud hier.
2: Oh, super. Bon, je vous souhaite de suer un petit peu, parce que c'est comme ça quand on est champion, évidemment. Mais je vous souhaite évidemment bonne chance, mon bon Jacques. On va se retrouver dans quelques instants pour pouvoir lancer ensemble la roue pour la toute première fois de ce mercredi. Et puis, n'hésitez pas aussi, si vous avez envie de défier Jacques ou simplement de vous amuser, j'insiste vraiment là-dessus, c'est aussi un amusement, on fait connaissance avec vous. Vous envoyez Challenger au 0470 07 20 23. Là, c'est Pia dans vos oreilles. Voici Mieux sans toi.

0: Il y a des talents qui passent par The Voice Belgique et puis qui percent sur la suite de leur carrière et on est très heureux. C'est le cas d'Essila notamment qui a brillé à l'Eurovision. Ici, c'était Pia avec Mieux sans toi.
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0: De retour sur Vivacité. Seul contre vous dans quelques instants, la première manche. Est-ce que notre maître du jeu va bien?
10: Oui.
0: On m'entend bien? Oui, on vous entend bien.
10: Ouais, très bien.
0: Très, très bien. Je vois que Jacques va bien aussi du côté des Bonvillers. Oui. 14e participation en tant que champion dans cette émission. Jacques, vous connaissez la mécanique. Nous, on lance la roue et vous, vous tentez de la stopper. C'est parti.
11: On y va. Stop.
0: Alors, découvrons les deux thèmes du jour.
11: Ça, c'est Angèle, ça.
10: Bien sûr.
0: Bonne réponse qui ne rapporte pas de points, mais oui. C'était bien Angèle.
10: Avec Bruxelles. Alors, qui, pour représenter la Belgique mieux que Angèle, donc, vous l'aurez compris, elle représente ce thème Belgitude.
0: Très bien. Belgitude, en fait, premier thème. Okay. Oui, Belgitude. Okay. Et là, Calogero nous chante musique.
10: Oui, hein, tout simplement parce que vous allez avoir un thème. Musique.
0: Ah, donc, voilà. Les choses sont bien faites quand même. Bon, Jacques, Belgitude ou musique? Je crois me souvenir que la musique, c'est un peu votre dada, non?
11: Bien vu.
0: La mémoire fonctionne encore. Et qu'est-ce que vous choisissez? Vous êtes peut-être fan de Belgitude aussi?
11: Non, mais je prends la musique.
0: Hein. Oh, d'accord. Vous ne précisez même plus les thèmes que vous prenez, il faut les deviner pour vous, il n'y a pas de souci, on le fait. Allez, très bien, ce n'est donc pas un blind test, on précise, c'est bel et bien un questionnaire musique avec des questions. Et donc, avec des propositions, Jacques, bon, vous êtes en forme, vous êtes prêt, on peut y aller?
11: On est au taquet, on y va.
0: Eh bien, on peut lancer les 60 secondes. Quel chanteur nous a proposé le morceau L'Envie en 1986?
11: Johnny Hallyday.
0: Oui. Quel chanteur français interprète L'Effet Papillon?
11: Benabar.
0: Oui. De quel groupe rock Robert Smith est-il le leader et chanteur?
11: Le Cure.
0: Quel chanteur français a dans son répertoire des chansons comme La Belle Vie et Scooby-Doo?
11: Sacha Distel.
0: Pearl Badge a sorti un album intitulé Echo. C'était Romeo Elvis, mon cher Jacques. Écoutez. C'est bel et bien Romeo Elvis. On parlait d'Angèle juste avant. Évidemment, la fratrie est là.
10: Ben oui, vous savez, Romeo Elvis, c'est le frère d'Angèle.
0: Évidemment. Ouais, quelle famille, avec Marca comme papa. Bon, avant de faire le reste du correctif, vous nous avez annoncé 11 points, mais est-ce que ce n'est pas 12?
11: 12 points.
10: Oui, c'est 12 points, effectivement. Vous avez fait deux petites erreurs, et en effet, comme vous l'avez dit, vous avez donné toutes les réponses directes. Donc, vous avez fait un beau total de 12 points pour commencer l'émission.
0: Magnifique. Ben, on va revenir sur ces différentes propositions. La toute première, c'était le chanteur qui nous a proposé le morceau L'Envie en 1986. C'est évidemment Johnny Hallyday.

0: Ah, nous, on a l'envie, mon cher Johnny, l'envie de jouer ce mercredi sur Vivacité. Quel chanteur français interprète l'effet papillon? C'est un autre style. Bonne réponse, Benabar.
1: L'effet papillon.
0: Faut proposer un featuring, hein, Jacques.
2: Ouais. Malgré que je chante faux, je me laisse aller chez vous, c'est bizarre.
0: Oui, bah il y a l'autotune et tout ce qui va avec aujourd'hui, hein. On peut rectifier tout ça. Enfin, si vraiment on part de trop bas, ça va être compliqué. Robert Smith, c'est le leader et c'est aussi le chanteur de The Cure.
2: J'ai été voir un concert.
0: Ça vous laisse un bon souvenir?
2: Oui, Boys Don't Cry. Ben, c'est un peu, au niveau scénique, c'est assez statique avec sa guitare pour se poser sur son ventre, mais... la musique est quand même top, quoi.
0: Ah ben voilà, on aura le débrief complet, analyse vocale et scénique. Jacques, oui. Quel chanteur français a dans son répertoire des chansons comme La Belle Vie et Scooby-Doo? C'était bien sûr Sacha Distel.
2: Le Scooby-Doo.
3: On commence par La Belle Vie d'abord.
0: Ici, c'est La Belle Vie, écoutez. Un classique.
2: C'est dans un film avec bébé, non, chanteur. Mais bon.
0: Et ici, c'est Scooby-Doo, regardez. Vous le vouliez.
2: Des poires et des Scooby-Doo. Waouh.
0: On chante.
2: C'est un truc comique avec ça.
0: Oui, bon, désolé si vous nous écoutez sur Vivacité. Ceci est un jeu et parfois, notre champion décide de chanter aussi. Il se fait plaisir. La météo, c'est lui qui en est responsable. Quel chanteur avait lancé sa carrière en 95 avec ce titre-ci? C'était Ricky Martin.
2: Oui.
0: Oh là là, et dans toutes les langues, s'il vous plaît. Le chanteur qui interprétait Frollo, ce n'était pas Patrick Fiori. Hein.
2: Mais c'est Daniel Lavoie alors.
0: C'est Daniel Lavoie, exactement.
2: J'ai hésité, c'était l'un ou l'autre.
0: Eh bien, c'était l'autre.
3: Ben oui.
0: C'est magnifique, j'ai du mal à couper ces extraits. Et le dernier extrait, c'était Zaz qui nous interprète La Fée, ça date de 2011. Bien joué, Jacques.
2: Oui, merci.
0: Ça fait 12, c'est pas mal. Vous savez et vous connaissez mon

0: expression « je vous mets en stand-by » jusque tout à l'heure, avant de vous retrouver. Petite précision de Jordan.
1: Oui, avant ça, on a reçu un petit message WhatsApp de Titi qui nous dit « bon, ça va la triplette infernale des 3J, Jacques, Jordan, Jérémy, bonne émission ».
0: Eh bien, coucou le thé, coucou Titi, merci de nous écouter et merci aussi pour ce petit message. N'hésitez pas à nous en laisser d'autres au 0470 07 20 23. Vous pouvez jouer, vous pouvez aussi simplement échanger avec nous et ça nous fait toujours plaisir. Jacques, on se retrouve tout à l'heure. 12 points donc dans cette première manche et on va se connecter dans quelques instants, cher maître du jeu, avec... est-ce que ce serait pas le voisin de Jacques?
1: C'est peut-être son voisin, en tout cas bon, on verra bien avec lui. C'est Christophe, il vient aussi des Bonvillers.
0: Incroyable, il y a un camp du côté des Bonvillers qui joue sur Vivacité.
1: Et le voisin, il se dit, oh moi, il a une plus belle pelouse peut-être, mais je vais quand même essayer de le battre.
0: Ce sera peut-être ça. On verra, on fait connaissance avec Christophe dans un instant. Vous êtes sur Vivacité, dans Seul contre vous. On se retrouve juste après ceci. Bel après-midi.

0: Manic Monday, le titre des Bangles sur Vivacité. Ah, ça vous donne peut-être le sourire, du moins je l'espère. Excellent début d'après-midi.
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0: Oui, seul, mais loin d'être seul en studio. On a évidemment Jordan qui est là, notre maître notre maître du jeu. Il me fait perdre mon français, c'est dire l'impact qu'il a sur cette émission. Et puis il y a Corentin aussi qui est là, qui lance tous les petits extraits, qui lance la roue et qui aide à la mise en onde de cette émission. Je le dis toujours, c'est un véritable travail d'équipe et c'est ça qui est chouette. Jacques, le champion, a fait 12 points dans cette première manche. Ça c'est fait, maintenant on passe dans l'autre team, celle des challengers.
2: Et si vous avez un petit problème au niveau du langage, eh bien Christophe Desbonvillers va pouvoir vous aider. Ah. Il a 55 ans, il est formateur en langue, donc il fait français, allemand, néerlandais, anglais. Donc il a une formation de traducteur-interprète, hein, mais maintenant il forme des gens aux autres langues. Il aime la musique, vivacité en général, et il adore cuisiner.
0: Ah ben voilà, ben magnifique. Ben, du coup, bonjour Christophe.
3: Bonjour Jérémy, bonjour Jordan.
0: C'est bien.
3: Bienvenue.
0: Ça, c'est correct. Merci de nous accueillir du côté des Bonvillers. Première petite question, vous répondez dans la langue que vous voulez, je traduirai derrière, que ce soit l'allemand, le néerlandais ou l'anglais. Qu'est-ce que j'allais dire?
3: Sehr angenehm.
0: Mais si vous parlez allemand, ça c'est un peu plus compliqué, je vous avoue. Je voulais savoir si vous étiez enchanté. Angenehm, en effet.
2: Nice to meet you.
0: Je voulais savoir si vous étiez le voisin de Jacques ou si vous le rencontrez parfois au marché des Bonvillers.
3: Ah, écoutez, Jacques, non, peut-être on se connaît de vue, parce que dans les Bonvillers, c'est une entité où on est 5 villages, et moi je suis de rêve, je pense qu'il est de Franne-les-Gosselies, j'en sais rien. Mais voilà, non, je ne le connais pas personnellement, mais peut-être qu'on s'est déjà croisé. Oui,
0: en attendant, vous avez ce petit point commun là, vous n'êtes pas très très loin. Bon, Christophe, vous aimez quoi dans la vie, à part les langues, ça on l'a bien compris. Vous aimez cuisiner aussi?
3: Oui, j'adore cuisiner. Je suis fan des old-timers, j'en ai un d'ailleurs, donc les anciennes voitures. J'adore la montagne, j'ai une passion pour la France en général.
0: D'accord.
3: Une passion incommensurable pour Michel Sardou.
0: Ah oui, ok.
3: La musique des années 80 et une passion pour les chats. J'en ai 3 d'ailleurs. Voilà.
0: Ah ben ça fait un beau mix. Comment s'appelle votre chat, Michel ou Sardou? Vous l'avez appelé comment?
3: Écoutez, j'en ai 3. J'en ai un qui s'appelle Michel. ma femelle s'appelle Bavette. Et j'ai mon plus vieux qui a 19 ans. Il s'appelle Arsouille. Voilà.
0: Arsouille. c'est magnifique. Vous êtes bien entouré à la maison. Dites, vous aimez Michel Sardou, vous aimez la France, vous aimez la Belgique quand même.
3: Oui, j'adore la Belgique, bien sûr.
0: Le thème, c'est Belgitude.
3: C'est pas mon thème de prédilection.
0: Ah, ben ça, vous vous arrangerez avec votre voisin de près ou de loin, ce bon vieux Jacques, qui vous a laissé le thème Belgitude. Voilà, c'est son privilège de champion. D'accord. Ça peut partir dans tous les sens. C'est un peu de la culture générale sur la Belgique aussi. Donc pas de panique. Et puis si vous avez le moindre souci, vous criez bien fort proposition et j'arrive à votre secours. D'accord, on fait ça.
3: Il n'y a pas de souci.
0: Très bien. Christophe, vous connaissez les règles. Vous connaissez la musique. Très bien. Mais j'aime toujours bien le rappeler parce qu'il y en a aussi qui prennent l'émission en cours et qui se disent tiens, c'est sympa ce petit rendez-vous tous les jours de midi à 14h. Qu'est-ce que c'est? Et donc, j'aime bien pouvoir rappeler les règles. 60 secondes pour tenter de répondre à ces 8 questions. 2 points par bonne réponse. 1 par bonne réponse après proposition. Christophe, vous êtes prêt? Vous connaissez les règles? On va voir quel est votre degré de belgitude. On y va?
3: On y va.
0: C'est parti. Comment s'appellent les festivités qui se sont tenues à Namur le week-end de l'Ascension?
3: Proposition.
0: Le FIF, les fêtes de Wallonie ou Namur en mai?
3: Namur en mai.
0: Oui. Quel animal est associé à Saint-Georges que l'on fête notamment à Grédoisseau?
3: Le dragon.
0: Oui. Dans quelle ville du Brabant wallon peut-on visiter la collégiale Sainte-Gertrude?
3: À Nivelles.
0: Quel moyen de locomotion original relie Warnan à Maritsou sur un trajet de 14 km?
3: Le Drésil, non?
0: Oui. Quelle ville ennuyère se dit Souni en wallon?
3: Soigny.
0: Oui. Quel baron et homme d'affaires belge a fait l'objet d'un enlèvement très médiatisé en 78?
3: Empin.
0: Sur quelle commune luxembourgeoise, également connue pour sa forêt, se trouve le domaine de Fourneau-Saint-Michel?
3: Proposition.
0: Saint-Hubert, Arlon ou Virton?
3: Virton?
0: Non. Dans quelle ville wallonne trouve-t-on une réplique du Mannequin Piece intitulée « El gamin qui piche »
3: Au appuyer.
0: C'était du côté de Braine-l'Alleud. De toute façon, j'aurais pas eu le temps de vous donner les propositions avec ce petit buzzer agressif là. Ouais, il se décompte, moi, il m'oppresse à certains moments. Mais bon, c'était pas mal du tout. C'était pas mal du tout, Christophe. Le total des points, Jojo.
2: Oui, eh bien, bravo à vous. Hein. Vous avez fait un beau score, vous avez fait 11 points. Joli. Alors, 11 points, c'est pas suffisant pour bloquer le champion, parce qu'il a fait 12 points, donc il a en poche quand même 50 euros supplémentaires. Il est à 2350 euros. Ceci dit, bah, vous avez bien réduit l'écart entre le champion et le challenger. Il y a un seul petit point d'écart, donc
0: oui,
2: c'est une quasi rien.
0: Belle mise en jambe, en tout cas pour la team des challengers, Christophe. Les fêtes de Wallonie n'étaient pas la bonne réponse à cette question que je vous ai proposée. Hein, comment s'appellent les festivités qui sont tenues à Namur le week-end de l'Ascension? Ça tombe bien, vous avez dit Namur en mai et c'était en plein dans le mille.
2: Oui, bah donc c'était il y a quelques jours, hein, le week-end dernier. C'est le Festival des Arts, le Festival des Arts de rue de Namur. Hein. C'est vraiment un super chouette événement. Vivacité était sur place pour vous faire vivre un peu toute cette ambiance avec tous les circassiens. Je vous invite vraiment, bon, pour l'instant, il faudra attendre un an, mais je vous invite vraiment à y aller à la prochaine édition.
0: Mais il y a d'autres événements. Vivacité est absolument partout.
2: Bien
0: pour,
2: sûr.
0: Pour vous rencontrer aussi. Et il y aura la Ducasse de Mons très prochainement. Donc n'hésitez pas. Même si ici.
3: Oui, le doudou, oui.
0: Ah, le doudou, ben oui. Alors il y a aussi, naturellement, Saint-Georges. Là, on vous a demandé. Et c'est vrai qu'à Grédoiseau, ça existe aussi. Mais attendez, Saint-Georges et le dragon. C'est à Mons, hein.
2: Bah
0: on
2: ne
0: vient pas nous l'enlever, ça je ne me laisserai pas faire.
2: Mais si, non, voilà, les puristes vont vous le dire.
3: Le combat d'Illumson.
0: Exactement.
2: Et à Grédoiseau, ça existe aussi, en fait. C'est la légende de Saint-Georges qui raconte son combat contre un dragon. C'est le dragon étant le symbole du mal. C'était ici fin avril à Grédoiseau. Et vous le savez, hein, donc c'est ici fin du mois, bah donc la semaine prochaine, pour le doudou à Mons.
0: Avec tous les concerts aussi, voilà. Vita qui sera là, Mister Cover, concert organisé sur
2: Charles.
0: La grande place de Mons. Charles, par la RTBF, ça va être assez sympa. Vous parlez du symbole du mal, le dragon à Mons, c'est, on dit pas vraiment le symbole du mal, par exemple, on dit le désordre plutôt. Et ça a une connotation un petit peu plus positive. Et donc, on a Saint-Georges qui représente l'ordre et qui se dit au dragon, écoute mon coco, reviens dans le droit chemin, viens. Et donc, à la fin, d'ailleurs, on dit toujours, il ne le tue pas, hein, il le terrasse, et c'est pour ça que chaque année, il revient.
2: Ah, j'espère qu'il va faire
3: beau. La fameuse montée du quart d'or. Hein.
0: Ça, c'est fantastique, hein, les images de cette montée du quart d'or. On y sera vite. Bon, on part à Nivelles, parce que c'est bien là que l'on peut voir la collégiale Sainte-Gertrude.
2: Absolument, hein, donc mais c'est un des plus beaux monuments romans de Belgique.
0: 14 km, c'est un moyen de locomotion pour le moins original qui relie Warnant à Maritsou. Très bonne réponse, on l'appelle la Drésine.
2: Chouette activité à faire en famille. Hein. Alors il faut de bonnes jambes, hein, parce que c'est un style de karting hein, sur lequel il faut pédaler et vous ne pouvez pas aller où vous voulez vu que vous êtes guidé parce que vous êtes sur les voies ferrées.
0: Christophe, spécialiste de la Drésine?
3: Je l'ai fait une fois, mais il y a très longtemps.
0: C'était bien?
3: Très longtemps. Oui, c'était sympa, mais je devais avoir, je sais pas, une trentaine d'années, donc
0: oui.
3: Ça fait 25 ans. c'était sympa, oui.
0: D'accord, bah merci pour ce retour sur expérience. Je n'ai jamais eu l'occasion de tester, on verra si ça se met bien un jour. Alors, je ne sais pas si je le prononce bien, il faudrait faire appel aux copains de Stumpeki et d'Erawet. Quelle ville ennuyère se dit Sounille en wallon? Bon, c'était Soigny.
2: Oui, tout simplement.
3: Ouais,
2: hein,
3: ouais.
2: Et ça vous a donné 2 points.
0: Bah oui, ce qui est plutôt pas mal. Et comme la réponse avec le baron Empin, on vous demandait quel baron et homme d'affaires belge a fait l'objet d'un enlèvement très très médiatisé, c'est vrai, c'était en 1978.
3: On lui a coupé le doigt, je crois, d'ailleurs.
2: Exactement. Donc en gros, c'est les brigands qui l'ont enlevé, réclamé 80 millions de francs, donc à l'époque. Hein, et pour montrer leur détermination, vous venez de le dire, ils lui ont coupé une phalange et ils l'ont envoyé. Il a été séquestré au total 63 jours dans une cave, hein, et en fait, c'est finalement la police qui a arrêté des complices et des malfaiteurs, et ils ont retrouvé la trace de Monsieur Empin.
0: Voilà donc pour cette bonne réponse. Le domaine du Fourneau Saint-Michel, c'est du côté de Saint-Hubert, commune luxembourgeoise.
2: Et c'est un vaste musée en plein air qui est dédié à la vie rurale. Ça aussi, je vous invite à le voir. Et puis, on va peut-être moins dans cette belle commune du Luxembourg, mais c'est une chouette région. Quand il fait beau, c'est encore plus beau. Mais
0: il ne faut pas toujours partir à l'étranger.
2: Exactement.
0: Pour s'oxygéner. Il y a de très très beaux coins chez nous aussi.
2: Et en plus, les gens sont très sympas là-bas.
0: Exact. Comme vous, Christophe, 11 points. On avait parlé de la dernière question avec le Mannequin Peace. Du côté de Braine-l'Alleud, on parle du gamin qui piche. Voilà donc.
3: Ah, ben ça, j'ignorais.
0: Vous allez pouvoir la replacer à un petit repas, là. Ça le fait. Vous posez la question à vos copains et vous allez les impressionner.
3: J'ignorais, mais je voulais souhaiter bonne chance à Jacques et puis peut-être aller boire un petit verre avec modération au golf de Pierrepont où il s'y rend régulièrement, où j'y vais de temps en temps aussi boire un petit verre. Voilà.
0: Bah, écoutez, il est évidemment connecté, on le récupère dans quelques instants et on verra si, si c'est un match, comme on dit, hein, c'est un Tinder à grande échelle, Vivacité. Hein, vous pouvez évidemment lancer vos avis. Merci Christophe, en tout cas, d'être passé sur Vivacité, d'avoir joué. C'était très chouette d'être avec vous.
3: C'était un vrai plaisir.
0: Eh bien, partagé.
3: Merci infiniment.
0: Eh bien, gros bisous et peut-être un jour du côté du golf de Pierrepont. Hein. On fait ça?
3: Ok.
0: Salut okay. Christophe, bel après-midi. Le soleil arrive bientôt. Tiens, en parlant de golf pour tous les amoureux de ce sport. Ben oui, qui est en train un petit peu de se démocratiser aussi. J'ai de plus en plus de connaissances qui s'y mettent. Vous, je sais que vous testez plein de choses. Pour l'instant, c'est plus la course à pied que le golf.
2: Ouais, c'est la course à pied. Bon, écoutez, il faut se motiver, il faut préparer un peu son summer body. Hein.
0: Ouais, mais c'est bien. Ouais, mais vous commencez à être bien taillé là. Moi, je vous vois à travers une vitre, malheureusement, vous n'êtes pas avec moi, mais...
2: Mais ouais. vous êtes aussi très bien taillé, si je puis me permettre. Ouais. Voilà.
0: Pas de course à pied ni de golf, hein. Mais bon, ça c'est un autre débat. Petit point sur les scores, Jojo.
2: Mais oui, hein, donc 12 points du côté du champion, 11 points du côté du challenger. Inscrivez-vous, il n'y a qu'un petit point de différence entre les deux équipes.
0: Et c'est peut-être le jour où Jacques va vaciller. Ah, qui sait, on ne sait jamais, un champion en difficulté, ça peut exister. À vous de tenter de le déstabiliser. 0470-07-20-23. On se retrouve dans un instant pour ce qu'on appelle... La deuxième manche, bah oui, c'est très simple, c'est seul contre vous. À tout de suite.
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0: Homewrecker, voilà ce que vous aviez dans les oreilles. J'espère que tout va bien. Prudence, si vous êtes sur la route, profitez. Si vous êtes à la maison, vous écoutez Vivacité.
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0: On y est, on est de retour, on a déjà joué la première manche. Si vous nous rejoignez maintenant, c'est 12 à 11 avantages pour Jacques, notre champion Jacques, que l'on va retrouver pour le début de

0: cette deuxième manche. Jacques, vous avez entendu Christophe qui vous a donné un petit rendez-vous au golf de Pierrepont.
1: Oui, il y a des bons joueurs au Bonvillers-Saint.
0: Ah, dites-moi, vous aimez bien le golf ?
1: Oui, je joue.
0: Bon, ben, n'hésitez pas à aller boire un petit verre avec modération.
1: À Pierrepont,
0: donc,
1: justement, avec Christophe.
0: Avec Christophe.
1: Je ne connais pas, donc... Moi, c'est vrai que je suis sur Franley-Gosny. La raison, c'est juste à côté de Rêve, il y a 2-3 kilomètres,
2: Ben voilà. Et puis, enfin, le seul problème, c'est juste, va falloir trouver Christophe, quoi. Parce que bon.
1: Oui, c'est ça.
2: Juste à la voix, ça va être un peu chaud, quoi.
0: Après, vous faites comme dans les, comme dans les aéroports, vous prenez une pancarte seul contre vous. Vous voyez, vivacité seul contre vous.
2: Christophe de Desbonvillers.
0: Ouais, s'il faut organiser la rencontre, dites-le. On a un service à la RTB qui permet de faire
1: ça
0: aussi, les amis.
1: Mais s'ils demandent au golf à Pierrepont qui je suis, là, ils savent qui je suis au golf. Donc là, il y aura, lui pourra me retrouver.
0: Ah bon, ben voilà. Allez, je suis sûr que ça va se mettre. Moi, je veux juste, et c'est ma seule demande, que vous nous envoyez sur le WhatsApp de l'émission un selfie. Voilà. Tous les deux. Vous pouvez faire ça. La réunion entre Jacques et Christophe, ce serait chouette.
1: Oui, on peut fixer un rendez-vous au golf de Pierrepont ce soir, par exemple.
0: Ah ouais, mais vous êtes direct, quoi. Voilà, il y a une invitation, bam, vous saisissez
1: la balle. Ah non, c'est juste pour faire le selfie. Hein,
2: Oui, mais il fera meilleur.
0: Il fera meilleur ce week-end. Attendez un tout petit peu, vous pourrez sortir la casquette, ça sera mieux. D'accord.
2: Bon, sortons la roue, là, c'est ce que je vous propose.
0: Oh, vous sortez ce que vous voulez. Allez, c'est la roue qui sort. Bon, ben, la roue, allez, c'est parti, très bien.
1: Stop.
0: Exactement.
2: Mika qui nous chante Grace Kelly, qui est une people, donc ce sera un questionnaire people, vous l'aurez compris. Mais attention, ce sont que des questions sur des people qui sont nés un 20 mai, donc comme aujourd'hui. En bref, c'est un peu de tout, quoi.
0: Il y a assez de people pour faire un questionnaire avec ceux qui sont nés un 20 mai, c'est incroyable.
2: Si vous êtes né un 20 mai, sachez que vous êtes une star, mais vous ne le savez pas encore.
0: Très très bien, ce sera donc un questionnaire people, Jacques. Et puis... Ah, ça va parler série.
2: Exactement, vous entendez ce générique de Beverly Hills. Eh bien, on va parler série exactement dans cette deuxième proposition.
0: Ouf, j'ai entendu votre soupir. À mon avis, on va plutôt partir sur People alors ?
1: Je pense que oui.
0: D'accord. Donc, on rappelle le questionnaire People. Que des questions sur des People qui sont nés à 20 mai. Jordan l'a bien dit. En bref, un peu de tout.
1: Oui.
0: Vous avez mis le haut-parleur ?
1: Mais comme toujours.
0: Ah d'accord, non, très bien, c'était une simple question. Comme j'avais entendu un petit écho, je me posais cette question. Bon Jacques, on y va, on ne perd pas de temps, on garde le rythme, on est parti pour cette deuxième manche. On la lance dans 3, 2, 1, top. Avec qui la chanteuse Cher formait-elle un célèbre duo ?
1: Sony.
0: Oui.
1: Bono.
0: Sur quelle plateforme le journaliste et animateur Samuel Etienne présente-t-il tous les jours une revue de presse ?
1: Proposition ?
0: Sur Twitch, sur TikTok ou sur Discord ?
1: Twitch.
0: Oui. À quel chanteur décédé à 70 ans doit-on les titres Unchain My Heart et With...
1: Okay.
0: Oh, oui, très bien. Dans quel sport s'est illustré l'anglais Christopher Froome ?
1: En cyclisme.
0: Dans quel télécrochet musical Armande Altaï a-t-elle marqué les esprits en tant que prof de chant ? Quel est le prénom de l'écrivain Balzac ?
1: Honoré.
0: Dans quel film d'Hitchcock James Stewart observe-t-il ses voisins depuis chez lui alors qu'il a la jambe cassée ? Et puis, quelle est la nationalité du footballeur Iker Casillas ? Vous avez 15 secondes.
1: Oh, il est espagnol.
0: Vous êtes sûr ? Mais oui, c'est bon. Bien vu.
1: Bien sûr.
0: Bon, on avait 15 secondes, j'essaie de mettre un peu de suspense. Vous ne me laissez même pas le temps de terminer les questions. Vous êtes trop rapide, bon Jacques, vous êtes trop rapide.
1: Je me suis fait avoir avec Samuel Etienne. Je sais qu'il avait une chronique, mais je me souvenais plus de plateforme.
0: Eh bien, c'est sur Twitch, et ça cartonne d'ailleurs. Ça a été lancé quand, ça ?
2: Ça a été lancé le 30 mars 2020, à savoir qu'au départ, c'était pas commun d'avoir des journalistes qui donnent des informations sur Twitch, parce que c'est une plateforme qui est normalement dédiée aux jeux, vous voyez un peu le genre, et puis à un moment donné, ça a quand même pris de l'ampleur, et depuis, il y a des milliers de personnes sur ces lives tous les jours.
0: Très très bien. Bon, ça fait combien de points au total pour
1: 15
0: Jacques ?
1: 15 points.
2: Oui, 15 points, tout à fait.
0: Ok, très bien. Vous l'aviez dit déjà ou...
2: Non, mais je sais que Jacques compte en même temps qu'il donne les bonnes réponses.
0: Oui, vous n'avez pas intérêt à oublier une unité, parce que sinon vous allez vous faire taper sur les doigts, et vous n'aurez pas votre selfie. Cher était avec Sony, bonne réponse. On a évidemment en tête ce I got you babe.
1: I got you babe.
2: I got you babe. C'est leur premier tube qui est sorti en 1965.
0: On avait Joe Cooker aussi dans ce questionnaire avec son titre Unchain My Heart.
1: Vous n'avez pas passé You Can Leave Your Phone?
2: Non, on s'est dit qu'il bah voilà, un mercredi midi, ça le fait pas quoi.
0: Oui.
2: Voilà. Voilà. Et les enfants sont rentrés de l'école. Oui. Enfin, voilà. On doit éviter ce genre de choses. Et ça, c'est With a Little Help from My Friends.
1: Oui, à Woodstock 69.
0: Ouais. Joe Cocker. J'avais eu la chance d'aller le voir en concert aussi en Italie un jour. C'était un véritable phénomène. Dans quel sport s'est illustré l'anglais Christopher Froome? C'était en cyclisme.
1: Il a gagné le Tour de France.
0: Oui, moi j'ai toujours cette image en tête dans une des montées mythiques du Tour de France. Oui. Où il y avait un problème avec son vélo et donc il a monté à pied.
2: À pied.
0: Il courait à côté de son vélo.
2: On n'est pas disqualifié quand c'est comme ça?
0: Non.
2: Non, ok.
1: Non.
0: Quand même pas, mais c'était absolument lunaire. Il y avait du monde partout, il n'arrivait pas à se frayer un chemin, il était à côté de son vélo, c'était image incroyable. Allez voir sur internet, parce que je vois que vous me regardez avec des grands yeux en vous disant, mais qu'est-ce qu'il me raconte?
2: Ok, je vais aller voir ça.
0: C'est assez mythique. La Star Academy a connu une prof de chant qui s'appelait Armande Altaï.
2: Oui. Ouais, la Star Academy qui a fait un peu le bad buzz hein, ce week-end, parce qu'ils ont dû annuler une date à Dijon, donc c'était ce week-end à la dernière minute, parce qu'il y a pas mal de chanteurs qui sont tombés malades. Alors bon, ça arrive à tout le monde de tomber malade. Le seul truc, c'est qu'ils ont été prévenus à la dernière minute, à 19h30, sachant que le concert commence presque dans la foulée. Et donc, il y a un micro, enfin, il y a une annonce micro qui a annoncé que le concert était annulé, alors qu'il y avait déjà énormément de gens dans la file. Et donc, on voit beaucoup de posts sur les réseaux sociaux en disant on a fait 2h30 de route, on est arrivé à 19h30, on nous annonce. Voilà, il y avait beaucoup d'enfants qui pleuraient, etc. Les enfants ont peut-être un peu plus de mal à comprendre que les
0: gens. Ouais, l'annonce est tardive, là, quand
2: voilà.
0: même.
2: Voilà, maintenant. Maintenant, voilà, donc ils seront tous remboursés ou replacés dans d'autres dates.
0: Ils ont un rythme de fou, enfin ils n'arrêtent pas. Exactement. Ils font deux concerts par jour. Moi j'avais vu passer le petit poste d'Anouk, justement candidate belge, qui disait je suis un petit peu malade, je suis désolé. Bon, ben ça peut arriver, franchement, ils enchaînent tous les jours depuis la sortie de la Starac.
2: Bien sûr.
0: Ils n'ont pas arrêté, c'est un rythme de dingue. Sans transition, c'était bel et bien Honoré, le prénom de Balzac. Oui.
2: L'auteur de la comédie française, la comédie humaine, pardon.
0: Dans quel film d'Hitchcock James Stewart observe-t-il ses voisins, petit coquin, depuis chez lui, alors qu'il a la jambe cassée, ses fenêtres sur cour? Bonne réponse. Et puis la nationalité d'Iker Casillas, qui n'est plus, mais qui a été le gardien emblématique de la Aurora, gardien de l'équipe nationale d'Espagne.
1: Et qui avait embrassé sa copine journaliste quand ils ont gagné la Coupe du Monde.
0: Exactement.
1: Oui, c'était si vous vous souvenez, vous êtes dans le sport, Sarah Carboni, je crois, Carbono, je ne sais
0: plus. Oui, tout à fait. Ouais, elle faisait les interviews, elle essayait de garder une certaine distance, mais bon, à un moment donné, les émotions, Jacques, vous savez ce que c'est dans Seul contre vous, ça prend le dessus.
1: Absolument.
0: Hein. Bon. Très bien, 15 points, ça nous fait un total de 27 à la mi-temps, puisqu'on parlait de sport, de ce Seul contre vous. Très très bien, 27 à 11, je vous remets en stand-by, hop là, on vous mute et on vous retrouve tout à l'heure. On fait comme ça, Jacques, bon appétit. Ah ben on vous a même muté jusqu'au bout, ou alors c'est vous qui nous avez muté. Voilà, ah ben c'est avec Corentin, c'est comme ça.
2: Hein. Ah ici, nos techniciens, ils sont au taquet, hein. Donc si vous dites on vous mute, on mute.
0: Parfait, Jacques, avec tout le respect qu'on a pour vous, on vous retrouve tout à l'heure. D'ailleurs, reposez-vous bien avant les deux dernières manches. On va de quel côté, Jojo, là,
2: et
0: pour la suite?
2: Et c'est Julie de Moucron qui va répondre à ce questionnaire série.
0: Très bien, eh bien Julie, on la retrouve juste après ceci. À tout de suite.
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0: Et on enchaîne tout de suite avec la suite de cette deuxième manche. On va donc du côté de Moucron.
2: Oui, on peut lui dire bienvenue, welcome à Julie de Moucron parce qu'elle a 36 ans, elle est traductrice, elle a deux enfants et alors elle aime la course à pied et la pâtisserie.
0: Ça va bien ensemble.
2: Bah après l'effort, le réconfort.
0: Oui, oui. D'abord la pâtisserie et puis la course à pied. Enfin, quoique, après si on va courir dans la foulée, on va lui demander. Vous savez quoi ? Voilà, chacun fait ce qu'il veut. Coucou Julie.
14: Bonjour.
0: Tout va bien ?
14: Oui, je confirme. D'abord la course à pied, puis la pâtisserie.
0: Oui, comme ça on culpabilise un petit peu moins. On a brûlé des calories, on peut en manger.
14: Exactement.
0: Vous êtes quel type de pâtisserie ? Enfin, pas vous, hein. Vous aimez bien. Que je pose la question comme si vous étiez un éclair au chocolat, vous voyez.
14: Non, j'aime bien faire des tartes.
0: D'accord. Fraises, framboises, pommes, poires.
14: Pour l'instant, fraises.
0: Ah oui, oui, oui, les fraises. Ça, c'est. Ah, rien qu'à y penser, je salive déjà. Et vous faites toute seule ? Ou alors vous faites que les manger ?
14: Oh ben, j'aime les faire, mais j'aime aussi les partager.
0: Ah ben, c'est pas mal, parce que moi j'aime les partager, mais je les fais pas, les tartes aux fraises. Jordan, vous cuisinez, vous, à la maison, des pâtisseries ?
2: Moi je fais tout ce qui est salé. Okay. Et ma femme, tout ce qui est sucré. Voilà, on se partage bien.
0: Oh, ça c'est de la complémentarité dans le
2: couple. Ah ouais, oui.
0: Bon, magnifique. Julie, vous avez deux enfants. Quel âge ont-ils ? Comment s'appellent-ils ?
14: Alors, ce sont Margot et Agnès. Elles ont 8 et 5 ans et je pense qu'elles écoutent pour l'instant. Donc, je leur fais un gros bisou et un bisou aussi à ma maman qui est avec elle.
0: Coucou Margot, coucou Agnès. C'est Jérémy et Jordan avec maman sur Vivacité. Et comment s'appelle votre maman ?
14: Patricia.
0: Eh bien, coucou Patricia aussi qui garde les petits. Vous êtes au boulot ou vous vouliez simplement souffler sans les enfants ? Ah non, vous êtes au boulot.
14: Oui, je travaille.
0: Vous êtes traductrice, ça veut dire que quoi ? Concrètement, votre quotidien, là, il ressemble à quoi ? Vous travaillez pour qui ?
14: Je travaille de chez moi et je travaille en général pour des agences de traduction ou pour la justice.
0: Ok, d'accord, très très bien. Joli programme là aussi. Je comprends que vous avez besoin de calme hein, à un certain moment. Margot et Agnès ne vont pas vous en vouloir, naturellement, d'être avec leur mamie. Est-ce que vous avez quand même le temps de regarder des séries ?
14: Un petit peu. Bon, pas forcément énormément.
0: D'accord. Bon, de toute façon, ça brasse assez large, mais c'est le thème qui vous a été laissé par notre champion. On va donc voir ce que ça donne. Il y a 8 questions. Si vous arrivez à répondre à toutes celles-là, il y a 60 secondes. Et puis, s'il y a le moindre doute, proposition, et je vous en cite 3. D'accord ? On fait ça ?
14: Ok.
0: Allez, Julie, avec l'aide à distance, elles sont en pensée avec vous, Margot et Agnès, vos deux filles. On est prêts ? On y va ?
14: On y va.
0: Allez, top. Quelle série retrace l'histoire de la catastrophe nucléaire de 1986 sur le territoire soviétique ?
14: Proposition ?
0: 26 avril, Tchernobyl ou The Days ?
14: Tchernobyl ?
0: Oui. Dans quelle série des années 60, Roger Moore incarne-t-il le personnage de Simon Templar ?
14: Proposition ?
0: Le prisonnier, Magnum ou le Saint ?
14: Magnum ?
0: Non. Dans quelle ville se passe la série Gossip Girl ?
14: New York.
0: Oui. Dans les Brigades du Tigre, à quel homme d'État français prénommé Georges, le mot tigre fait-il référence ?
14: Proposition.
0: Clémenceau, Pompidou ou Marchais ?
14: Clémenceau.
0: Quel duo de personnages de BD sont les héros de la série animée signée Alain Chabat ?
14: Astérix et Obélix.
0: Oui. Quelle série parle d'une jeune femme de 23 ans qui se retrouve enceinte alors qu'elle est vierge ?
14: Proposition.
0: Dying for Sex, Jane the Virgin ou Marie à tout prix ?
14: Jane Virgin ?
0: Oui. Dans la série Chef, quel acteur incarne le chef, patron d'un resto appelé Le Paris ?
14: Proposition.
0: Ah, on n'aura pas le temps, malheureusement. Mais si je vous avais dit Clovis Cornillac, Hugo Becker ou Thierry Marx ?
14: Au hasard, Clovis Cornillac ?
0: Ben oui, c'était bon. Bon, on aurait peut-être pu avoir un petit point en plus, mais bon, voilà, c'est les règles. Malheureusement, ça ne comptera pas. Mais ceci dit, c'était quand même pas mal. Vous êtes allé chercher pas mal de bonnes petites réponses. Ça nous donne
2: un total de 7 points.
0: Bon,
2: alors,
0: c'est bien.
2: Oui, c'est un beau résultat. Bon, malheureusement, ça bloque pas le champion. Hein, donc, il a 50 euros en plus dans sa cagnotte. Il est à 2 400 €.
0: Voilà. Très bien, 2 400, je note aussi pour être sûr qu'on ne pique pas d'argent dans la cagnotte de Seul contre vous. Bon Julie, c'était pas mal. On a pris un petit peu de temps au début, c'était peut-être la mise en route aussi. Quand je vous ai demandé cette série qui retrace l'histoire de la catastrophe nucléaire de 86, c'était Tchernobyl. Après proposition, vous aviez bien répondu. Il n'y a pas énormément d'épisodes hein, d'ailleurs dans cette série.
2: Non, c'est une série qui est sortie en 2019 et elle est en 5 épisodes. En même temps, il ne faut pas plus, hein, parce qu'une catastrophe telle que celle-là, ça ne doit pas être très feel good.
0: Non. C'est clair, mais c'est important de connaître l'histoire, bien sûr. Roger Moore incarne le personnage Simon Templar dans la série Le Saint.
2: Oui, le Saint, exactement. Et Roger Moore, il incarne un gentleman aventurier justicier.
0: Gossip Girl, c'est bien du côté de New York. Bravo, Julie.
2: Et alors, elle commence toujours son épisode par « Bonjour, jeunesse dorée de Manhattan ». Et en fait, ça suit, cette série, elle suit un peu la vie de jeunes privilégiés dans l'Upper East Side, hein, avec Gossip Girl, qui est anonyme et qui écrit des potins sur toute la ville, sur les gens, sur son blog, et on ne sait pas qui c'est, jusqu'à la fin de la série.
0: Oui, à la maison, ça regarde beaucoup Gossip Girl, pour l'instant. Dans les Brigades du Tigre, à quel homme d'État français prénommé Georges, le mot tigre fait-il référence? C'était Clémenceau.
2: Oui, en fait, à l'époque de l'intrigue, donc vers le début du XXe siècle. Il était ministre de l'Intérieur et les brigades de police motorisées ont réellement existé sous le nom des brigades régionales de police mobiles.
0: Alain Chabat et son fameux duo de personnages de BD, Astérix et Obélix, évidemment.
2: Ah voilà.
0: Ça, c'est Astérix le Gaulois.
2: Exactement, on adore hein, donc, cet univers. C'est une série de dessins animés qui est sortie en 2025 et qui a été traduit en 38 langues sur une plateforme que je ne citerai pas qui commence par un N, mais qui est vachement moins bien qu'au RTBF Ovio.
0: Oui, qui commence par un A, et là, on peut la citer, bien évidemment. Et puis, on vous avait demandé aussi, après proposition, c'est une bonne réponse, la série qui parle d'une jeune femme de 23 ans qui s'est retrouvée enceinte alors qu'elle est vierge. C'est fou, bah, c'était Jane the Virgin.
2: Oui, alors, je sais pas si vous l'avez regardé et que vous avez juste oublié, mais c'est une télé-novelle, hein, comme on aime dire ça. Et en effet, en fait, elle a été pour faire un rendez-vous. C'est le premier épisode. Elle fait un rendez-vous chez le gynécologue et elle se fait inséminer en fait sans par erreur, quoi. Et donc elle tombe enceinte alors que elle n'a pas eu de rapport sexuel.
0: Voilà pour le pitch de cette série. Oui, donc faites attention. Julie, on fait un gros bisou à Margot, à Agnès, à votre maman, Patrick. Et puis surtout, le plus gros des bisous, il est pour vous.
14: Ah bah merci, bon après-midi.
0: À vous aussi, merci d'avoir joué avec nous et bon courage pour cet après-midi de boulot. On se retrouve dans quelques instants, on va faire le point sur les scores, bien évidemment, et puis on attaquera la suite de ce Seul contre vous. À tout de suite.
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0: On est à la fin de cette première manche. 27 points, c'est le total de Jacques, notre champion. 27, ça veut dire 9 de plus que l'équipe des Challengers. Pour l'instant, c'est 27 à 18. Vous confirmez que la cagnotte a bien augmenté, elle aussi.
2: Oui, absolument. 2400 euros bah, pour notre champion Jacques. Hein. Mais vous le savez, dans cette émission, tout est possible. On va encore voir ce que les deux Challengers prochains vont faire. D'ailleurs, vous êtes nombreux à nous envoyer des petits WhatsApp, hein, soit pour participer ou soit pour, bah, voilà, pour tout simplement justement nous discuter avec nous. Hein. On a notamment un message de Chris de Warcoin. Il travaille dans le bâtiment. Ils sont occupés avec son équipe de poser des plaintes sur un chantier. Ils nous écoutent. Donc voilà, on les salue. Hein.
1: Courage les gars.
2: Il y a aussi Julie qui nous envoie « Je vous écoute, gros bisous à vous ». Clarisse qui nous fait « Bonjour l'équipe, j'adore votre émission ». Enfin voilà, on reçoit pas mal de messages, ça fait plaisir.
1: Allez, super, continuez évidemment au 0470 07 20 23. Ça fait du bien de partager des bonnes ondes avec vous. Dans quelques instants, on s'informe puisqu'il va déjà être 13h. Et c'est là, certains se disent « Ah mince, on a loupé la pause de midi tellement on travaille, on est le nez dans le guidon ». Ne vous inquiétez pas, vous avez encore le temps d'aller croquer votre petite tartine. Là, c'est d'abord la météo avec de très très bonnes nouvelles qui arrivent. Ça va être caliente.
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5: Bonne journée à tous. Voici encore une journée variable. Les averses vont encore traverser le pays d'ouest en est, mais elles auront tendance quand même à être un petit peu plus espacées au fil des heures. La région côtière pourrait d'ailleurs y échapper une bonne partie de l'après-midi. Le vent est modéré, on attend des rafales de 40 à 50 km par heure de secteur sud-ouest, mais il ramène enfin chez nous des températures de saison. On peut espérer aujourd'hui de 15 à 19 degrés. Dès la nuit prochaine, le ciel va se dégager. Demain, après la dissipation de la grisaille, c'est le soleil qui va enfin s'installer. La douceur nous revient et les conditions seront estivales pour les prochains jours.
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1: Excellent début d'après-midi sur Vivacité. Il est 13h, le temps de s'informer avec Delphine Breux.
26: À Namur, en bord de Meuse, ou à deux pas du rond-point Montgomery à Bruxelles, la mobilisation des enseignants continue pour protester contre les prochaines réformes. La Wallonie revoit ses aides à l'embauche. Une seule aide va en remplacer 6 autres. L'épidémie d'Ebola aurait-elle été la même si les aides internationales n'avaient pas été réduites ? Des centaines de programmes ont disparu ou leurs budgets ont fondu. Les États-Unis, par exemple, sont pointés du doigt. Bonjour, des cours suspendus, des piquets de grève ou des pancartes installées aux entrées des écoles, la mobilisation continue dans l'enseignement. À quelques jours du vote de plusieurs réformes devant le Parlement de la Fédération Wallonie-Bruxelles. Mais comme certains députés de la Fédération siègent aussi à Namur, c'est devant le Parlement wallon que sont rassemblés une centaine d'enseignants, il était en tout cas en fin de matinée, et pour montrer leur sentiment d'être pris pour des déchets, ils étaient munis de sacs poubelles. Nathan Verbroek, vous êtes-vous près du rond-point Montgomery à Bruxelles, en plein cœur de la capitale donc, et là aussi, des enseignants sont mobilisés.
27: Alors oui, l'ambiance est vraiment particulière ici à deux pas du rond-point Montgomery, où une foule dense et déterminée s'est réunie. Depuis ce midi, plus d'une centaine de personnes se sont rassemblées, des profs, des éducateurs, des parents venus de plusieurs écoles des environs. C'est à l'initiative du Sacré-Cœur de l'Intout que cette mobilisation est lancée. Des bannières sont déployées, des flyers distribués aux passants et une escorte policière à vélo et à moto encadre le cortège. C'est tout est fait en accord avec le bourgmestre d'Etterbeek et de Woluwe-Saint-Pierre, les deux communes concernées par le rond-point. En ce moment, le cortège se dirige justement vers le rond-point Montgomery.
26: Merci Nathan Verbroek qui suit donc cette mobilisation des enseignants. L'université de Gand saisit la justice en référé. Elle demande l'expulsion des militants pro-palestiniens qui occupent plusieurs locaux, dont le rectorat. L'université explique avoir constaté de nouveaux actes de vandalisme. Ce matin, des militants ont aussi installé des tentes sur le toit et tagué des slogans sur les murs. La police est présente, elle n'est pas intervenue. Selon la rectrice de l'université Petra de Sutter, le fonctionnement habituel de l'université est perturbée. Retenez ce nom, Job Plus. C'est le nom du futur incitant wallon à l'embauche. Une aide unique qui en remplace 6 autres. Rudy Hermans, quel sera le principe général de cette réforme ?
28: Vous savez que c'est une des obsessions du gouvernement wallon, simplifier. Et ici, ce sera clairement plus lisible, facile à comprendre. Le nouveau mécanisme proposera, via une plateforme numérique du Forum,

0: réforme.
1: Vous savez que c'est une des obsessions du gouvernement wallon, simplifier. Et ici, ce sera clairement plus lisible, facile à comprendre. Le nouveau mécanisme proposera, via une plateforme numérique du Forem, une seule aide, de 1 000 à 1 200 euros par mois, étalée sur 1 à 3 années et focalisée prioritairement sur les chercheurs d'emploi les plus éloignés du marché du travail.
0: Et comment cette réforme est-elle accueillie ?
1: Alors du côté des employeurs, on est rassuré parce qu'un système d'aide demeure dans un contexte budgétaire très compliqué pour la Wallonie. Satisfait aussi de la simplification du modèle, mais on regrette quand même que l'engagement de profils plus qualifiés ou expérimentés sorte un peu de la cible. Et puis au niveau politique, l'opposition estime que la majorité MR les engagés n'impose pas assez de balises pour garantir des contrats durables. Le projet de réforme devrait être adopté cet après-midi pour une application l'année prochaine.
0: Merci Rudy Hermans pour ces explications. À Toulon, dans le sud de la France, une femme de 38 ans s'est jetée du 13e étage de son immeuble, mais elle a pris avec elle 3 de ses enfants, des enfants en bas âge. Le procureur de la République indique qu'elle vivait seule avec 7 enfants. Ces derniers jours, elle aurait présenté des symptômes de dépression et de troubles psychiques, mais cela reste à confirmer, ajoute le procureur. Les autres enfants de cette femme ont été pris en charge par des services d'aide à l'enfance et bénéficient d'un soutien psychologique. L'épidémie d'Ebola a probablement commencé il y a quelques mois, indique l'Organisation mondiale de la santé. Une épidémie qui se propage rapidement dans le nord-est de la République démocratique du Congo. Il n'existe ni vaccin ni traitement spécifique pour cette souche du virus. Un nouveau bilan aussi. Il fait état de 600 cas présumés et de 139 décès suspects. Faute de tests en laboratoire, on ne parle donc que de cas suspects. L'épidémie survient aussi alors que les ONG, les organisations non gouvernementales font face à une diminution des aides internationales et en particulier celle des États-Unis, Ghislaine Gounda.
2: Oui, la RDC dépendait à 60% de l'USAID, l'aide humanitaire américaine. Mais depuis son entrée en fonction l'an dernier, l'administration Trump a considérablement coupé dans les budgets de l'aide internationale. Des centaines de programmes ont été gelés ou supprimés, notamment dans la surveillance des épidémies, les laboratoires ou la formation des personnels de santé, des programmes indispensables dans cette région en conflit où les systèmes hospitaliers manquent de moyens. Aujourd'hui, des experts accusent ces coupes d'avoir affaibli la détection des premiers cas d'Ebola. Des retards de diagnostic, des tests insuffisants auraient permis au virus de circuler plusieurs semaines avant d'être identifié. La Maison-Blanche conteste tout lien direct entre les coupes budgétaires et la propagation du virus. Ces coupes sont d'autant plus problématiques que la ville de Goma, occupée par la rébellion du M23 en guerre ouverte avec le pouvoir de Kinshasa, est quasiment inaccessible. L'aéroport international qui a été le théâtre de combats reste fermé. Un isolement qui complique encore davantage l'acheminement de l'aide médicale et humanitaire.
0: Merci Ghislaine. Et pour la Commission européenne, le risque d'infection au sein de l'Union européenne est très faible. Des habitants dans les abris ce matin, Vilnius, la capitale de la Lituanie, et le couple présidentiel a même dû être mis en sécurité à cause d'une alerte aux drones suspects. L'engin survolait la Biélorussie et s'approchait de l'espace aérien de la Lituanie. Les vols ont également été suspendus dans l'aéroport de la capitale jusqu'à 11h lorsque l'alerte a été levée. C'est la première fois qu'une telle alerte est décrétée depuis le début de la guerre en Ukraine. L'évacuation aussi aux États-Unis de plusieurs milliers d'habitants de Californie à cause à nouveau de feux de forêt. Ils se propagent à une vitesse qualifiée de dangereuse. Et restons dans des espaces verts où les abeilles s'y activent. Vous les amis, les imaginez dans des ruches en pleine campagne? Eh bien pas nécessairement, rien qu'à Bruxelles, plus de 200 espèces d'abeilles sauvages y cohabitent. Pour Nicolas Verrecken, professeur d'entomologie et d'agroécologie à l'ULB, la capitale offre même toutes les conditions favorables.
3: Mais c'est paradoxal parce que c'est vrai que quand on pense à des milieux urbains, on a plutôt tendance à penser à des grandes surfaces bétonnées. Mais la réalité, elle est tout autre. À Bruxelles, on a vraiment une mosaïque d'espaces verts. On a vraiment des espaces verts de grande qualité qui sont menacés en grande partie par des projets d'urbanisation ou de changement de fonction. Mais dans l'état actuel, on a quand même encore des réserves naturelles urbaines aussi qui contribuent à une forme de biodiversité en milieu urbain. Et donc collectivement, cette mosaïque d'espaces verts et la qualité intrinsèque de certains types d'espaces verts rendent ces milieux particulièrement intéressants pour toute une faune, toute une flore, parmi laquelle pas mal d'espèces d'abeilles sauvages. On en a donc recensé plus de 200 à l'heure actuelle.

0: Le biologiste souligne tout de même l'importance d'une bonne collaboration entre naturalistes, universités et pouvoirs publics pour améliorer la conservation des abeilles. C'était une interview signée Marine Lambert dans le cadre de la Journée mondiale des abeilles. En tennis, David Goffin joue son deuxième tour des qualifications en ce moment à Roland-Garros. Le Belge affronte le Britannique Tommy Samuel, 159e joueur mondial. Le score, c'est 4-3 dans le premier set, 4-3 pour le Belge. Et ce match est à suivre sur Tipeee et sur Ovio. Et ce soir en football, c'est la finale de l'Europa League entre Aston Villa et Fribourg. Le club anglais qui compte deux Diables Rouges, Youri Tielemans et Amadou Onana. Coup d'envoi à 21h et match à suivre également sur Tipeee et sur Ovio. Merci d'avoir suivi ce journal et bel après-midi à notre écoute.
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2: Merci à Delphine pour les infos. Petit point sur vos conditions de circulation. Et vous m'avez dit il y a quelques instants, Jean-Marc, que tout se passe bien.
3: Oui, tout se passe bien sur les routes. On a eu une matinée, on va dire, habituelle. Quoique le mercredi, c'est souvent plus calme que les autres jours. Et là, ça l'est précisément. C'est très calme aussi bien ce matin, mais surtout ce midi, puisqu'il n'y a pas grand-chose à signaler pour le moment.
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2: On est là avec toute l'équipe. Il y avait le match de David Goffin dans les écrans, dans le studio, j'étais content. Eh ben, il a disparu, voilà, il faut se reconcentrer sur le jeu.
5: Et ah ben, oui,
2: Jérémy. Dès qu'on met du sport, je me déconnecte, ça c'est terrible.
6: Mais
2: c'est
6: j'ai vu, on était en pleine conversation, puis vous êtes parti pour voir le match.
2: Ah oui, mais
6: vous avez bien fait.
2: David Goffin, son dernier Roland-Garros, tout de même. Bon, seul contre vous, on va continuer de s'amuser, d'apprendre, de jouer ensemble avec un avantage qui est certes intéressant, mais qui n'est pas encore, en tout cas, déterminant.
6: Absolument, notre champion Jacques Desbonvillers a 27 points, tandis que l'équipe des Challengers en a 18. Alors vous savez, on a déjà tout vu dans cette émission, on fait le total des points en fin d'émission et on voit ce qui va vraiment se passer. Vous le savez aussi, 2 400 € dans sa cagnotte pour le champion. S'il a 2 500, c'est un cap 1, et donc il va peut-être décider de partir en fin d'émission. Ceci dit, on n'est pas encore sûr qu'il va gagner l'émission.
2: Non, mais attendez, vous ne voulez quand même pas le mettre à la porte là?
6: Ah non, mais j'explique toutes les possibilités, mon gros
2: monsieur. Vous faites bien, exactement, et c'est très important, je le répète, pour celles et ceux qui prennent cette émission en cours, 13h10. Vous avez envie de faire quoi, tiens, à 13h10?
6: Moi?
2: Oui, vous.
6: Écoutez de la musique.
2: Vous voulez faire ça? Et alors, ouais. Mais après, on reprend la troisième manche.
6: Allez, on fait ça.
2: D'abord la musique?
6: Oui.
2: Et, d'accord, très bien.
6: En plus, si vous avez du Bruno Mars sous la main, moi j'adore.
2: Hein. I just might. Peut-être que je peux faire quelque chose.
6: Parfait.
2: Ça vous intéresse?
6: Parfait.
2: Allez, ça c'est pour notre maître du jeu. Et puis on attaque la troisième manche. Bel après-midi sur Viva.

0: Voilà comment faire plaisir et amadouer un tout petit peu le maître du jeu de Seul contre vous. Il voulait entendre Bruno Mars. Il a eu I Just Might de Bruno Mars.
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0: Et c'est le cas du lundi au vendredi de midi à 14h. On est là pour jouer ensemble avec un numéro qui fonctionne super bien. C'est le WhatsApp de l'émission. Mettez-le dans vos favoris. Ça sert pour plein d'autres émissions aussi de Vivacité. C'est le 0470 07 20 23. 0470 07 20 23. Et j'espère qu'on a encore reçu plein de jolis messages.
2: Oui, exactement. Et vous faites bien de le dire un peu doucement, parce que souvent on nous envoie un message en disant j'ai pas eu le temps de noter le numéro WhatsApp, est-ce que vous pouvez nous le répéter? Donc voilà, vous avez très bien fait. Oui, il y a notamment Mickaël qui nous écoute, il y a Christophe aussi qui a joué avec nous. Il a dit oh, merci beaucoup pour votre sympathie. Vous aurez le selfie avec Jacques, promis.
0: Ah, top. Voilà. Voilà, ben on va le retrouver, Jacques, puisque Jacques, c'est notre champion, 14e participation. Et il est avec nous sur Vivacité. On le récupère, on vous sort de votre stand-by. Ça va, Jacques?
3: On ne m'a pas coupé cette fois-ci. Ça va.
0: Ah, non. Vous voyez, c'est juste pour vous rappeler que vous êtes le champion, mais on a quand même encore la main sur vous.
3: Oui,
0: vous voyez,
3: absolument.
0: On vous contrôle encore un tout petit peu. Bon, on va attaquer cette troisième manche ensemble. On le disait, votre avantage est intéressant. Après deux manches, c'est 27 à 18. Vous avez 9 points d'avance et 2 400 € dans votre cagnotte. On lance la roue et vous la stoppez quand vous le souhaitez.
4: Tu crois que la terre t'appartient tout entière?
3: Ah, c'est un dessin animé, ça.
0: C'est vrai, mais lequel?
3: C'est Aladdin, non?
0: C'est Pocahontas
2: qui est...
3: Pocahontas, oui, voilà. Pocahontas. Oui,
2: qui est la princesse de la nature de Disney. Hein. Donc, elle illustre ce questionnaire nature à l'occasion de la fête de la nature qui a lieu à partir d'aujourd'hui jusqu'au 25 mai.
0: Voilà donc pour ce premier thème. La bonne nouvelle, si vous n'aimez pas nature, c'est qu'il y en a un deuxième.
3: Oui.
5: Salade de fruits.
3: Salade de fruits, Henri Salvador.
0: Bourville.
3: Non, ça c'est Bourville, ça.
2: Oui, oui, alors il nous chante ça de fruits parce qu'on va parler d'un peu de tout. On va partir sur un thème culture générale.
3: Ah, je prends culture générale.
0: Mais voilà, c'est ce qui s'appelle un choix sans hésitation. Vous laissez le questionnaire nature pour le prochain challenger. Bon, qui a peut-être le temps d'aller vite se renseigner aussi sur tout ce qui se passe au niveau de la nature. C'est-à-dire que c'est très très large.
3: Oui.
0: Je suis pas sûr que 5 minutes, ça va lui servir. Enfin bon, on est parti ensemble pour ce thème culture générale, spéciale culture générale. Voilà, il n'y a pas de piège. Hein, on va de toute façon dans tous les sens. Jacques, vous êtes prêt pour attaquer cette troisième manche?
3: Oh,
0: ben, si vous êtes prêt, on y va. Top chrono. Quelle ville est surnommée Big Apple?
3: New York.
0: Comment nomme-t-on un jeu de mots généralement graveleux obtenu en permutant les sons d'une phrase?
3: Une contrepétrie.
0: Oui. Combien d'années de mariage fête-t-on lorsqu'on célèbre des noces d'émeraude?
3: Noces d'émeraude. Ça doit être 40 ou 50 ans. 40.
0: Allez. Eh bien, c'est la bonne réponse, 40. Dans quelle ville se trouve la plus grande bibliothèque du monde?
3: Alexandrie, non?
0: Ben non. Quel grand nom de la haute couture a inventé la robe en métal?
3: Robe en métal, c'est Paco Rabanne.
0: Oui. Quel objet de la maison désigne-t-on par le mot Tancarville?
3: Un pont, mais non.
0: Non. Qui a dit « Soyez le changement que vous voulez voir dans le monde » ?
3: Proposition.
0: Nelson Mandela, Gandhi ou Léon Blum ?
3: Nelson Mandela.
0: Quelle ancienne Miss était la présidente de la société Miss France de 2007 à 2022 ?
3: Sylvie Tellier.
0: C'est trop tard, mais bravo quand même. Vous nous épatez même après le gong et le buzzer, Jacques, bravo.
3: Ouais, je revenais plus sur son nom.
0: Ben oui, mais c'était bien elle. Parfois, il faut un petit peu de temps. On ne se rend pas compte de la difficulté de jouer par téléphone, d'avoir un chrono qui défile. Et non, c'est pas mal du tout.
3: Et l'autre, c'est Gandhi, évidemment. C'était Mandela ou Gandhi, deux philosophes.
0: Oui, soyez le changement que vous voulez voir dans le monde. C'est bel et bien Gandhi qui a dit cette phrase-là.
3: Il avait dit aussi, Gandhi, si vous avez un moustique qui se pose sur un de vos testicules, vous vous rendrez compte que la violence ne peut pas résoudre tous les problèmes.
2: Pas mal. Ouais. Grand philosophe. Hein,
0: ça sent le vécu, Jacques. Ou... Attention, c'est la période des moustiques qui reprend malheureusement. Ça nous fait un total de combien de points pour notre moustikos de Bonvidé Bonvillers?
2: Mais c'est un petit peu moins bien que d'habitude. Hein. Vous avez fait un total de 8 points.
0: Ok.
3: Oh, ben ça va.
2: Oui, ça reste très correct.
3: Oui, c'est très correct, hein, ça va.
0: Sur un thème culture générale, c'est plutôt pas mal. Big Apple, c'est bel et bien New York, c'est comme ça qu'on surnomme la ville.
2: Ce surnom est devenu populaire parce que dans les années 1920, il y a des journalistes hippiques qui ont parlé de Big Apple lors d'une compétition à New York. Et puis ça a été repris après par des musiciens de jazz. Et pour finir, bah, tout le monde l'appelle un peu la Big Apple.
0: On va parler des contrepétries, une sorte de jeu de mots un peu graveleux qu'on obtient en fait en permutant les sons d'une phrase. Vous avez un exemple. Je suis sûr que vous avez un exemple un peu graveleux aussi.
2: Mais
3: moi j'en ai un, oui. On a le choix sur la date, par exemple.
2: Sur la date.
0: Dites-le nous, le doigt. Allez jusqu'au bout de votre idée, Jacques.
3: Le doigt sur la chatte.
0: Contrepétrie. Bon, ça n'engage que vous. On a un exemple. Écoutez, on a un exemple un petit peu plus. Voilà.
2: Mignon. Voilà. Quel beau métier, professeur, qui donne. Quel beau fessier prometteur.
0: Voilà. Ceci est une contrepétrie.
2: Voilà. Oui, allez voir sur Internet, il y en a plein. Vous pouvez vous amuser pendant des heures.
0: Ah oui, il y a des exemples à l'appel. Les noces d'émeraude, là, c'est certain, c'est 40 ans. Voilà, il n'y a pas de discussion par rapport à ça. C'était une bonne réponse. La plus grande bibliothèque du monde se trouve non pas à Alexandrie,
3: Alexandrie. Au Caire. Oui, c'est ça que je voulais dire. En fait, c'est Alexandrie que je voulais dire.
0: Non, c'est ce que vous avez dit, mais c'est pas bon.
3: Ah, mais non, c'est pas. Alors, c'est où alors?
0: Ah, c'est à Washington.
2: Oui, c'est à Washington.
3: Non, je savais pas.
2: En fait, elle possède plus de 170 millions de documents, des livres, des cartes, des manuscrits, des photos, ce qui en fait la plus grande bibliothèque du monde.
0: Voilà pour cette petite précision. La robe en métal a été inventée par un grand couturier. Ouais. Vous connaissez pas Corban?
2: Oui, il a révolutionné vraiment la mode dans les années 60. Hein. Avec ses robes, c'était en plaques métalliques assemblées par des anneaux.
0: Dit Jordan, quand on parle de Tankerville, à quoi fait-on référence?
2: Un étendoir à linge, un séchoir.
0: D'accord.
3: J'avais compris pièce de la maison, moi. Donc, je pensais à une cuisine ou un machin pareil. Enfin, j'ai dit pont parce que j'avais pas d'autre étang.
0: Tout le monde a un pont chez soi, c'est bien connu, Jacques.
2: Au-dessus de l'étang.
0: Mais non, c'était quel objet de la maison, hein, Jacques?
3: Objet de la maison. Oui, ça, c'est mon défaut. Hein. J'écoute pas toujours toutes les questions convenablement.
0: Ah bon, écoutez, pourtant, je fais de mon mieux.
2: Il en faut un, il en faut un.
3: Non, et c'est de ma faute, hein. Je prends toute la responsabilité. c'est pas vous.
0: Alors, ça va, on vous attribue 8 points pour cette troisième manche. 8 points donc, ça vous laisse un avantage encore assez intéressant. Mais ça pourrait permettre à l'équipe des Challengers de rattraper un petit peu leur retard. Avec qui va-t-on jouer à présent?
2: Et donc, ce sera avec Thibaut de Warcoing qui va avoir ce thème nature.
0: Voilà, Jacques, on écoute Thibaut et puis on se retrouve ensemble pour la quatrième manche tout à l'heure, d'accord?
3: À tout à l'heure.
0: À tout à l'heure, Jacques. Et Thibaut, on fait connaissance avec lui dans quelques instants, juste après ceci.
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0: titre d'Adèle, c'est Oh My God, c'est ce que vous avez dans les oreilles sur Vivacité. Et là, tout de suite, ce qui arrive, c'est la suite, bien sûr, de votre jeu de la semaine entre midi et 14h. C'est Seul contre vous.
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0: Avec un avantage pour l'instant pour notre champion Jacques qui mène 35 à 18 et pour qui la cagnotte est de plus en plus intéressante forcément. Quand on engrange 50 euros par 50 euros, ben ça peut vite monter.
2: Oui, il est à 2400 euros, mais pour le défier, deux challengers restants. Mais pour l'heure, on va faire la connaissance de Thibaut. Il vient de Warcoing, il a 46 ans, il est accompagnateur de train, il a deux enfants et alors il aime voyager. Et il a un point commun avec vous, Jérémy, il aime le foot.
0: Ah oui, parce que je disais, je ne suis pas conducteur de train ni accompagnateur de train. D'ailleurs, salut
2: pas
0: Thibaut.
2: Encore.
3: Bonjour Jérémy, bonjour Jordan.
0: Votre train à destination de Seul contre vous arrive en voie, n'oubliez rien. Prenez juste votre concentration, mon cher Thibaut. Tout va bien ? Vous êtes accompagnateur de train, c'est un très joli métier parce que vous devez faire de belles rencontres aussi.
3: Oui, oui, oui, on voit beaucoup de gens, beaucoup dans d'univers différents, beaucoup de personnes différentes. C'est vraiment très chouette.
0: Oui, moi j'aimais bien quand je prenais le train pour aller à l'école, de rencontrer. Après, bon, il y a évidemment de tout. Vous n'avez pas toujours des belles histoires à raconter, mais
3: non,
0: on essaie de retenir le positif.
3: C'est ça. C'est ça.
0: Quand on peut accompagner notamment des personnes qui sont un petit peu plus dans la difficulté ou qu'on doit les aider à descendre du train, à leur trouver une place, moi c'est aussi ce qui m'anime. Donc bravo pour ce que vous faites au quotidien, Thibaut. Dites, vous aimez le sport, mais vous aimez quel sport en particulier ?
3: Le foot.
0: Ah, il y a soirée finale Europa League hein, ce soir. Vous êtes au courant ?
3: Oui.
0: Sur Typique.
3: Et si tout va bien l'année prochaine, on aura des matchs du Standard en Coupe d'Europe.
0: Ah ben, vous savez quoi ? Je vous le souhaite. Je souhaite aussi d'avoir le Standard en Coupe d'Europe parce que ce sera diffusé sur la RTBF et donc ce serait évidemment chouette. Il y a pas mal de supporters du Standard. Ça s'est bien passé hein, hier soir pour les Liégeois.
3: Ouais.
0: Retournement de situation quand même.
3: On espère qu'ils arriveront à gagner contre Charleroi ce week-end.
0: Oui, ce sera samedi et ce sera à vivre là aussi en radio sur Vivacité, ce Standard Charleroi, un derby pour décider de l'Europe. Bon, nous, on va décider de votre sort. Thibaut, bon, rien de bien inquiétant. Ouais. Vous allez jouer avec un questionnaire nature, puisqu'on le rappelle, c'est la fête de la nature qui commence aujourd'hui et ce jusqu'au 25 mai. Est-ce que vous êtes habitué à la nature ? Vous en voyez des paysages hein, de par votre métier ?
3: Oui, on voit des paysages, j'aime promener avec mon chien, avec mes enfants, avec ma femme, mais juste promener, à part ça.
0: Oui, mais bon, vous êtes quand même parfois attentif. De temps en temps, vous voyagez, vous regardez, vous vous promenez, vous vous dites, tiens, qu'est-ce que c'est que cette fleur ? Qu'est-ce que c'est que ceci ? Ça va peut-être vous aider cet après-midi. On est parti ensemble, si vous avez la moindre question, le moindre doute, vous criez proposition et je tente de vous aider. Enfin, je vous en cite trois, je ne sais rien faire de plus, sinon c'est de la triche, d'accord ?
3: Ok.
0: On fait comme ça, on est parti ensemble ?
3: C'est parti.
0: Allez, top. Quel insecte jaune et noir qui bourdonne à sa journée mondiale aujourd'hui ?
3: La guêpe.
0: Comment appelle-t-on le cri des éléphants ?
3: Proposition.
0: Le mugissement, le babarrement ou le barrissement ?
3: Le barrissement.
0: Oui. Quel est l'organe reproducteur mâle d'une fleur ?
3: Le pistil ?
0: Non. Sous quel nom est plus connue la fonte nivale ?
3: Opposition.
0: La baisse du niveau de la mer, la dissolution des nuages ou la fonte des neiges ?
3: La fonte des neiges ?
0: Oui. Comment s'appellent les longues lames, sortes de dents des baleines ?
3: Opposition.
0: Les défenses, les crocs ou les fanons ?
3: Les fanons ?
0: Oui. De quel continent provient la rhubarbe ?
3: Opposition.
0: L'Amérique, l'Afrique ou l'Asie ?
3: L'Asie ?
0: Oui. De quelle région montagneuse écossaise le pin sylvestre Wild Earth est-il emblématique ?
3: Position.
0: Les Highlands, les Black Mountains ou les Brokeback Mountains ?
3: Les Black Mountains.
0: Ah non, c'était les Highlands. On aura essayé jusqu'au bout sur le buzzer d'arriver là-dessus. Bon, c'était pas spécialement simple ce questionnaire. Vous avez tenté des choses et ça j'aime bien.
3: Ben voilà. Oui.
0: Pour pas toujours demander les propositions et notamment sur la première question, l'insecte jaune et noir qui bourdonne et qui a sa journée mondiale aujourd'hui.
3: Ouais, c'est l'abeille. Hein.
0: Oui, c'est pas la guêpe,
3: ouais.
0: Voilà. Moi, ça me donne des frissons d'entendre ça.
2: Oui.
0: Arrêtez ce son tout de suite, même si c'est la journée mondiale de l'abeille.
2: Oui, en fait, cette journée mondiale, elle est célébrée chaque année le 20 mai, en fait, hein, pour sensibiliser à l'importance des abeilles, des pollinisateurs dans la biodiversité. Hein. Et alors, pour rappel, il y a aussi une campagne qui dit qu'en mai, tonte à l'arrêt, donc ça veut dire qu'il ne faut pas tondre son jardin pour permettre justement aux abeilles de polliniser et de vivre normalement.
0: Oh oui, voilà. Et ça va donner un beau résultat dans le jardin si on ne tombe pas du tout au mois de mai.
2: Ben, on peut laisser
0: des parcelles
2: avec des hautes herbes et vous faites un chemin.
0: Ça, c'est une bonne idée.
2: Ben voilà.
0: Très très bien, évidemment.
2: Comme ça, tout le monde est content.
0: C'est vrai. Et les éléphants sont contents aussi. Quand ils sont contents, parfois, ils poussent un petit cri. Ça s'appelle le barrissement du verbe barrir. Exact. Oh, je croyais que c'était vous.
2: Ah non.
0: Mais vous faites bien l'éléphant aussi. Hein.
2: Oui, je me trompe des fois, mais...
0: Donc, le barrissement, c'est une bonne réponse. Tiens, vous savez ce que fait le serpent, par exemple?
3: Il siffle,
0: bonne réponse. Et le hibou?
3: Il ulule, non?
0: Exactement, bonne réponse. Vous êtes un spécialiste des animaux, visiblement, et de leur cri. Thibaut, bien joué. Quel est l'organe reproducteur mâle d'une fleur? Vous avez dit le pistil, c'était dans les propositions, mais c'est l'étamine.
2: En fait, c'est le contraire. C'est une question un peu piège, hein, parce qu'on pense tous que c'est le pistil. En fait, l'étamine produit le pollen et le pistil est l'organe reproducteur femelle, lui.
0: Voilà pour la petite précision. Mais oui, c'est Camille que l'on embrasse bien fort qui fait les questions et qui, de temps en temps, a envie de mettre deux, trois petits pièges. Après, bon, ceux qui ont la réponse, ça paraît clair. Mais moi aussi, j'ai hésité. Même en posant la question, je vais pistil. Et je fais, ah non, c'était l'étamine.
2: Il y a de quoi hésiter.
0: Sous quel nom est plus connue la fonte Nival? Là, on parle en fait de la fonte des neiges, tout simplement.
2: Tout simplement. En fait, c'est la fonte des neiges du printemps qui alimente souvent les rivières.
0: Les longues lames, les sortes de dents des baleines, on appelle ça les fanons. C'est une bonne réponse après proposition.
2: Et c'est en style de poil, hein, et ça permet de filtrer l'eau pour retenir que le plancton et les petits poissons pour se nourrir, mais éjecter l'eau.
0: Voilà. Alors, la rhubarbe vient d'Asie à la base.
2: Clairement, en fait, elle a d'abord été utilisée comme plante médicinale et comme elle était bonne pour le corps, eh bien, ils se sont dit, bon, on va la cuisiner pour qu'elle soit bonne pour le goût. Et donc voilà.
0: Une bonne tarte à la rhubarbe. Ou une bonne confiture de rhubarbe. Ça fonctionne aussi. Est-ce que je vous ai demandé le nombre de points, tiens, de Thibaut?
2: Non, vous ne l'avez pas encore demandé.
0: Eh bien, écoutez, combien de points a fait Thibaut?
2: Ben, Thibaut, il a fait 3 points.
0: 3 points.
2: Ce qui permet au champion d'avoir 50 euros en plus dans sa cagnotte, il a 2450 euros.
0: Ah oui, je pensais que c'était un petit peu plus que 3 points.
3: Vraiment, si, c'est pas grave.
0: Non?
2: Oui, 4 points, pas 4. Oui, pardon. 4 points.
0: Je pensais que c'était un petit peu plus. On va essayer, Thibaut. Je pensais que c'était un petit peu plus que 4 points.
2: Non, malheureusement, c'est pas possible. Vous avez 4 bonnes réponses en demandant les propositions.
0: Exactement, 4 points.
2: Donc voilà.
0: On fait la petite.
2: En effet, donc c'est 4 points. Oh, donc c'est mieux, c'est 22 points du côté des challengers.
0: Voilà. Bon, bah, Thibaut, merci en tout cas d'avoir joué avec nous. Bah, l'essentiel est là, franchement. Vous avez pris du plaisir quand même.
3: Oui. Beaucoup, beaucoup. Et écoutez les explications du puits de culture qu'est Jordan, c'est toujours sympathique.
0: Ah ben voilà, ça lui fera plaisir aussi. Ben oui, mais ça bosse hein, pour préparer ses émissions. Ouais. Il y a les questions, puis il y a les correctifs aussi. C'est bien de lui rendre honneur et de le mettre à l'honneur aussi.
2: Oui, à savoir que ça ne sort pas de ma tête. Hein. On travaille pour avoir les réponses, évidemment. Mais ça me fait plaisir, merci beaucoup.
0: Bon, ne loupez pas le train la prochaine fois, vous pouvez revenir jouer. Hein.
3: Ça marche.
0: Allez, gros bisous à la famille. Salut Thibaut.
3: Bonne journée.
0: Et à ce soir pour la finale de l'Europa League, Aston Villa Fribourg. Ce sera sur Typique. Ah, c'est encore une belle journée qui nous attend en termes de sport. D'ailleurs, je vais aller voir ce que fait David Goffin parce qu'on nous a coupé les retours en studio. Bon.
2: Il n'y a pas une belle tête.
0: Alors, il a remporté le premier set. Voilà, mais ça, c'est une bonne nouvelle dans ce deuxième tour des qualifications pour Roland Garros. Petite pause et puis on revient avec la quatrième manche. 35 à 22, 13 points d'écart, ça veut dire que le match n'est pas encore plié. Le dénouement, c'est dans quelques instants.
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0: La voix d'Alice Underhoof avec son nouveau titre, ça s'appelle Today.
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0: Et on va pouvoir attaquer ensemble la quatrième et dernière manche de cette journée de mercredi dans Seul contre vous, 35-22. Avantage pour l'instant pour Jacques qui va tenter eh bien, de valider une nouvelle victoire. Jacques, pour l'instant, ça se passe bien.
2: Ça se passe très bien, beaucoup mieux qu'hier.
0: Ah ben voyez.
3: Ah ben oui.
0: Vous allez peut-être, je dis bien peut-être, retrouver Sarah demain. Qui sait, c'est votre mission pour aller un jour plus loin dans cette émission. Ce qu'on va faire, c'est tourner pour la dernière fois la roue et vous la stopper là aussi pour la toute dernière fois du jour.
2: Stop.
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0: Oui, Renaud qui nous chante...
3: Les mots. Il nous les chante, mais là, on va parler des mots, mais qui sont écrits. Ce sera un thème littérature dont on va parler.
2: Oui.
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2: Déjeuner en paix.
0: C'est chouette quand on tourne la roue avec vous, ça fait blind test en même temps. C'est une bonne réponse. Stéphane Echer pour un thème.
3: Pour un thème actualité, parce qu'on peut déjeuner en paix, mais pendant ce temps-là, on écoute les nouvelles qui ne sont pas toujours très réjouissantes.
0: Oui,
2: non, c'est vrai. Il y en a des fois que les nouvelles, j'aime bien. Je suis fort l'actualité, donc j'aime encore bien.
0: Il y en a des bonnes aussi, hein, des nouvelles, heureusement.
2: Oui, tout à fait.
0: Heureusement, d'ailleurs.
2: Oui.
0: Bon, actualité, on va donc lancer ensemble cette quatrième manche. Jacques, on est bien pour l'instant. Si vous allez chercher encore quelques unités, vous êtes assuré de pouvoir potentiellement rester champion. On y va ?
2: On est parti.
0: Allez, top. Chez nous, quel secteur a déclaré une grève qui pourrait s'étendre jusqu'au 27 mai ? Oui. Combien de kilomètres compte la grande course à pied qui se tient fin mai à Bruxelles ?
2: Les 20 kilomètres.
0: Oui. La responsabilité du roi Baudouin a récemment été remise en cause dans un événement international. Lequel ?
2: L'assassinat de Lumumba.
0: Oui. Le trafic d'un aliment typiquement belge a été démantelé dans le nord de la France.
2: Oui.
0: Quel célèbre jouet a récemment fait scandale parce qu'il n'est pas fabriqué en France, comme annoncé ?
2: Oui, la petite girafe.
0: Eh oui, vous avez son nom ?
2: Non, tant pis.
0: Quel événement on passe à la suite. Quel événement a rassemblé plus de 215 000 personnes samedi dans les rues de Bruxelles ?
2: La Pride,
0: oui.
2: La Bruxelles Pride.
0: Quel homme d'État belge décédé lundi à 93 ans était diplomate au Congo au moment de l'assassinat de Lumumba ? Et puis comment s'appelle le sélectionneur des Diables Rouges qui a dévoilé les joueurs retenus pour le Mondial ?
2: Rudy Garcia.
0: C'est une bonne réponse, bravo. Ben c'est un sans faute. On va revenir dans quelques instants sur cette fameuse girafe.
2: Je ne sais plus son nom, je l'ai vu passer.
0: C'est Sophie la girafe.
2: Ah, Sophie.
0: Donc, vous avez quand même sorti la girafe, donc si ça ne tenait qu'à moi, je vous dirais ok, sincèrement. On se renseigne avec toute la team.
2: Bon, je ne vous en voudrais pas si vous ne le comptez pas, il n'y a pas de problème.
3: Bah, je peux déjà vous le dire. Je vais l'accepter parce que la question, c'était. Elle est en votre faveur.
0: Hein. Ouais.
3: Quel célèbre jouet a récemment fait scandale ? On n'a pas dit. Comment s'appelle le jouet ? Donc, on ne vous demandait pas exactement le prénom de la girafe. Ouais. Donc, je vais quand même l'accepter. Quand c'est bien, il faut le dire. Quand c'est pas bien, je le dis aussi.
2: Ouais.
3: Donc, là, vous avez fait un 16 sur 16, du coup.
0: Bah, bravo, c'est un sans faute sur un thème actualité. Mais racontez-nous un petit peu l'anecdote, là, quand même, sur cette fameuse Sophie, la girafe.
3: Oui, en fait, tout est fabriqué en Chine. Alors ils avaient annoncé que tout était construit en France. Le seul problème, c'est que, par exemple, quand les journalistes demandaient pour aller faire des visites chez eux, etc., pour faire un reportage, eh bien, ils mettaient des faux employés pour faire semblant que c'était produit sur place. Mais en fait, tout était du fake, en fait.
0: Comment dit-on Sophie la girafe, Jacques, en chinois ? On l'aurait accepté aussi, parce qu'on ne peut pas vérifier dans l'immédiat. On va revenir sur les autres questions. C'est un sans faute. Donc, le secteur qui est touché par une grève qui pourrait s'étendre jusqu'au 27 mai, c'est l'enseignement.
2: Oui,
3: d'ailleurs, il y a plusieurs actions en cours un peu partout, en fédération et à Bruxelles.
0: Les 20 km de Bruxelles, ce sera le 31 mai prochain. Il y en a déjà eu une flopée d'éditions des 20 km.
3: Mais 46e édition, plus précisément cette année. Elle aura aura lieu le 31 mai. Bon courage. Et alors, il y a aussi pas mal de personnes qui courent pour des bonnes causes, qui courent aussi en poussant des personnes à mobilité réduite. Donc, c'est l'occasion de mettre toutes ces personnes en avant parce que je trouve ça vraiment génial.
0: C'est un magnifique événement. Bon, ça tombe le week-end et le dimanche du doudou cette année.
3: Donc, voilà. Ouais, c'est mal tombé.
0: Falloir faire des choix.
3: Oui, bah, le choix est vite fait pour les Montois. Hein.
0: Ça, c'est
3: on
0: clair.
3: Reste au doudou.
0: Ah, ben ça, on fait les 20 km de Mons. Voilà. Ce sera le 31 mai.
3: Les 20 km en cherchant son
2: anneau. Aller courir les 20 km de Bruxelles, on pourrait dire que ça craint.
0: Excellent Jacques, excellent, c'est validé là aussi. La responsabilité du roi Baudouin a récemment été remise en cause dans un événement international, c'était l'assassinat de Patrice Lumumba.
3: Et par les historiens en fait, je rappelle que Patrice Lumumba fut assassiné en 1961, juste après l'indépendance du Congo. Et donc c'est pour ça que le roi Baudouin a récemment été remis en cause par rapport à cet événement.
0: Alors Jacques a ri. Et pas Jacques a dit, mais Jacques a ri quand j'ai posé la question. Et moi, j'ai beaucoup ri aussi en entendant cette information-là. La fricadelle défrayait la chronique, évidemment. Mais... Ben oui, attendez, il y a un réseau belge qui a été démantelé dans le nord de la France. C'est fou.
2: Mais c'est la folie. La fricadelle, on ne sait déjà pas ce qu'il y a dedans. Donc en plus, quand c'est trafiqué, vous imaginez.
3: C'est quand même fou, on parle de centaines de kilos de viande qui ont été transformées sans contrôle sanitaire.
0: Ah ouais, c'est grave, hein.
3: Et elles auraient été préparées dans un garage près de Maubeuge. Donc je trouve ça un peu fou.
0: Bah, c'est fou, c'est surtout très très dangereux
3: pour la santé,
0: pour la santé, les intoxications et tout ce qui va avec. Heureusement qu'on a démantelé cela. Mais il y aura toujours des choses pour nous surprendre. La Pride a rassemblé plus de 215 000 personnes, c'était samedi, dans les rues de Bruxelles. Et puis on vous demandait aussi quel homme d'État belge décédé lundi, à 93 ans, était diplomate au Congo au moment de l'assassinat de Lumumba, justement, c'était Étienne d'Avignon.
3: Ancien vice-président de la Commission européenne et patron assez influent dans le monde économique belge.
0: Rudy Garcia, sélectionneur des Diables Rouges, a fait sa liste des 26, des choix qui n'ont pas toujours été faciles et l'une ou l'autre petite surprise quand même dans la sélection des Diables Rouges.
3: Ben, Fernandez Pardo, Witzel, Moreira, enfin, je ne vais pas vous tous vous les faire, mais les 26 joueurs sont à découvrir sur RTBF Actu dans la section sport pour connaître la sélection complète.
0: Et sur les réseau évidemment de la RTBF, la Coupe du Monde, ce sera à vivre en exclusivité et en intégralité tous les matchs pendant un mois et demi, ce sera sur la une, sur Tipeee et sur Vivacité, bien évidemment 16/16, autant vous dire que bon, voilà, vous avez plié le game, hein, Jacques, dans cette quatrième manche, mais on verra, peut-être que vous n'allez pas empocher 50 euros supplémentaires, parce que si notre dernier challenger sur littérature fait 16/16, il vous privera de ses 50 euros. Bon, restez
2: je
0: bien connectés.
2: Bonne chance.
0: Eh bien, c'est gentil. Merci pour votre fair play. Avec qui va-t-on jouer, Jordan ?
3: C'est Julie de Dossou qui a aussi un objectif en tête, hein, c'est devenir meilleure challengeuse du jeu.
0: Très bien. Eh bien, on la rencontre dans quelques instants, notre Julie de Dossou. À tout de suite.
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0: On a eu Julie de Mougron, maintenant on a Julie de Dossous.
3: Elle a 49 ans, elle est professeure de latin, elle a deux enfants qui s'appellent Alix et Lucien. Et alors, quand elle a un peu de temps libre, elle aime faire du badminton, de la batterie et se promener. Alors Jérémy, c'est sa première participation à notre jeu.
0: Eh bien on l'applaudit, bravo, bah, bravo Julie et merci d'être là. Qu'est-ce qui vous a donné l'envie de jouer aujourd'hui et de franchir ce cap de votre première?
12: Ah ben j'adore les jeux à la radio, les jeux et donc je me suis pas et donc j'ai envoyé un message.
0: Ah attendez, positif. On a quelques petites coupures. Oui. Est-ce que vous savez aller dans un endroit où on est sûr d'avoir tous vos mots? Là pour l'instant on en a un sur deux donc on déchiffre.
3: Oui, c'est ça.
12: Ah pourtant je n'ai pas bougé par rapport à l'appel que Jordan vient de me passer.
0: Ah ben là c'était
12: donc,
0: parfait.
3: Là on vous entend.
0: Ah. Allez très bien, on va essayer de continuer comme ça. Badminton, batterie, prof de latin, vous avez une vie qui va du 200 à l'heure.
12: Ah ben on essaye, hein, on en profite. Hein.
0: Et vos enfants dans tout ça?
12: Eh bien, c'est mon fils qui a voulu 9 ans bientôt pour Alix, fin juin, le jour de l'été. Et Lucien a 11 ans, presque et demi. Et donc c'est lui qui a décidé de commencer la batterie. Je me suis dit, ah, si tu commences, je m'y mets aussi parce que c'était un rêve. Et donc j'ai commencé et j'accroche plus que lui.
0: Ah, ben voilà, ça c'est beau. Ben, vous allez peut-être faire des concerts ensemble, hein, qui sait. C'est ce qu'on vous souhaite.
12: Ah, qui sait.
0: Bon, par contre, on n'a pas de batterie, on n'a pas de badminton, on n'a pas de latin. Quoique peut-être, y en aura-t-il un petit peu, on a un thème littérature pour vous.
12: Mais oui, ça peut aller jusqu'à la littérature antique.
0: Ah, ben bon, écoutez, ben, je vous le souhaite. Nous allons
12: et
0: voyager
12: peut-être
0: ensemble.
12: Et de bons restes aussi pour la littérature plus moderne, on verra.
0: Eh bien, voyons un petit peu quels sont vos restes, Julie. On regarde ça ensemble. 8 questions, 60 secondes, et puis il y a les propositions. Si vous avez le moindre doute. On y va ensemble?
12: Ça va. Oui, c'est parti.
0: Allez, c'est parti. Quel écrivain italien est l'auteur du Nom de la Rose?
12: Umberto Eco.
0: Oui. Comment s'appelle cet ourson qui mange du miel et qui compte porciner parmi ses amis?
12: Winnie.
0: Oui. Quelle est la fleur qui grandit dans le poumon de Chloé, l'héroïne de L'écume des jours?
12: Un coquelicot.
0: Ah non, bien essayé. Qui a écrit Les fleurs du mal?
12: Baudelaire.
0: Oui. Quelle romancière belge a écrit Et les vivants autour?
12: Oh, notons.
0: Non. Quelle actrice de série française, orpheline à 8 ans, a écrit ses souvenirs d'enfance dans Le voile noir?
12: Proposition.
0: Brigitte Fossé, Anne-Philippe ou Annie Duperret?
12: Duperret.
0: C'est correct. Quelle couleur manque à ce titre du roman d'Éric Emmanuel Schmitt, Oscar et la dame?
12: Rose.
0: Oui. Et puis, quel prix prestigieux l'écrivaine suédoise Selma Lagerlöf a-t-elle été la première femme à recevoir?
12: Prix Nobel de littérature.
0: Oui. Ben, vous avez bien fait de compléter. Je vous aurais demandé lequel et vous m'aurez répondu littérature. Et c'est validé pour ces deux points-là. C'était pas mal. On est vraiment parti dans tous les sens. De Umberto Eco à Winnie l'ourson. En passant par Baudelaire, c'est un peu le grand écart qui est capable de faire Winnie l'ourson, d'ailleurs. Et Jordan aussi.
12: C'est vrai.
0: Mais on attend surtout de savoir le nombre de points qu'a fait Julie.
3: Mais félicitations, vous avez fait un total de 11 points. Alors c'est un très beau score. Ceci dit, vous n'êtes malheureusement pas la meilleure challengeuse du jour parce que Christophe des Bonvillers, notre premier challenger, a fait 11 points également. C'est toujours le premier candidat qui a fait le meilleur score, qui est meilleur challenger.
0: Bon, voilà. Mais dans nos cœurs, c'est comme si c'était la meilleure. Hein. 11, voilà. Mais il y a des règles du jeu, Julie, c'est comme ça. Et si jamais notre champion part, donc ça c'est clair. Mais bravo pour ça. On va vite revenir sur les propositions. Umberto Eco a bien été l'auteur du Nom de la Rose, il est toujours d'ailleurs. Winnie l'ourson, bah oui, qui mange du miel et qui a porciné parmi ses amis.
3: Oui, personnage né dans les années 1990, hein, et puis a été popularisé mondialement après par Disney.
0: Alors, dans l'héroïne de L'écume des jours, ce qu'il y a dans le poumon de Chloé qui grandit, c'est un nénuphar. Mais bien essayé,
12: voilà, oui.
0: Ouais, c'était un nénuphar. Les fleurs du mal, c'est bel et bien Baudelaire. La romancière belge qui a écrit Et les vivants autour, c'était Barbara Abel.
3: Qui est surtout connue pour ses thrillers psychologiques qui sont souvent sombres et centrés sur les relations humaines et familiales.
0: Et puis, on a parlé d'Annie Duperret, actrice de série française orpheline à 8 ans, qui a écrit ses souvenirs d'enfance dans Le voile noir. Bonne réponse. Elle voulait faire passer quoi comme message?
3: Voulu expliquer un peu son enfance qui a été marquée par la perte tragique de ses parents très tôt. Hein.
0: Oui, bon. C'était pas le plus, le plus cool, évidemment, mais ça fait du bien aussi. C'est l'une des thérapies. Annie Duperet. Et puis, autre réponse. Quelle couleur manque à ce titre de roman d'Éric Emmanuel Schmitt, Oscar et la Dame Rose? Bonne réponse.
3: Oui, ça, c'est l'histoire émouvante d'un enfant malade qui échange des lettres avec Dieu grâce à l'aide d'une bénévole surnommée Mamie Rose. Je vous invite aussi à aller voir le film. Enfin, à regarder le film, il est trop beau.
0: Et puis, Selma Lagerlöf, le prix Nobel de littérature, première femme à le recevoir. Bravo et merci Julie, vraiment, d'avoir joué avec nous aujourd'hui.
12: Merci à vous. C'était
0: plein de gros bisous fait à la famille. Et puis, n'hésitez pas à revenir.
12: Non, d'accord. N'hésiterai pas.
0: Une belle après-midi. Salut Julie.
12: Aussi,
0: on va se retrouver, nous, dans quelques instants pour voir si Jacques a gagné. Ça, c'est sûr. Mais est-ce que Jacques va rester ou décider de partir avec sa cagnotte de 2500 euros? Hey, suspense, roulement de tambour, de batterie, de tout ce que vous le voulez. On voit ça tout de suite.
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0: Bon, c'est le moment de voir si Jacques, qui a gagné, va rester. On fait un petit point sur le bilan du jour, la cagnotte, les points.
3: Alors, les challengers n'ont pas démérité. Hein. Ils ont fait 33 points, tandis que le champion en a fait 41. Donc, il a 2500 euros dans sa cagnotte. Il a remporté les 4 manches aujourd'hui.
0: Voilà, ça c'est fait. 15e participation, peut-être demain. Jacques, à vous de décider ce que vous faites. Est-ce que vous partez avec l'entièreté de votre cagnotte ou est-ce que vous prenez le risque de rejouer demain et de perdre la moitié si ça se passe mal?
24: Oh, je suis un petit peu fou, donc je vais continuer. Hein.
0: Un petit peu fou, eh bien vous retrouverez Sarah et Jojo demain, de midi à 14h, pour une 15e participation, avec une cagnotte qui grimpe, qui grimpe. Bravo Jacques.
24: Et merci Jérémy, hein, pour les intérims brillants.
0: Oh, ben, ça fait plaisir. Alors, c'est un...
24: Aussi brillant dans le jeu qu'à The Voice ou bien en commentateur sportif.
3: Hein. On est bien d'accord.
24: Vous êtes vraiment polyvalent dans votre domaine aussi. Hein.
0: Oh, ben merci. Donc, ça fait super plaisir, voilà. Jacques. J'espère vous retrouver bientôt. Ouais. Je reviens une fois en fin mai, je pense. Donc on verra si vous êtes toujours champion. Ça marche. Allez, je vous embrasse.
24: Voilà.
0: Je vous embrasse et bonne chance pour la suite de cette semaine. Merci, Jojo.
3: Mais merci à vous, Jérémy. C'est toujours un plaisir. Vous venez quand vous voulez, portée toujours ouverte.
0: Bonne suite de semaine, puisqu'on vous retrouve demain, dès midi.
3: À demain. Bon après-midi.
0: C'est
3: tout le monde.
0: Livia qui arrive sur Vivacité dans quelques instants. Belle journée, belle après-midi.
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8: Bonjour à toutes et tous. Une centaine d'enseignants se sont rassemblés un peu avant midi devant le Parlement wallon à Namur pour protester contre les réformes annoncées par la ministre de l'Enseignement de la Fédération Wallonie-Bruxelles, Valérie Glatigny. À l'appel des syndicats, du collectif Mars Attacks et de nombreux enseignants, les manifestants ont exprimé leurs inquiétudes face aux changements annoncés pour la prochaine rentrée scolaire. Le rassemblement coïncidait avec une séance plénière du Parlement wallon. Autre rassemblement d'enseignants à Bruxelles, près du rond-point Montgomery. L'épidémie d'Ebola a probablement commencé il y a quelques mois, selon l'Organisation mondiale de la santé. Une épidémie qui se propage rapidement dans le nord-est de la République démocratique du Congo, une région difficilement accessible par les routes et en proie aux violences des groupes armés, avec un nouveau bilan, 139 décès et 600 cas suspects. Faute de tests en laboratoire, on ne parle que de cas suspects. Il n'existe ni vaccin ni traitement spécifique pour la souche du virus responsable de la flambée actuelle. À

0: très très grave, bien évidemment, mais prudence tout de même.
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2: Waouh! Waouh! Oui, on est là pour vous accompagner en musique, avec de la bonne humeur, évidemment. En plus, le soleil va bientôt revenir, donc on a encore plus de bonne humeur. Et une autre raison d'être content, c'est qu'on est accompagné par un invité exceptionnel, parce que d'une gentillesse incroyable, c'est Emmanuel Moire, le chanteur qu'on a découvert dans la comédie musicale Le Roi Soleil en 2005 déjà. Eh bien, figurez-vous que Le Roi Soleil remonte sur scène et ils seront chez nous, toute la troupe sera chez nous à Forêt Nationale le 20 mars 2027. Il y a deux représentations, une en après-midi, une en soirée. N'hésitez pas à prendre vos places parce que ça part très vite, ça a été un gros succès le retour, plus de 20 ans après avec le casting originel. Et aujourd'hui, on va écouter un titre d'Emmanuel Emmanuel Moire, qu'on retrouvait sur son troisième album, ça s'appelait « Beau malheur ».

titre 2013, sûrement un de ses plus gros succès commercial, en tout cas succès radio. Il nous parle de cette chanson au micro de Bruno dans quelques instants. Et puis l'histoire de Bruno, les anecdotes de Bruno, évidemment. Aujourd'hui, on remonte dans le temps grâce à Bruno, 1966. J'adore cette chanson parce que justement, je trouve qu'elle met de bonne humeur et c'était le mot du jour. Les Beach Boys avec Wouldn't It Be Nice. Sur l'histoire des Beach Boys et l'histoire de cette chanson, Bruno nous raconte tout ça dans quelques minutes. Avant ça, on va écouter The Weeknd avec Dancing in the Flame et ensuite Calogero avec Si seulement je pouvais lui manquer.

Si seulement je pouvais lui manquer, Calogero sur RTBF Vivacité. Dans quelques instants, on va retrouver Olivia Dean avec So Easy to Fall in Love.

0: Céline Dion sur RTBF Vivacité, juste après une toute courte pause. Ne bougez pas.
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La douce voix de Céline Dion. C'est vrai que c'était une chanson tout en douceur plutôt que dans la puissance vocale, mais qu'est-ce qu'elle le fait bien aussi, cette Céline, s'il suffisait d'aimer. Dans quelques instants, on aura Sting et Cheb Mami avec Desert Rose, et avant ça, Charlotte Cardin avec The Way We Touch.

0: On voyage avec Sting et Cheb Mami, Desert Rose. Dans quelques instants, on retrouve notre invité de la semaine, Emmanuel Moire, hein, qu'on a découvert dans le rôle de Louis XIV dans la comédie musicale Le Roi Soleil. Aujourd'hui, on va écouter une chanson d'Emmanuel Moire de 2013, Beau Malheur.
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0: Et au micro de Bruno Dumers, Emmanuel Moire va nous parler justement de ce gros succès radio issu de son troisième album qui s'appelait Le Chemin. C'est donc dans quelques secondes au micro de Bruno Dumers.
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0: Et toute cette semaine, nous sommes avec Emmanuel Moire, hein, qu'on avait connu dans Le Roi Soleil, la comédie musicale en 2005. Eh bien, figurez-vous que Le Roi Soleil revient sur scène et toute la troupe sera chez nous à Forêt Nationale le 20 mars 2027. Il y a 2 représentations. Alors on se dit, oh, le 20 mars, ça va, on a le temps. Mais non, les places partent vite, donc n'hésitez pas à aller prendre vos places sur le site de Forêt Nationale. Et Emmanuel Moire, aujourd'hui, on a toute la semaine, hein, on reparcourt sa carrière. Évidemment, on a parlé du Roi Soleil. Aujourd'hui, on va parler de son troisième album en solo, si je peux dire. Ça s'appelait Le Chemin. Et sur cet album, il y avait un titre qui avait cartonné en radio. Ça s'appelait Beau Malheur.
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16: On va s'arrêter sur le parcours d'Emmanuel Moire en 2013, aujourd'hui dans l'album Le Chemin, avec Beau Malheur. Emmanuel qui a un très très gros succès radio. Aujourd'hui encore, c'est votre plus gros
17: succès ? Commercial, oui.
16: Commercial ?
17: Parce qu'après, il y a d'autres que ce qu'on appelle, ça peut être un succès. Je vois, il y a une chanson que Sois Tranquille qui est du deuxième album.
16: Dont on parlera aussi cette semaine.
17: Il n'a pas du tout été un single qui touche autant les gens. Ouais.
16: Mais c'est pas du tout quelque chose qui vous fait courir, ça, hein, les ventes d'albums.
17: En fait, je suis content quand ce que je fais rencontre le succès auprès du public, auprès des médias. Bien sûr, je me réjouis de ça, mais je fonctionne tellement ailleurs. Je me sens un ovni quand je dis ça, mais parce que j'ai eu longtemps du mal à accepter qu'en fait, c'est pas grave pour moi. Je dis pas que c'est confortable, hein. Évidemment, je préfère quand, du coup, on est couronné de succès. Mais mon plaisir, il est bien avant le résultat rencontré quand ça sort. Il est en faisant, quoi. C'est-à-dire que moi, je pense que quand je fais un disque, je livre une partie de moi au moment où je le fais. Et si je le fais pas, je suis malheureux. Donc en fait, mon vrai succès, moi, c'est de réussir à sortir quelque chose d'intime et d'en être fier. Voilà.
16: C'est une phase de renouveau pour vous, ce troisième album, quand il arrive, parce que vous changez de maison de disque, il y a une nouvelle équipe qui se met autour de vous. Vous pensez aussi que ça a joué dans la dynamique de l'arrivée de Beau Malheur sur les playlists radio et de cette rencontre avec le public?
17: C'est sûr qu'il faut reconnaître qu'à ce moment-là, quand ça se passe, il y a un alignement des planètes. Ça a été initié avant, je me permets d'aller encore un petit peu en avant. C'est aussi parce que j'ai fait Dals, Danse avec les Stars, je le remporte, je touche les gens. La chanson est pile poil, elle est, Beau Malheur était faite bien avant. On m'a rendu mon contrat chez Warner, Beau Malheur existait, ils avaient entendu.
16: Ils ont entendu Beau Malheur sûr. Et ils ont refusé de signer.
17: Et ils n'ont pas levé cette option d'album. Il y avait Beau Malheur et la moitié d'album qui était faite. Et on m'a rendu mon contrat avec ça. Donc en fait, quand je parle d'alignement des planètes, c'est que parfois ce n'est pas le moment. Et moi, je suis OK avec ça, en fait. C'est pas le moment. Et tant mieux que ça n'a pas été le moment. Parce qu'en fait, après, ça a été merveilleux. Sur cette chanson qui est quand même d'une intensité pesante, je trouve, qui parle de résilience. Mais le texte est dense, il dit beaucoup de choses. C'est pas une chanson passe-partout, quoi.
16: Chantez que les épreuves forgent et finalement que la lumière revient toujours. Et
17: bien sûr, c'est une chanson de résilience, quoi. C'est ma vie, en plus, en fait. Mais moi, perso, quand avec le nouveau label Mercury qui me signe ce disque et qui se disent « on va partir sur Beau Malheur », moi, je dis « attendez, les gars, je suis pas sûr que ça soit le meilleur choix, quoi. Je sais pas si vraiment les gens, ils ont envie d'entendre ça. » Et en fait, ça a été magnifique. Quand évidemment, je me réjouis de ça, quand d'un coup, ça te dépasse. Et que, bon, mais après, je pense que c'est un alignement des planètes. Je pense que l'émission, j'ai touché les gens dans cette émission-là. Et donc, ils attendaient ça, en fait. Ils attendaient qu'on parle de cet endroit-là. J'ai touché les gens sur le Prime, où j'ai dansé sur Sois Tranquille. Donc, en fait, j'ai parlé de ma vie. Et cette chanson parle de l'après, et de ça. Comment on se relève?
16: Comment on renaît, oui.
17: Et donc ça touche tout le monde. Donc c'était un alignement parfait.
16: Vous enseignez la musique. Mm-hmm. Le texte est de votre complice Yann Guillon, avec lequel vous avez beaucoup travaillé. Et ça continue d'ailleurs en duo. Vous vous croisez, je pense, chez Cabrel, hein, dans les rencontres d'Astafor.
17: Exactement,
16: non,
17: on s'est rencontrés là, dans Rencontres d'Astafor, qui est un stage d'auteur-compositeur-interprète, où en fait tu fais des chansons pendant 10 jours avec des modules de travail et un concert de clôture. On se rencontre là et ça a été une rencontre... importante dans ma vie, parce que c'est aussi mon meilleur pote, quoi. C'est un mec qui a été là, qui m'a aidé. Enfin, on s'aide mutuellement. Enfin, c'est un ami avant tout de travailler ensemble. Ou non, on a travaillé ensemble et c'est devenu un ami. Bon, bah, en fait, dans l'ordre, après, je sais plus, mais.
16: Est-ce que vous vous souvenez que Beau Malheur a été reprise aussi par Les Enfoirés au moment
17: oui,
16: où vous
17: vrai.
16: Y êtes, d'ailleurs, chantée par Zaz et par Nolwenn? Quand vous êtes dans les coulisses et que vous entendez les mots que vous avez l'habitude de chanter prononcés par d'autres, qu'est-ce que ça vous a procuré ?
17: Bah, c'est touchant, j'avoue que effectivement, même si je suis pas en quête de ça, comme je disais tout à l'heure, c'est gratifiant. Enfin, je sais de toute façon qu'à un moment, il s'est passé quelque chose sur cette chanson, donc elle ne m'appartient plus, elle fait partie des chansons que les gens ont aimées. Je sais pas si on réalise vraiment ce genre de choses, ça nous dépasse, quoi. Tu me dis que rien.

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0: Versailles, Gabriella. Dans quelques instants, on aura Maître Gims. Du temps, on pouvait encore l'appeler Maître Gims en 2013, avec Bella.
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0: chanson reprise par Kenji. Hein. Bah oui, je disais, on pouvait l'appeler Maître Gims. Maintenant, c'est Gims tout court. Vous voyez, il change tout le temps. Nous, on ne sait plus ce qu'on doit dire, ce qu'on ne doit pas dire. Et puis, elle n'a pas changé de nom depuis l'Eurovision. Et Scylla, qui nous a dignement représenté avec Dancing on the Ice.
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0: Bella avec Maître Gims et Dancing on the Ice de notre Scylla, juste après la pub.
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0: l'histoire de l'Eurovision, l'histoire l'Eurovision 2026 pour la Belgique et Sylla avec Dancing on the Ice. Dans quelques instants, l'histoire et les anecdotes de Bruno Tumeur, ça tombe dans quelques années, dans 20 ans, il nous racontera l'histoire des Sylla. Hein. Mais pour l'instant, on va faire un bond dans le temps. 1966, les Beach Boys avec Wouldn't It Be Nice. De bonne humeur. Je ne sais pas vous, mais moi j'aime bien cette chanson. Bruno nous raconte les anecdotes qui se cachent dans les coulisses de la création de ce titre juste après une toute courte pause.
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0: Et vous le savez, nos chansons d'histoire, c'est aussi le samedi de 10 à 13h. Bruno Tumers avec Stéphane Piedbeuf et il nous raconte des histoires qui se cachent derrière des tubes. Aujourd'hui, on replonge dans les années 60, 1966. Wouldn't It Be Nice des Beach Boys.
5: Vous nous racontez l'histoire des Beach Boys. Wouldn't It Be Nice, Bruno?
6: Et cette année-là est très importante pour ce groupe californien parce qu'ils sortent cet album cultissime. C'est l'un des plus grands disques de l'histoire de la pop, Pet Sounds, sur lequel figure Wouldn't It Be Nice, qu'on va réécouter en entier dans quelques instants. Mais il y a un autre succès sur ce disque-là, ça s'appelle God Only Knows. God Only Knows What I'd Be Without. Seul Dieu le sait. Seul Dieu le sait. Qui était d'ailleurs la chanson préférée de Paul McCartney, parce que les Beatles ont été très très impressionnés par l'album Pet Sounds des Beach Boys, tellement qu'ils ont essayé de faire aussi bien sinon mieux, et c'est ce qui les a menés vers un sommet qui leur est propre, c'est l'album Sgt Pepper's Lonely Hearts Club Band. Donc il y avait une sorte, pas de rivalité, mais ils essayaient d'atteindre tous deux le Graal.
7: Bah, c'est bien, une compétition plutôt saine.
6: Oui, oui, absolument, et qui a mené vers des chansons et des albums vraiment cultes, parce que tout le monde reconnaît aujourd'hui l'importance de cet opus des Beach Boys, hein, le Pet Sounds, mais dans les 60s, c'est vrai que le succès commercial a été assez réduit. L'album fonctionne en Angleterre, mais pas beaucoup ailleurs, et d'ailleurs, selon les pays, Wouldn't It Be Nice est la face A ou la face B du 45 tours qui extrait l'album.
7: On pourrait croire qu'en anglais, les chansons traversent l'Atlantique très facilement. C'est pas toujours le cas. Et c'est pas non plus le cas de la Belgique vers les Pays-Bas et inversement.
6: Exactement. Et donc, selon les pays, je vous disais que le 45 tours était inversé. Wouldn't It Be Nice était face A aux États-Unis, mais était face B du 45 tours en Angleterre. Ça dépendait aussi parfois des choix de maisons de disques et les artistes n'avaient pas toujours leur mot à dire. Alors, comme souvent dans l'univers de la pop des Beach Boys, si la musique est joyeuse, elle est très sophistiquée aussi hein, dans les juxtapositions de voix, mais les paroles, elles, sont davantage mélancoliques parce que les paroles de Wouldn't It Be Nice évoquent un jeune couple qui pense gagner en liberté une fois qu'il serait marié. Et donc le texte dit ceci, ne serait-ce pas merveilleux si nous étions plus âgés, ne serait-ce pas merveilleux de vivre ensemble quand nous pourrons nous dire bonne nuit et rester ensemble, ne serait-ce pas merveilleux de pouvoir nous réveiller à deux le matin quand le jour se lève.
7: En attendant, ça va, ça?
6: Oui, mais en sous-texte, ça évoque quand même beaucoup les frustrations de la jeunesse de cette décennie 60 et l'envie de liberté sexuelle. Mm-hmm. Parce que y avait la possibilité de dormir à deux, voire plus, quand on était marié. Avant, c'était parfois très très compliqué.
7: Ah oui.
6: Dans ses mémoires, Brian Wilson, qui est vraiment la cheville ouvrière des Beach Boys, dévoile que pour écrire la chanson, il a été inspiré par ses fantasmes sexuels sur une chanteuse des Honeys qui s'appelle Diane Revell.
7: Elle était au courant?
6: Ça, je sais pas. Ça, il faudrait que je fouille. Mais en tout cas, la fameuse chanteuse, la fameuse Diane, n'est autre que sa belle-sœur.
7: D'accord.
6: C'était la sœur de sa femme. Donc, Brian Wilson était un peu coquin.
7: Ah oui.
6: Mais finalement, ça a donné l'étincelle pour la création de cette chanson. Dernière anecdote à propos de Wouldn't It Be Nice. Taylor Swift a déclaré que si un jour elle se mariait, eh bien, elle la choisirait pour marcher dans l'allée au bras de son futur époux en attendant le mariage de Taylor Swift qui n'est pas encore arrivé. On vous propose de réécouter cette création des Beach Boys, Wouldn't It Be Nice, direction l'année 1966.

0: Beach Boys. Ça fait du bien et le soleil revient, les Beach Boys, tout va bien. Dans quelques instants, ce sont les ambassadeurs. Avant ça, on va faire un petit point de la météo avec Caroline Dawson. Je vous embrasse, prenez soin de vous. Bel après-midi sur RTB à Vivacité.
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3: Bonjour tout le monde, bel après-midi. On a encore un ciel changeant pour l'instant avec par moments de nombreux nuages, mais aussi des éclaircies et puis encore des averses qui vont progressivement se décaler vers l'est. À la côte, on est déjà au sec. Et en ce qui concerne les températures, elles sont de saison, comprises entre 15 et 19 degrés. Attention, le vent de sud, sud-ouest est modéré. On a quelques rafales de 40 voire 50 km par heure. Ce soir, on retrouve un temps sec. Le vent va faiblir, le ciel deviendra peu nuageux et puis en fin de nuit, on aura formation de grisailles, un petit peu de brume, voire du brouillard, notamment sur l'extrême sud du pays et puis aussi du littoral jusqu'à la campine, minima de 8 à 11 degrés. Demain, jeudi, en matinée, la grisaille se dissipe. On retrouve du soleil, quelques cumulus. Ils deviendront plus nombreux l'après-midi, mais la pression restera agréable et les maxima vont encore grimper. On attend de 19 à 23 degrés.
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9: Il est 15h, les ambassadeurs c'est parti, mais on s'informe tout de suite avec Marie-Laure de Kerckhove.
10: Bonjour à toutes et tous. Une semaine d'action tournante a commencé lundi dans l'enseignement en Fédération Wallonie-Bruxelles. Une grève à l'appel de la CSC Enseignement. Ce matin, une centaine d'enseignants étaient dans la rue à Namur, devant le Parlement, où doit se tenir une séance plénière aujourd'hui. Les enseignants dénoncent les projets d'économie de la Fédération Wallonie-Bruxelles. Le litre d'essence a passé la barre maximale des 2€ le litre, 2,015€ aujourd'hui. Impossible de prévoir l'évolution des prix de l'essence dans les prochaines semaines, mais selon certains experts, il est très peu probable de retrouver les prix connus avant la crise au Moyen-Orient. Sur ce front-là, rien ne s'améliore. L'Iran menace d'étendre la guerre au Moyen-Orient au-delà de la région si les États-Unis l'attaquaient à nouveau. Réponse de Téhéran à une sortie de Donald Trump qui affirme avoir été à une heure de relancer sa campagne militaire en Iran. Les membres européens de l'OTAN refusent de s'engager à verser une contribution fixe en soutien à Kiev. C'est la réponse au secrétaire général de l'Alliance Atlantique, Mark Rutte. Il avait proposé que les États membres consacrent 0,25% de leur produit intérieur brut à l'aide à destination de l'Ukraine, mais cette idée ne fait pas l'unanimité. Les différences en matière de contribution sont désormais importantes parmi les alliés de Kiev. La charge repose en grande partie sur les pays d'Europe du Nord-Ouest, tels que les Pays-Bas, l'Allemagne et les États scandinaves. Le Parlement israélien a voté aujourd'hui en première lecture un projet de loi visant à dissoudre l'Assemblée sur les 120 députés qui siègent à la Knesset. 110 ont approuvé le projet de loi présenté par des députés de la coalition au pouvoir. Le texte doit encore passer devant une commission ayant trois nouveaux votes devant le Parlement. Des élections seront organisées dans un délai de 90 jours suivant l'adoption du texte qui ne fait aucun doute. Le Likoud, parti de Benjamin Netanyahou, est de plus en plus contestés. Les législatives sont actuellement prévues pour le 27 octobre. Donald Trump, Benjamin Netanyahou et Vladimir Poutine sont des monstres auxquels l'Europe doit devenir un bouclier. Ses propos sont ceux du réalisateur espagnol Pedro Almodovar au Festival de Cannes. Dimanche déjà à Cannes, toujours son compatriote Javier Bardem avait parlé de ces trois dirigeants dont il a dénoncé la masculinité toxique des instigateurs de guerre qui ont fait des milliers de morts, selon Javier Bardem. En football, Edward Steele devient l'entraîneur de la Louvière où il s'est lié pour 3 ans. Il succède à Fred Takin qui était coach de la Louvière depuis 9 ans. En tennis, David Goffin joue contre le Britannique Toby Samuel au deuxième tour des qualifications pour Roland-Garros. Score pour l'instant 1-7 partout et dans le troisième set, Toby Samuel mène 5 jeux à 3. Voilà pour le journal, merci d'être avec nous.
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9: Allez, on part sur les routes avec Jean-Marc Strel. Bonjour Jean-Marc.
12: Bonjour Monsieur Laroche.
9: Bonjour Monsieur Strel. Que se passe-t-il sur les routes?
12: J'ai des tubes pour vous. Pas le tube de l'été, mais
9: des tubes.

0: j'espère que ça va bien. Alors, on est bien entouré aujourd'hui. Hein. C'est un peu, on est en mode Charlie et ses drôles de dames aujourd'hui avec Sophie et Hélène. Sophie Businaro, Hélène Bernard.
1: Bonjour.
0: Comment ça va?
1: Ça va bien, et vous?
0: Très
1: bien.
0: Mais ça va, je me sens en minorité aujourd'hui. Hein.
1: Bah, écoutez, pour une fois, j'ai envie de dire.
0: Mais oui, c'est vrai.
1: Il y a plus de femmes que d'hommes, ça change.
0: Donc, ça veut dire que vous allez décider de tout ce qui se passe dans l'émission et moi, je ne dis rien du tout parce que c'est vous qui. C'est vous les chefs.
2: Vous animez juste. Nous, on donne les infos. Oui,
0: bien. À partir de maintenant, on dispense de 2 heures et pas une minute de plus hein, pour faire le tour de la Belgique avec plein de sujets intéressants. On va parler notamment de la semaine de la biodiversité, Hélène, tout à l'heure.
2: Hein. Mais oui, elle a commencé depuis le 16 mai. Isabelle vous en a parlé la semaine dernière. Et puis moi, je vais tester vos connaissances et puis on reparlera un peu des événements qui auront lieu en Belgique.
0: Bien. Et on a d'autres chouettes rendez-vous, notamment le printemps des bibliothèques en Fédération Wallonie-Bruxelles. Sophie, ça c'est chouette quand même, on va pouvoir
1: super.
0: Lire. C'est quoi le dernier
1: Excellente idée.
0: Le dernier livre que vous avez lu toutes les deux, alors, du coup, c'est quoi c'est pour
1: Virginie Grimaldi.
0: Hein,
1: je les ai tous lus.
0: Ah oui, d'accord, c'est une auteure.
1: Ah oui, c'est une auteure. Ah oui, oh mon Dieu, pourtant c'est la plus lue en France, pour le coup.
0: Ah oui, je croyais que c'était le titre du livre.
1: Ah non, c'est une auteure.
2: Oui, bon, moi, ça fait moins intellectuel, mais c'est Harry Potter.
1: Mais c'est très bien.
0: Très bien.
1: Et c'est très grand public, pour le coup.
2: Mais oui, mais c'est parce que j'ai pas eu l'occasion de relire autre chose depuis l'automne avec mon petit bébé.
0: Ben voilà, c'est les enfants. Mon fils de 7 ans est en train de lire Harry Potter, il adore, il regarde les films, etc. Il n'a même pas peur.
2: C'est pour toutes les générations, c'est génial.
0: Bien, allez, c'est la force de cette émission, vous faire voyager dans notre pays, vous donner envie de sortir, de faire des activités, vous offrir des cadeaux, si tout à l'heure. Botus et mouche cousue, on ne dit pas ce que c'est les cadeaux pour le moment, ça sera tout à l'heure. Et puis la playlist de cet après-midi, il y aura Thomas Hamilton, et puis il y aura Mentissa, Les Killers, Clara Luciani et tant d'autres. Et puis, ben voilà, je ne peux pas tous vous les citer, évidemment, les ambassadeurs, qu'est-ce qu'on fait? C'est parti, on y va?
1: On y va.
0: Vous êtes prêtes? Allez, 3, 2, 1, on y va. C'est parti.
3: Ne vous inquiétez pas, ça va très bien se passer.

0: chanson, quelqu'un qui repense à un amour passé, se demande si l'autre personne ressent encore quelque chose. C'est triste. Bon, c'était Lost on You, LP, et Mathieu à la mise en onde. Bien sûr, la suite en musique, il y aura Mentissa par exemple.
1: Désolé.
0: Faut pas être désolé comme ça, c'est chouette, on va l'écouter là tout à l'heure. Et puis il y aura aussi les Killers. Un groupe capable de transformer la nostalgie en énergie rock. Il y aura aussi les BTS, histoire d'aller décrocher quelques éclaircies en provenance de Corée du Sud avec ce groupe de K-pop dans les ambassadeurs. On a des cadeaux aussi, des tickets d'invitation pour les plus beaux sites de Belgique qu'on vous offre avec notre partenaire 365.be, le portail officiel du tourisme et des loisirs en Wallonie. Sophie va nous détailler tout cela dans quelques toutes petites secondes.
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14: C'est le carnaval danser gaiement.
0: Oui, mais je connais pas la chanson pour autant, hein, mais c'est vrai que je suis né là-bas. C'est vrai que c'est ma ville, Andenne, en quelque sorte, c'est là que nous partons avec des cadeaux, Sophie. Mais je connais pas la chanson des ours, hein. C'est le carnaval.
15: Ne vous inquiétez pas, on ne vous a pas demandé de la chanter. Donc,
0: vous connaissez ça, le carnaval des ours.
15: Oui, je suppose que c'est du côté d'Andenne, c'est la cité des ours. Ben, voilà. tout simplement.
0: Le musée de la céramique, c'est du côté.
15: L'espace muséal Andenne, voilà, exactement. En province de Namur, et grâce à 365.be, eh bien, nous vous offrons un pass familial, donc 4 entrées hein, pour découvrir notamment le phare. Donc c'est une exploration interactive entre préhistoire et céramique. Il y a également forcément des collections hein, de céramique qui racontent des siècles hein, de savoir-faire au cœur d'Andenne. Et alors en ce moment, il y a l'exposition familiale Sous la Loupe qui propose une expérience ludique et sensorielle et qui est accessible dès l'âge de 4 ans. Ça c'est plutôt rare hein, pour les tout petits, donc c'est trop chouette. Cette expo, elle est à découvrir jusqu'au 5 juillet, sans oublier forcément le marché des céramistes de la Pentecôte. 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Et qui sait, peut-être que d'ici à 17h, eh bien, vous aurez la chance d'aller du côté de la ville d'origine de Pascal Laroche.
0: Il y a des statues, en fait, vous allez voir, il y a des statues de moi, on aime carrément.
15: Ah ouais, carrément. En tout cas, le petit déhanché là, sur la chanson, c'était beau à voir. Ouais, dommage que ce soit qu'en radio.
16: Et la statue, c'est un ours, du coup.
0: Oui, c'est un ours. Alors, c'est mon corps avec une tête d'ours, si vous voulez.
15: Voilà.
0: Ça, on fait les deux. Bien, on est sur Ovio, hein, c'est chouette de le dire, effectivement. On est sur Ovio également. Et puis, ben voilà, maintenant, un melting pot des activités organisées autour de chez vous. On part sur l'agenda, tout de suite.
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17: Bonjour à tous. Le club Bewe Astronomie vous invite à une grande soirée d'observation astronomique publique ce samedi 23 mai de 20h30 à minuit sur la place haute du parking de la piscine de Blat à Braine-l'Alleud. Au programme observation de la Lune de 20h30 à minuit, de Vénus et Jupiter entre 22 et 23h ainsi que des constellations et du ciel profond à mât d'étoiles et après 23h à travers plusieurs instruments dont un télescope Dobson de 300 mm, découverte du ciel à l'œil nu et initiation à l'observation astronomique pour petits et grands. Toutes les infos sur la page Facebook Bewe Astronomie. La chorale La Cantilène de Guimné a le plaisir de vous présenter son traditionnel concert de printemps. ce samedi 23 mai à 15h en l'église de Romeray, sous la direction de Guy Thériffet. La chorale recevra le chœur royal Guillaume Dufay de Chimay, dirigé par Marie-France Lepage, au programme des chants traditionnels, des œuvres classiques, des harmonisations contemporaines dans une ambiance chaleureuse et printanière. Un beau moment musical sous les signes du partage et de convivialité. Et après le concert, rendez-vous à la salle du village pour déguster pâtisseries artisanales et rafraîchissements. Pas de réservation. L'association Playmoroc organise la 5e édition de son expo et bourse Playmobil. Ce sera ces 23, 24 et 25 mai à la salle Saint-François à Marche-en-Famenne. Il y a plus de 600 mètres carrés d'exposition entièrement consacrée aux célèbres figurines Playmobil. Des passionnés venus de Belgique, France, Luxembourg et Pays-Bas vous présenteront des scènes médiévales et historiques, des univers ruraux et agricoles, des créations originales, des mondes imaginaires, des mises en scène modernes. Une bourse spécialisée sera également proposée avec de nombreux exposants qui vendent des figurines, des accessoires et des pièces de collection. Ça se passe à la salle Saint-François, rue Victor Libert à Marche-en-Famenne.
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0: Human, c'était les Killers dans votre émission préférée, les ambassadeurs, avec nos deux animatrices préférées, Sophie Bugenaro, Hélène Bernard. Hélène qui va tout à l'heure nous parler de biodiversité à l'occasion de la semaine de la biodiversité. On est en plein dedans, elle a plein de choses intéressantes à nous dire tout à l'heure.
1: À vous apprendre aussi, parce que ce sera un petit quiz, hein. J'espère que vous avez révisé, Pascal.
0: Mais pas du tout, ça me fait peur moi déjà. Et puis dans quelques instants, on va se perdre dans les bibliothèques de la Fédération Wallonie-Bruxelles avec le printemps des bibliothèques qui est en cours, avec des lectures, des découvertes et des moments partagés dans les bibliothèques près de chez nous. Si vous aimez lire, eh bien, ça sera le moment de nous écouter. On écoutera BTS pour la suite. Vous êtes fan de ce genre de musique, les filles? BTS, ça vous parle?
2: Ouais, c'est très sympa. C'est une
1: vivacité, voyons, Pascal.
0: Mais qu'est-ce que je raconte?
1: La playlist est toujours bonne.
0: Et donc, forcément, Zaz aussi, qu'on écoutera avec la fée. Voilà. C'est moi, hein. Ça donne envie de chanter tout ça. Bien, restez avec nous, on parle de tout cela dans quelques toutes petites secondes.
1: Le soleil revient.
0: Oui, le soleil revient en plus. Et le soleil sera là. Hein, n'oubliez... Ah oui, vous ne voulez pas que je chante, c'est ça?
1: Exactement.
0: Ah oui, ok. Oui, c'est parce qu'en fait, on annonce beaucoup de soleil à partir de demain, à partir de vendredi surtout. Et si je chante, eh bien, le soleil va s'en aller. Donc voilà, je ne chanterai plus, c'est promis.
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0: Ah bah oui, c'est important de lire, évidemment. On va parler du printemps des bibliothèques. Pendant plusieurs jours, petits et grands sont invités à explorer autrement le plaisir de lire, d'écouter, d'échanger, et justement pour échanger avec nous. Aujourd'hui, on accueille notre invité, Pascal Van Der Perre. Bonjour Pascal.
1: Bonjour Pascal.
7: Oui, bonjour.
0: Vous avez un magnifique prénom, je tiens à vous le dire. Vous êtes responsable de la lecture publique en Hainaut. Alors, en quelques mots, comment est née cette idée du printemps des bibliothèques? Quel est l'objectif, en fait?
7: D'abord, le printemps des bibliothèques est né déjà en 2007, donc ça fait très très longtemps, pas dans cette ampleur au départ, évidemment. Et donc, l'objectif du printemps, c'était de faire la promotion globale du livre, de la lecture et des bibliothèques. Et donc, cette initiative a été prise sous l'impulsion de la Bibliothèque centrale de la province de Hainaut, qui est donc un opérateur qu'on appelle opérateur d'appui, et dont l'objectif est de soutenir le réseau de lecture publique. Et oui, on a voulu faire des campagnes un peu globales pour offrir une belle lisibilité à notre secteur.
1: Et une belle visibilité qui est surtout nécessaire, hein, Pascal, puisqu'avec le numérique, notamment, c'est plus compliqué d'attirer du monde dans les bibliothèques.
7: Alors oui et non. Oui, bien sûr, tout le monde sait que Internet a pris beaucoup de place dans nos vies, mais Internet est aussi présent dans les bibliothèques et on remarque que ça ne déforce pas le livre. Donc les grands lecteurs de livres, ils restent lecteurs de livres. Et puis il y a aussi le fait que le numérique, il faut pouvoir bien sûr le comprendre, avoir un esprit critique par rapport à tout ça. Et donc, le rôle des bibliothécaires a tout à fait sa place par rapport à ces nouvelles technologies. Mmh. Et puis enfin, pour ceux qui n'ont pas forcément la possibilité d'y accéder, les bibliothèques sont aussi un lieu où l'accès à Internet est possible gratuitement ou vraiment à coût extrêmement démocratique. Mmh. Donc c'est aussi un service qu'on rend à la population.
0: Ça s'adresse à tout le monde, grands lecteurs, familles, curieux, tout le monde, hein, c'est ça?
7: Ah oui, tout à fait. Donc nous accueillons tous les publics de, on va pas dire zéro, mais à partir de 6 mois, on fait déjà des animations et jusque 107 ans, voilà.
1: C'est l'occasion pour vous, du coup, Hélène Bernard. C'est le moment pour votre petite fille.
2: Mais c'est vrai que les livres, j'en ai quelques-uns qui commencent à l'intéresser, notamment des livres avec des contrastes fort marqués. Mmh. Et c'est chouette de voir des enfants s'intéresser aux livres et reprendre un petit peu cet objet en main. Parce que, personnellement, autour de moi, j'ai plus énormément l'habitude. Il y a beaucoup de tablettes aussi qui arrivent sur place, mais c'est vrai que l'objet, le livre, c'est quelque chose qui a une âme et même une odeur.
0: J'adore sentir les livres.
1: Pareil. Ouais. Et Pascal, quels sont les moments forts de cet événement?
7: Alors, l'événement, il a évolué dans le temps. Donc, au départ, on traitait toujours d'une thématique. Il faut savoir que le printemps, au départ, ça n'était suivi que par les bibliothèques du Hainaut, puisque c'est notre territoire de compétence au départ. Et donc, on se choisissait chaque fois une thématique. Maintenant, le concept a vraiment évolué. Et donc, l'idée maintenant, c'est de faire dans chaque bibliothèque ce qu'on a appelé une Biblio Night Fever. Et donc, l'objectif est vraiment de faire découvrir la bibliothèque dans un esprit totalement différent, de vivre sa bibliothèque de manière différente, de découvrir tout ce qu'elle offre d'autre que le livre, même si le livre, ça reste notre fonds de commerce, je vais dire comme ça. Mm-hmm. Mais vraiment, c'est aussi un lieu de détente, de convivialité, de partage. Et donc, pendant cette Biblio Night Fever, on propose plein d'activités, d'animations, qui vont dans tous les sens. Et donc, ça va de speed dating littéraire à jeux de rôle, escape game, quiz, puzzle géant, mais aussi danse, théâtre. Enfin, il y en a vraiment pour tous les goûts.
1: Oui, tous les goûts et tous les âges. Hein.
7: Exactement. Donc, en fait, chaque bibliothèque qui participe a décidé de s'approprier le concept. L'idée, c'est simplement faire un événement festif où on peut vraiment découvrir la richesse des bibliothèques, mais dans toute leur diversité, et de faire aussi que ce soit un moment vraiment agréable d'échange et de partage entre les publics.
0: Bien.
7: Donc on ajoute à ça de la convivialité, des apéros, enfin des choses comme ça.
0: Bien, merci beaucoup Pascal. Biblio Night Fever, tu vas lire des livres. Il y a la chanson qui va avec, le programme complet sur le site officiel des bibliothèques de la Fédération Wallonie-Bruxelles. La plupart des activités sont gratuites, mais certaines demandent une inscription préalable, donc mieux vous réserver à l'avance. Merci à vous Pascal.
1: Merci Pascal.
7: Merci. Voilà, merci à vous.
0: On part sur les routes tout de suite. C'est un livre à lui tout seul. Il a plein de choses, plein d'histoires à raconter, surtout sur ce qui se passe sur les routes pour le moment. C'est Jean-Marc Strel. Vous êtes
8: beaucoup,
0: là, Jean-Marc.
8: Beaucoup d'images.
0: Hein.
8: C'est plus facile. Donc, imaginez le Ring de Bruxelles, imaginez Grimbergen et Grand Bégard. Et entre les deux, il faut 15 minutes actuellement. Ce sont des ralentissements sans accident, donc c'est dû à la densité du trafic. Pour le reste, ça commence à ralentir un peu plus sérieusement dans les zones en chantier, notamment sur le 19 entre Nîmes et Avray en direction de Mons. Moins de 5 minutes entre Manage et l'heureux. Donc voilà, pour le reste, ça reste raisonnable, en tout cas pour l'instant.
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0: Une chanson douce et lumineuse qui parle d'imaginaire, de liberté et de cette petite magie qu'on garde en soi hein, quand on est adulte, même quand on est adulte. C'était Zaz, évidemment, dans Les Ambassadeurs. 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
0: L'occasion de se perdre aussi dans la vallée du Sanson, c'est juste à côté, c'est une très très jolie vallée. Par exemple, le temps de marquer une courte pause et on retrouve Hélène Bernard, évidemment, pour nous parler biodiversité. C'est bientôt à vous.
1: Bah oui, on va voir si vous connaissez bien.
0: Mais voilà, c'est ça, il y a un quiz. Respirez, échauffez-vous la voix un petit peu.
1: Ah, oui, oui, j'ai un petit rhume, hein, excusez-moi si jamais le nez est bouché.
0: Ça parle un petit peu.
1: On l'avait pas remarqué.
0: Non, on n'avait pas vu. Je vous taquine.
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0: Notre Miss Chlorophylle à nous, notre Madame Écosystème, je peux vous appeler comme ça?
1: Biodiversité, voilà. Carrément. C'est encore plus global, j'ai envie de dire.
0: Madame Biodiversité. Alors, il y a un quiz, il paraît, en tout cas.
1: Ben oui, Pascal, j'ai envie de réviser un petit peu vos connaissances avec Sophie. Sophie, vous êtes attentive?
7: Mais oui, j'étais en train de réviser, figurez-vous. Je vous mets sur écoute comme ça.
1: On triche pas, on laisse les téléphones de côté. Non, Pascal, on ne va pas sur ChatGPT parce qu'en plus, c'est même pas bon pour la biodiversité. Déjà, qu'est-ce que c'est la biodiversité? J'ai 3 propositions. Est-ce que ce sont tous les animaux vivants sur Terre, toutes les plantes et les arbres, ou est-ce que ce sont l'ensemble des êtres vivants sur la planète?
0: Moi, j'opte pour la 3.
7: Bah oui, pareil. Ouais. L'ensemble. Bah oui, hein.
1: Vous avez raison. Hein. En fait, bio, en grec, ça veut dire vie, et diversité, bah, vous l'avez compris, ça veut dire diversité. Donc la biodiversité est constituée de toutes les formes de vie sur Terre. Ça comprend les animaux, les humains, les plantes, les champignons, ce qu'on voit, mais aussi ce qu'on voit pas, comme les micro-organismes, les bactéries. Et donc, c'est énormément d'espèces qui sont là depuis 3,8 milliards d'années sur notre planète.
0: Donc, Sophie, c'est de la biodiversité aussi.
1: Exactement. Alors, et à l'intérieur de notre corps aussi, tous les micro-organismes. Combien d'espèces vivantes ont été identifiées actuellement? Proposition 1, 2 millions d'espèces? 4 millions d'espèces? Ou 8 millions d'espèces?
7: On est énormément, j'hésite entre 4 et 8. Allez, je dis 8.
0: Moi, je dis 8 aussi, ouais.
1: Vous avez vu gros. Attention, vous avez peut-être mal compris la question. Hein.
7: Ont été identifiées.
1: Ont été identifiées,
7: donc
1: voilà.
7: Il y en a énormément, mais elles ne sont pas forcément identifiées. Bah, alors,
1: c'est ça. Bah, plus exactement, 1,8 million d'espèces sont connues à ce jour, dont... Et c'est un très petit nombre, 300 000 seulement dans les océans, parce qu'évidemment, on n'a pas exploré tous les océans, et notamment les fonds marins. Et d'après les estimations les plus optimistes, il pourrait y avoir jusqu'à 80 millions d'espèces différentes, mais la plupart ne sont pas encore connues. Par contre, ce qui est sûr, c'est que le nombre y diminue aujourd'hui, et très vite, et ça, c'est problématique. Alors, quelle est la principale source d'oxygène sur Terre? Les forêts, les océans ou les volcans?
7: Les forêts.
0: Oui.
1: Les forêts?
0: Les océans.
1: Non, vu votre regard, les océans. Pascal a raison, ce sont les océans. Parce que déjà, les océans prennent beaucoup plus
7: de surface. Il avait dit les forêts. Hein.
1: Non. Il est revenu sur sa réponse.
0: Non, j'ai essayé de détourner, j'ai essayé de faire en sorte que vous donniez la mauvaise réponse. En fait.
1: Les océans prennent beaucoup plus de surface sur notre Terre. Et puis, c'est grâce aux phytoplanctons, qui sont des végétaux microscopiques, qui vivent près de la surface et qui produisent à elles seules 25% de l'oxygène terrestre. Donc, c'est énorme. Qu'est-ce qu'une extinction de masse? Une maîtrise d'un mégafeu, la disparition de nombreuses espèces ou une arme chimique?
7: Bah, la deux, évidemment.
8: La deux.
1: Bah ouais, hein. C'est la disparition des espèces et on vit actuellement la sixième extinction de masse. Il faut savoir qu'il y en a cinq autres qui ont eu lieu. La dernière en date, c'était les dinosaures, il y a 65 millions d'années. Et aujourd'hui, c'est plus d'un million d'espèces qui sont menacées. On est en train d'assister à la sixième. Avec en moins de 50 ans, on a perdu 70% des espèces d'oiseaux, de mammifères, de reptiles et d'amphibiens. Et la particularité aujourd'hui, c'est que c'est l'homme qui est responsable de ça. Donc on a un rôle à jouer là-dedans. Alors la biodiversité, c'est énormément la nature, mais elle nous sert aussi de nourriture, hein. Ça nous permet de se nourrir.
7: Ça, je demandais si un jour, désolé je vous coupe, oui. Si un jour il y aura ce genre de livre, hein, au sujet des dinosaures, mais un autre sujet, et qu'il y aura
1: peut-être qu'un jour
7: forcément de nouvelles espèces, peut-être même pas sur Terre, c'est assez dingue.
8: Et des films.
1: Mais je vous rappelle, hein, tout va très lentement, donc
7: heureusement,
1: nous sommes là pour quelques années, mais il vaut mieux préserver la planète si on veut y rester le plus longtemps possible.
8: Allez, dernière question.
1: Dernière question. Alors, pour nourrir la majorité de la population sur Terre, combien de plantes domestiques, c'est-à-dire un peu des plantes comestibles, sont nécessaires pour être cultivées? Donc, pour nourrir la majorité de la planète sur Terre, est-ce qu'il en faut 9? Est-ce qu'il en faut 6000? Ou est-ce qu'il en faut 300 000?
7: Donc combien de... vous pouvez répéter?
1: Combien de plantes sont nécessaires pour nourrir la population? De plantes comestibles sont nécessaires pour nourrir la population.
7: Ok, donc 6000?
1: Alors, 9, 6000 ou 300 000? Alors les chiffres, ils sont un petit peu particuliers. J'avais envie de vous parler de cette question et la réponse, à mon avis, elle risque d'être complexe.
7: Moi, je dirais 9.
8: Moi aussi, 9.
1: Ouais, eh ben, c'est ça. Il faut savoir qu'on a environ 300 000, donc le chiffre le plus éloigné, 300 000 espèces de plantes sont considérées comme comestibles sur la Terre. D'accord ? Parmi elles, il y a 6 000 qui ont été domestiquées, c'est-à-dire cultivées par l'homme, comme tout ce qui est courgettes, etc., ce qu'on va retrouver au potager, les plantes aromatiques, etc. Mais aujourd'hui, ce sont seulement 9 plantes qui assurent à elles seules 66% de toute la production agricole mondiale.
8: Incroyable.
1: Et ces plantes, c'est quoi ? C'est du riz, c'est du blé, c'est... Le problème, c'est que s'il y a une bactérie ou une maladie qui atteint ces plantes, 66% de toute la culture mondiale est atteinte.
8: Bien. Qui a gagné, alors, du coup?
7: Terminé.
1: Un petit peu plus vous. Oui, c'est ça. On va dire qu'on fait
7: une petite pause.
1: À égalité, on fait une petite pause. On calcule ça entre-temps et on se retrouve à la prochaine heure.
8: Et le quiz continue. Merci tout à l'heure. Voici Teddy Swims pour aller doucement mais sûrement vers le journal de 16h. La météo juste avant avec Caroline Dawson qui nous réserve des journées chaudes et ensoleillées pour ce long week-end qui nous attend. On vous souhaite une bonne après-midi avec les ambassadeurs, évidemment, jusqu'à 17h.

0: Teddy Swims qui s'est fait connaître sur YouTube en reprenant des chansons, notamment des titres de Michael Jackson qu'il chantait dans sa chambre, suivi par des millions de personnes. C'est un petit peu notre Michael Jackson à nous qui est là dans Les Ambassadeurs. Tonton Cri-Cri. Non, vous avez un petit peu, vous avez un petit air de Michael comme ça. Vous
1: oui, c'est gentil. Air, oui, mais Michael Jackson, certainement pas. Michael, si vous voulez, Michael Jackson.
0: Michael tout court.
1: Michel Jackson, oui, excellent.
0: On va parler d'un peintre botaniste qui fut le peintre de la reine Marie-Antoinette, entre autres. On l'appelait Raphaël des Fleurs, figurez-vous. On va parler de ça juste après la petite pause qui s'impose.
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0: va danser sur ce coup-là, hein, avec Dalida. Ah. Le temps des fleurs, et pourquoi ? Parce qu'on va parler avec vous, tonton Cricri, de peinture et de botanique aujourd'hui.
1: Exactement, Pascal. Bonjour, Pascal.
2: Bonjour.
1: Hélène,
2: bonjour.
3: Bonjour.
1: Alors, je vous emmène au tournant des 18 et 19e siècles. L'Europe connaît à ce moment-là une véritable fièvre botanique. Mmh. Alors, les grandes expéditions, on découvrait le monde avec des expéditions avec des bateaux. On envoyait les rois, les États envoyaient des bateaux partout sur les océans, aux quatre coins de la planète. Et ils revenaient avec des plantes exotiques.
0: Oui.
1: Hein ? Et donc, c'est devenu rapidement, ces plantes sont devenues, l'exotisme est devenu, la biodiversité, vous en parliez tout à l'heure, c'est un peu à l'époque, c'est devenu, comment dirais-je,
0: quelque chose d'important.
1: Des choses très importantes, ouais. Et c'est devenu une passion et une mode, voilà. Art de vivre.
0: Il y avait le parc Léopold, par exemple, qui était un zoo, en fait, à l'époque, ici,
1: exactement,
0: à Bruxelles, voilà,
1: exactement.
0: Et les botanistes étaient là.
1: Oui, absolument, absolument. Et justement, dans cette effervescence florale, appelons-la comme ça, il y a un homme qui va s'imposer, un homme de chez nous, un homme de Wallonie, un homme de Saint-Hubert, il s'appelle Pierre-Joseph Redouté. Et on va le surnommer d'ailleurs le Raphaël des fleurs.
0: Pourquoi ? Par le peintre Raphaël, c'est ça ?
1: Exactement, tout à fait. Mmh. Alors, rien ne prédestinait notre Pierre-Joseph à un fils de l'Ardenne, à devenir un peintre, peintre favori, excusez du peu, des reines, des impératrices, n'est-ce pas ? Ah. Il naît à Saint-Hubert en 1759 dans une famille de peintres, bon, décorateurs. Bon, voilà, la base est déjà là. Mm-hmm. Et puis à 13 ans, il va quitter sa région natale et il va apprendre son métier, si vous voulez, en Flandre. Il va parcourir la Flandre pendant 10 ans, il va apprendre le métier sur le terrain, il va faire des décors, des portraits, il va faire des ornements. Un artisan avant d'être un artiste, voyez-vous.
0: Voilà. Mais c'est à Paris que son destin bascule.
1: Il va rejoindre son frère, on est en 1782, Antoine Ferdinand, qui est également peintre, peintre décorateur. Et ils vont travailler pour le Théâtre italien de Paris. Et également, et ça va être terrible, super, les résidences royales de Compiègne et de Malmaison. Malmaison, c'était la résidence de Joséphine de Beauharnais, Madame Napoléon Bonaparte.
3: Oui. Ah oui.
1: N'est-ce pas ? Et puis, il va aussi fréquenter ce qu'on appelait à l'époque le Jardin du Roi, qui allait devenir par la suite le Muséum National d'Histoire Naturelle de France, de Paris. Et là, il va faire deux rencontres décisives. D'une part, un botaniste qui répondait au nom de Charles Louis, l'héritier de Brutel, n'est-ce pas ? Qui va lui ouvrir sa bibliothèque, qui va lui enseigner l'anatomie végétale, qui va lui apprendre à observer les fleurs, qui va apprendre à les disséquer. Et Redouté va comprendre qu'une fleur, ben, elle n'est pas seulement belle, quoi. C'est aussi une merveille scientifique, une fleur. Mmh. N'est-ce pas ? Elle a des qualités qu'elle développe au fil de sa croissance. Et puis, il va rencontrer un autre personnage qui est un peintre, qui s'appelle Gérard Van Spandonck, et qui va l'initier à l'aquarelle.
0: Ah oui.
1: Ah oui, oui. Ça, c'est. Donc, d'un côté, l'aspect botanique, de l'autre côté, l'aspect peinture. Et donc, notre ami Redouté va mélanger un petit peu ces deux qualités, ces deux formations, et il va illustrer des ouvrages scientifiques, rien. Parce qu'à l'époque, il n'y avait pas de photographie, n'est-ce pas ? Donc, il va peindre pour des grands botanistes de l'époque, des Lamarck, des Candolle, des Bonpland. Et ces dessins vont devenir essentiels pour étudier les plantes, voyez-vous.
0: Mais il ne fait pas que peindre, en fait. Il fait autre chose aussi, là. Hein, il innove, en fait, aussi techniquement.
1: Oui, oui. Il va mettre au point un procédé de gravure en couleur d'une grande, grande finesse. Et ces ouvrages vont connaître un succès immense. Alors, il y a un ouvrage qui s'appelle « Les Liliacées
0: ouais. ».
1: Le jardin de la Malmaison, donc oui, le jardin de l'impératrice Joséphine de Beauharnais.
0: Forcément.
1: Et surtout, et avant tout, les roses, qui sont aujourd'hui considérées, encore aujourd'hui, comme le sommet de son œuvre.
0: Oui, elles vont conquérir toute l'Europe, c'est vrai.
1: Absolument. Elles vont séduire Marie-Antoinette, donc l'épouse de Louis XVI, mm-hmm. puis l'impératrice Joséphine, l'épouse de Napoléon, je vous l'ai déjà dit, qui était passionnée de botanique. Et il va également donner cours à notre future première reine, Louise-Marie d'Orléans.
0: C'est ça.
1: Avant qu'elle n'épouse Léopold Ier. Et donc, pour en revenir à Joséphine, elle va nommer Redouté son peintre des fleurs, un titre officiel, peintre des fleurs. Et donc, il va donner cours aux grandes dames de la haute noblesse française, voyez-vous.
0: C'est ça.
1: Et puis, voilà. Et puis, malheureusement, les régimes vont changer, il va y avoir la Révolution française, la chute de l'Empire, et puis, malgré son immense renommée, ben, Redouté va se retrouver avec beaucoup moins d'aura, dirons-nous.
0: Voilà.
1: Et puis, mais il va continuer à peindre, malgré les difficultés financières. Il va peindre jusqu'à son dernier souffle. Sa fille va le retrouver, décédé, le pinceau à la main.
0: Mais quoi, est-ce qu'il va revenir en Belgique alors?
1: Ou est-ce qu'il reste en France? Ah oui, aujourd'hui encore, il demeure une référence dans notre histoire artistique. Saint-Hubert, sa ville natale, possède un musée qui lui rend hommage, qu'on peut visiter. Il suffit d'aller chercher les informations sur le net. Vous trouverez l'adresse du musée. Il se visite en juillet, tous les jours. Sinon, c'est sur des visites guidées. Il faut téléphoner pour prendre des visites guidées.
0: Bien.
1: Pour organiser des visites guidées.
0: Merci beaucoup, Tonton Cricri. C'est super, toujours d'écouter toutes ces histoires, hein, évidemment. Et celle-ci était passionnante. Dans la deuxième partie de cette émission, Hélène Bernard sera toujours là.
2: Hein. Bah oui.
0: On va se perdre dans les réserves naturelles. Et ça tombe bien parce qu'il va faire beau. Et justement, eh bien, on s'intéresse tout de suite, maintenant, avant le journal de 16h, à la météo. Et c'est Caroline Dawson qui s'en occupe tout de suite.
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5: Bonjour tout le monde, bel après-midi. On a encore un ciel changeant pour l'instant, avec par moments de nombreux nuages, mais aussi des éclaircies et puis encore des averses qui vont progressivement se décaler vers l'est. À la côte, on est déjà au sec. Et en ce qui concerne les températures, elles sont de saison, comprises entre 15 et 19 degrés. Attention, le vent de sud, sud-ouest est modéré. On a quelques rafales de 40 voire 50 km par heure. Ce soir, on retrouve un temps sec. Le vent va faiblir, le ciel deviendra peu nuageux. Et puis en fin de nuit, on aura formation de grisailles, un petit peu de brume, voire du brouillard, notamment sur l'extrême sud du pays et puis aussi du littoral jusqu'à la Campine, minima de 8 à 11 degrés. Demain, jeudi, en matinée, la grisaille se dissipe. On retrouve du soleil, quelques cumulus. Ils deviendront plus nombreux l'après-midi, mais la pression restera agréable et les maxima vont encore grimper. On attend de 19 à 23 degrés.
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0: rejoindre si vous le faites maintenant. Il est 16h, les ambassadeurs, mais on s'informe maintenant avec Marie-Laure de Kharkov.
1: Bonjour à toutes et tous, c'est fini. Plus de Roland-Garros pour David Goffin. Le Belge a été éliminé au second tour des qualifications aujourd'hui contre le Britannique Toby Samuel. Défaite en 3-7, 5-7, 6-3, 6-3. Il est contraint de renoncer à ce qui devait être son ultime participation aux Internationaux de France. Sa meilleure performance à Roland-Garros, il l'a livrée en 2012. Il avait été jusqu'au 8e de finale et s'était incliné devant Roger Federer. David Goffin était le seul joueur belge encore en lice dans le tableau préliminaire masculin. Alexander Bloks, Zizou Bergs et Raphaël Collignon sont directement intégrés au tableau final. Chez les femmes, Grete Minen s'est qualifiée pour le troisième et dernier tour des qualifications contre la Serbe Lola Radivojević. Le procès de Paolo Falzon et Antonino Falzon, accusés dans le drame de Strepy Brakni en 2022, se poursuit devant les assises du Hainaut. Cet après-midi, la cour entend la jeune femme qui avait passé la nuit avec les deux accusés dans une discothèque de la région montoise, quelques heures avant les faits qui se sont produits alors que les deux hommes l'avaient reconduite chez elle à l'aube. La voiture de Paolo Falzon a foncé à grande vitesse sur un groupe de Gilles qui était là pour le ramassage. Il y a eu ce jour-là 6 morts et des dizaines de blessés. Une 7e personne est morte plus tard. La jeune femme a reconnu avoir consommé de la drogue durant la soirée. Dans une audition précédente, elle avait affirmé que Paolo Falzon avait appuyé sur le champignon avant de percuter le groupe. Mais à l'audience, elle a dit qu'il ne roulait pas vite, sauf sur le ring de Mons. Le Hamas réagit à une vidéo diffusée par un ministre israélien montrant des militants de la flottille pour Gaza agenouillés et mains liées après leur interception en mer et leur placement en détention dans le sud d'Israël. Le Hamas parle de sadisme et de dépravation morale de la part du ministre israélien Itamar Ben-Gvir. L'homme est également critiqué par des membres de son gouvernement pour avoir diffusé cette vidéo. Son collègue des affaires étrangères l'accuse d'avoir sciemment nui à l'image d'Israël. La marine des gardiens de la Révolution, l'armée idéologique de l'Iran, dit avoir autorisé plus de 25 navires, dont des pétroliers, à transiter par le détroit d'Ormuz ces dernières 24 heures. Les autorités iraniennes exigent toujours que les bateaux transitant par le détroit obtiennent des autorisations des forces armées iraniennes. Et puis en football, la Louvière a trouvé son nouvel entraîneur. Il s'agit d'Edouard Steel. Le Belge de 35 ans a signé un contrat de 3 ans avec le club ennuyé. Edouard Steel succède à Fred Taquin, qui était le coach de la RAL depuis 9 ans. Voilà pour les infos, merci d'être avec nous.
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0: 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Oui. Alors Jean-Marc, est-ce que ça roule
3: Sur le ring de Bruxelles, ça devient un peu plus compliqué que tout à l'heure. W et Saint-Étienne-Léonard comptait 15 minutes, un tout petit peu moins peut-être, 10 de Strombeck à Grand Bégard. Ça se densifie quelque peu dans les zones en chantier aussi. On va noter le 411 entre l'église et Abbey vers le Luxembourg avec 15 minutes perdues. Entre Nimy et Avray sur le 19 vers Bruxelles uniquement, vous perdez une dizaine de minutes. Et puis il y a quelques minutes, on nous signaler un piéton sur le 411 à hauteur de Sauvet en direction de Bruxelles. Donc soyez attentifs, jetez un petit coup d'œil si vous êtes de passage.
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0: Andaine, c'est facile.
1: Je me suis fait avoir à mon propre jeu, Pascal.
0: Mais pourquoi vous avez bu avant?
1: Une galette de riz.
0: Ah oui.
1: Et visiblement,
0: elle est
1: c'est coincé.
0: Là. Ben voilà. Faut pas manger pendant les émissions.
1: J'avais une petite faim.
0: Notre gardienne du vivant est avec nous aussi, Hélène Bernard. On va se perdre dans les réserves naturelles avec aussi la suite du quiz, là, tout à l'heure.
2: La suite du quiz et plein d'autres événements un peu partout en Wallonie.
0: Dites, le quiz, c'était combien? Deux, c'est ça? Ou trois?
2: Oui.
0: Fois,
2: ou donc, on doit recommencer. Enfin, on doit continuer pour voir qui sera le vainqueur.
0: Il y a un cadeau? Il n'y a pas de cadeau?
2: Ben non, juste le savoir pas, hyper important sur la biodiversité.
0: Je joue pas alors. Bon, on entend Sophie qui tousse encore. Si vous étiez une créature de la réserve naturelle, vous seriez quoi vous au fait?
2: Un oiseau, comme ça je peux me déplacer partout.
0: Ah oui, mais c'est pas bête ça, c'est vrai, voilà. Une petite grenouille par exemple aussi, ou alors un rat de bibliothèque des bois, ça ce serait moi ça.
2: Voilà.
0: Rat de bibliothèque des bois. Bon, on va également se mobiliser pour Viva for Life. Des séances d'information sont organisées dans le Hainaut. Il est temps d'y penser. C'est vrai que Viva for Life, c'est pas tout de suite, mais le temps passe vite, on y sera vite. Et puis, sinon, on aura encore plein d'autres belles surprises avec aussi les conseils pour sortir et faire des activités avec les enfants, avec Sophie Buzinaro. Comme chaque mercredi, les idées de sortie pour les enfants. Le set musical de cette deuxième heure de la chanson française, il y aura Christophe Maé notamment, il y aura Julien Doré, UB40, Angèle. Vous êtes gâtés, c'est normal, c'est les ambassadeurs jusqu'à 17h.
3: Voilà. Vous pouvez être à présent manœuvrer en toute sécurité. Bonne route. Et Bardaf, c'est l'embardé.
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5: Waouh. Donc là, évidemment, ça sera beaucoup plus comique.

0: ambassadeurs jusqu'à 17h. Si vous avez besoin d'aide pour remplir votre déclaration d'impôt 2026, vos vivacités organisent deux journées spéciales, vendredi et samedi, en collaboration avec le SPF Finance. Un call center sera accessible de 9h à 17h pour répondre à toutes vos questions. Des experts interviendront à l'antenne. Le numéro du call center sera dévoilé le 22 mai, c'est-à-dire vendredi. Et vous pouvez déjà poser vos questions via notre formulaire en ligne. La RTBF se mobilise pour vous. Et parfois, vous vous mobilisez aussi pour la bonne cause, pour Viva for Life par exemple. Des séances d'information sont organisées partout en Belgique. Et pour savoir comment faire pour aider, pour s'investir, Anne-Laure Mac est avec nous par téléphone dans quelques toutes petites secondes. Avec Angèle également pour la musique, c'est sur Vivacité que vous l'avez entendu pour la première fois. Il y aura aussi les UB40. UB40, comme dit ma maman. Et U2 aussi. Alors les U2, U2, UB40. On écoutera tout cela évidemment dans la suite de cette émission.
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0: Elle est très engagée dans les grandes opérations solidaires de la RTBF, une des figures fortes de nos chaînes, hein, en radio, en télévision, mais aussi des projets comme Cap 48, Viva for Life, où elle met avant ses causes si importantes tout son petit cœur de beurre qu'on adore. Anne-Laure Mac, bonjour.
9: Bonjour Anne-Laure.
10: Bonjour.
11: Bonjour Sophie, bonjour Hélène, bonjour Pascal et bonjour à tous.
0: Viva for Life revient doucement, mais il est temps de se préparer déjà pour la mobilisation avec une séance d'information qui aura lieu à La Louvière vendredi. Alors comment ça se passe Anne-Laure, une séance d'information Viva for Life alors?
11: Alors c'est vrai qu'on démarre nos séances d'information à La Louvière parce que c'est évidemment là que le cube va s'installer du 17 au 23 décembre cette année. Et comment ça se passe? Bien, c'est d'aller expliquer un petit peu comment Viva for Life agit toute l'année et comment on peut agir pour Viva for Life toute l'année en organisant entre autres un défi. Alors les organisateurs de défis pour Viva for Life, ce sont vraiment les ambassadeurs de Viva for Life sur le terrain. Ce sont vraiment des personnes qui vont organiser au sein de leur communauté, de leur famille, de leur village, une activité qui va permettre de récolter des fonds au profit de Viva for Life. Et ça, il y en a vraiment toute l'année. Il ne faut pas attendre le mois de décembre.
9: Mmh. Oui, et justement, en parlant de défis, Anne-Laure, donc on sera dans le Hainaut. C'est la troisième fois pour Viva for Life, d'ailleurs, dans le Hainaut.
11: Exactement. Oui, la province du Hainaut est toujours très, très, très mobilisée. C'est un défi sur quatre l'année dernière. Voilà. Alors qu'on n'était pas dans le Hainaut, on était en région liégeoise. C'était déjà un défi sur quatre qui était organisé par un hainauté, donc ou une hainauière. Donc vous voyez que le Hainaut est toujours hyper mobilisé pour soutenir Viva for Life. C'est vraiment une province extrêmement active et on sait que les hainauts sont fidèles de l'opération. Mmh. Et on espère qu'en installant le cube à Viva for Life, ça va encore évidemment redoubler de mobilisation cette année, mais on n'a pas trop de doutes là-dessus.
0: Et Anne-Laure, qu'est-ce que Viva for Life a changé en vous, en tant que personne, tiens, au-delà de votre rôle d'animatrice qu'on connaît bien
9: et de chargée de communication
0: aussi?
11: Ben, en fait, moi, j'ai connu l'opération en étant présentatrice à la RTBF. À l'époque, j'étais présentatrice dans N'est pas des pigeons. Mais je m'investissais déjà dans les opérations de solidarité, Cap 48, et puis Viva for Life, dont j'ai été la présentatrice dès le début. Ouais. Et déjà là, évidemment, les témoignages sont souvent des témoignages qui sont forts, déstabilisants, parce qu'on ne s'attend pas à ce que cette réalité pour certains enfants soit si cruelle et si difficile. Donc, on s'habitue pas à ça. Donc, se sentir un peu utile à sa petite échelle, ça fait beaucoup de bien, ça donne beaucoup de sens aussi à la visibilité qu'on peut avoir quand on travaille dans les médias. Et puis après, en effet, j'ai décidé d'aller plus loin, parce qu'aujourd'hui, 90% de mon temps, c'est de travailler dans les coulisses et de travailler à faire rendre les opérations Cap 48 et Viva for Life les plus visibles possibles. Et ça, c'est un grand bonheur, tous les jours, de travailler avec des gens de terrain, de pouvoir aider à rendre cette belle opération toujours plus visible et à aller mobiliser.
9: Oui, parce que c'est...
11: Viva for Life passe.
9: C'est laborieux, hein, c'est tout au long de l'année, Anne-Laure, que vous travaillez pour la bonne cause. Et j'avais une petite question. Après 14 ans, est-ce que vous auriez, je ne sais pas moi, un mot-clé, une phrase, que sais-je, pour continuer à convaincre justement les gens à donner pour Viva for Life et surtout à être présent ou encore organiser des défis?
11: Chaque mobilisation fait changer les choses. Je vais vous dire quelque chose juste avant d'être en ligne avec vous. J'étais en ligne avec une association, avec un centre résidentiel pour des enfants. Et il me disait que grâce à Viva for Life, ils construisaient un nouveau bâtiment pour que chacun des enfants ait leur chambre. J'étais dans les dortoirs et grâce aux dons faits à Viva for Life, à la mobilisation autour de Viva for Life, chacun de ces enfants, ils sont 16 enfants à dormir là, chacun de ces enfants va avoir une chambre, sa propre chambre. C'était pas le cas avant. Et ça, c'est grâce à tous les gens qui se mobilisent, à tous les gens qui font un don, à tous les gens qui organisent un défi. Et donc, faire un don, participer à Viva for Life, ça change le quotidien des enfants. Et c'est réel, quoi. Je le constate tous les jours dans mon travail quand je suis en contact avec les associations, à quel point ça permet de mieux accompagner les enfants. Et vous le savez, parce qu'on le répète depuis 14 ans, entre 0 et 6 ans, il y a énormément de choses qui se jouent pour l'avenir d'un enfant. Sa santé, ses capacités d'apprentissage, ses capacités à être en équilibre psychologiquement, à tisser des liens, à avoir un métier qui lui plaît, à faire des études. Énormément de choses se jouent dans le cerveau d'un enfant entre 0 et 6 ans. Il faut lui donner les meilleures chances. Et grâce à la mobilisation, on y arrive. On ne résout pas tous les problèmes, mais on fait vraiment changer le quotidien de ses enfants.
0: Bien. Séance d'information donc organisée.
11: J'ai dépassé la phrase.
9: Je vois ça. On est convaincus en tout cas.
0: Mais il n'y avait pas de point dans la phrase. Donc ça roule et ça marche. Donc c'est bien. Ça reste une phrase. Séance d'information donc ce vendredi, 19h à la Maison des Associations. Place Mansart, numéro 21-22. Et l'équipe de Viva for Life, vous l'avez compris, sera présente pour répondre à toutes vos questions, écouter vos idées de défis. Merci beaucoup, Anne-Laure.
9: Merci, Anne-Laure.
11: Merci à tous les trois, merci.
9: À bientôt.
11: À bientôt.
0: À bientôt. Dans 6 minutes et 37 secondes, on va parler du Tournée Kids Festival, Sophie, avec les bons plans pour sortir le mercredi après-midi et les autres jours également. Voici Angèle et Justice dans Les Ambassadeurs sur Vivacité.

0: Un petit morceau du ciel de l'Angleterre avec les UB40 à l'instant, alors que vous entendez des papiers qui se déplient, etc. Eh bien, on est allé chercher une gaufre, en fait, du côté d'Hélène Bernard. Faut tout dire, hein, dans cette émission. Et dans un instant, avec Sophie et Hélène, on va écouter Taylor Swift. On écoutera Vita aussi, tiens, avant tout. Avec Julien Doré, vous avez vu le clip? Le clip de cette chanson est assez surprenant, c'est-à-dire qu'ils sont tous les deux devant une espèce de caravane, comme ça ils bougent pas. Il n'y a rien qui se passe, vous avez vu ça?
1: Non, pas du tout, mais j'ai surtout vu que Vita est tête d'affiche pour le doudou, hein, et nous serons justement en direct du doudou avec Philippe Jauniaux le vendredi 29 mai.
0: Donc c'est pas ce vendredi, c'est l'autre vendredi, hein, c'est ça, pour ne pas se tromper.
1: Exactement.
0: Super, et c'est à Mons, bon, quand même, le doudou. Bon, et Taylor Swift également, ça là. Et puis la séquence enfant de Sophie, évidemment, la chronique enfant, on va partir à tourner cette fois pour une chouette idée de sortie familiale.
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1: Les enfants vont être contents. Si vous cherchez une idée de sortie familiale, Sophie a trouvé le bon plan pour occuper les enfants pendant des heures, n'est-ce pas Sophie?
2: Bah oui, franchement Pascal, les parents vont autant s'amuser que les enfants pour le coup. Donc direction le Tournai Kids Festival. Alors ça a lieu tout ce week-end au Parc Marvy à Tournai. Et cette année, eh bien, le thème c'est le royaume des gourmandises. Et justement, je dis ça au moment même où Hélène Bernard déguste sa petite galette au chocolat.
1: C'est ça. La gourmande. En tout cas, rien que le nom donne faim. Hein.
2: Ben oui, et l'idée est géniale pour le coup. Pendant deux jours, le parc se transforme en immense terrain de jeu sucré avec des animations, des activités, une ambiance festive de 11 à 19h. Et le meilleur dans tout ça, c'est que l'entrée est totalement gratuite.
1: Gratuit, donc ça devient rare quand même ce genre d'événement familial comme ça.
2: Bah oui, c'est vrai, il faut le dire, et je sais combien ça fait plaisir au portefeuille de nos chers auditeurs. Hein. Et non seulement c'est gratuit, mais en plus de ça, eh bien les organisateurs ont mis les petits plats dans les grands malgré tout, avec des châteaux gonflables géants, des trampolines, un mini-golf, de l'acrobranche, une pêche au canard, des manèges, des jeux en bois, une initiation au cirque, bref, il y en a vraiment pour tous les goûts, et surtout pour petits et grands.
1: Et il y a aussi des ateliers plus créatifs, je crois.
2: Oui, comme du grimage, des sculptures de ballons, des bricolages gourmands, une borne photo pour justement aller faire des photos souvenirs, et même un stand gratuit de gravure de vélo pour sécuriser les deux roues des familles.
1: Pas mal du tout, mais j'ai entendu parler d'un invité très spécial.
2: Ben oui, peut-être que vous le connaissez tous les deux, hein. Le festival va accueillir, tenez-vous bien, Willy Wonka en personne.
3: Oh oui, trop bien, ça me fait rêver. Heureusement que j'ai été chercher ma gaufre au chocolat avant cette chronique. Oui.
2: Exactement, le roi du chocolat lui-même, hein, enfin sa version festival évidemment. Il sera présent les deux jours, hein, de 14 à 18h pour des ateliers de fabrication de biscuits, cookies et cupcakes. Et là, clairement, les enfants vont repartir avec du sucre plein les doigts et des étoiles plein les yeux. Forcément. Voilà, exactement.
1: Pour celui et celle qui ne savait pas, c'est lui. C'est
2: Mathieu, ça tombe à pic, hein, vu ce dont on va parler là tout de suite, Pascal.
1: Mais oui,
2: c'est le
1: cinéma.
2: Prochain moment fort. Hein,
1: oui.
2: C'est prévu samedi soir à 20h, la projection en plein air de Charlie et la chocolaterie.
1: Et
2: oui, de Tim Burton. Donc les organisateurs conseillent de venir avec vos coussins, vos plaids, vos sièges pliants pour profiter du film sous les étoiles. Ça change pour le coup des salles obscures. C'est toujours très sympa avec les enfants. Après, on parle de plaids, mais j'ai envie de dire 32 degrés hein, ce week-end.
1: Oui, c'est ça.
3: Aussi une petite tablette de chocolat parce que ça donne toujours envie quand.
2: Oui, c'est vrai.
1: Oui, mais attention parce que ça fond hein, le chocolat quand il fait chaud, il va faire chaud ce week-end, hein, on le rappelle. C'est typiquement le genre de soirée dont les enfants se souviennent longtemps.
2: Oui, il y aura même des food trucks hein, sur place, donc de quoi se restaurer facilement. Bref, cet événement fait partie des grands rendez-vous familiaux de ce week-end. 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
1: Votre gaufre au chocolat. Là.
2: Mais ça tombe, il n'y en a plus. Non, il reste un petit bout, je vous partagerai.
1: Ah, ben j'espère bien.
2: Trop aimable.
1: Allez, on écoute tout de suite personne. On écoute le trafic, on écoute le mobile info, on écoute Jean-Marc Strel, évidemment.
4: C'est étrange, votre clenchement.
1: Oui, c'est bizarre. Hein.
4: Mais je vais passer de personne à. Mais voilà, c'est bien.
1: C'est bon, je suis désolé.
4: Vous aviez oublié, c'est ça en
1: fait. Non, on était dans le chocolat.
4: Oui, je sais, une gaufre au chocolat, et on oublie l'essentiel sur la route. Ouais, c'est normal. Bon, on a un peu de monde sous la ligne dans Bruxelles, à Villevorde vers Grand-Bégard. On a un accident impliquant un poids lourd en voie de droite, 15 minutes nécessaires dans les files. Autre accident après l'échangeur de Digemma vers Ventem, 20 minutes. Woluwe Saint-Étienne-Léonard, 12 minutes. Strombeck-Grand-Bégard, une bonne dizaine de minutes nécessaires. À noter que dans les chantiers, sur le 411 entre l'église et Abbé vers le Luxembourg, il vous faut une quinzaine de minutes. Et un peu moins entre Nimy et Avray. Là, on est sur le 19 en direction de Bruxelles.
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1: Le Tournai Kids Festival 2026, c'est ce week-end donc au parc Marvy. Marvy ou Marvis?
2: Marvy.
1: À Tournai. Et là maintenant, j'ai vraiment envie de votre gaufre au chocolat.

0: Elle est classée 8e cette semaine du Tip Top de Vivacité. 15 semaines de présence, elle a perdu 3 places par rapport à la semaine précédente. Le Tip Top, c'est chaque samedi sur RTBF Vivacité, entre midi et 15h, avec Quentin derrière. On va retrouver Hélène Bernard, car il est temps, il est l'or, monseigneur, de parler biodiversité.
1: Exactement.
0: Vous allez nous emmener dans les réserves naturelles, entre autres, et on a un quiz à terminer, et c'est moi qui vais gagner.
1: Une question qui va vous départager.
0: Ah oui, c'est ça.
1: Attention.
0: Oui, oui.
1: Hein.
0: Mais Sophie est déjà en train de réviser sur son téléphone, de regarder les réponses aux questions qu'elle a eues. Parce que vous êtes sorties toutes les deux et je vous ai vu, vous avez échangé des choses. Bon, allez, la promo tout de suite.
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0: Oui, avec Hélène Bernard. On commence par le quiz ou les réserves naturelles ou les deux?
1: On était ex aequo, donc on va essayer de vous départager. Alors, vous choisissez la plus facile ou la plus compliquée des questions?
11: La plus compliquée.
1: Ah ouais?
11: Ouais? Bah oui. Comme ça, on verra qui est vraiment fort en fait.
1: Je ferai la plus facile anecdotiquement après.
11: D'accord.
1: Qu'est-ce qu'une trame noire?
11: J'adore la musique.
0: Est-ce qu'une...
1: Une trame noire.
11: Mm-hmm.
1: C'est un réseau souterrain.
11: Il est en train de taper sur Internet. Hein.
1: Où vivent les animaux sans lumière de jour? Est-ce que c'est un réseau d'espace peu ou pas éclairé la nuit? Ou est-ce que c'est un réseau de bitume étalé dans les rues?
11: La une.
1: Mm-hmm. Un réseau souterrain où vivent les animaux?
0: Oui.
1: Pour Sophie, la
11: on
1: une.
11: On parle de biodiversité, mais par contre, je dis ça, je dis rien, mais Pascal est sur
1: Pascal.
11: Son PC en train de
1: non,
11: chercher
1: Pascal,
11: la réponse.
1: Pascal,
12: non, mais qu'est-ce qu'il est bête, à celui-là.
0: Je dirais un réseau d'espace naturel un peu éclairé qui permet aux espèces nocturnes de vivre, se déplacer, se reproduire.
1: Ah oui, on sent la lecture dans cette
11: sur
1: phrase.
11: Sur Internet, hein, tout à fait.
1: Mais oui, il faut savoir qu'en Belgique, déjà, on a énormément de pollution lumineuse et c'est très important d'avoir des corridors, des couloirs sans luminosité, parce que cette lumière, elle peut avoir des impacts sur toute la biodiversité, notamment les animaux qui vivent la nuit. La lumière peut les empêcher de se déplacer, de se nourrir, ça supprime les alternances jour-nuit et donc ça a même un impact sur les plantes, sur leur croissance, etc. Donc voilà, il faut essayer de préserver ça un maximum. Je vous fais la petite question anecdotique. Ok. Comment les vaches libèrent-elles du méthane, qui est un puissant gaz à effet de serre, hein, qui du coup détruit la couche d'ozone. Dans leur rot quand elles ruminent, dans leur paix quand elles défectent ou quand elles soufflent dans leur respiration.
0: La 2.
11: Quand elles ruminent, non?
0: Non, c'est la 2. Hein.
1: Eh ben Sophie, vous avez gagné.
11: Ah ben voilà.
1: Eh oui, c'est dans leur rot. En fait, le méthane, il est produit au premier stade de la digestion. Et ce sont des micro-organismes qui vont transformer la matière végétale par fermentation. Et c'est les rots qui remontent et dont sort le métal.
0: Je suis déçue parce que je trouvais ça plus poétique, moi, justement, la 2.
1: Ah oui?
0: Ben oui.
1: Ben non. Ce sera pas
0: vraiment
1: ça.
0: Déçu, là.
1: Donc vous l'avez compris, la biodiversité, elle est partout. Elle est dans notre alimentation. Elle est proche de nos logements, etc. Puis elle est aussi dans nos médicaments, parce qu'il faut savoir que plus de 40% des molécules commercialisées dans l'industrie pharmaceutique, elles contiennent des principes issus d'origine biologique, hein, donc c'est-à-dire des plantes et des animaux ou des micro-organismes. comme par exemple la pénicilline qui est le tout premier antibiotique et qui est issu d'un champignon. Et puis, la biodiversité, elle nous aide aussi dans notre santé mentale. Aller se balader en forêt, c'est bon pour le moral. Hein. Mm-hmm. Ça réduit aussi, il y a eu des études qui montrent que ça réduit des maladies cardiovasculaires, l'arthrite, les maladies d'Alzheimer. Donc vraiment, allez vous aérer.
11: Comme la sylvothérapie, c'est ça ?
1: Oui, c'est ça. Oui, oui. Ben, la sylvothérapie, c'est les arbres, hein, c'est les bienfaits oui. menés par les arbres. Et donc, tout ça fait partie de la biodiversité. Et donc, c'est super important. Et puis, là, Pascal, ça va vous parler. Elle est aussi super importante dans la régulation et notamment du climat, des inondations, du maintien de la qualité de l'eau. Il faut savoir qu'un hectare de forêt absorbe annuellement 70 000 kilos de poussière fine, de particules fines et d'éléments toxiques.
0: J'en profite pour renvoyer nos auditeurs sur notre émission de télévision sur la Une. Tous les jours, midi 40, quel temps pour la planète.
1: Voilà. Oh, petite auto-promo.
11: Oui, c'est ça.
1: Mais c'est vrai et c'est très bien. Il faut regarder cette émission. Il faut s'informer sur la biodiversité. Et justement, on est en plein dans la semaine de la biodiversité. Et il y a les réserves naturelles qui sont ouvertes. Natagora ouvre exceptionnellement les 23 et 24 mai ces réserves naturelles pour des balades, des observations et les rencontres de ces bénévoles qui gèrent les réserves. Il y a aussi des rendez-vous un petit peu partout en Wallonie, comme à Bruxelles, avec distribution gratuite de plantes et de graines.
11: Ça, c'est oh, chouette.
1: Ouais, c'est du côté du Square Ambiorix, oui, et du Parc Maximilien. Et puis, du côté de la forêt de Soignes aussi, une balade sur les plantes sauvages comestibles organisée du côté de Boisfort, dans la forêt de Soignes. Donc, vous voyez, il y a énormément d'activités qui sont prévues. Et tout ça sera repris dans mon article qui sera en ligne à partir de demain, dès que j'aurai découpé l'émission.
11: Et sur le site aussi, pour les moments forts, si jamais ça intéresse nos auditeurs.
1: Exactement. Et toutes les réserves naturelles sont disponibles sur le site de Natagora aussi. Voilà. Avec leur ouverture.
0: Prenez l'air, c'est
11: la
0: important.
11: La boucle est bouclée.
0: Voilà, à 17h, on va prendre l'air nous aussi, parce que ça sera Patrick Weber et ses chroniqueurs pour l'émission qui refait l'actualité pendant 2 heures. Et c'est Marianne Virlet aujourd'hui qui s'occupe de tout cela chaque jour du lundi au jeudi. Hein, c'est pas fini évidemment, 16h46.

0: C'était Damon avec Heartbreaker et c'était You Are My Eyes sur Vivacité. 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
0: Bon ben voilà, je me demandais ce que c'était cette chanson. Non, c'est simplement pour vous dire au revoir effectivement. Et puis on va se retrouver demain évidemment avec Sophie, Sophie Buginaro.
4: Tout à fait, toujours là au rendez-vous.
0: Hein. Demain Jean-Marc Dessert qui sera là avec nous, notre expert qui va nous parler de sport équestre.
4: Exactement, hein, des partenariats Vivacité puisque ce week-end il y a l'Equiferia hein, du côté de Libramont. Donc on va parler forcément des chevaux. Jean-Marc sera sur place hein, pour nous faire vivre tout cela en direct. Et ce même Jean-Marc sera même de retour le lendemain, vendredi, parce que vous serez à la météo, Pascal. Du coup, il prendra le relais pour venir animer cette émission avant le grand retour de Philippe Jauniaux, mardi prochain.
0: Les choses sont bien faites. Et on rappelle effectivement le vendredi, alors pas ce vendredi, mais l'autre vendredi, vous serez à Mons pour le doudou, notamment.
4: Le 29 mai.
0: Voilà, le rendez-vous est pris.
5: Le cheval,
4: c'est tout à fait
5: cheval,
4: ça. C'est pour demain, ça, Mathieu.
0: Il est au taquet. Marianne Virlet, ses chroniqueurs pour l'émission qui refait l'actualité pendant 2 heures. C'est pas fini, c'est tout de suite après le journal de 17h.
6: Merci. Et un gros kiss.
7: Lui, c'est Martin.
8: Et elle, c'est Tamara.
7: Et qu'est-ce qu'on est heureux de vous retrouver toutes les semaines dans notre petite carte blanche à nous. Hein, Martin, qu'on est heureux.
8: Ah ouais, c'est beef. Nous, dans votre douce quotidienne de Wallonie en radio.
7: Bon, alors Martin, on va parler de quoi aujourd'hui?
8: Ah ben, aujourd'hui, vous le savez, Tamara, moi je rends hommage aux Wallons connus, les WC.
7: Ah.
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8: Je ne me lasserai jamais de ce jingle.
7: Moi non plus, il est formidable.
8: Nouvelle petite séquence des Wallons connus, on va faire un petit tour au WC. Et donc aujourd'hui, on va parler des écrivaines, ou plutôt les skidgeuses, hein, qu'on dit chez nous.
7: Ah oui.
8: Bon, je vous avoue que la lecture, ça n'a jamais été ma tasse de thé. Oh, ce n'est n'est pas mis. Mes parents ont tout tenté pour me faire lire quand j'étais petit, mais sans succès. Donc ne t'inquiète pas, Tamara. Rouf, c'est parti. Premier indice, première écrivaine. Elle est venue au monde à Etterbeek en 1966, mais elle a vécu toute ses forces au Japon.
7: Oh, la Mélinoton.
8: Oh, mais si tu trouves tout de suite comme ça, c'est parfait.
7: Oui,
8: hein.
7: oui, mais le Japon, bon, après, c'est l'écrivaine belge la plus connue, on va dire.
8: Elle est l'escrigeuse belge la plus vendue tout avant le monde. Elle est tellement connue qu'il lit petit Robert à mettre tout en photo de lace aux couvertures en 2016.
7: Incroyable.
8: Vous imaginez? Et elle n'y mange que des fruits pourris, elle ne beut que du champagne à vous ce grand chapeau noir. Ça, c'était le troisième indice, mais tu as trouvé tout de suite.
7: Ouais.
8: On parle bien d'Amélie Nothomb qui a fait un petit passage dans le Grand Cactus. On l'écoute.
11: Ah, ben je vous le dis, il est cinglé. Hein. Bien. Il est cinglé. Alors que moi je suis normal. Tu es normal, oui, tu es normal. Tu aimes les fruits pourris? Oui, j'adore les fruits pourris, je suis normal. Mais qui parle? C'est moi. Ah, oh, ça va là.
7: C'est Cody, évidemment.
8: On connaît évidemment bah, Cody dans son interprétation magistrale. Et oui, Amélie Nothomb, sans conteste, la plus prolifique de nos auteurs depuis son premier roman Hygiène de l'assassin, qu'on pourrait traduire par Propté d'El Moudreux.
7: Terrible.
8: En 1992, elle a quasiment sorti un roman chaque année et c'est le seul livre que j'ai lu de ma vie. Elle venait faire une conférence dans mon école. Je me souviens qu'elle nous avait dit « Vous êtes des élèves intelligents parce que vous êtes les seuls à ne pas m'avoir demandé qui j'étais par rapport au ministre Charles-Ferdinand Nothomb. » Et à ce moment-là, j'ai levé la main, j'ai fait « Mais au fait, qui êtes-vous par rapport au ministre Charles-Ferdinand Nothomb ?»
7: Ça ne m'étonne pas de toi.
8: J'ai la réponse. Hein, c'est six petites neveuses.
7: C'est sa petite voilà. D'accord, donc il y a quand même un lien.
8: Allez, on passe au suivant. Premier indice, elle est aussi née à Etterbeek, mais en 1929, elle n'est née que Scridgeuse, elle est aussi psychanalyste.
7: Ah là là, ça me dit quelque chose de là à sortir son nom, non.
8: On va aller au deuxième indice, elle a eu tous les prix. Prix Victor Rossel en 1959, le prix Médicis en 1996, les prix Point de Mire en 1987, c'est le prix d'El RTBF, ça n'existe plus, c'est plus vite devenu hors de prix.
7: Est-ce
8: RTBF.
7: Que c'est pas Hartmann ?
8: Oui !
7: Oui, Jacqueline Hartmann.
8: Oui, Jacqueline okay. Hartmann, bravo ouais. Je n'aurais personnellement pas trouvé, moi.
7: Ouais.
8: Il s'agit de Jacqueline Hartmann, auteure bruxelloise à succès, elle nous a quitté en 2012, et Bruxelles l'a honorée depuis, puisque une rue d'Uccle porte son nom, ouais. ainsi que la bibliothèque communale de Molenbeek.
7: Mais c'est la psychanalyste, moi, c'est vrai qu'écrivaine psychanalyste, il n'y en a pas tant que ça non plus en Belgique. Donc,
8: oui. Et son plus gros succès, ça reste l'Iplaï de Stoet, la ouais. plage de Stord.
7: Ouais, tout à fait.
8: Allez, on passe au troisième. Premier indice, c'est plus récent. Né à Leech en 1976, on l'a Kunoch Mi pour cet Alain d'humoriste.
7: Une humoriste écrivaine liégeoise.
8: Non, allez, pas. Deuxième indice, ce n'est pas grave. Aussi bien son scène qui divise ses livres, elle juste offert dit ses efforts. Donc, aussi bien sur scène que dans ses livres, elle parle toujours de ses enfants.
7: Ah, Véronique Gallo.
8: Véronique Gallo.
7: Ah, d'accord, oui, c'est vrai. C'est
8: oui,
7: vrai, c'est vrai.
8: Si Primi Lee fait ce Tossi Silès en 2012, elle a aussi écrit Entropie des sentiments. Ça, je ne sais pas traduire parce que je ne comprenais. Et si je te donne le nom de Cicéry TV, tu vas trouver tout de suite, mais tu as déjà trouvé On Veille d'Imam. Une vie de mère, on l'écoute.
7: Oui, c'est ça, oui, oui.
5: Il me manquait une petite étagère dans la buanderie, donc je devais passer chez Ikea. Je pensais prendre Clochette avec et faire un stop de 15 minutes. Et bah écoutez, j'ai cru que je ne sortirais jamais avant sa majorité.
8: Ben oui, c'est Véronique Gallo, je l'ai choisie, elle, parce que je l'apprécie beaucoup en tant qu'humoriste et j'ignorais tout de ses activités littéraires, mais manifestement, elle est aussi douée dans ce domaine puisqu'elle a été récompensée à plusieurs reprises. Allez, encore un titre de livre à traduire. « Pour quand tu seras grande », ça veut donc dire « Pour quand tu seras grande ». Chasser l'humour, il revient au...
7: galop, évidemment.
8: Merci Tamara, et c'était nos oui c'est du jour, et n'oubliez pas, dit Toledja Del Ghul, c'est les ceux de chez nos autres qui sont les plus fouets.
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12: Les dernières averses vont petit à petit se décaler vers l'est. On va donc retrouver un temps sec partout avec des éclaircies qui deviendront de plus en plus généreuses. Ce soir, le vent va tomber. Dans le courant de la nuit, il y aura formation de grisailles, de la brume, voire du brouillard, notamment sur le sud du pays, également sur le nord du territoire. Le tout avec des minima compris entre 8 et 11 degrés. Demain jeudi, en matinée, la grisaille se dissipe assez vite. On retrouve du soleil, quelques cumulus. Ils deviendront plus nombreux l'après-midi, mais l'impression restera belle et les températures maximales en hausse varieront entre 19 et 23 degrés. Par la suite, on aura toujours un temps très lumineux, un soleil généreux et des températures qui vont continuer à grimper. Elles seront estivales puisqu'elles vont dépasser la barre des 25 degrés.
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4: RTB Vivacité, il est 17h, voici les informations avec Delphine Drebontoir. David Goffin quitte déjà Roland-Garros. Le joueur, à l'aube de la retraite, a échoué à se qualifier pour le tour final. La douleur des familles au procès du drame du carnaval de Strépy. Mais la cour d'assises a aussi entendu aujourd'hui le témoignage de la jeune fille qui accompagnait le chauffard quelques heures plus tôt. Et elle a apporté son soutien à Paolo Falzone. De bonnes chaussures, une capuche lorsqu'il pleut. Et voilà les enfants de l'Athénée Royal de Visée en route vers l'école, à pied. Ils font ce trajet ensemble en Pédibus tous les mercredis. Bonjour, entre David Goffin et Roland Garros, c'est désormais fini. Le Liégeois était sorti cet après-midi au deuxième tour des qualifications. Comme au premier tour, l'ancien numéro 7 mondial a joué devant un court Suzanne Lenglen archi-comble. Et c'est avec émotion qu'il a dit adieu au public parisien. Adieu après 14 Roland Garros.
28: Bon, il y a beaucoup de choses, beaucoup de souvenirs, beaucoup d'émotions et puis finalement il y a quand même beaucoup de fierté, voilà, d'avoir fait tous ces 14 Roland-Garros et d'avoir pu revoir un petit peu quelques images. Je sors avec un bel hommage et j'ai vécu deux matchs avec une émotion particulière et c'était des moments que j'oublierai jamais, donc voilà, ça fait bizarre, je réalise pas encore vraiment je pense, mais en tout cas voilà, je suis quand même content d'avoir pu montrer ce que je voulais montrer. C'était pas garanti avec les dernières semaines et derniers mois. Donc je pense que quand même pour ce niveau-là, j'aurais signé.
4: David Goffin, interrogé par notre envoyé spécial à Paris, Christine Anquet. La mobilisation des enseignants continue. Rassemblement à Namur aujourd'hui. Les professeurs étaient munis de sacs poubelles pour montrer qu'ils se sentent comme des déchets. Mobilisation aussi à Bruxelles, au rond-point Montgomery ce midi et à Enghien dans le Hainaut. Le prix de l'essence 95 a dépassé la barre des 2 euros le litre et le prix du diesel a lui aussi augmenté ce matin, 2,13 euros. Pour grappiller quelques euros ou quelques dizaines d'euros, le conducteur belge sort moins souvent sa voiture. La BRAFCO, la Fédération belge des négociants en carburant, estime que la circulation totale a diminué de 13% en Belgique en février et en mars. Et les cours du pétrole ont diminué aujourd'hui après le passage d'un pétrolier sud-coréen qui a pu traverser le détroit d'Ormuz, toujours verrouillé par l'Iran. Et la voiture, vous la sortez peut-être pour conduire les enfants à l'école. Cela peut donc coûter cher. Mais à Visée, en province de Liège, le mercredi, les enfants se rendent à l'école en cortège. Le mercredi, parce que c'est le jour du marché et donc aussi des embouteillages. Et de nouveaux arrêts ont été inaugurés. Au final, c'est une petite marche de 500 mètres qui met tout le monde de bonne humeur. Perrine Hubinon faisait partie du trajet tôt ce matin.
29: Maracas dans la main, sifflet aux lèvres et cartable sur le dos, les élèves démarrent la journée d'un très bon pied.
30: C'est cool, ça nous ramène à l'école en marchant et j'aime bien marcher.
31: On se défoule un peu avant d'aller à l'école.
29: Ils sont accompagnés de leur maman, leur papa, leur institutrice et surtout, ils prennent un bon bol d'air frais avant d'entamer les cours.
31: C'est mieux de voir le paysage qu'être en voiture où on est un peu serré dans les bouchons et au moins ça évite les bouchons pour les parents.
29: Des bouchons inévitables car le marché du mercredi matin bloque la circulation devant l'école. C'est pour cette raison que le Pédibus a vu le jour il y a 25 ans.
0: Personnellement, ça fait 21 ans que je fais le Pédibus tous les mercredis.
29: Catherine Masse est la directrice des classes primaires de l'Athénée Royal de Visée. Pour elle, ce projet est une belle alternative au bus, simple à mettre en place.
0: J'ai des enseignants vraiment volontaires pour être là. Ils commencent à 8h au lieu de 8h30 ou 8h15 à l'école. Une fois qu'on est organisé, c'est un quart d'heure ou 20 minutes le matin et une demi-heure peut-être après les cours. Donc oui, c'est pas compliqué à mettre en place.
29: Aujourd'hui, on compte une douzaine de pédibus en région wallonne.
1: Et la RTBF a lancé son opération Parlons Solutions. Cette fois, le thème est la mobilité. L'occasion de parler de vos choix, de vos déplacements. L'occasion aussi de partager vos expériences sur le site et sur l'application RTBF Actu. La pression s'accentue sur Patrick Bruel. Le maire de Paris appelle le chanteur à mettre sa carrière entre parenthèses. Le temps de laisser agir la justice, ajoute Emmanuel Grégoire. Le maire de Brest formule la même demande. Une trentaine de femmes accusent le chanteur de viol ou d'agression sexuelle. Et au Québec, trois concerts sont annulés. Une décision de l'organisateur. La pétition réclamant l'annulation des concerts de Patrick Bruel. Cette pétition a déjà récolté 25 000 signatures. Les États-Unis ont entrepris le retrait de milliers de soldats stationnés.

0: d'un mouvement de mauvaise humeur du président Donald Trump, vexé d'une remarque du chancelier allemand sur la guerre menée en Iran. En rétorsion, il a annoncé le retrait de 5000 soldats américains d'Allemagne, 5000 et peut-être bien plus, a-t-il dit. Depuis, le Pentagone a aussi annulé ou suspendu un déploiement prévu en Pologne. Le secrétaire général de l'OTAN, Mark Rutte, va devoir conserver l'unité de l'OTAN lors de la réunion de ce jeudi en Suède. Il présente ces départs de troupes comme de simples ajustements.
1: Nous savons que des ajustements auront lieu. Les États-Unis doivent se tourner davantage vers, par exemple, l'Asie. Cela se déroulera dans le temps, de manière structurée. Ce que nous avons entendu du commandant suprême allié à propos de cette annonce sur les 4 ou 5 000 hommes, c'est que ces rotations de force n'ont pas d'impact sur les plans de défense de l'OTAN.
0: Mark Rutte dit ne pas être autorisé à divulguer combien de soldats américains au total vont quitter l'Europe, mais il assure que cela se fera de manière coordonnée à mesure que les pays européens renforceront leur propre capacité de défense.
2: Merci à Daniel Fontaine pour ses explications. De nouveaux témoignages de proches aujourd'hui à la cour d'assises du Hainaut qui juge Paolo et Antonino Falzone. Le premier conduisait la voiture qui a foncé à une allure folle sur un groupe au matin du carnaval de Strépy-Bracny il y a 4 ans. Le deuxième homme était son passager. Florence Dussart, vous suivez le procès à Mons et vous revenez sur deux moments forts de cette journée.
3: Oui, d'abord le témoignage de toute une série de victimes comme Florian Devise qui se souvient avoir invité des personnes à ce carnaval et avoir causé leur malheur. 28 ans au moment des faits, il avait Florian. Après son témoignage, son avocat lui demande de montrer au jury l'arrière de son crâne balafré d'une cicatrice d'un côté à l'autre. Florian Devise a été trépané. Autre témoignage, celui d'Antonio Gava qui est aussi échevin à la Louvière. Il tutoie Paolo Falzone et lui dit « Les familles ont pris perpétuité. Imagine, tu perds tes parents, ton fils. Imagine ça, tu ne les verras plus jamais. Tous ceux qui sont ici, c'est ce qu'ils vivent. » Un autre témoignage attendu, c'est celui de Tiziana. Tiziana, c'est la jeune femme que Paolo et Antonino Falzone ont reconduite chez elle juste avant le drame. Et pour la première fois dans ce procès, on a entendu quelqu'un défendre, maladroitement certes, mais défendre Paolo Falzone. Tiziana terminera son témoignage par ces mots en parlant de Paolo Falzone. Ce terrible accident a ruiné sa vie. Une réflexion impossible à entendre pour les victimes dont certaines sont sorties sans pouvoir contenir hurlements et sanglots.
2: Merci Florence Dussart qui suit ce procès pour la RTBF. La finale de l'Europa League ce soir en football entre les Anglais d'Aston Villa et les Allemands de Fribourg. Et toujours en football aussi, la Louvière a trouvé son nouvel entraîneur. Il s'agit d'Edouard Steele, le Belge de 35 ans a signé un contrat de 3 ans avec le club hainuyer. Et il succède à Fred Taquin qui était le coach de la RAL depuis 9 ans. Merci d'avoir été à l'écoute de ce journal et bel après-midi.
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2: Présent découvrir une nouvelle séquence QR. Avec une question à la fois mobilité et fiscalité, Jean-Jacques Daubois d'Andenne en province de Namur se demande ceci.
5: Bonjour. Avec une voiture à moteur thermique, les utilisateurs payent des accises sur leur carburant. 5 milliards 91 en 2023. Qu'en est-il pour les voitures électriques? Y a-t-il un système similaire? Merci.
2: Merci pour votre question et pour vous répondre. Laurent Vandenberg de la rédaction belge nous a rejoint. Bonjour Laurent.
6: Bonjour Delphine.
2: Il y a aussi des taxes pour les conducteurs de voitures électriques?
6: Oui Jean-Jacques, les propriétaires de véhicules électriques payent aussi des accises. Que l'on allume un four, qu'on fasse tourner une machine à laver ou qu'on recharge sa voiture, on paye aux alentours de 505 cents d'accises par kilowattheure dès qu'on prélève de l'électricité sur le réseau. Si vous rechargez grâce à des panneaux photovoltaïques, il n'y a pas d'accises.
2: Les accises sur l'électricité sont moins élevées que sur le carburant. Quelle différence au final entre un plein ou une recharge électrique ?
6: Prenons l'exemple d'un plein de 40 litres de carburant. Par litre, on paye 60 cents d'accise. 60 fois 40, il y en a donc pour 24 euros. Pour recharger et parcourir la même distance avec une voiture électrique, le montant des accises tournera entre 4 et 7 euros. Pour l'État, ça fait moins de recettes. Les accises sur un an représentent 5,8 milliards.
2: Alors pour compenser, est-ce qu'une taxation spécifique aux voitures électriques pourrait voir le jour ?
6: Alors du côté du cabinet du ministre des Finances, on m'assure que non, ce n'est pas l'idée. La loi programme qui va être votée prévoit de baisser les accises sur l'électricité dans certains cas.

0: cas. Mais c'est vrai qu'on entend à l'étranger que ça bouge. Au Royaume-Uni, par exemple, on compte taxer le kilomètre parcouru en voiture électrique. Au printemps 2028, ce sera l'équivalent de 2 centimes d'euros au kilomètre. La Suisse travaille également sur cette question. En France, la taxation fait débat. Et plus loin, en Nouvelle-Zélande, elle est déjà appliquée. Pour la Belgique, rien n'est sur la table.
1: Merci Laurent et nous attendons vos questions sur la page QR du site de la RTBF.
2: Merci Delphine, belle journée. Prochain rendez-vous avec les informations, ce sera à 18h. Et nous filons sur les routes à la rencontre de Guillaume Kermans. Alors, à Bruxelles cette fois, que se passe-t-il Guillaume?
3: On vous retrouve sur le ring de Bruxelles. Si vous nous écoutez depuis le tronçon de Zaventem-Vilvoorde, vous êtes peut-être dans des files en ce moment. Il y a quand même 30 minutes de parcours perturbé à cause d'un dépannage d'un poids lourd qui s'effectue en ce moment du côté de Vilvoorde sur voie de droite. Donc le trafic est réduit en ce moment dans ce secteur direction Strandbeek. Restez bien patient, évitez si c'est possible encore ce tronçon entre Zaventem et Vilvoorde. Et puis partout ailleurs sur le ring, ça se passe relativement bien. En tout cas, on n'a pas d'autres accidents. On vous signale aussi un véhicule, il s'agit plutôt d'un obstacle sur l'autoroute 40 au parking d'Everlay. Donc c'est juste avant de pouvoir prendre l'autoroute 314 vers Louvain. Apparemment, il se trouve sur une partie de la chaussée. Donc vous restez bien vigilants, vous serrez sur la droite vu que l'obstacle se trouve à gauche pour l'instant, direction Bruxelles.
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1: Bonjour, bonsoir, bienvenue à vous, merci de nous rejoindre, fidèle au rendez-vous sur Vivacité pour cette émission, vous le savez, qui n'a pas sa langue en poche et qui revient sur l'actualité du jour de votre région, de la Belgique et du monde. C'est un rendez-vous 17-19 tous les jours. Patrick Weber, vous le retrouverez demain à ce même micro. Les thèmes abordés aujourd'hui, alors attention, ils piquent mais ils sont fragiles, on va parler de hérisson, SOS hérisson. La casserole de Carole. Alors Carole, de quoi va-t-on parler ?
2: On va parler d'un quartier du côté de la Sarre qui est un peu visé et qui ils se font pas mal. Ouh, vous m'avez fait peur. Mon voisin vient de tomber presque de son tabouret. Voilà, il y a eu quelque chose.
1: Non, mais vous voyez l'effet que vous lui faites.
2: C'est quand même. Oui, vous allez vers le bas. C'est pour vous mettre à mon niveau, au niveau hauteur. Mais donc, on va parler de cambriolage qui se passe du côté de la Sarre.
1: Parfait. Agriculture, l'Union fait la force, ça il sera question de notre invité, mais on vous le présente dans un instant. Notre ZAP Actu, et puis la question qui fâche, vous pouvez d'ores et déjà réagir, grève ou cours, on parle de l'école, certains sont perdus. Avec, pour en parler ce soir, Joanne Michaud. Bonsoir Joanne.
3: Bonsoir Marianne.
1: Notre biologiste, vous êtes directeur de recherche FNRS et professeur à l'Université de Liège, bref, plusieurs casquettes, c'est quelque chose de très sérieux. Hein.
3: Oui, mais j'aime bien rigoler quand même.
1: Oui, je sais, avec des sujets faits pour vous aujourd'hui.
3: C'est fabuleux.
1: Franchement, c'est à la carte.
3: Merci Marianne.
1: Monique nous a rejoint, Monique Hudelot, notre auditrice, fidèle au rendez-vous. Bonsoir Monique, et puis Timothée, je vous le présente dans un instant, Timothée Collin, qui est notre invité. Carole qui nous a déjà quitté, il faut dire aujourd'hui, deux casquettes pour Carole. Non seulement, elle déménage, vous nous suivez.
3: Qu'est-ce qui se passe ?
1: En TV sur Ovio, elle déménage. Voilà. Ça va la chaise, ça convient maintenant ?
2: Mais oui, écoutez, comme ça vous savez tout.
1: Oui, vous avez cassé une chaise.
2: Voilà. Non, moi pas. Notre invité, mais que vous avez... qui descendait petit à petit, mais oui. Donc voilà, je lui ai passé mon tabouret, j'ai été en chercher un autre, casquette, une casserole, c'est merveilleux.
1: C'est parfait. Carole qui sera là pour sa séquence, pour intervenir dans l'émission, et en plus, pour réagir avec vous par téléphone, par SMS, par WhatsApp, bref, elle sera partout. Aujourd'hui, elle est au taquet. Au taquet aussi, c'est Quentin qui est avec nous aux manettes, c'est lui qui réalise l'émission. Pour nous joindre, pour joindre Carole, parce qu'elle va faire des allées-venues, vous allez voir, elle est sportive, c'est comme ça qu'on les maintient en forme. Nos jeunes, hein, on les fait courir.
2: Oui, je vais bientôt atteindre mes 7000 pas par jour, donc c'est merveilleux.
1: Alors, par SMS, c'est le 3063, par WhatsApp, c'est le 0470 07 20 23, ou encore par téléphone, le 070 23 33 23, il vous en coûtera 30 centimes la minute. Les invités, on vous les présente tout de suite.
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1: Monique, fidèle auditrice, c'est vrai qu'on vous a déjà reçu quelques fois dans cette émission. Vous habitez Belœil et vous faites
2: un beau château là-bas.
1: Ah oui. C'est magnifique, une belle région. Et comme c'est une belle région, qui a de la nature tout autour, elle fait beaucoup de bénévolat.
4: Oui.
1: Ça continue ?
4: Toujours, et principalement au Créaves, à Paris d'Aïsa, et aussi dans un refuge à Leuze pour les chats.
1: Donc le premier sujet de notre émission du jour à propos des hérissons, ça c'est un sujet qui vous touche.
4: Tout à fait.
1: Vous avez des choses à dire.
4: Oui.
1: Vous en avez déjà soigné des hérissons ?
4: Oui, il y en a beaucoup au Créaves et j'en ai même repris un à la maison parce qu'il ne pouvait pas être relâché, il devait être dans un jardin sécurisé. Donc il est à la maison.
1: Ok, ça pique franchement.
4: Ça dépend. Quand ils sont en mode défensif, oui. Mais sinon, ils peuvent être très doux aussi.
1: On en parlera des hérissons. Timothée Collin, c'est notre invité. Merci de nous avoir rejoints aujourd'hui. Vous êtes coordinateur du réseau des groupes d'achat solidaires de l'agriculture paysanne. Ça en jette, ça veut dire quoi ?
5: Ça veut dire quoi ? Ça veut dire tout simplement que on fédère des groupes de citoyens qui soutiennent directement des agriculteurs locaux dans leur production. Et donc, ça se fait dans un lien de partenariat. Sur du long terme, on se projette au moins sur un an. Et le plus connu, je dirais, c'est recevoir un panier de légumes toutes les semaines. Et on ne choisit pas forcément les légumes.
1: Donc, ce sont les légumes de saison.
5: De légumes de saison, donc locaux, bio, donc sans pesticides, sans rien. Donc bon pour la santé, en lien avec les saisons. Et en plus de ça, sans intermédiaire, donc à un prix juste pour le producteur, mais aussi pour nous. Et tout ça, on essaye de le faire de la manière la plus solidaire possible. Donc, il y a plein de mécanismes, notamment de payer un peu à l'avance pour que le producteur ne s'endette pas. Donc, ça veut dire que c'est vraiment un outil de soutien. On parle souvent de transition, etc. Au ouais. niveau agricole, ben, c'est vraiment ça, quoi. Donc, on est dans ce qu'on peut appeler aussi l'agroécologie. Pour ça,
1: quand on parle d'agriculture paysanne, est-ce que ce n'est pas une expression qui vient plutôt de la France ?
5: Alors,
1: c'est plutôt là qu'on entend parler d'agriculture paysanne. Chez nous, est-ce que c'est courant ?
5: Ben, je pense que chez nous, ben, moi, évidemment, dans mon travail, je l'entends.
1: Vous l'utilisez, bien sûr, forcément. Donc, voilà, est-ce que c'est... Carole l'a déjà entendu ?
2: Non, enfin, le mot oui comme ça, mais oui. c'est pas quelque chose qu'on entend. Moi,
1: c'est pas courant.
2: Moi, je ne l'entends pas tous les jours. Voilà. C'est pas courant. Oui.
5: Mais c'est vrai qu'il y a une connotation plus en Belgique qu'en France sur le mot paysan, tandis que en France, il y a vraiment, je pense, une compréhension différente qui est le mot paysan. C'est vrai une vraie revendication qu'il y a derrière, oui. tandis que chez nous, il est resté peut-être avec une
1: approche image.
5: Plus péjorative. Oui. Mais en même temps, nous, on continue à l'utiliser parce qu'on pense que ça fait une vraie différence, parce que les gens qui s'engagent dans l'agriculture paysanne et qui se reconnaissent en tant que paysans et paysannes savent qu'ils vont plus loin que juste produire pour produire, mais qu'ils ont notamment une action sur nos paysages, donc sur notre environnement, mais pas que, ils ont aussi une action sur notre santé, comme je le disais. Et ça permet aussi de différencier. Souvent, dans les mouvements agricoles, on parle des agriculteurs et agricultrices, mais en fait, c'est un peu fictif. C'est comme si on parlait des enseignants et des enseignantes. Enfin,
1: Il y a une multitude de métiers finalement qui sont repris dans cette appellation et ils font des choses totalement différentes. On en parlera. En tout cas, il y a un sujet qui sera consacré. On aura l'occasion avec vous de voir un petit peu ce qui se passe si on est vraiment solidaire. Mais pour l'heure, je vous propose, attention, roulement de tambour, on va parler de ces fameux petits hérissons.
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1: Les hérissons, SOS hérissons, ils piquent, mais ils sont fragiles. Alors là, je vous invite à aller direction le chalet des Hirschons, c'est à Carnion. C'est un chalet qui est saturé de hérissons, un chalet qui a besoin de bénévoles pour assurer la prise en charge des animaux. Mais comment agir pour aider les hérissons? C'est un message qui a été relayé sur leur page Facebook. En tout cas, c'est là où j'ai trouvé cette information-là. Donc, le chalet est saturé des hirschons est saturé de hérissons. Ils cherchent des bénévoles de plus de 16 ans vaccinés contre le tétanos. Ils nous disent que depuis le début du printemps, les centres enregistrent entre 20 et 30% d'accueil en plus par rapport à l'an dernier, à la même période. Alors, qu'est-ce qui fait, Joanne, que des hérissons se trouvent en difficulté, qu'il y en ait plus qui arrivent dans les centres Créaves, alors que dans nos jardins, moi, personnellement, c'est rare quand j'en vois.
3: Absolument, c'est vraiment une espèce qui est devenue exceptionnelle, alors que je me rappelle quand j'étais gamin, on en voyait très très fréquemment, et même malheureusement des fois sur les bords des routes, ça devient exceptionnel d'en voir écrasé par les voitures. Donc c'est vraiment un signal d'alarme qui est vraiment très flagrant pour cette espèce, qui maintenant est considérée comme quasi menacée, j'en parlais à ma collègue ici à côté. Donc voilà, la situation est vraiment catastrophique. Alors pourquoi on voit une augmentation des hérissons? Alors il y a plusieurs
1: raisons. C'est la météo?
3: Alors, ça peut être la météo, ça peut être aussi l'utilisation de ces fameuses tondeuses robots qui sont remises en route justement au printemps parce que l'herbe commence à monter.
1: Bon, à ce moment-là, il y a beaucoup de communes qui interdisent maintenant de les faire fonctionner la
3: Absolument.
1: Nuit. Mais est-ce que toutes l'ont fait? Je ne sais pas.
3: C'est ça le problème. Et est-ce que les personnes vont respecter cette réglementation?
1: On ne va pas voir dans le jardin.
3: Voilà. Et là, c'est absolument catastrophique parce que ces pauvres hérissons sont blessés par les lames de ces robots. Donc c'est une catastrophe. Il y a des tas d'autres problèmes. Par exemple, au printemps, les hérissons sortent d'hibernation et donc ils sont plus actifs. Donc on va les voir, malgré qu'ils sont de plus en plus rares. C'est le moment où on va avoir le plus l'occasion de les voir. Et là, par exemple, si vous avez un chien, par exemple, quelquefois on entend le chien qui aboie et alors on se dit « Oh, c'est pas grave, il va se mettre en boule. Donc le hérisson va se défendre. » Mais pas du tout, parce qu'au bout d'un certain moment, le hérisson va se fatiguer et puis le chien va le retourner, va jouer un peu.
1: Il va jouer avec comme une balle.
3: Comme une balle. Et au bout d'un moment donné, le hérisson va finalement laisser libre une petite partie du ventre et le chien va pouvoir l'attaquer et le tuer. Et donc, en fait, il existe toute une série de raisons. Le printemps, c'est la période aussi où on recommence à jardiner et quand il pleut, comme on a eu ici au cours des derniers jours, qu'est-ce qu'on fait? On a des attaques de limaces. Et donc, on a tendance...
1: Oui, ça commence.
3: Voilà. Et donc, qu'est-ce qu'on fait? Les jardiniers mettent des petits granulés contre les limaces. Et en fait, les hérissons vont venir se nourrir des limaces qui ont été contaminées par ces granulés et là-dessus, ils peuvent devenir très malades, ils s'empoisonnent, ils peuvent mourir. Donc il y a vraiment une addition de toute une série de paramètres qui, au printemps, vont encore plus s'exacerber. Et donc il faut vraiment faire quelque chose. Alors je vais peut-être laisser parler ma voisine qui travaille dans les Créaves.
1: Qui travaille dans les Créaves, Monique. Parce qu'attention, on nous dit justement qu'ils ont un problème de surpopulation de hérissons, parce qu'ils disent que finalement les animaux arrivent blessés, épuisés, en détresse, trempés, et tous les jours, il y en a qui arrivent au refuge. Chez vous aussi?
4: Oui, tout à fait. C'est vraiment l'animal qui arrive le plus dans les créaves actuellement. Et donc, ils arrivent blessés, avec des blessures, bien sûr, qu'on voit que c'est dû aux outils de jardinage. Mais
1: donc,
4: aussi
1: des outils tranchants.
4: Oui, les tondeuses, et les taillées aussi, les coupes bordures, tout ça. Ouais. Il ne faut pas oublier qu'ils se cachent dans les feuilles, donc on ne les voit pas toujours. Et puis, on passe avec le coupe bordure, hélas, ils sont là. Et donc, on a quand même beaucoup d'animaux comme ça blessés. Il y a des animaux qui ont aussi des difficultés après l'hibernation. Ils sont très faibles et donc, ils ont besoin qu'on les rebooste un peu après l'hibernation. Il y a bien sûr le problème des pesticides, comme tu en parlais. Et aussi, ils arrivent avec énormément de parasites, de vers dans les blessures et tout. Donc, c'est des animaux que si on ne les amène pas dans les créaves, ils ne pourront pas survivre parce que, ils vont se faire manger par la vermine. Et donc, c'est vraiment un souci.
1: Et est-ce qu'on parvient ainsi à les sauver? Est-ce que c'est peine perdue?
4: Pas tous, hélas, parce que, il y en a qui arrivent, ils sont quand même déjà très blessés. Il faut savoir aussi qu'on ne peut pas toujours amputer un hérisson, en tout cas pas des pattes avant, parce que...
1: Il va se déplacer comment s'il n'y a plus de pattes?
4: Mais en fait, les pattes avant, ce n'est pas possible, parce qu'il creuse et il doit se déplacer. Par contre, les pattes arrière, on peut amputer d'une patte arrière parce qu'il aura moins de joints, mais il vaut mieux ça que des pattes cassées qu'on ne sait pas rétablir ou autre.
1: Je l'imagine mal avec un petit plâtre.
4: Voilà, mais aussi parce que ils ont été coupés très fort et voilà. Donc, on en sauve pas mal. On essaye, c'est le but de les soigner au maximum, de les rebooster et avec de la nourriture adaptée, parce qu'il faut pas oublier non plus de pas leur donner n'importe quoi.
1: On
4: si on les
1: parfois.
4: Trouve pas de lait, de l'eau, des croquettes pour chats. S'ils ont des difficultés à manger, parce qu'il y en a qui sont touchés aux dents ou quoi, on peut mouiller les croquettes pour faire une sorte de panade et aussi mettre dedans des gels de boost.
1: Et parce donc, que vous le disiez, pas de lait, parfois ça peut partir d'un bon sentiment, et puis on peut se tromper et donner quelque chose qui ne leur convient pas.
4: Oui, mais le lait, c'est comme pour les chats et tout, c'est pas indiqué.
1: C'est pas bon.
4: Voilà.
1: Ah, je croyais que vous vouliez intervenir,
5: oui, je peux,
1: Timothée. Parce que finalement, le hérisson, c'est un allié au jardin.
3: Absolument.
5: Mais oui, c'est un allié, mais c'est comme la nature. En fait, c'est vrai que j'étais en train de réfléchir, mais je ne pensais pas prendre la parole.
1: Je vous la donne.
5: C'est vrai que... Je me dis, même au niveau plus global, aussi en agriculture, c'est la même chose, c'est que j'ai l'impression que par rapport à la nature, l'être humain, on reste quand même figé dans cette approche de on combat la nature alors qu'en fait, on doit travailler avec, de manière générale. Et même quand on est dans son jardin, quelque part, je veux dire, si en plus on a un jardin, c'est qu'on aime la nature, ou en tout cas, on a envie de nature proche de soi, ce qui est génial si on a cette chance-là. Mais du coup, travaillons avec, quoi. C'est vraiment ça, mon message.
1: Ça paraît évident. Alors, un petit tour quand même du côté des messages par WhatsApp. Xavier nous dit, c'est bien pour ça que je n'aime pas ces tondeuses. La loi a changé en région wallonne, interdiction entre 18 et 9 heures. Et puis, Renaud, lui, nous dit, eh bien que la loi interdit ces tondeuses, il voit bien que ça tourne parfois dans certains jardins au-delà de 22 heures et puis se demander pourquoi il n'y avait plus de hérissons dans le jardin. Il a peut-être trouvé la solution. Laurent, quant à lui, dit qu'il a toujours des hérissons dans son jardin au centre de Liège, en havre de paix, avec juste la tonde de chemin. Je sais où il niche depuis quelques années, dans un tas de bois et de feuilles au fond, dans un endroit calme, et on ne va pas les déranger finalement. Joanne, c'est peut-être ça le truc.
3: Exactement. Donc en fait, c'est vrai qu'on pense aux hérissons seulement au printemps quand on les voit, mais en fait, il faut penser vraiment sur l'ensemble du cycle. Et donc, c'est vrai que les hérissons, par exemple, ont besoin d'avoir un gîte où ils vont pouvoir hiberner, passer une bonne partie de l'hiver. Et justement, s'ils trouvent un bon endroit, ils auront d'autant plus de chances de bien se réveiller, d'avoir suffisamment de force pour repartir pour un nouveau cycle au printemps. Et donc, en effet, un tas de bûches, mais qui va être aménagé de manière un peu particulière. On va laisser une espèce de petit espace où il va pouvoir aller se réfugier. Il y a des tas d'exemples, notamment un Atagora, ainsi de suite, qui propose, moi, au fond de mon jardin, j'ai un tas de bûches dont je ne touche absolument pas, et qui est un refuge potentiel pour les hérissons. Et de nouveau, c'est une question tout simplement de bon sens. Donc définitivement, arrêtons. Et si vous voyez un voisin qui fait aller sa tondeuse, n'hésitez pas à aller le houspiller, lui dire, écoute mon gaillard, moi je veux des hérissons dans mon jardin. Deuxièmement, les granulés. Alors c'est vrai qu'on dit souvent, ah oui, il y a des granulés bleus, chimiques et tout ça, mais il y a aussi des granulés bio qui sont meilleurs. Il faut faire attention aussi avec ces
1: granulés. Il faut toujours regarder sur l'emballage si c'est nocif ou pas pour les animaux.
3: Hein. Exactement.
1: Même si c'est bio. Hein.
3: Voilà, parce que
1: moi j'ai cherché.
3: Bio, c'est, vous pouvez peut-être en mettre une fois sur votre printemps, mais si vous en mettez plusieurs fois au cours du printemps, vous allez quand même intoxiquer les hérissons. Et donc, ce sont, comme vous disiez, les meilleurs alliés pour se débarrasser, justement, des limaces et de toute une série d'espèces qui pourraient poser problème dans le jardin. Donc, laissons les hérissons et faisons tout pour les protéger.
1: Et Monique a peut-être soulevé aussi un point important, quand on essaye de débroussailler.
3: Absolument.
1: Et c'est vrai que si on y va à l'aveugle...
3: Et les coupes bordures.
1: Faire très attention quand même.
4: Et toujours laisser aussi, pas ramasser toutes les feuilles en automne et tout, laisser toujours des feuilles pour qu'il puisse justement trouver des endroits où se réfugier, et il va en profiter pour se créer sa petite maison pour hiberner.
3: Absolument.
1: Alors on sait bien que pour les limaces, certains nous disent, comme ici Simone, elle nous dit, je mets des pièges à bière contre les limaces. J'ai essayé, mais moi j'ai trouvé que c'était plutôt un bar, open bar pour les limaces, donc ça marche pas trop. Les ramasser, faire le tour, les ramasser plusieurs fois soi-même, ça marche.
3: Ça marche.
1: Et puis les canards.
3: Ah, les canards, les fameux canards indiens,
1: oui.
3: C'est extraordinaire, hein, ces
1: espèces
3: de canards tout droits comme ça, qui sont vraiment, vraiment rigolos. Oui. Oh, ils sont vraiment magnifiques. Alors, bon, le problème, c'est que c'est pas facile à trouver, mais si vous en avez, si vous avez la possibilité.
1: Ah, je suis sur une liste pour en adopter. Hein.
3: Ah, ben voilà, c'est la meilleure solution. En plus, ils sont rigolos, comme tu disais,
2: ils sont super rigolos. Vraiment gag, aller voir marcher tout droit comme ça.
1: Et Carole, elle fait quoi, elle, pour les hérissons?
2: Ben moi, pour les hérissons, donc, je vis dans un quartier où je vois bien que certains de mes voisins font aussi aller leur tondeuse, mais pas le soir, parce que ma voisine, elle fait très attention à ça. Malheureusement, on est dans des jardins qui sont, vous savez, où il y a des grillages sur les côtés. Donc, je pense que malheureusement, un hérisson chez moi, il ne arrivera pas à rentrer parce que je suis entre deux jardins et donc, voilà, j'ai des grillages.
3: Fais des petits trous.
2: Mais oui, on peut faire des petits. Et le problème, c'est que ma voisine a aussi des lapins. Donc, si j'ai les lapins qui viennent, alors, j'ai pas envie qu'ils viennent manger tout mon jardin parce que je sais c'est ce qu'ils adorent, mais avec grand plaisir je leur donne des petits pissenlits, etc. à travers à travers la clôture. Mais donc dès que je vois un hérisson chez mes parents, par exemple, je vais voir ce qu'il fait le soir. Généralement, il se met en boule quand j'arrive, donc je lui fous la paix en fait. Voilà, je
1: c'est
2: lui
1: ce
2: laisse.
1: Qu'il faut faire. C'est peut-être la bonne solution.
2: C'est ce qu'il faut faire.
1: Et pour ceux qui veulent des renseignements, peut-être venir en aide justement à ce chalet des Hirschons à Carnion, il faut aller voir la liste des Créaves. Il y a un site
9: on peut
1: Fédération
9: faire des dons
1: Créaves. Et puis regardez un peu sur Facebook, notamment le chalet des Hirschons qui lui renvoie vers les Créaves qui eux sont très efficaces pour tout ça. Allez, il est déjà temps de passer. Oh, ça fait du bien pour une fois, c'est pas moi. La casserole de Carole, mais je vous envoie quand même à l'eau de la Sarre.
2: Oui,
1: quand même.
2: Oui.
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1: Et on retrouve Guillaume Kermans à propos de cet accident sur le ring. Et ça va mieux, Guillaume?
13: Oui, parce qu'on a pu dégager le poids lourd sur voie de droite à Vilvoorde, direction Strömbäck. Donc le trafic peut reprendre. Il reste quand même un embouteillage résiduel depuis Zaventem et même encore un petit bouchon sur 4 km. En tout, 20 minutes pour passer ce tronçon entre l'échangeur de Woluwe Saint-Etienne et Vilvoorde. Partout ailleurs sur le ring, pas d'autres accidents pour l'instant. En Wallonie, il y a quelques ralentissements provoqués surtout par les différents chantiers, par exemple sur le 40. Si on pointe le viaduc de Herve, il y a une dizaine de minutes jusqu'à l'échangeur de Bâtisse. À Eupen aussi, ça ralentit, les voies sont rétrécies sur 1 km. On peut vous retrouver aussi sur le 19 en quittant Nîmes-Mons, 15 minutes pour rentrer dans le chantier vers Bruxelles. Puis sur l'autoroute 411, il y a un ralentissement bien visible aussi, c'est Spontin jusqu'à l'échangeur d'Achène avec 2 km ralenti.
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2: Je m'en remettrai jamais de ce bruit
1: de casserole. Magnifique.
2: C'est magnifique.
1: C'est magnifique qui a choisi ça.
2: C'est Quentin, je l'embrasse.
1: Ah, c'est Quentin. Bravo, Quentin. C'est une casserole. De Carole. Alors, qu'allez-vous nous... Vous nous emmenez à l'eau de l'Insard.
2: À l'eau de l'Insard. C'est un quartier tranquille qui commence à vivre avec la peur au ventre. C'est du côté, donc vous l'avez dit, de l'eau de l'Insard, dans le quartier du Gros Failly. Il y a plusieurs habitants qui racontent avoir été victimes de cambriolage ces dernières semaines. C'est toujours le même mode opératoire. soir, c'est durant les mêmes moments de la journée et c'est avec parfois les mêmes véhicules. C'est pour dire que les habitants reconnaissent les véhicules qui viennent et qui vont dans ce quartier. Et ce qui choque au fond, ben, ce n'est pas seulement le volant lui-même, même si je trouve que c'est quand on pénètre chez vous. Alors je ne sais pas si vous avez été, et je ne vous le souhaite pas évidemment, mais victime d'un cambriolage, c'est vraiment une... On pénètre dans votre espace d'intimité. Mmh. Parce que finalement, quand quelqu'un rentre chez vous, vous lui ouvrez la porte et vous lui permettez de rentrer chez vous. Alors que ce qui me dérange, moi, dans un cambriolage et voilà, dans ce vol de maison, c'est qu'on s'introduit chez vous qui, c'est normalement être censé votre cocon, votre habitation, votre sécurité, ce moment où vous êtes bien chez vous. Et le problème de ces vols à répétition, eh bien, c'est qu'il y a derrière tous ces justes de vols, parce qu'il y a beaucoup de vols d'outils, etc., eh bien, ce sont ces habitants qui ne se sentent plus en sécurité dans leur propre maison. Ce sont des personnes qui n'osent plus quitter la maison même quelques heures puisqu'ils ont constaté que c'est souvent aux mêmes heures en journée dans en journée, ce que je trouve assez étonnant par rapport à un cambriolage, mais donc qui n'ont plus envie de quitter leur domicile. Et
9: Dire qu'ils étaient surveillés, on savait à quel moment ils quittaient la maison.
2: Voilà, c'est que et donc c'est ça qui pose problème aussi pour ces habitants. C'est, ils se sentent traqués, ils se sentent ciblés parce que si c'est toujours aux mêmes heures, c'est-à-dire quand vous allez principalement travailler, faire les courses, etc., ça veut dire qu'il y a effectivement des personnes qui rôdent, que ce soit dans des véhicules, que ce soit à pied, peu importe. Et donc ce sont aussi des voisins qui regardent par la fenêtre en se demandant n'importe quel bruit. Qu'est-ce que c'est? Qu'est-ce qui se passe? Est-ce qu'il se passe quelque chose?
9: Psychose dans le quartier.
2: C'est la psychose. Alors, petite parenthèse sur personnel, c'est que l'année dernière, ou il y a 2 ans, dans la zone où j'habite, eh bien, il y a eu comme ça, malheureusement, durant les périodes de fêtes, vous le savez, elles sont propices au bonheur pour certains, et malheureusement, ce sont un peu des zones de tristesse et sombres pour d'autres. Eh bien, c'est durant ces périodes-là où on voit souvent ce genre de cambriolage, et nous, on a eu ça dans le quartier et dans la zone, et je peux vous assurer que c'est un enfer, parce qu'en fait, ça entraîne une paranoïa, peu importe les choses. Chaque personne qui marche avec une casquette, un pantalon, tout le monde se dit « Ah, est-ce que vous avez vu? Est-ce que c'était cette personne? Est-ce que vous avez l'impression que c'est la personne qui est rentrée chez vous ?» Alors qu'en fait, c'était juste un voisin qui voulait mettre un couvre-chef et une grosse écharpe parce qu'il avait froid, mais qui voulait toujours promener dans le quartier.
3: Et donc, un pantalon.
2: Et un pantalon, bien sûr. Oui.
3: C'est mieux. Vrai que s'il se promène en slip, je me poserais plus de questions.
2: En slip, là, franchement, il serait reconnaissable à un moment donné. C'est le type au slip. Donc, voilà. Et donc, dans certains cas, eh bien, on en parle justement de films. Eh bien, ce sont des scènes qui ont été filmées avec les caméras de surveillance. Et qu'est-ce qu'on voit? Eh bien, on voit ces individus qui escaladent les grillages, qui entrent dans les caves, chargés du matériel tranquillou pilou dans les voitures. Donc, c'est assez étonnant et c'est même révoltant, puisque, comme je l'ai dit, moi, je trouve que quand on pénètre comme ça chez vous, il n'y a rien de pire parce que...
3: Mais que fait la police?
2: Que donc les habitants restent vigilants.
9: Oui.
2: Des images existent, comme je l'ai dit, et la police enquête. Là aussi, ne faites pas votre justice tout seul. Il existe pour ça des autorités. La police est là pour vous aider. Ça prend un peu de temps. C'est vrai, ce n'est pas si rapide ou aussi rapide qu'on le souhaiterait, mais la police enquête. Mais ça rappelle aussi quelque chose d'important, c'est que la sécurité, ça n'est pas juste une statistique en disant « Ah, je vais mettre, un verrou de sécurité sur ma porte d'entrée. » Ou je vais mettre, vous savez, il y a aussi des alarmes, des protections au niveau des vitres. C'est vraiment quelque chose...
9: Si David Barbet était là, il vous dirait « Et des caméras. »
2: On l'embrasse, on pense à lui, on va veiller aussi
9: à lui.
2: Des caméras, de plus en plus, que ce soit pour les sonnettes, que ce soit pour dans le jardin, à l'intérieur de la maison, pour observer s'il y a quelqu'un que vous laissez pénétrer à la maison, et bien regardez ce qu'il fait. Mais donc c'est aussi le droit de se sentir chez soi, de s'y sentir serein. Et donc quand ce sentiment disparaît, et bien c'est tout un quartier qui en souffre. Et donc je pense très très fort à ces personnes de l'Haute-Linsert et surtout aux personnes qui ont été victimes de ces vols, en espérant que les enquêtes de la police bien vont avancer rapidement pour pouvoir, eh bien, je l'espère, trouver les cambrioleurs, tout simplement.
9: Mais on pense bien à eux. C'est vrai que pour avoir déjà été cambriolé aussi, c'est vrai que ça reste dans les esprits.
3: Hein.
9: Oui, ça marque, ça marque. Moi, j'avais tout nettoyé après, tout lavé. Ils avaient touché du linge, etc.
2: Là. Mais en plus, ils foutent le bazar dans la
9: maison. Tout était retourné.
2: Tous les vêtements sont retournés, comme si vous planquiez des trucs au fin fond de tiroir, alors que c'était juste le tiroir à brol, comme on en a tous un. Là, je le sais. Voilà, j'ai eu des rires, je sais que c'est la vérité.
3: Et il n'y a pas des...
9: Ça sent le vécu.
3: Oui, dans certains pays comme ça, mais en même temps, je sais pas, les voisins surveillent et compagnie. Mais après, on se retrouve vraiment dans un sentiment de paranoïa qui n'est pas top non plus, quoi.
2: Qui n'est pas top non plus. Il y a toujours une patrouille de police qui tourne. Alors, c'est bien au départ parce que ça va permettre de rassurer tout le monde. Mais à un moment donné, si elle continue de surveiller, on se demande ce qui se passe. Encore ici, j'étais à la mer ce week-end. Décidément, vous serez tout de ma vie, c'est incroyable. Mais j'étais à la mer ce week-end et le fait juste de voir plusieurs fois une patrouille de police tourner, ben je me suis dit, mais qu'est-ce qui se passe? Enfin, je veux dire, c'est la mer, c'est calme, pourquoi? Et donc, c'est vrai que ça permet de se dire, ça rassure parce qu'il y a du monde et donc le véhicule de police tourne, mais par la même...
9: Il y a un sentiment de petite angoisse.
2: Voilà, un peu trop sécuritaire au niveau de la mer du Nord, quoi, vous voyez. Donc, ça fait qu'on se pose...
5: Mais sécuritaire, ça n'amène pas de sécurité non plus, enfin, parce que c'est ça aussi.
3: C'est comme aussi toutes ces communes qui mettent des dizaines de caméras qui coûtent des millions et des millions et qui, au bout du compte, en fait, ne servent pas à grand-chose parce qu'en effet, on peut avoir le visage de la personne. Ou alors on tombe comme en Chine où il y a reconnaissance faciale et là ça devient très très très dangereux. Donc,
9: il y a des caméras, il faut aussi regarder les caméras, est-ce qu'on a stocké les images, est-ce qu'on s'y reconnaît, est-ce que c'est utilisable. Merci beaucoup Carole.
2: Avec plaisir.
9: Merci, vous revenez ici, vous êtes ici chez vous.
2: C'est gentil.
9: Vous venez comme vous voulez et vous avez parlé de la sécurité qui était l'affaire de tous, et bien la culture peut-être aussi c'est l'affaire de tous, on en parle tout de suite.
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9: Alors décidément, le sujet hérisson fait réagir. On nous dit, Françoise nous dit, attention, je ne sais pas si Monique vous l'a dit, mais pour les hérissons, uniquement des croquettes au poulet. Vous essayez toutes les croquettes ou...
23: Non, c'est possible que c'est poulet, oui.
9: Oui, on va tester, on va demander aux hérissons ce qu'il en pense. Et puis Olivier nous dit, certaines tondeuses automatiques sont maintenant pourvues de détection, mais bon, c'est pas toujours le cas non plus. Hein.
3: Non, et c'est les tondeuses les plus récentes, donc si par exemple des personnes... c'est cher, et s'ils ont acheté une tondeuse automatique, je sais pas, il y a 5 ans par exemple, ils vont peut-être pas racheter une toute nouvelle qui a toutes ces dernières techniques, donc vaut mieux, dans le doute, ne pas l'utiliser pendant la nuit.
9: Et puis Christophe lui nous dit que, bah oui, caméra, etc., bah finalement ça ne vaut rien par rapport à un fidèle compagnon à 4 pattes d'origine malinoise ou allemande. Pas nécessaire. Il suffit même un petit roquet qui aboie, ça alerte et ça peut aider aussi. Pas vrai?
3: Et puis ça attaque aux mollets, hein. Il faut faire attention.
9: Oui, il faut faire attention aux mollets. Et d'ailleurs, les mollets, quand on cultive, il faut y aller, faire attention aussi. Notre invité est donc coordinateur réseau des groupes d'achat solidaires de l'agriculture paysanne, Timothée Collin. Vous multipliez les initiatives pour accompagner les transitions agro-écologiques et vous plaidez notamment pour les fermes collectif, d'où l'importance des communautés. Alors, en agriculture, comme ailleurs, comme pour la sécurité, comme pour les vols, est-ce que l'union fait la force, Timothée ?
5: Bien sûr. Voilà, je m'arrête là.
9: Non, merci. Mais... Au revoir, c'est gentil. Merci d'être venu.
5: Mais non, mais bien sûr. Enfin, je pense que, enfin, de toute façon, déjà, la réponse est dans notre nom. Nous, on est un réseau, donc le but, c'est de se fédérer, agir individuellement, mais en se mettant ensemble. C'est-à-dire que chacun peut agir individuellement, mais la force du collectif, c'est de rassembler toutes ces petites parts individuelles qui font un tout beaucoup plus grand que chacune pris isolément. Et on se sent du coup beaucoup plus impactant, je dirais, et pas que pour soi. Donc c'est ça aussi qui est vraiment génial dans ces approches-là.
9: Et ça veut dire que dans votre réseau des groupes d'achat solidaires de l'agriculture paysanne, ça regroupe environ combien d'exploitations? Je ne dirais même pas combien de personnes, parce que dans une exploitation, ça dépend.
5: Donc nous, on réunit des producteurs, productrices, mais aussi des transformateurs et transformatrices, et on touche plus de 50 projets, je dirais. Mais donc, dans certains projets, bah, il y a une seule personne qui le porte. Dans d'autres, il y a plusieurs personnes. Mais donc, c'est déjà ça. C'est sans doute trop peu. Mais voilà, il faut avancer petit à petit.
3: Et comment
9: Non, je vous en prie. Allez-y.
3: Comment ce genre d'action, justement, est reçu par le monde agricole, je dirais, classique, conventionnel? Est-ce qu'ils voient ça d'un bon œil ou en termes de compétition? Comment ça se passe? Parce que j'imagine que les prix que vous proposez sont peut-être différents par rapport à eux, parce qu'eux, ils ont des intermédiaires. Comment il y a moyen d'avoir de nouveaux adeptes, en fait, pour faire un effet boule de neige, en fait?
5: Mais en soi, déjà, nous, en tant qu'ASBL, on facilite les liens entre des producteurs et donc des citoyens, citoyennes qui se regroupent ensemble, comme je l'expliquais au début. Mais donc, il n'y a pas une espèce de hiérarchie. C'est-à-dire que nous, on a une charte à respecter, une espèce de cahier des charges. Pour nous, le minimum à respecter, c'est le cahier des charges bio, même si on n'exige pas qu'on soit certifié, parce que ça a quand même un coût, surtout pour des petites exploitations. C'est très coûteux, mais en tout cas, c'est le minimum. Et on demande même d'aller plus loin, parce qu'on a même un système de garantie participative où les citoyens viennent eux-mêmes voir, viennent certifier. C'est un peu eux-mêmes qui viennent voir leur assurance santé, je dirais, mais pas que. C'est très humain, ça se veut. En fait, dans la transition, je pense qu'il y a beaucoup de gens qui sont éloignés de la nature, éloignés de tout ce qui nous entoure. Et en fait, avec les GASAP, c'est ça aussi, c'est qu'on se reconnecte à la nature.
9: Voilà, se reconnecter à la nature. Et d'ailleurs, pour en savoir un petit peu plus, il y a un événement qui se profile à l'horizon, ce sera à Bruxelles, les 25 et 26 avril. Qui a déjà eu lieu.
2: Pour l'an prochain. Pour rebondir sur ce que vous venez de dire, qui va se passer du 29 mai au 7 juin, donc ça n'est pas encore passé, ça s'appelle Nourrir à quatre bras, c'est du côté de Genappe, les Bonvillers et Villers-la-Ville. Et là, pendant 10 jours, vous allez avoir des ateliers, des balades, des rencontres, des portes ouvertes, des actions concrètes autour de l'alimentation durable et locale. Et en plus, le thème de cette édition, c'est la justice alimentaire, donc permettre à tout le monde d'avoir accès à une nourriture saine, abordable, respectueuse des producteurs, adaptée à la réalité de chacun. Et puis, ça nous invite aussi à nous réfléchir à notre système alimentaire, d'où vient ce que l'on mange, comment est-ce qu'ils sont produits, comment est-ce qu'ils sont distribués. Donc ça, si c'est quelque chose, en tout cas, si c'est un sujet qui vous intéresse, eh bien, pourquoi pas découvrir la merveilleuse région de Genappe, les Bonvillers et Villers-la-Ville. Pourquoi pas aller faire un tour à l'abbaye par la même occasion? J'en profite pour faire guide.
9: Et les infos se trouvent où?
2: Eh bien, vous tapez « Nourrir à quatre bras » et vous allez avoir toutes les informations du festival, ce que vous allez pouvoir découvrir comme atelier, les différentes personnes et fermes probablement que vous allez, agriculteurs que vous allez pouvoir rencontrer. C'est vraiment un espace d'échange et de collectivité.
9: Oui. Magnifique.
5: Et si je peux rajouter par rapport à ça, c'est que c'est dans le cadre d'un festival beaucoup plus grand qui est « Nourrir l'humanité ». Et donc ça s'est passé à Bruxelles aussi. C'est les 48 heures de l'agriculture urbaine qu'on avait promues étaient dans ce cadre de Nourrir Bruxelles. Mais il y a aussi, je ne sais pas si c'est encore en cours, Nourrir Tournai. Puis ça va à Liège aussi, à Warem. Enfin, voilà, il y a vraiment
2: partout.
5: Donc on
2: sent que c'est vraiment un sujet qui touche partout en Belgique et qui rassemble.
9: On parle de plus en plus de cette agriculture urbaine dans une ville, dans une autre agglomération.
2: Et collective.
9: Et qu'est-ce qu'on peut faire? Parce qu'on a l'impression que quand on parle d'agriculture, on est nécessairement dans la campagne. Et sinon, vous parlez de ville, vous parlez ici de Genappe, c'est pas vraiment la pleine campagne non plus. Alors, qu'est-ce qui différencie une agriculture urbaine par rapport à une qui serait périurbaine ou dans les campagnes? Qu'est-ce qu'on peut faire en plus en ville?
5: Bah, en plus, en ville, ce qu'il y a, c'est que c'est, on est plus proche de, justement, des gens qui habitent en ville. C'est ça, déjà, le plus, c'est que, des fois, les gens en ville, ils se sentent éloignés, mais, voilà, il y a qu'à, entre guillemets, parfois, faire quelques mètres, et on se rend compte qu'on a un havre de paix, proche de chez nous. Et donc, c'est ça aussi qui permet, l'agriculture urbaine, parce que finalement, là, l'enjeu ne va pas être que productif, parce qu'il ne faut pas croire que, en tout cas, les producteurs intramuros des villes peuvent nourrir toute la ville. Ça, c'est pas possible. On doit compter souvent sur ce qu'on appelle de plus en plus les ceintures alimentaires, etc., qui font partie aussi de cette logique d'agriculture urbaine. Mais toujours est-il qu'il y a profondément aussi une approche sociale. C'est-à-dire que c'est aussi un prétexte pour se rencontrer entre personnes.
9: Les jardins partagés,
5: potagers collectifs aussi qui sont ouverts dans toutes ces occasions-là. Et ça, enfin voilà, ça, on se reconnecte, comme je l'ai déjà dit, vraiment à la nature, mais à se rendre compte que produire, c'est aussi chouette, c'est pas juste un besoin vital, on va dire. Ça peut être vraiment très chouette, très convivial, ça peut être respectueux de tout un chacun.
2: Parce que vous allez voir vraiment ce fruit ou ce légume qui grandit, et c'est votre petit, vos petites mimines qui ont fait tout ça.
3: Et moi, j'avais une question par rapport à ça, parce que je trouve ça extraordinaire. Moi, j'ai plein d'amis qui travaillent aussi dans ces domaines-là, mais c'est des initiatives qui viennent de la population. Et c'est ça que je trouve génial. On appelle le bottom-up, quoi. Et moi, ce que je me pose la question, c'est, mais que font nos politiques? Est-ce qu'il y a des aides au niveau politique? Parce que j'ai l'impression, des fois, qu'on est complètement en décalage entre les décisions politiques qui autorisent encore des pesticides, des tas de saloperies, et une volonté d'une population de plus en plus grande pour faire quelque chose d'autre, pour avoir une nourriture de qualité, pour avoir des relations, ainsi de suite, de qualité. Et je me demande, mais quand ces politiques vont ouvrir les yeux?
9: Il a bien parlé.
3: Voilà. Mais non, mais c'est vrai, pour se rendre compte que la population veut autre chose que ce qu'on nous met à bouffer.
5: Mais nous, on a décidé de ne pas attendre les politiques, finalement. Nous, le réseau des Gazapes, c'est un mouvement citoyen depuis son origine, c'est dans son ADN, mais dans le mouvement citoyen, moi, je tiens vraiment à enfoncer les clous par rapport à ça. C'est que c'est citoyen, mais ça comprend aussi les producteurs et les productrices.
3: C'est ça.
5: Parce que des fois, on veut vraiment mettre dans des cases les gens, etc., mais ce sont des citoyens et des citoyennes comme nous. Et nous, en tout cas, on a cette chance-là dans notre réseau, que c'est des gens qui veulent agir comme nous, agir concrètement. Et moi, je dis souvent que notre réseau, on est parfois un réseau de plaidoyer, mais de plaidoyer par l'action. Parce que j'entendais aussi, quand vous présentiez donc Nourrir à quatre bras, oui, il y a vraiment cette approche aussi de pouvoir être accessible à tout le monde. Et ça, c'est vraiment dans l'ADN aussi de l'agriculture paysanne, puisqu'on a parlé de ça avant. C'est que l'agriculture paysanne, depuis qu'elle existe, elle a toujours voulu être accessible et de proximité et bonne pour la santé. Et tout ça, ce sont des enjeux vraiment primordiaux pour nous. Mais voilà, qu'on soulève avec les citoyens. Et voilà, on a des projets, notamment sur tout ce qui est sécurité sociale de l'alimentation. On a des antennes. On n'a pas attendu d'avoir un projet parfait, d'avoir tous les soutiens politiques qu'il faudrait. On s'est dit, on se lance, on le met en place. Grâce à la cotisation de Noman, on se dit, on peut faire un truc pas rentable. C'est pas dans l'air du temps de dire ça, mais voilà. Et on y va. Et ça profite à plein de gens. Moi, ça me passionne.
3: On le sent
9: que ça vous passionne, et ça peut passionner aussi pas mal de nos auditeurs. Alors, pour toutes les informations par rapport à votre GAZAP, le groupe d'achat solidaire de l'agriculture paysanne, on se renseigne comment?
5: On va sur notre site web gazap.be, et on est aussi sur tous les réseaux sociaux et en mettant réseau Gazap.
2: C'est partout en Belgique cette possibilité d'acheter des paniers?
5: Donc oui, après ça c'est aussi l'autre appel, c'est qu'on doit se fédérer plus. Il existe des initiatives non fédérées parce que historiquement ça s'est fait comme ça, mais on doit se fédérer plus. Nous-mêmes on est dans beaucoup de plateformes comme le collectif 5C, qui est un collectif encore plus large, qui comprend tout ce qui est circuit court, donc aussi des magasins de proximité. Mais je pense qu'il est temps. En fait, on est vraiment à la croisée des chemins, et il faut qu'on se fédère davantage.
3: Tout à fait.
9: On aura l'occasion d'en reparler aussi, puisque cette émission, c'est pas fini, c'est le titre le dit bien, nous avons encore une heure à passer ensemble. Mais avant toute chose, moi, je sais qu'il y a un moment que vous attendez, que vous redoutez peut-être aussi, c'est le moment du Zap Actu. Vous allez vous affronter avec les auditeurs. Carole, elle ne participe pas parce qu'elle a la réponse. Voilà, donc en général, c'est la petite musique pour dire je me tais. Eh bien, aujourd'hui, c'est Carole qui ne dira rien, elle sera là pour attendre
1: d'entendre votre réponse. Allez, on y va tout de suite.
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1: 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Attention à nos auditeurs. Olivier nous dit attention, vous n'avez pas dit toute la phrase. Bah, lui se dit qu'il est pour le bien-être animal, mais pourquoi la limite à 18 heures alors que c'est toujours plein soleil? Voilà, est-ce que les tondeuses, on ne devrait pas les autoriser un petit peu plus tard? Mais la question est posée, la réponse, nous ne l'avons pas. En revanche, la question ici, pour le zap actu, je l'ai. Attends, je fais attention parce qu'il paraît qu'on sait lire, David Barbet sait lire les réponses sur les feuilles de Patrick, donc je fais très attention. Attention. 346 000 réclamations en 2025 à Bruxelles, mais pourquoi? Car on est dans le noir total.
2: Oui, mais je suis là.
1: Elle est là, c'est très bien. Vous êtes avec nous.
2: Mais écoutez, il y a de la lumière naturelle, alors je
1: c'est bien, il y a de la lumière, du chauffage, vous êtes venus, c'est bien, c'est parfait.
32: Pour des taxes
1: 0470 07 20 23, allez-y, donnez-nous vos réponses.
3: Ça fait beaucoup des taxes, oui.
1: 346 000 réclamations en 2025 à Bruxelles. Mais pourquoi?
3: Auprès de l'administration communale? Auprès du ministère? Enfin, du gouvernement bruxellois?
5: Pour des nuisances?
1: Non. Non. Carole?
2: Non, pour l'instant, on n'a aucune réaction.
3: Ça fait beaucoup, 345 000.
2: Ah si, nous avons Georges et Isabelle qui ont trouvé la réponse.
1: Allez, on va les laisser encore un petit peu mijoter, un petit peu, puisqu'on a un petit peu de temps. À moins que vous ayez l'un ou l'autre au téléphone, vous nous donnerez la réponse, hein, Carole, c'est vous qui allez vous charger de ça. Mais
3: des arnaques au téléphone, qu'est-ce que ça pourrait être,
1: des réclamations en 2025. Et il y a une certaine qui est sous le feu des critiques.
2: Une loi.
3: Une certaine loi, une certaine.
1: Mais non, pas une loi. Ouais.
5: Mais une loi. Ministre.
3: Une personne, une ministre.
1: Non. Non, bah les auditeurs, ils se déchaînent là maintenant. Ça vient, hein, Carole?
2: Ça y est, ils sont en train de venir. Hein.
3: Caramba,
2: ça
3: vient. Là,
1: alors,
3: mal
1: bravo.
2: Oh là là, oui.
1: Bravo. Bah, le premier, c'est Georges, je crois. Hein.
2: Le premier, c'est Georges.
1: Donc, Georges mérite la couronne. Bravo, Isabelle,
2: Magali,
1: Joël, Marie-Claire. Alexandre, et vous?
3: C'est vous, oui, mais eux, ils ont
32: mais
3: Internet.
32: Mais on voulait que les auditeurs gagnent.
3: Ils ont Internet, et ils ont ChatGPT, nous, on n'a rien.
1: Oui, ouais, c'est ça. Et Timothée, non?
5: Non. Bah, alors,
2: quand on parle de la ville de
5: Bruxelles... Mais je veux bien les points quand même. Hein.
1: Alors, Carole, c'est pour vous.
2: Bah, écoutez, je vais le dire. Alors, il n'y a pas de problème, je vais faire ça de suite. Il y a les
1: 346 000.
2: Oui, merci beaucoup. Réclamation concerne principalement la gestion du stationnement par parking Brussels. Pointé pour ses dysfonctionnements, erreurs, notifications tardives, manque d'informations. De nombreux usagers ont reçu des amendes multiples ou injustifiées, parfois en une seule fois avec frais supplémentaires. Le système est jugé complexe et mal compris, surtout avec la digitalisation croissante.
1: Ben voilà.
3: Nous, on a de la campagne. Hein.
1: Attention,
3: donc à Bruxelles,
1: les infos,
3: on connaît
1: c'est
3: pas,
1: tout de suite. On se retrouve après.
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1: 18h, c'est le moment de vos informations avec Marie-Laure de Kerckhoff.
10: L'émotion est très vive en Irlande après la mort d'un ressortissant congolais. Il est décédé après avoir été immobilisé au sol par des agents de sécurité privés. Un recours excessif à la force, selon la diaspora congolaise, et qui rappelle la mort tragique de George Floyd aux États-Unis. C'est une barre symbolique qui est franchie. Le litre d'essence dépasse à nouveau 2 euros. Ce n'était plus arrivé depuis juillet 2022. Et rien n'indique que le prix devrait baisser dans les jours qui viennent. David Goffin ne disputera plus de matchs à Roland-Garros. Le Liégeois a été battu ce midi par le Britannique Toby Samuel au deuxième tour des qualifications et il prend sa retraite à la fin de la saison. Il a fait ses adieux à Paris avec émotion et gratitude. Bonsoir à tous. Le choc et la consternation après la mort d'un ressortissant congolais en Irlande. L'homme avait 35 ans. Il est mort étouffé après avoir été plaqué au sol par des agents de sécurité d'un grand magasin à Dublin. Les faits remontent à vendredi dernier, mais les images des caméras de surveillance ont fuité. Hrisen Kunda, une vidéo qui circule largement sur les réseaux sociaux, montre son agonie.
11: Sur les images, pendant près de 5 minutes, on voit Yves Sakila, ressortissant congolais, violemment plaqué au sol par plusieurs agents de sécurité. Il tente de crier, les agents redoublent de force sur lui, l'un d'entre eux s'agenouille sur sa tête et son cou, l'homme perd connaissance. Peu après, la police constate son décès. Yves Sakila aurait été interpellé par les agents de sécurité d'un grand magasin après un vol à l'étalage. Dans sa fuite, il aurait fait tomber un homme octogénaire qui a été blessé. Une affaire qui rappelle la mort de George Floyd aux États-Unis, étouffé sous le genou d'un policier. Devant le magasin, des fleurs ont été posées là où Yves Sakila est mort. Les passants sont sous le choc.
12: Je trouve ça vraiment horrible. Même s'il s'agissait d'un vol à l'étalage, c'est terrible. C'est horrible. Et je pense qu'on est vraiment raciste. Et j'espère que justice sera rendue à sa famille.
13: On n'aime pas voir ça. On ne voit pas ça en Irlande. On voit plutôt ça aux États-Unis, ce genre de choses. C'est la première fois que je vois quelque chose comme ça.
14: C'est inadmissible. Et Arnott, l'un des plus grands magasins de Dublin, juste devant ses portes. C'est tout simplement scandaleux.
11: La police a annoncé l'ouverture d'une enquête.
10: Le récit de Hrisen Kunda. L'Iran menace d'étendre la guerre au Moyen-Orient au-delà de la région si les États-Unis l'attaquaient à nouveau. Réponse de Téhéran à une sortie de Donald Trump qui affirme avoir été à une heure de relancer sa campagne militaire en Iran. Et avec la guerre qui se poursuit au Moyen-Orient, le prix de l'essence continue de monter. Le prix du litre d'essence a passé aujourd'hui la barre symbolique des 2 euros. Impossible de prévoir l'évolution des prix de l'essence dans les prochaines semaines. Mais selon certains experts, il est très peu probable de retrouver les prix connus avant le conflit. Le reportage de Jennifer Estas.
15: Les automobilistes ne se bousculent pas aux stations-service ce matin. Beaucoup de conducteurs viennent remplir leur réservoir seulement en partie et quand ils n'ont plus le choix.
16: Ouais, je prends le transport public, j'utilise la voiture quand nécessaire, hein, parce que sinon, on n'arrive pas à la fin de mois.
17: Plus je peux faire à pied, plus je fais. En général, je fais à plein par mois. Ça devient vraiment trop cher.
15: Les prix continueront à évoluer en fonction de la situation du conflit au Moyen-Orient. Mais selon Bertrand Candelon, professeur de finance internationale à l'UCL Louvain, les prix ne descendront plus en dessous d'environ 1,8 euros le litre.
18: Même si ça revenait à 70 dollars le baril, on pourrait payer plus cher à la pompe parce qu'il va y avoir des taxes qui vont arriver au niveau européen pour assumer la transition vers des énergies fossiles, vers les énergies propres. La plus grande partie du prix qu'on paye à la pompe, ce sont des taxes. Donc c'est très peu possible, voire pour moi impossible, qu'on revienne à des prix comme on avait avant le conflit.
15: Si le conflit dégénère, il est également possible, selon le spécialiste, que les prix avoisinent prochainement les 3 euros le litre d'essence.
10: Explication de Jennifer Istas. Les actions des enseignants continuent pour contester les mesures d'économie programmées par le gouvernement de la Fédération Wallonie-Bruxelles. Ce matin, une petite manifestation avec distribution de tracts a eu lieu sur le marché d'Anguien, en Hainaut. Une action plutôt bien accueillie par les personnes, notamment les parents, qui y faisaient leurs courses. La manifestation a commencé en chanson devant l'hôtel de ville. Reportage Natacha Stragier et Rémi Fassin.
0: quelques élèves, mais surtout des enseignants issus pour la plupart du collège Saint-Augustin, comme Delphine Sanglant et Marie Lateniste.
4: On est absolument contre la hausse du Minerval dans le secondaire supérieur. On va avoir un budget divisé par deux pour tout ce qui est de la gratuité dans l'enseignement primaire. Et puis, un petit peu égoïstement pour nous, parce que nous, évidemment, on va devoir travailler plus pour gagner autant qu'actuellement. Donc, on est absolument contre cette mesure.
7: On durcit le ton par rapport aux réformes qui sont censées être votées, ou en tout cas proposées au vote la semaine prochaine. Donc, si ce n'est pas maintenant, on ne sait jamais.
0: Une action des enseignants soutenue par ses parents rencontrés sur le marché.
9: Je suis pour parce que j'ai un enfant dans l'enseignement et des enseignants bien traités, c'est des élèves bien traités.

0: Je suis à 100% pour la manifestation.
1: Une manifestation de courte durée. Les profs ont observé un arrêt de travail d'une heure avant de reprendre le chemin du collège. Ils étaient aussi une centaine, enseignants et parents, devant le Parlement wallon ce matin à Namur, armés de sacs poubelles pour dire leur ras-le-bol d'être considérés comme des déchets. Dans ce climat morose, le Parlement de Wallonie devrait adopter en fin de journée la réforme des aides à l'embauche. À partir de 2027, un incitant unique remplacera 6 autres mesures de soutien. Le nouveau mécanisme proposera une seule aide, de 1 000 à 1 200 euros par mois, étalée sur 1 à 3 années. Son nom, Job Plus, public visé désormais quasi exclusivement, les personnes peu qualifiées ou sans expérience. Alors pourquoi ce choix? La réponse de Pierre-Yves Géolet, ministre régional de l'Emploi.
2: C'est vrai que la philosophie, c'est que cet incitant est ciblé sur les personnes plus éloignées du marché du travail. Parce que le principe, c'est de dire que s'il n'y avait pas cet incitant public, probablement que l'entreprise, que l'employeur ne l'engagerait pas. Et ça, c'est le principe aussi d'une aide publique aujourd'hui. Donc, on a voulu supprimer les effets d'aubaine par rapport aux entreprises. Donc, une entreprise qui n'a pas besoin de cet incitant public pour engager un ingénieur ou un autre profil ne bénéficiera évidemment pas de cette aide. Mais c'est la première fois que des dispositifs wallon par rapport à les aides de l'emploi sont ciblés sur des personnes plus éloignées du marché du travail, ce qu'aucun socialiste, aucun parti de gauche n'a réussi à faire par le passé.
1: Une interview de Rudy Hermans. Du tennis maintenant et de l'émotion. David Goffin a fait ses adieux à Roland-Garros. Le parcours du Belge s'est arrêté au deuxième tour des qualifications. Le Liégeois qui dispute sa dernière saison s'est incliné en 3-7 contre le Britannique Toby Samuel. C'est la fin d'une belle histoire pour David Goffin après 14 Roland-Garros. Au-delà des résultats, le Belge retient ce lien vibrant avec le public parisien.
3: Là-dessus, je suis vraiment super fier de voir l'hommage que j'ai pu avoir et le terrain sur lequel j'ai pu jouer, d'avoir eu cette opportunité d'avoir une wildcard ici pour les qualifs, d'avoir eu cet accueil, ben, je suis fier et en même temps très content, très ému d'avoir pu recevoir ça du public francophone, franco-belge.
4: Quand vous partirez d'ici ce soir ou demain, vous retournerez. Quelle est l'image que vous aimeriez retenir?
3: L'image d'un tournoi où il y a eu toujours des émotions chaque année, toujours une super ambiance, toujours un soutien du public qui était incroyable. C'est pour ça que c'était une de mes priorités ici, ce tournoi-ci, essayer d'arriver le plus en forme possible et de livrer le meilleur match possible pour pouvoir communier encore avec le public et pour pouvoir donner encore quelque chose à ce public qui m'a tant donné pendant toutes ces années.
1: Une interview de notre envoyée spéciale Christine Anquet. David Goffin était le seul Belge encore engagé dans les qualifications. Raphaël Collignon, Zizou Bergs et Alexander Bloch sont intégrés d'office dans le tableau final. Chez les dames, Grete Minen s'est qualifiée pour le troisième tour des qualifications en battant la Serbe Lola Radivojevic. Ce soir en football, c'est la finale de l'Europa League entre Aston Villa et Fribourg. Le club anglais qui compte dans ses rangs deux diables rouges, Youri Tielemans et Amadou Onana. Coup d'envoi à 21h et match à suivre sur Tipeee et Ovio. Et puis la Louvière a trouvé son nouvel entraîneur, il s'agit d'Edouard Steel. Le Belge de 35 ans a signé un contrat de 3 ans avec le club ennuyé. Edouard Steel succède à Fred Taquin qui était le coach de la RAL depuis 9 ans. Voilà pour les infos, merci d'être avec nous.
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6: Et il est temps d'aller faire un tour sur les routes et on retrouve Guillaume Kermans avec cette fois un accident à Zaventem.
7: Oui, des accidents qui s'enchaînent sur le ring de Bruxelles-Zaventem, direction Grand Bigard. Donc pour l'instant, nous avons des files qui évoluent rapidement. Déjà 3 km de ralentissement dans ce secteur. Une des voies de circulation est bloquée par un dépannage. Et puis nous avons toujours un embouteillage assez conséquent, résiduel, les suites d'un accident à Vilvoorde depuis Strombeek. 25 minutes sur 4 km. Vous restez bien patient, quelques ralentissements dans les différents chantiers que vous passez entre Mons et Ville-sur-Aisne sur le 19 avant 15 minutes. Dans l'autre sens, ça se passe bien mieux. Et puis sur l'autoroute 400 aussi, vous levez le pied entre Spontin et l'échangeur d'Achène vers le Luxembourg, plus 5 minutes.
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6: Oh. Un coup d'œil sur la météo avec Caroline de Sogne. Alors Caroline, ça y est, le soleil est de retour?
11: Alors on a encore quelques petites averses qui vont progressivement se décaler vers l'est. Et donc ce sera effectivement le retour au sec avec des éclaircies de plus en plus larges. Et donc pour ce soir, pour cette nuit, le ciel s'annonce peu nuageux. Le vent va faiblir et du coup, il y aura formation de grisailles, notamment sur le sud du pays, également sur le nord de la

la côte jusqu'à la campine. Quant aux températures minimales, elles varieront entre 8 et 11 degrés. Et puis demain, en matinée, la grisaille va rapidement se dissiper. On aura alors du soleil, quelques petits cumulus. L'après-midi, ces cumulus seront par moments un petit peu plus nombreux, mais l'impression restera belle, très agréable, avec des maxima qui vont s'échelonner entre 19 et 23 degrés. Et pour les jours suivants, c'est l'été qui va s'installer. Le soleil sera généreux, les nuages discrets, les températures vont continuer à grimper. Elles seront estivales puisqu'elles vont dépasser la barre des 25 degrés.

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1: Et c'est reparti pour la deuxième partie de cette émission. C'est pas fini, une émission qui revient tous les soirs sur l'actualité du jour, le monde, la Belgique, votre région. On vous accompagne, on vous écoute, on partage avec notre menu deuxième partie d'émission. Comprenez-vous l'agacement de certains parents face à la grève des enseignants. David Barbet, notre français national, parce qu'on l'a un petit peu adopté, reviendra, lui parlera de Neymar en larmes. Et puis un zap actu, j'espère que vous serez plus brillant dans ce deuxième Zap Actu, vous voyez, j'en perds ma voix, Zap Actu que dans le premier, puis le carnet de notes des débatteurs pour clôturer l'émission. Avec qui? Avec Johan Michaud, notre biologiste, toujours avec nous.
2: Oui.
1: Allez, je donne tous vos titres.
2: Ça,
1: allez,
2: c'est gentil, ma bonne main.
1: Directeur de recherche FNRS et professeur à l'ULiège. Monique Hudelot, c'est notre auditrice.
3: Toujours là.
1: Fidèle auditrice, bénévole, notamment au Créaves. Vous adorez les petites bébêtes. Et notamment aussi les hérissons qu'on doit protéger. Timothée Collin, c'est notre invité. Toujours avec nous aussi.
4: Toujours.
1: Le jardin, le potager. Et puis, on fait ce potager tous ensemble. Et plus que jamais, on compte sur vous pour le débat, pour votre avis, vos remarques. Vous savez que vous êtes ici dans votre émission. Vous intervenez quand vous voulez. Vous dérangez Carole, parce qu'elle est là. Et elle attend votre appel. 070 23 33 23, ça c'est pour le téléphone. Le SMS, c'est le 3063 ou encore WhatsApp, c'est le 0470 07 20 23. Allez-y, on y va. C'est parti pour la question qui fâche. Alors, la question qui fâche, grève ou cours, telle est la question. On en a parlé aux informations. Vous le savez, c'est la grogne côté enseignement et la grève divise les parents. Avec des critiques liées à l'organisation, à Liège, une ligne téléphonique est mise en place pour rassurer les parents. Toujours à Liège, des enseignants dessinent leur ras-le-bol dans l'espace public avec décret. Ça peut même être assez sympa. Et nous avons un liégeois, enfin un prof à Liège avec nous qui pourra nous en parler. Alors, quelle est la manière la plus efficace de procéder. Nous avons posé une question sur Facebook. Vous le savez, c'est pas un sondage, c'est juste une prise de température pour avoir des avis pour commencer à notre débat, parce qu'il faut quand même bien commencer par quelque chose, mon bon monsieur. Comprenez-vous l'agacement de certains parents face à la grève des enseignants? Eh bien, c'est un peu mitigé quand même. Vous avez été 30% à répondre oui, vous avez été 47% à nous dire non, et puis là, une troisième catégorie intervient, un peu nuancée, 23%, c'est ni oui, c'est ni non, peut-être bien que oui, peut-être bien que non, oui, mais. Alors, conclusion, il y a un fort soutien aux enseignements, il y a un agacement des parents, particulièrement lié aux examens et à l'organisation familiale. On peut le comprendre, ça devient compliqué. Martine, par WhatsApp, nous dit, d'un côté, je comprends les parents, mais d'un autre, ils devraient comprendre que les profs se battent pour leurs enfants. Bénédicte nous dit, malheureusement, c'est un débat effectivement. Je comprends les professeurs qui doivent défendre leur intérêt pour un mieux dans l'enseignement. C'est grâce à eux que nos enfants auront un bon niveau et un métier qui leur convient. Christian lui dit non, les enseignants se battent pour un enseignement de qualité, ce qui serait impossible si nous suivons toutes les modifications qui vont peut-être arriver. Kevin qui dit non, les enfants vont subir la réforme également. Bon courage aux profs. Donc c'est parfois un non, mais on soutient quand même les professeurs. Bref, c'est assez compliqué. La parole à un professeur. Johan, vous êtes prof aussi à Liège. Alors, vous comprenez cette contestation?
2: Mais complètement. Alors moi, je suis prof à l'université de Liège, donc je ne suis pas dans l'enseignement secondaire, mais mes parents étaient enseignants et j'ai été bercé dans le monde de l'enseignement depuis ma plus tendre enfance. Je suis tombé dedans, quoi. Et je comprends mais totalement les enseignants. Ils sont méprisés par la ministre Latini. Les mesures qui sont proposées sont complètement contre-productives. Et en effet, les professeurs se battent avant tout pour le futur de l'éducation des enfants, qui est quand même fondamental pour une région, quoi. Et donc, je les comprends totalement. Et malheureusement, c'est vrai que quand on se sent méprisé, quand on se sent non entendu de la part des ministres, eh ben souvent, ben, il n'y a qu'une solution, c'est faire des grèves pour simplement se faire entendre et que les médias commencent à parler d'eux. Si les enseignants ne faisaient pas ce genre d'action, eh ben, ils ne passeraient tout simplement pas dans les médias, on n'en parlerait pas tout simplement ce soir. Donc malheureusement, eh bien, c'est un peu voilà, une obligation pour se faire entendre. Et par contre, je trouve dans la province de Liège, et j'y étais encore en centre-ville là aujourd'hui, je trouve une action assez rigolote, donc c'est la révolution des craies. Et donc en fait, un peu partout...
1: Particulier, moi, hein.
2: Voilà, et j'étais par exemple du côté de la rue Louvrex là tout à l'heure, et donc il y avait des grandes indications écrites à la craie un peu partout, non, Madame Platini, on n'est pas d'accord, ainsi de suite, et bon, toute une série, jamais méchant. Et je trouve, ben voilà, cette espèce de révolution et d'autres manières d'exprimer en fait son mécontentement, ben vraiment, vraiment super rigolo et super intéressant.
1: Et donc on précise que la révolution des craies, donc ça gagne les écoles, c'est dans la province de Liège, pour réinventer la mobilisation contre les mesures qui touchent l'enseignement. Ce sont les syndicats qui ont lancé cette révolution des craies. Il faut se réinventer dans les actions, disent-ils, se faire entendre par les craies, c'est symbolique, c'est pacifiste, il y a un impact visuel fort, rien d'illégal, on ne dégrade rien, ni l'espace public, ni la nature, un nouveau signe de protestation qui s'ajoute aux autres pour maintenir la pression. Monique, qu'en pensez-vous ?
3: Alors, bien sûr, je comprends les grèves et tous les secteurs sont actuellement touchés par les mesures. Il n'y a pas que les professeurs et le privé est touché aussi. Mais je comprends aussi certains parents qui s'inquiètent par rapport au nombre d'heures que les enfants auront eu cette année de cours. On est quand même fort proche des révisions et des examens, donc pour certains enfants, ce sera peut-être difficile. Et aussi pour l'organisation, parce que je lisais que les écoles sont obligées d'accueillir les enfants jusqu'à la sixième primaire, mais pour moi, des enfants en début de secondaire, livrés à eux-mêmes parce que les parents ne peuvent pas prendre congé, les parents n'ont pas autant de jours de congé non plus, c'est pas toujours une bonne chose non plus, parce que les enfants livrés à eux-mêmes, bon, ils vont pas rester à la maison étudier et lire des bouquins, ils vont aller se promener et tout. Et je trouve que là, bon, j'ai vu qu'il y avait des grèves où ils faisaient une heure de grève par jour. C'est des bonnes façons de faire aussi, parce que les enfants sont quand même accueillis dans les écoles et il y a quand même des cours qui sont donnés. Donc, je pense que la préoccupation des parents, c'est aussi que il y a une organisation très difficile cette année, vu les congés, les jours blancs et les grèves, pour avoir assez de jours aussi pour s'occuper des enfants.
1: Alors on sait qu'ici, donc les écoles, finalement, les directions s'organisent comme elles peuvent avec les informations dont elles disposent. Les profs peuvent prévenir jusqu'au matin même s'ils font grève. Ici, c'est une école, une directrice en secondaire qui nous dit « Chez nous, l'entente est bonne avec la direction, on est prévenu la veille pour qu'on puisse s'organiser au mieux. » Timothée, vous êtes papa.
4: Oui.
1: Alors la grève, ça vous concerne aussi?
4: Donc moi j'habite à Otigny et donc mon fils qui a 4 ans, dans son école il y a aussi ces petits messages au sol à la craie, et je trouve ça assez intéressant parce que du coup même chez lui ça provoque des questionnements, puisque il ne sait pas encore lire, etc., mais il commence à déchiffrer des choses, etc., et du coup ça permet d'engager la discussion. Et moi, mon point de vue en tant que parent aussi, c'est, il y a un intérêt collectif. Au niveau individuel, moi je comprends le mécontentement, etc., et même les craintes des parents, même si moi à 4 ans évidemment les enjeux ne sont pas les mêmes, mais je pense que...
1: Mais c'est son futur qui est en jeu, hein.
4: Mais c'est ça que je veux dire, c'est que par rapport à maintenant, par rapport à des examens, etc., je comprends, parce que j'ai des amis qui, eux sont concernés, et je comprends cette inquiétude qui est légitime, mais au final, parce que moi j'ai eu cette opportunité aussi dans l'école où mon fils va, c'est que les enseignants communiquent, etc., et quand on les entend, c'est pas hier qu'ils ont décidé ça. Ça fait des mois et des mois qu'ils parlent avec la ministre, mais que il y a pas d'écoute, et que même les directions trouvent que c'est une approche hors sol, comme on dit souvent. Il y a une mécompréhension, en tout cas, et une impression de ne pas être du tout écouté, que je comprends, que je partage, et qui se fait déjà ressentir de toute façon dans les écoles aussi.
1: C'est notamment ce qui ressort de notre petit, non pas le sondage, notre prise d'opinion sur Facebook. À l'approche des examens, ils ont raison raison de se faire entendre, de penser aux jeunes qui n'auront plus d'options pour le choix dans l'avenir. Donc oui, il faut penser aux jeunes. Beaucoup pensent aux jeunes en disant que, en tant que citoyen, oui, on les comprend tout à fait. Heureusement que quelqu'un se bat contre ces réformes. Tous derrière les enseignants, oui, on s'inquiète pour les enfants.
2: Oui, et moi je dirais justement que les enseignants, ils se battent avant tout, encore une fois, pour les enfants. Et moi, je ne pourrais que proposer que les parents rejoignent justement et écrivent à la ministre de Latini en disant, écoutez, on veut un bon avenir pour l'éducation de nos enfants. S'il vous plaît, arrêtez de faire vos réformes mais totalement débiles qui touchent non seulement l'enseignement, qui touchent la recherche, qui touchent les ONG, la biodiversité, ainsi de suite. On est dans un gouvernement mais qui est catastrophique au niveau de ces espèces de mesures là.
4: Et le budget ne s'améliore pas.
2: Et le budget ne s'améliore pas. Le ministre d'Olimon a encore indiqué, ah non, ça n'allait pas être suffisant. Il allait falloir encore faire. Mais écoutez les gars, l'argent, il se trouve ailleurs. Hein. Il se trouve chez les très très très très riches et là on n'y touche pas. Alors je ne vais pas rentrer dans des débats, mais il y a quand même des grandes questions à se poser d'un point de vue purement sociétal et à un moment donné, il faut dire non à ces mesures. Voilà.
1: Alors c'est pour dire non à ces mesures, mais on a notamment Cédric qui est avec nous par téléphone. Bonsoir Cédric.
5: Bonsoir les amis, comment ça va?
1: Mais ça va très bien, Cédric, notre fidèle auditeur qu'on retrouve régulièrement, qui est déjà venu plusieurs fois ici en émission,
5: ah
1: pas
5: oui,
1: vrai Cédric?
5: Et je reviens le 28 d'ailleurs.
1: C'est parfait, vous êtes parfait Cédric, vous êtes même venu à notre millième, hein. Vous étiez là. Alors je rappelle Cédric,
5: ah, oui.
1: De Charleroi, c'est vous qui êtes non pas malvoyant mais non-voyant.
5: Exactement.
1: Et vous parvenez malgré tout à nous suivre. Moi je suis toujours épatée quand je vois avec la reconnaissance vocale comment vous parvenez à nous envoyer des messages, etc. On vous envoie les conduites, pas de soucis, vous parvenez à tout décrypter, c'est magnifique. Alors, votre avis, Cédric, aujourd'hui?
5: Oui, alors, mon avis, c'est que je suis d'accord avec ce qui est dit. C'est clair que c'est l'avenir de nos enfants, c'est l'avenir de nos petits jeunes, mais c'est en fait les questions des dates en fait, qui posent problème. Est-ce qu'il fallait faire grève maintenant, à l'approche des examens? Je suis mitigé, je peux les comprendre, mais en même temps, est-ce que ça n'est pas un peu livrer les élèves à eux-mêmes alors qu'ils vivent quand même une période qui est quand même assez charnière? C'est quand même pour étudier avant les examens. Donc du coup, je me demande si c'est pas une mauvaise idée quelque part de faire grève maintenant. Même si je les comprends bien sûr, mais il faut comprendre aussi les parents qui... malheureusement, pour certains métiers, n'ont pas toujours cette chance de garder leurs enfants, de faire garder leurs enfants. Et malheureusement, il y a certaines écoles qui n'y pensent pas, malheureusement.
1: Et on y revient notamment dans les commentaires. Christelle nous dit, je les comprends totalement, c'est l'avenir de nos enfants, mais à l'approche des examens, peut-être leur donner des travaux de révision à faire plutôt que de les laisser en étude à ne rien faire. Merci beaucoup Cédric. Bah alors à très très bientôt. Vous restez à l'écoute de toute façon. Hein. Vous restez à l'écoute, vous continuez à participer, à nous envoyer des messages qui sont toujours aussi pertinents. Merci à vous et bonne soirée Cédric. Justine est avec nous. Bonsoir Justine.
6: Bonsoir Marianne.
2: Coucou Justine.
1: Aussi une habituée d'émission, elle est débattrice dans cette émission, Justine Leclerc, prof de français à Charleroi. Alors Justine, cette grève, est-ce que vous y avez participé en tout cas? Est-ce que vous avez participé à la grève ce matin?
6: Alors, j'ai participé à des actions, puisque j'ai entendu un petit peu tout ce qui a été dit ici à l'antenne. Ça fait en tout cas plaisir d'entendre qu'on a du soutien et de la compréhension de la part de tout le monde. Maintenant, je suis bien forcée d'admettre que effectivement le timing n'est pas bon et qu'on approche des révisions et des examens. Mais voilà, on dépend de la date du vote la semaine prochaine. Et donc, c'est vrai que ce n'est pas idéal. Mais ça aurait été bien tout court de ne pas avoir ce décret programme et donc de ne pas en arriver là. Et je rejoins tout à fait l'idée de Christelle qu'il est tout à fait possible de participer à une grève et de donner du travail en amont aux élèves. Moi, c'est ce que je compte faire, par exemple, pour mercredi prochain, c'est préparer, entre guillemets, mon absence et aller manifester. Et voilà, en espérant que ça puisse rassurer les parents, même si je pense qu'ils se rendent compte que, voilà, on s'inquiète pour les examens de cette année, mais à terme, on peut aussi s'inquiéter des conditions dans lesquelles l'enseignement va s'organiser, que ce soit à tous les niveaux. Moi, je suis dans le secondaire supérieur, mais ça va pas être mieux pour les primaires, le secondaire inférieur, c'est vraiment problème de tout le monde. Et je pense vraiment que le challenge qu'on a entre guillemets à trouver, c'est de proposer en fait des grèves, des mesures qu'on peut faire et qui impacte directement le gouvernement et pas les élèves et nos directions. Vous me demandiez si j'avais fait grève ce matin. Oui. Moi, ce que j'ai fait, c'est un arrêt de travail. Donc, en fait, c'est juste en dessous de 50 minutes d'une période de cours où, du coup, il n'y a pas d'impact sur votre salaire et l'école vous autorise à aller faire une action de manifestation, de rébellion. Et donc, moi, c'est ce que j'ai fait ce matin. On s'est posté en rond-point de Charleroi. On a distribué des tracts, toujours de manière donc hyper pacifique, non violente, etc. C'était juste se poster à des endroits stratégiques sans bloquer les gens ni rien, des pancartes et des tracts à distribuer. Et après, on est allé donner cours, comme ça, ben voilà, les apprentissages n'ont pas été perturbés. Mais voilà, c'est un petit peu les réformes qu'on essaie de trouver. Et j'entendais aussi, voilà, c'est surtout à Liège, d'après ce que disait Joanne, où la révolution vraiment s'enclenche. Mais je trouve, en tout cas, en tant qu'enseignante, que c'est beau de voir que l'union fait la force, c'est vraiment représenté. Et qu'on a un petit peu partout des écoles qui se mobilisent et qui, je l'espère, auront un impact à un moment sur ce que propose Valérie Glatini. Voilà, alors, j'ai beaucoup parlé.
1: Mais c'est très bien, vous êtes là aussi pour ça, hein, Justine, c'est pour ça qu'on vous a appelé. Alors, Thomas, lui, nous dit... Effectivement, le timing, ce ne sont pas les profs qui le décident, mais il est lié à ce vote du 27 mai prochain. Carole, alors vous, c'est la plus jeune de l'équipe. Oui. L'école n'est pas si loin que ça, finalement.
7: Non,
1: vous êtes la plus jeune de l'équipe.
7: Oui.
1: C'était hier. Des mouvements tels que ceux-là dans une école, vous les comprenez? Et l'attitude des étudiants, qu'est-ce qu'ils peuvent faire?
7: Je les comprends parce qu'à un moment donné, je pense que pour se faire entendre, il faut mener des actions. Comme l'a dit Justine, pas forcément des actions qui sont agressives par rapport aux différentes personnes qui passent à côté de vous, mais pourquoi pas donner des tracts, pourquoi pas en former. En fait, on oublie que si on informe la population et qu'elle reçoit l'information correcte, elle va elle aussi pouvoir se donner son avis et va peut-être elle aussi pouvoir soutenir ses enseignants qui, on le sait, ça fait plusieurs années qu'ils sont un petit peu malmenés quand même. Combien d'enseignants on entend avec des classes de plus de 25 élèves parce qu'en fait, oui, il y a une pénurie d'étudiants... Il n'y a pas de pénurie d'étudiants, en fait, du contraire, une pénurie de professeurs. Aussi, au niveau des professeurs et des écoles, c'est difficile d'engager des personnes qui n'ont pas de diplôme. On sait que dans un cas de pénurie, on peut le faire, mais ça reste quand même très rare. Les écoles sont quand même frileuses du fait d'engager, par exemple, quelqu'un qui est, j'en sais rien, un professionnel du marketing dans un établissement qui pourrait enseigner cela. Je sais que c'est très compliqué. Et donc, on sait que ces écoles, ces professeurs, ces étudiants sont vraiment dans un engrenage qui est très compliqué à en sortir. On essaye de faire que cet enseignement sorte un peu de ce qu'on connaît, de sortir de cet enseignement standard. On le sait que les enfants ont de plus en plus besoin de spécificité, hein, qui doit courir dehors, l'autre qui doit qui est dyscalculique, l'autre qui est dyslexique, l'autre qui a des problèmes de vue, et je sais que les profs essayent tant bien que mal de faire plaisir, de satisfaire tout le monde.
2: Mais il faut des moyens pour ça, et le problème, il y en a de moins en moins.
7: Et bien voilà.
2: Et alors le problème aussi par rapport aux grèves, et je trouve magnifique ce que Justine disait tout à l'heure, on essaye d'être pacifiste, de ne pas déranger les gens, mais en même temps, ce qui est terrible, c'est que face à des gouvernements comme celui qu'on a maintenant, vous mettez 50 tracteurs qui vont bloquer tout Bruxelles, je peux vous dire que le gouvernement, il va rétropédaler dans les 3 jours.
1: Vous en profitez parce que vous avez quelqu'un qui pourra peut-être vous fournir un tracteur.
2: Ah ben peut-être, oui,
7: je sens
2: l'appel du pied. J'ai des amis.
7: Réserve la roue gauche.
2: Non, mais ce que je veux dire, c'est la question comment justement se faire entendre. Et naturellement, il faut faire les choses de la manière la plus pacifiste possible.
7: Oui, parce que sinon, vous allez aussi heurter d'autres personnes.
2: Évidemment, mais ce qui est terrible, c'est que souvent, ce sont les gens les plus agressifs, style justement, des manifs de style-là à Bruxelles, qui portent leurs fruits, alors que nous, on est toujours des gentils bisounours, on fait les choses pacifistes, en général, on soude largement de notre figure.
7: Et comme
2: figure,
7: vous l'avez dit, pour pouvoir satisfaire tout le monde, que ce soit les professeurs, que ce soit développer cet enseignement, d'aller vers une autre manière d'enseigner, de pouvoir répondre à chaque demande de chaque enfant, il faut des moyens. Et là, c'est comme l'entonnoir, quoi. Et on réduit,
1: et
7: ça impacte les enfants.
1: Et Sophie nous dit, par exemple, elle vous rejoint, Joanne, et elle dit, effectivement, elle est soignante, et c'est aussi... Il y a aussi des problèmes chez eux, notamment les kinés. Elle dit, nous les soignants, on ne peut pas faire grève. Et puis d'autres qui disent, finalement, il faut regarder un peu dans les archives. Il y a 40 ans, là aussi, il y avait de grandes manifestations. Il y avait également grève. C'était même plus grave puisque même les moyens de transport en commun faisaient grève.
7: Ils le font quand même.
1: Et les révisions, il n'y avait pas eu de révision. Et puis, est-ce que Justine est toujours avec nous?
6: Toujours, oui.
1: Toujours là, Justine. Nous avons aussi des remarques, beaucoup soutiennent évidemment, mais vous comprenez bien que dans ce genre de choses, il y en a des qui sont pour, il y en a qui disent peut-être ben que oui, peut-être ben que non. Et puis il y en a qui sont un peu opposés. Par exemple, certains nous disent ça devient pénible, que font les profs qui ne souhaitent pas faire grève? Et que pensez-vous quand on nous dit c'est parce qu'ils doivent partir en vacances plus tôt? Ou comment peut-on se permettre de prendre nos enfants en otage à 2 semaines des examens? Que peut-on répondre à ces personnes, Justine?
6: Alors, l'expression qu'on prend les enfants en otage, je l'ai vue passer et je ne la comprends pas, parce que ce qu'il faut bien se dire, c'est ce qu'on fait là maintenant, c'est pour les enfants, c'est pour les élèves et ce sera toujours pour les élèves. C'est pas pour notre petit confort ou quoi que ce soit, c'est pour eux qu'on le fait. C'est pour l'amour des élèves, enfin, pour justement cet amour des élèves qu'on devient enseignant et qu'on le reste. Et donc, c'est toujours pour eux. Donc, il n'y a pas un monde où on les prend en otage. Et peut-être qu'effectivement, vu que la ministre est complètement sourde à des actions un peu plus minimes qu'on fait, ben, peut-être qu'il faut effectivement frapper fort. Peut-être qu'il faut passer des journées entière dehors avec des pancartes, écrire à la craie sur les sols et demander aux élèves de rester un petit peu chez eux en attendant pour espérer faire en sorte que le 27 mai on rétropédale et on retourne à des conditions de travail qui soient saines et dans lesquelles on peut permettre aux élèves de s'épanouir. S'il faut frapper fort et s'il y a des écoles et des professeurs qui ont le courage de le faire, alors il faut. Et je comprends que certains parents qui voient leurs élèves, leurs enfants rentrer en milieu de journée se demandent un petit peu ce qu'il se passe et à quoi on joue. Il faut se dire que rien n'est fait contre les élèves et peut-être que certains parents s'inquiètent et c'est normal pour les révisions, pour les examens, etc. Mais notre job, on va le faire d'une manière ou d'une autre. C'est juste que jusqu'au 27, il n'y a pas de demi-mesure à avoir. C'est pour eux, c'est mercredi prochain qu'on doit manifester et qu'on espère leur offrir un bon enseignement pour la suite.
1: Et à Liège, par exemple, là, il y a une ligne téléphonique pour rassurer les parents durant la grève des enseignants. C'est l'échevine de l'instruction publique Julie Fernandez qui tient à garder le lien avec la famille tout en saluant l'engagement des profs qui, malgré la grève, continuent à participer aux événements promotionnels de la ville. Et donc, pour rassurer les parents et les élèves, pour garder le lien, ils ont mis en place une ligne téléphonique pour répondre à toutes les questions pratiques sur la grève. C'est sympa, ça. C'est une bonne idée, Justine.
3: C'est une bonne idée.
6: Bah, tout à fait. Et ça montre que, voilà, on n'est pas en train de rester chez nous à protester les bras croisés, mais qu'on trouve une façon, voilà, d'être présent, de montrer que c'est pas correct et de rassurer les élèves et les parents qui sont en première ligne, puisqu'encore une fois, c'est pour eux qu'on le fait.
1: Et il y a la communication. Bon courage, Justine. Et on se tiendra de toute façon au courant. Vous aurez l'occasion de venir nous en parler aussi dans cette émission. Merci à vous, excellente après-midi. Merci Justine, merci. Allez, nous, tant qu'à aller, on va aller voir le râleur de service, le professionnel, c'est quoi? Parce que oui, il est professionnel.
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1: Alors on discute, mais la mobilité elle est là. Et cette fois c'est sur la E25 que ça se passe, Guillaume Kermans, oui, vous êtes toujours avec nous.
16: Oui, il y a un accident là-bas qui vient de se produire lorsque vous passez Mont ou Falise, direction le Luxembourg et Bastogne. La chaussée est pour l'instant fermée pour intervention et donc les services de secours vous proposent de passer via le parking des Nutons. C'est l'aire de repos dans ce secteur, kilomètre 59.5. Donc vous suivez les instructions et bien sûr vous ralentissez. Nous avons aussi un embouteillage toujours bien présent et visible sur nos écrans de contrôle entre Mons et Ville-sur-Aisne pour accéder au chantier. Il y a 20 minutes sur 7 km vers Bruxelles.
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17: Vous êtes fou, vous êtes malade ou quoi?
1: Voilà, David Barbet qui devrait nous rejoindre. Il est là, David? On l'a avec nous?
18: Je suis là, je vous écoute. Oh.
2: Salut, David.
1: Bonsoir, David. Alors, ça continue, hein. Vous continuez à réagir concernant ce sujet enseignement, avec notamment si des parents venaient avec nous manifester, ça bougerait peut-être un petit peu plus vite. Ou Xavier qui nous a fait un message assez long, peut-être trop long, je n'ai pas l'occasion de lire, mais il dit par exemple qu'il y a presque autant de contrôleurs que de profs aujourd'hui. C'est là qu'il faut réduire, revenant à des profs motivés et plus autonome. Et puis Simone, eh bien, elle félicite Justine et elle espère qu'elle a réconcilié les parents qui ne sont pas contents de ces mouvements de grève. Courage aux profs, dit-elle. Quant à David, vous râlez non pas pour l'école, vous, hein?
18: Non, là, on va parler foot, un sujet un peu différent. La Coupe du Monde approche dans quelques jours, du 11 juin au 19 juillet. Ça sera à suivre sur les antennes de la RTBF. Et en ce moment, il y a les sélectionneurs qui dévoilent les listes, les joueurs qui sont convoqués à la Coupe du Monde. On a eu Rudy Garcia, hein, il y a quelques jours, qui a dévoilé la liste des Diables Rouges avec quelques surprises. Par exemple, l'absence de Loïs Openda en attaque et l'arrivée de Mathias Fernandez Pardo, l'attaquant de Lille, pour sa première convocation. Vous avez vu aussi, je ne sais pas si vous avez remarqué, là, depuis quelques jours, il y a beaucoup de joueurs qui doivent choisir entre différents pays, parce que vous avez peut-être des fois la maman espagnole, le papa belge, le grand-parent français, etc. Et donc, certains ont dû choisir pour participer à la Coupe du Monde quel pays ils voulaient représenter. Et c'est le cas, hein, de Mathias Fernandez Pardo, qui a reçu un coup de fil de Rudy Garcia en lui disant « Bon, choisis la Belgique et je te convoquerai pour la Coupe du Monde ». Du coup, il a choisi la Belgique, il jouera cette Coupe du Monde.
1: Bien joué.
18: Qui est prévue au Canada, États-Unis et Mexique. Et ce qui fait parler depuis maintenant 24-48 heures, c'est la sélection brésilienne. Le sélectionneur brésilien Carlo Ancelotti, eh bien, a choisi de convoquer Neymar. Neymar, qui est l'un des plus grands joueurs de foot, qui a joué au Paris Saint-Germain à Barcelone. Ça faisait 2 ans qu'il n'avait pas été convoqué avec la sélection brésilienne. Et là, c'était un peu la surprise. Neymar a été appelé pour cette Coupe du Monde. Alors, il est forcément, on connaît un peu Neymar et sa manière de communiquer. On a eu la vidéo sur les réseaux sociaux, entouré de ses proches et de sa famille.
1: Il est émotif, si on peut dire. Hein.
18: Ah voilà. Oui, il est complètement en pleurs et on voit les larmes couler. L'alarme facile. Je ne sais pas si c'est l'alarme facile. En tout cas, je suppose qu'il y avait une émotion pour lui après 2 ans d'absence avec la sélection brésilienne de disputer cette Coupe du Monde. Et moi, je suis plutôt content de voir Neymar à la Coupe du Monde. C'est que beaucoup critiquent en disant qu'il n'a plus le niveau, qu'il ne va servir à rien, surtout qu'apparemment, il serait remplaçant et qu'il a convenu avec le sélectionneur qu'il allait jouer que des bouts de match. Mais il faut savoir que cette Coupe du Monde, qui va se passer déjà aux États-Unis, au Canada, au Mexique, elle va être complètement folle. On va réunir dans une Coupe du Monde Lionel Messi, Vinicius, Neymar, Kylian Mbappé, Cristiano Ronaldo. Je pense qu'on a les plus grandes stars du football après Maradona et Pelé, etc. Mais là, on a les plus grandes stars actuelles qui vont se réunir pour une dernière Coupe du Monde, parce que Lionel Messi, c'est sa dernière Coupe du Monde, Neymar, c'est sa dernière Coupe du Monde, et Cristiano Ronaldo également. Je ne sais pas si on se rend compte, on va avoir la chance dans quelques semaines de vivre, pour moi, la plus belle Coupe du Monde de tous les temps. Et je suis ravi que Neymar soit de la partie.
1: Ils vont faire une fiesta juste après, alors. La dernière, ils sont tous ensemble, donc ça va être la fête.
18: Bah, ça va surtout être la fête pour le pays vainqueur. Celui-là qui va à la perdre va être sacrément triste. C'est d'ailleurs ce que Neymar confie, hein, en espérant aller au bout et enfin gagner une Coupe du Monde. Bon, Lionel Messi, lui, en a déjà gagné une il y a 4 ans. Mais c'est vrai que le Brésil n'est pas un des grands favoris. Hein. Les favoris restent quand même l'Espagne, l'Argentine et la France. Le Brésil est plutôt outsider.
2: D'ailleurs, il paraît que Neymar voulait même carrément changer de prénom, hein, avant sa sélection. Hein. C'était Jean. Oui, j'en ai marre, c'est bien. Ouais, bah on fait ce qu'on peut, hein, c'est fin de journée. Hein.
1: C'est pour mettre un peu d'humour. On fait ce qu'on peut avec ce qu'on a.
3: Mais il a dû être...
18: aujourd'hui, apparemment.
3: Il a dû être surpris parce qu'il joue quand même dans un petit club qui n'est pas bien classé pour l'instant dans la compétition au Brésil et qu'il ne s'attendait sûrement pas à être pris, mais je pense qu'il est aussi repris comme meneur et image pour l'équipe et que ça peut motiver les autres joueurs tout en sachant que il a dû quand même accepter certaines règles, de pas être capitaine, de pas commencer les matchs peut-être et tout, qui par rapport au personnage peut-être le perturbe quand même un peu malgré tout par rapport à son caractère et à son aura qu'il aime bien et son ego.
18: Ah oui, mais là son ego, il va devoir effectivement changer son ego puisqu'il a eu lui aussi un coup de fil avec Carlo Ancelotti, le sélectionneur, et donc apparemment le sélectionneur Carlo Ancelotti lui a dit ok, donc tu ne joueras pas titulaire, tu seras donc remplaçant, tu vas devoir limiter ta communication sur les réseaux sociaux, on ne veut pas que tu divulgues tout dans la presse et sur les réseaux. Bref, il a été recadré par rapport à l'ego qu'il peut avoir. Je pense qu'il a accepté parce qu'il se dit c'est ma dernière chance de gagner une Coupe du Monde, je suis prêt même à rester sur le banc, à porter les gourdes s'il le faut.
19: Il est payé quand même, je veux bien aussi aller sur le banc, porter les gourdes et être payé.
18: Faut savoir que quand on représente la sélection nationale, on n'est pas forcément payé. On a une prime de compétition.
19: Oui, c'est-à-dire que c'est voilà. Donnez-moi la prime, c'est bien, j'irai.
18: Vous allez à compétition. Et vous aussi, vous avez une prime d'audience, Marianne. Si vous faites une bonne audience ce soir, peut-être que vous aurez une prime demain de la RTBF.
19: Croyez au Père Noël, vous.
2: Mais je ne suis pas sûr.
19: Non, je ne suis pas certaine du tout.
2: Ça paierait quelques enseignants, en tout cas, même la prime là-bas qu'il va avoir.
19: Oui, c'est vrai. C'est vrai. Eh bien, merci, David. On se retrouve demain.
18: Demain avec plaisir.
19: Si vous voulez bien.
2: Salut David.
19: On se retrouvera. Quant à nous, il va être temps déjà de passer à aux Apactu avec cette magnifique couronne. Allez, c'est tout de suite.
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19: Les auditeurs contre les débatteurs avec un numéro de WhatsApp. Carole, êtes-vous là? Toujours dans le noir, hein?
22: Oui, toujours dans le noir. Il y a la mi-ombre.
19: Dites,
22: voilà,
19: Carole, c'est vous que je vois là-bas dans le noir.
22: On en profite.
19: Heureusement qu'il y a le micro qui est allumé. Il y a un petit point rouge. Oui, parce qu'autrement, je vois une ombre.
22: C'est
19: mais
22: vrai,
19: bon,
22: vous ne voyez qu'une ombre.
19: Je ne vois qu'une ombre et je vois notre invité qui se reflète dans le miroir. Mais à part ça, je ne vois pas grand-chose. Et donc, vous pouvez appeler Carole qui est là-bas dans le noir. 0470 07 20 23, si vous avez une idée de ce que peut être. Alors attention, je cache. Hein. Patrick m'a dit cache, donc je cache. Mais il faut que je retourne ma feuille. Alors, vous êtes prêts?
2: Yes.
19: Vous devez poser des questions. Où a-t-on retrouvé un dentier, un doudou croque-mou ou un malaxeur de chantier? Allez-y.
4: C'est pas les trois? C'est un...
2: Les trois en même temps.
19: Non, non, ça, plus d'autres trucs, quoi.
2: Ah, dans, je sais pas, dans un canal à Bruxelles, dans un cimetière.
19: Avec un squelette.
2: Avec un squelette. Ben oui, le dentier. Et croque-mou.
0: Dans des boîtes de conserve.
2: Ah, peut-être, oui, des produits de nourriture. Ouais, des
19: elle m'a l'air de chantier dans une boîte de conserve. Dis donc, elle est grosse, votre boîte de conserve. Je ne sais pas ce que vous mettez dedans, ah non, le courant de pomme, mais c'est une grosse boîte.
0: Truc, hein. J'avais pas compris.
19: Un malaxeur de chantier, un dentier, un doudou croque-mou. Vous le saviez, vous, Carole?
0: Non, pas du tout. J'avoue que la foi est assez surprenante.
19: Moi, j'ai regardé ce qu'était un doudou croque-mou.
2: Oui, c'est joli, c'est, hein, quoi, c'est dragon.
19: C'est un petit dragon.
2: Bah oui, c'est
19: un noir. Mignon, un petit doudou noir, un dragon. Moi, de mon temps, c'était les petits chats, les petits lapins. Mais là, c'est
0: on
19: un dragon.
0: On a Lou qui. Ah, Jacques et Lou qui ont trouvé.
4: Déjà.
19: Ah.
2: Alors, donc, reprenons-nous.
4: Où est-ce qu'on a trouvé ça?
2: Ça pourrait être.
4: Dans un avion.
2: Restaurant, dans un restaurant. Oui, dans une.
0: Dans des cuisines.
2: Dans des cuisines, oui, c'est ça. Dans des.
19: Non.
2: Dans des friteuses.
19: Timothée.
4: Alors. Moi, j'ai dit dans un avion, mais je...
19: Non.
4: Mais c'est dans un endroit collectif.
0: Magali a aussi trouvé.
19: Vous voyez, il trouve.
2: Dans pression. Un tribunal.
0: Isabelle
2: dans
0: également.
2: Un...
0: Dans un train.
4: Dans des toilettes publiques.
19: Mon Dieu.
4: Je sais pas.
19: Un malaxeur de chantier dans les toilettes publiques.
0: Qu'est-ce que vous avez... l'ouvrier.
19: Elle est partie faire coucher son malaxeur de chantier. Oui,
4: pas,
19: Carole.
0: Ben, on s'en rapproche. Allez, on vous aide. Il y a public dedans. Ça se rapproche.
2: Mais les toilettes publiques.
4: Mais c'est ce que j'ai dit.
2: Ouais,
19: mais
2: ah
19: c'est
2: oui,
19: ce qu'il a dit. On a dit non.
4: On m'a dit que c'était un truc de fou. Donc non, ouais, dis pas
19: non.
4: Ça.
19: Non. Monique.
4: Dans un service public.
0: Ah,
19: on s'approche.
4: Dans un
0: dans
4: bus,
0: une
2: dans une administration, dans un train, dans un, oui, un bus, dans un train à la SNCB.
0: J'avais dit train déjà.
4: Un tram.
19: Est-ce qu'on pourrait dire que Joanne a donné la bonne réponse?
0: Oui, quand même. Hein.
19: Allez,
0: oui.
19: Joanne.
2: Vous partagez alors.
19: Mais vous pourrez partager des objets les plus insolites oubliés sur le réseau de la STIP. Alors, Carole, on trouve quoi dans les objets oubliés? Qu'est-ce qu'il y avait d'autre?
0: Bien écoutez, chaque année, la STIB retrouve des milliers d'objets oubliés allant des plus courants, des sacs mais ou des GSM, aux plus insolites, comme effectivement un dentier, un malaxeur, un appareil à croque-monsieur. Comment peut-on oublier son appareil à croque-monsieur
19: dans le tram ou dans le bus?
0: Je vous pose la question. Et grâce à un partenariat avec les petits riens, les objets non réclamés, eh bien, ils sont recyclés ou réutilisés. Les voyageurs pouvant toujours tenter de récupérer leurs biens via le service des objets trouvés, mais puisque vous ne cherchez pas après, eh bien votre appareil croque-monsieur s'est retrouvé au petit rien et tant mieux.
4: C'est surtout ça qui est étonnant, quoi. C'est pour des gros objets.
19: Mais il y a d'autres choses.
4: Des fois, on peut se dire qu'on a oublié, mais qu'on ne sait pas où on l'a oublié. Mais là,
19: allez, le dentier qui a été retrouvé. Alors j'imagine que la personne a eu un éclat de rire où elle mangeait sa pomme.
0: Quelle horreur.
19: Elle a acheté le trognon, les dents sont parties avec. On a retrouvé aussi une tête de mannequin de coiffure.
0: Ah oui, mais ça c'est...
19: Une chaise roulante.
0: Des cadeaux de Noël.
19: Moi, à mon avis, la chaise roulante, il y a eu un miracle.
2: À Lourdes, à la mineure.
19: Partie, la personne, oui. On lui a dit, lève-toi et marche, elle est partie. Cadeau de Noël.
0: Des bouteilles de champagne, ça personnellement, je ne comprends pas que ça se retrouve aux objets trouvés, parce que bon, bah,
2: oui, voilà. Ça, on prendrait.
19: Voilà, j'achète une bouteille,
4: ça, s'ils en avaient déjà bu avant...
0: Ouais. Et ou alors, ils le mettent à côté d'eux, par terre, et ils oublient...
19: Et donc, l'appareil à croque-monsieur, c'est quand même étonnant aussi. Et donc, finalement, ce sont les petits riens qui en profitent. 75% des dons collectés dans les 27 magasins trouvent une nouvelle destination via le recyclage et la réutilisation.
0: Ah, les petits... vous savez, sur un malentendu, ça peut fonctionner.
2: Oui, c'est ça, voilà. Si vous avez la bonne taille,
4: s'il n'y a que ça.
19: Et il faut faire les essais, alors, pour vos petits riens.
0: Voilà.
19: On peut l'essayer.
0: Écoutez, on essaye, voilà. Il faut essayer à un moment donné.
19: Ouais. C'est peut-être... Je ne vous connaissais pas comme ça, mais bon.
0: Écoutez, non, voilà, ça peut probablement ça peut être utilisé, mais moi ça me fait penser au sujet de l'agriculture dont on a parlé tout à l'heure. Je veux venir, vous allez me dire, mais qu'est-ce qu'elle raconte?
19: Non,
0: eh bien, c'est ce lien de solidarité, parce que justement, c'est oublié, ça n'est pas réclamé, eh bien, ça va au petit rien et ça peut de nouveau aider des personnes qui sont dans le besoin, qui n'ont pas beaucoup de revenus et qui peuvent, peut-être cette chaise roulante, eh bien, mémé, elle en a besoin et pourtant elle est un peu chère, bien qu'avec la mutuelle, mais il faut en avoir une
19: qui était. Voilà. Mémé qui était tue, on en fait quoi?
4: On a dit qu'elle marchait, non?
0: Elle marchait, ouais, elle est heureuse de marcher, Mémé, probablement.
19: Oh, on en rit, mais quand même, c'est quand même étonnant de voir tout ce qu'on peut oublier comme ça. Moi, je croyais que c'était uniquement peut-être un GSM, des clés, ou des choses un petit peu basiques, mais comme quoi, Carole, quand elle passe là-bas...
0: J'essaye les dentiers, j'essaye plusieurs choses.
19: Le malaxeur de chantier, ou le doudou croque-mou. Bravo, Joanne.
2: Merci, c'est un travail avant tout collégial.
0: Oui, d'équipe.
3: travail.
19: D'équipe, d'équipe.
4: Le collectif, toujours.
19: On aurait peut-être pu trouver un objet utilisé au jardin aussi, non?
3: Ah oui,
4: ah, oui hein.
2: Une fourche.
19: Une pelle, une
4: tondeuse
19: fourche.
4: Pour faire la...
19: La tondeuse.
4: Voilà. Qu'on a oublié exprès justement pour arrêter d'embêter les hérissons.
19: Voilà, les hérissons qui étaient justement dans le tram. Allez, on dit beaucoup de bêtises quand même. En fait, ça permet quand même de féliciter Johan d'avoir trouvé, tout ça. Alors, ben, il est quand même temps de passer aussi à notre carnet de notes. Et là, franchement, vous aurez le temps et on aura l'occasion aussi de retourner, de retrouver notre invité pour parler de son projet, de ce qui se passe avec, en ville. Notamment avec cette, ce partage, on va dire ça, ce partage, on va en reparler.
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19: C'est pas fini, c'est pas encore fini parce qu'il nous reste encore le temps des gommettes ramassettes et on va commencer par notre invité Timothée Collin avec l'agriculture urbaine, le groupe d'achat solidaire pour l'agriculture paysanne. On parle aussi d'agriculture en ville, de paniers solidaires, bref, tous ensemble pour une meilleure agriculture et une meilleure consommation.
4: C'est ça, tout à fait. Et c'est, on parlait tout à l'heure des 48 heures de l'agriculture urbaine. Donc c'était tout un week-end avec plein d'événements, mais c'était pour visibiliser finalement ce qu'il y a même chaque semaine. Donc en fait, il y a des fermes un peu partout en fait, et même en ville. C'est ça qu'on voulait aussi visibiliser. Il y a aussi des collectifs de citoyens qui font des potagers. Mais en fait, tout ça participe finalement à mieux vivre ensemble et aussi joue bah, évidemment sur notre alimentation, bien sûr, puisqu'on souhaite un système beaucoup plus intégré à notre environnement et qui ne nous empoisonne pas.
19: Vous avez une gommette ou une ramassette ?
4: Moi, j'avais fait une gommette. Mais peut-être que c'est trop consensuel, mais on verra. Mais moi, j'avais pris comme exemple, justement, on a dans notre réseau de producteurs les quatre fermes, c'est donc un collectif de quatre fermes, comme le nom l'indique, qui ont vraiment décidé de relocaliser des productions qui sont très industrialisées pour l'instant et de faire en sorte de vraiment recréer des filières locales. Et nous, évidemment, c'est typiquement ce genre de projet qu'on soutient avec le réseau des GASAP et avec donc l'ensemble des citoyens et citoyennes qui sont engagés. Parce que là, bah voilà, ils vont développer, tout récemment, ils vont développer une filière de graines de chia, du pop-corn maïs mais belge, 100% donc local, bio. Et ils ont déjà des lentilles, etc. Ils vont faire des huiles. Enfin,
19: moi, je trouve ça vraiment. Ça fait partie de votre ADN, donc c'est une super idée.
4: Mais je trouve ça vraiment extraordinaire parce qu'ils ont même fait un crowdfunding pour faire leur huilerie. Enfin, pour moi, c'est ça, en fait. Il y a moyen de bouger les choses.
19: Et on rappelle pour les infos, c'est gazap.be. Magali, sa fille a trouvé à la gare de Lyon une friteuse avec 2 litres d'huile sur le quai, tout neuf en boîte. Comme quoi, on trouve de tout. Monique.
3: Oui, moi, ce sera une gommette pour la SBL Sauvons Bambi et aussi aux agriculteurs en même temps qui font appel à la SBL. Ce qui se passe, c'est que la SBL vient survoler le champ avant le fauchage avec un drone thermique pour voir s'il n'y a pas des animaux. Et évidemment, ce sont souvent des jeunes que les mamans cachent là pendant qu'elles vont chercher à manger. Et donc... une fois que l'animal est repéré dans le champ, on le met en sécurité à l'écart du champ avec le moins d'imprégnation possible. Ils font le fauchage et puis on remet l'animal à l'endroit où on l'a trouvé. Et lui, bien sûr, il va faire les grandes retrouvailles avec sa maman par après.
19: Donc c'est une super initiative.
3: Mais oui, et ça évite les blessures très graves et le travail pour les créaves qui récupéreraient ce genre d'animaux aussi. Et on peut les aider à sauvonsbambi.be pour faire des dons pour des achats de drones.
19: Parfait. Joanne, c'est à vous.
2: Oui, alors moi, j'ai un coup double. Donc, je commence par une ramassette qui va terminer par une gommette. Donc, d'abord, je voudrais faire une
19: énorme... Vous avez 50 secondes. Hein.
2: 50 secondes. Ramassette pour le ministre Clarinval fédéral, donc ministre fédéral, qui autorise l'utilisation d'un pesticide génétique. Donc, c'est quelque chose qui n'a jamais été utilisé, qui n'est même pas autorisé par l'Europe. Et il vient de l'autoriser pour notamment la culture de pommes de terre. Et une gommette pour le ministre Yves Coppieters, donc le ministre régional, que j'ai écouté lors d'une interview sur la RTBF et qui a dit qu'il était tout à fait opposé aux pesticides, particulièrement celui-là, et que son travail était justement de limiter les pesticides, mais malheureusement il était touché par les lobbies économiques qui sont ultra puissants et il a beaucoup de mal à faire changer les choses. Donc grande gommette pour le ministre.
19: Merci Joanne Michaud, merci Monique Hudelot, merci Timothée Collin, merci Carole, merci Quentin, merci à vous tous d'avoir suivi cette émission. Demain, vous retrouverez Patrick Weber à ce même micro. Bonne soirée.
1: Merci de rien.
2: Bonne soirée. Bonne soirée.
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1: Il est 19h. David Riffon, bonsoir à tous. Il fait beaucoup parler depuis hier. Le plan de réforme, le pacte, comme l'appelle Frank Vandenbroucke, visant à réformer les mutuelles. Le ministre fédéral de la Santé publique veut encadrer davantage leurs activités et leurs dépenses. La volonté du ministre serait par exemple de ne plus faire rembourser l'homéopathie, la sophrologie ou l'acupuncture, même partiellement, comme c'est le cas aujourd'hui. Arlette Blanchy est homéopathe depuis 30 ans et trésorière d'UNIO, l'Union professionnelle homéopathique belge. Elle ne comprend pas les arguments avancés.
2: Franchement, je ne pense pas que ce soit l'homéopathie qui grève tellement le budget des mutuelles et que ce n'est pas le remède homéopathique qui coûte le plus cher dans les remboursements des médicaments, ça c'est évident. Il est bien gentil, M. Vandenbroucke, mais il a quand même quelques trains de retard par rapport aux études qui ont été faites, où on voit les preuves scientifiques de l'efficacité de l'homéopathie. Donc il ne peut pas dire que l'homéopathie n'est pas efficace, qu'il s'arrange avec les mutuelles s'il refuse que les mutuelles remboursent. Mais de toute façon, je peux vous certifier que ça n'empêchera absolument pas le citoyen de se faire soigner par homéopathie s'il a décidé que l'homéopathie lui convenait mieux que l'allopathie. Que ce soit remboursé ou pas, je pense que le citoyen lambda, il s'en fiche complètement.
1: Interview Fabien Vanekout et Corentin Laurent. Des concertations sont prévues avec les mutuelles et l'INAMI. Environ 300 travailleuses bruxelloises du secteur des titres-services se sont rassemblées en début d'après-midi devant le siège du parti Les Engagés, dans une ambiance plutôt bruyante, émaillée de coups de sifflet. Elles ont dénoncé la potentielle perte de 735 emplois, selon elles, pour le secteur. À Bruxelles, un projet de réforme prévoit la suppression du financement pour des entreprises d'économie sociale. Une délégation syndicale a été reçue par des représentants du cabinet d'Yvan Verhoekstraat, le président du parti. L'actualité ce soir, c'est aussi cette vidéo choquante. Elle fait réagir plusieurs pays européens, dont la Belgique. Le ministre israélien de la Sécurité nationale, Itamar Ben-Gvir, s'est mis en scène devant des dizaines d'étrangers agenouillés, les mains liées. Daniel Fontaine, il s'agit de militants arrêtés à bord de navires qui faisaient partie d'une nouvelle flottille pour Gaza.
3: Oui, Israël avait annoncé mercredi matin l'arrestation de 430 membres de cette flottille. Ils avaient été transférés à bord de navires israéliens. Aujourd'hui, le ministre d'extrême droite, Itamar Ben-Gvir, publie une vidéo où il nargue lui-même des dizaines de ses militants. Ils sont agenouillés, les uns à côté des autres, visage collé au sol et les mains liées. Une jeune femme qui crie « Libérez la Palestine » se retrouve la tête plaquée au sol par le service de sécurité. Cette vidéo a suscité la réprobation de plusieurs capitales européennes. Le Premier ministre israélien, Benjamin Netanyahou, et son ministre des Affaires étrangères ont condamné ces images, jugées non conformes aux valeurs d'Israël et nuisibles à l'image du pays. Benjamin Netanyahou a demandé l'expulsion des militants étrangers dès que possible.
1: Et chez nous, le ministre des Affaires étrangères, Maxime Prévost, a décidé de convoquer l'ambassadrice d'Israël pour lui exprimer l'indignation de la Belgique et réclamer des explications. Ce chiffre également, nous consommons par an en Belgique 7 kilos de chocolat par personne en moyenne. Et pour cela, eh bien, on importe 10% du cacao mondial, ce qui n'est pas rien. Alors cette question survient, savez-vous ce qui se cache derrière votre marque de chocolat préférée en termes de déforestation, par exemple, ce que cela représente? Marianne Brillo, l'organisation de prévention de la nature WWF, vient à ce propos de sortir un nouvel outil pour aider à y voir plus clair dans nos choix.
4: L'année dernière, et à cause de la production de cacao notamment, quelques 4 millions d'hectares de forêts tropicales ont disparu. C'est l'équivalent de plus de 11 terrains de football par minute. Catherine Renard, du WWF.
5: On est nous-mêmes un peu responsables de cette déforestation. Et quand on regarde notre consommation, annuellement, on est, entre guillemets, responsable d'une déforestation d'une superficie de la taille de la ville de Liège.
4: Si la déforestation est un gros problème, il y en a d'autres.
5: Le travail des enfants, la traçabilité, le revenu des producteurs et productrices, l'égalité des genres, l'utilisation de pesticides, etc.
4: Une petite vingtaine d'entreprises du secteur ont été passées au crible. Pas question pour l'organisation de culpabiliser le consommateur, mais bien d'être plus transparent.
5: Si nous, on change notre consommation, si on est plus éclairé sur les choix qu'on fait, etc., on peut aider les entreprises à aussi faire des efforts, des progrès et aller vers un mieux, parce que c'est totalement possible. On le voit aujourd'hui, il y a quand même des progrès qui sont faits pour certaines entreprises.
4: Avec l'espoir que les producteurs entendent le message.
1: Et si vous voulez découvrir quelles marques sont les plus respectueuses, on vous renvoie sur le site du WWF. Cette fois, c'est fini. David Goffin a disputé son dernier match à Roland-Garros. Le Belge a été éliminé au deuxième tour des qualifications. David Goffin a eu droit à une nouvelle standing ovation du cours Suzanne Lenglen. Merci de nous suivre. Passez une excellente soirée.
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6: Oui, il y a pour l'instant un blocage pour intervention lorsque vous arrivez à Offalise-Mont en direction Bastogne. La chaussée a dû être fermée pour évacuer un

0: chaleur, voir un peu le soleil et se faire du bien avec un ciel bleu. On annonce un très beau week-end. J'espère que vous allez pouvoir en profiter. J'espère que vous avez passé un bon mercredi après-midi aussi d'ailleurs. Moi, me concernant, ça a été beaucoup de navettes. Ça a peut-être été votre cas aussi. Conduire les enfants à gauche, à droite pour les activités extrascolaires. Bon, j'espère que vous avez pu profiter quand même un tout petit peu, que vous avez pu échanger avec vos enfants autour de la journée de la petite journée d'école et puis aussi sur ce qu'il reste avant la fin de la semaine avec un long week-end qui s'annonce puisque lundi c'est jour férié, ça va faire du bien à tout le monde. Bon, aujourd'hui ce que je vous propose c'est notamment un sketch de Cécile Marx avec elle parle des amitiés toxiques. On aura l'occasion aussi de vous proposer un sketch qui est signé Gaëtan Delferrière dans l'émission des Enfants de cœur qui va revenir bien sûr sur ce qu'il s'est passé il y a quelques semaines avec la mission Artemis. Et puis James Dino est celui qui prend les commandes du Cactus le mercredi dans le 8-9 sur Vivacité. On va évidemment vous proposer de revenir sur ce qu'il nous a raconté ce matin dans l'émission de la Une et de Vivacité. Voilà donc pour le programme bien chargé de cette émission. Je suis vraiment ravi de passer ce mercredi soir avec vous. On va commencer en musique avec Gorillaz et Eurythmics et puis on se retrouve après pour se replonger dans le 8-9 de James Dino. À tout de suite.
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0: Eurythmics, Sweet Dreams sur Vivacité 1983. Déjà, tout ça ne nous rajeunit pas. Il est encore jeune, frais et très très drôle, avec énormément de talent. C'est James Dino. On le retrouve d'ici quelques instants dans On en rit encore.
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0: James Dino, c'est mon pote du Grand Cactus, hein, vous le savez, il fait partie de la bande de cette émission de dingue qui sera d'ailleurs demain en télé sur Tipeee à partir de 20h30 pour la dernière de la saison avant la grande tournée le 11 juin à Lille et puis le 20 juin à l'ING Arena. James Dino qui était donc ce matin dans le 8-9 sur Vivacité et sur la Une pour nous proposer sa version décalée de l'actualité. Voici ce que ça a donné.
2: James, une polémique a éclaté autour de l'acteur Gilles Lellouche. Il n'a pas souhaité s'exprimer sur la montée du Rassemblement National en France. Qu'est-ce que vous en pensez ?
3: Comment ça, qu'est-ce que j'en pense ? Elle n'est pas un petit peu orientée, votre question, là ? J'ai pas de réponse à vous donner. Voilà, allez, fin de la chronique, vous pouvez passer à autre chose. On se dit à vendredi. Au revoir, merci. Avouez que c'est un peu frustrant comme réponse. On est quand même très loin du Bigger Than Life, toujours. Vous vous souvenez de cette histoire de Bigger Than Life ? De Gilles Lellouche qui fait
2: ah, oui,
3: ce...
2: oui, oui,
3: oui. Oui,
2: oui,
3: voilà.
4: Oui, bien sûr, avec l'autre rigolo, là. Comment
3: avec Jean Dujardin.
4: Jean Dujardin, voilà.
2: L'autre rigolo.
4: J'avais plus son nom.
3: J'avais c'est peur horrible. D'être un peu tout seul sur cette référence. Bigger Than Life. Allez, je recontextualise pour ceux qui sont passés dans un tunnel pendant 3 jours. Donc, Gilles Lellouche incarnera prochainement au cinéma Jean Moulin, la célèbre figure de la résistance française, dans un biopic qui s'appellera tout simplement Moulin. Alors, bon, ils ne se sont pas cassés la tête pour le titre, le brainstorming a duré 14 secondes. En même temps, s'ils l'avaient appelé Dupont, les gens n'auraient pas compris que c'était un film sur Moulin.
2: Non, c'est vrai.
3: Ils auraient pensé que c'était un film sur Dupont. Enfin, j'ai perdu tout le monde avec cette logique imparable. Bref, ils ont montré donc le film au Festival de Cannes, on va peut-être en parler tout à l'heure avec Cathy, devant 600 personnes, standing ovation interminable à la fin, comme j'ai reçu le jour où j'ai réussi à changer l'heure du four, toute ma famille était debout. Bref, juste derrière, conférence de presse, c'est là que le problème commence. Après avoir vanté les mérites et l'héroïsme de Jean Moulin, un journaliste un peu taquin se lève pour poser la question suivante. Question pour Monsieur Gilles Lellouche. L'année prochaine, le Rassemblement National a une chance d'arriver au pouvoir. Pensez-vous qu'il soit primordial, pour ne pas trahir la mémoire de Jean Moulin, de combattre résolument l'extrême droite ? Jusque-là, la question est légitime. Mais le journaliste renchérit. Et pensez-vous que la France insoumise soit le seul rempart contre cette dernière ? À ce moment-là, on commence à voir des gouttes de sueur perlée sur le front national de Monsieur Lellouche, qui envoie tout de go sa fameuse réplique. Dis donc, elle serait pas un peu orientée, votre question. C'est vrai qu'elle l'était un petit peu, il faut dire la réalité. Mais là, le réalisateur enchaîne en bégayant. Je ne crois pas qu'on soit là pour commenter la politique française. Ben si, vous êtes là pour commenter la politique française. Vous faites un film sur Jean Moulin, un gars qui a donné sa vie pour combattre le fascisme. C'est normal qu'on vous pose une question sur la montée de l'extrême droite. Si vous aviez fait un film sur Cyril Lignac, on vous aurait posé des questions sur la montée des Blancs en neige. Hein ? On vous aurait demandé, faut-il fermement condamner les grumeaux ? Ben là, c'est pas un film sur les clafoutis à la cerise, c'est un film sur le nazisme. Donc, ça colle. C'est là qu'on voit que Gilles Lellouche, c'est un bon acteur, mais c'est pas un joueur d'échecs. Il aurait pu l'avoir arrivé, cette question. Sors ta langue de bois, mon Pinocchio. Prépare-nous un truc un peu bateau du genre. Écoutez, en tant qu'acteur, je suis pas là pour donner des consignes de vote. Mais évidemment que nous sommes contre les extrêmes, d'où qu'ils viennent. Bisous. Merci de m'avoir écouté. Et allez voir mon film le 14 octobre dans toutes les salles. Le problème était réglé. Mais là, quand il dit, j'ai pas de réponse à vous donner, bon, ben, ça donne le sentiment qu'il est incapable de se positionner contre l'extrême droite. Alors qu'il fait Jean Moulin. Donc, c'est ballot. Du coup, sur X, les gens ne l'appellent plus Gilles Lellouche, mais Gilles Lellâche. Oh, vous avez pas vu ça, son? Partout, Gilles Lellâche. Alors, attention, je suis persuadé qu'il n'est pas d'extrême droite. Par contre, je suis sûr aussi qu'il ne votera pas pour Mélenchon l'année prochaine, et ce sera au droit le plus strict. Mais le problème en France, c'est ça, c'est qu'ils ont inversé les valeurs. C'est pour ça qu'il y a des polémiques. Ils ont réussi à nous faire passer Mélenchon pour Klaus Barbie et Jordan Bardella pour Jean Moulin. Il y a un moment, il faut remettre la synagogue au milieu du village. Je rappelle qu'à la base, le Rassemblement National, ce n'est pas un club de poterie. C'est un parti fondé par des anciens nazis. Ce n'est pas moi qui le dis, c'est la réalité. Le premier trésorier du Front National, c'était un caporal de la division d'infanterie des Waffen-SS français. Il passait pas ses dimanches après-midi à s'échanger des recettes de cuisine avec Jean Moumou. Alors, qu'à contrario, le programme des filles, s'inspire officiellement du programme du Conseil de la Résistance française, fondé par Jean Moumou de nouveau himself. C'est là tout le paradoxe de notre époque. Aujourd'hui, on glorifie les résistants du passé au cinéma, mais dans la vraie vie, on leur crache dessus. Donc oui, monsieur Lelouch, il faut s'inquiéter de la montée de l'extrême droite en France. Et pas qu'en France, d'ailleurs. Alors, mon Gilou, on t'aime toujours. T'es un super acteur, un super réalisateur, mais quand on incarne le plus grand héros de la Résistance française à l'écran, la moindre des choses, c'est d'avoir un tout petit peu de son courage pour voir la réalité en face. C'est Jean Moulin, pas Jean Couillemol. Enfin bon. Sur ce, je vous laisse parce que je dois aller remettre Jean à l'endroit. Il s'est retourné dans sa tombe. Bonne journée.
2: Bravo James, le cactus à retrouver sur RTBF Fonvio et sur la page Facebook de Vivacité.

0: C'était Imani sur Vivacité. Imani qui sera d'ailleurs en concert avec Vivacité au festival Les Solidarités qui auront lieu le premier week-end de septembre prochain à Namur. Toutes les infos, vous allez les retrouver bien sûr, notamment sur la page rtbf.be. Restez bien avec nous dans quelques instants. Je vous propose un sketch qui s'appelle Les Amitiés Toxiques. C'est signé Cécile Marx.
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0: Merci d'être fidèle à On en rit encore. J'espère que vous passez un bon mercredi soir. J'espère que vous êtes installé confortablement. Vous êtes peut-être au volant de votre voiture aussi. Bah, courage si vous rentrez à la maison. Courage aussi si vous êtes encore au boulot. Bah oui, vous faites peut-être partie des gens qui travaillent le soir, la nuit. On pense très fort à vous et on vous souhaite beaucoup de courage pour cette nuit de travail. On est là pour vous accompagner et vous donner un peu de rire et de sourire pour cette soirée de boulot. On va maintenant se plonger dans une thématique qui nous concerne tous. On a tous déjà été impactés par une amitié toxique, c'est la thématique du sketch de Cécile Marx qu'on va vous proposer maintenant. Cécile Marx qui jongle entre poésie et trash dans ses compositions d'humour. Elle nous parle souvent des défauts, tous les défauts qu'on a qui en fait font parfois nos forces. Cécile Marx, elle s'est lancée dans le stand-up, c'était il y a presque 10 ans déjà. Aujourd'hui, elle a plus de 100 000 followers sur les réseaux sociaux.
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7: Bonsoir. Est-ce que vous êtes chaud ? J'entends rien. Est-ce que vous êtes chaud ? C'est bien ce qui me semblait. Je sais ce que vous dites en me voyant. Waouh ! Cette jeune trentenaire est ensorcelante. C'est fou. Je pensais pas que c'était possible d'avoir l'air à la fois aussi accessible et austère. Tout ça pour une première partie, c'est... vraiment une bonne affaire. Et c'est quoi son nom déjà ? Ah oui,

Il y a un mec qui me regarde super bizarrement au premier rang. Peut-être qu'il aime pas la musique. Non, c'est ridicule. Tout le monde aime la musique. Oh non, je sais ce qu'il est en train de se dire. Il est en train de se dire que j'ai l'air d'une grosse conne. Non, Cécile, qu'est-ce qu'on a dit? Pas de pensée négative. Aime-toi et les autres t'aimeront. Les gens ne rient pas de toi, ils rient avec toi. Allez, c'est reparti pour le refrain. Qui peut te stopper ?

J'aurais peut-être pas dû la faire, cette blague sur Jamel. Ouais, là, c'est sur le mec du premier rang. Me déteste. Putain, je suis trop conne. Franchement, je comprends pourquoi je suis pas sur Quotidien. Et je viens vraiment de faire une chanson avec mon prénom et mon nom de famille dans le refrain. C'est n'importe quoi. Faut que je fasse un truc beaucoup plus modeste, un truc qui me rapproche des gens, un truc comme ça.

Merci beaucoup. Bonsoir Montreux, comment ça va? Cool. Ça vous a plu la chanson? Non, ma meilleure pote m'a dit « Meuf, mais t'es folle, fais pas une chanson sur toi à Montreux, ils te connaissent pas, ils en ont rien à foutre. » Ben voilà, maintenant vous me connaissez. Prends ça, Alexandra. Par applaudissement, il y a des gens qui ont des amis? C'est bien, je suis contente pour vous. On dit toujours, vous savez, on choisit pas sa famille, mais on choisit ses amis. Moi, j'ai pas l'impression de choisir mes amis. Je les adore, mais par exemple, ma meilleure amie, c'est pas la meilleure de mes amies, c'est vraiment la pire. Elle me conseille hyper mal. Genre, si je lui dis que mon mec a pas répondu à mon dernier message, elle va me dire « Il a pas répondu ? Bah, baise avec son frère. » Et vous savez, il y a toujours un moment dans une amitié où on se pose cette question à la con « Hey, si jamais je tuais quelqu'un, est-ce que tu m'aideras à cacher le corps ?» Elle me pose la question souvent. Elle est folle et je passe ma vie à l'attendre. Elle est tout le temps en retard. Je passe ma vie à attendre cette meuf et à chaque fois, elle me sort la même excuse. « Ouais, je suis désolée, je comprends pas, ça m'arrive jamais, ça doit être à cause de la capote. » Ah non, pardon, c'est pas celle-là. J'ai une autre pote, c'est, vous voyez, c'est, tu sais, l'ami que t'annules tout le temps. T'as toujours mieux à faire que de la voir, elle. Si vous voyez pas, c'est que c'est vous. Vraiment, je vous le dis. Hein. Mais... En fait, elle me prend trop d'énergie. Vous savez, c'est le genre de personne qui pense avoir des particularités très particulières, alors que pas du tout. À chaque fois qu'elle est avec des gens qu'elle connaît pas, elle est là. Non, mais moi, tu vois, genre, je suis trop chelou. Genre, tous mes potes, ils me font toujours meuf, mais genre, toi, t'es trop chelou. Et je suis là, ouais, genre, je sais, genre, je suis chelou de ouf et tout. Genre, je suis un peu Phoebe dans Friends, tu vois, genre, je suis chelou et tout. Donc là, je vais te dire un truc, tu vas te dire, non, mais quoi, mais elle est trop chelou, c'est la seule meuf du monde à avoir ce truc-là. Ok. Je te dis un truc, tu me juges pas. Moi, je supporte pas les hôpitaux. Genre, quand je suis dans un hôpital, en fait, laisse tomber, je suis pas bien de ouf. Eh ben, en effet, c'est un sacré personnage, hein. Et genre, il y a un autre truc, ça, tu peux demander à n'importe lequel de mes potes, il va te dire, non, mais ça, c'est trop elle. C'est genre, moi, quand j'ai faim, faut vraiment que je mange. Putain, mais en opposition à quoi? C'est vrai que moi, quand j'ai faim, faut vraiment que j'aille acheter des cotons-tiges, quoi. Et alors, à chaque fois qu'elle se fait larguer, elle vient me voir et elle me dit, meuf, c'était un pervers narcissique.

0: C'était Alain Souchon avec la balade de Jim sur Vivacité. Restez bien avec nous dans quelques instants. Je vous propose quelques bons plans sortis à noter dans vos agendas. À tout de suite.
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0: Merci d'être fidèle à On en rit encore. J'espère que vous allez bien. J'espère que vous passez une bonne soirée. J'espère que les coups de cœur humoristiques et liés à la musique vous plaisent. J'espère que vous êtes installés confortablement et que vous avez l'occasion de vous poser un petit peu et de prendre vos agendas, d'ailleurs, vos smartphones. Hein. Si vous avez votre smartphone à côté de vous, bien n'hésitez pas. Pas si vous êtes au volant, bien sûr, mais n'hésitez pas à noter quelques dates dans vos agendas parce que j'ai des bons plans à vous proposer. Et notamment le spectacle de Zidani, Retour en Algérie. Ce sera le jeudi 28 mai. Jeudi prochain donc, au Centre culturel d'Auderghem, dans la grande salle, un spectacle qui se veut très amusant, proposé par Zidani, un spectacle raconté avec humour, un bled trip one woman show qui est l'histoire d'une vie sur deux générations que vous allez pouvoir donc retrouver au Centre culturel d'Auderghem. N'hésitez pas à prendre vos places bien sûr sur le site infinitix.be. Je vous propose aussi un autre spectacle que vous allez bien sûr adoré, Jérôme de Warzé, qui sera le 5 juin à la ferme Bonnaire à Brennaleux, le 6 juin à la ferme Bonnaire à Brennaleux, le samedi 19 septembre au Centre culturel de Serein, le 1er octobre au Centre culturel d'Auderghem, le 2 octobre au Centre culturel d'Auderghem et le 8 décembre au Forum de Liège. Après plusieurs années d'absence sur scène, Jérôme, qui est bien sûr le créateur, l'auteur de l'émission du Grand Cactus, revient donc avec ce nouveau spectacle qui s'appelle « Va au diable ». Vous allez pouvoir bien sûr apprécier ce spectacle de Jérôme de Warzé, qui sera d'ailleurs aussi en spectacle avec toute la bande du Grand Cactus le 11 juin au Zénith à Lille et puis le 20 juin à l'ING Arena à Bruxelles. Toutes les infos rtbf.be/legrandcactus bien sûr pour avoir toutes les infos. On continue en musique cette émission avec Kungs et Galaxy. Il y aura aussi Cher et puis on se retrouve après pour se replonger dans un moment culte des enfants de cœur. À tout de suite.

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0: C'était Cher sur Vivacité. Dans quelques instants, on va prendre la direction de l'espace grâce à Gaëtan Delferrière.
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0: La NASA, une trajectoire nickel, un record de distance battue, 400 000 km de la Terre. Eh bien, ce succès a inspiré Gaëtan Delferrière, un des chroniqueurs de la bande de l'émission des Enfants de cœur, diffusée le dimanche matin de 10h à midi, présentée par Michael Pachen. Gaëtan Delferrière qui a donc décidé de se pencher sur ce qu'il se passait quand on était dans l'espace, la vie dans l'espace. Je vous propose de découvrir ou de redécouvrir ça maintenant.
4: Gaëtan, nous allons vous nous emmener aujourd'hui dans l'espace, paraît-il.
5: Oui, Michael, l'espace. Ah, l'espace, c'est une notion qui nous fait tous rêver. L'espace, dans certaines régions du monde, c'est presque un mythe. À Paris, par exemple, l'espace s'arrête à 35 mètres carrés. Au-dessus, c'est la légende.
4: C'est vrai.
5: 35 mètres carrés, voilà, pour Isabelle et moi, c'est l'enfer, c'est une maison Barbie. 35 mètres carrés pour Samuel Titz, c'est le paradis, c'est une maison Barbie. Heureusement, le cosmos reste relativement raisonnable au niveau loyer pour l'instant. En même temps, c'est normal, vu que dans l'espace, le logement est impossible. Je veux dire, il fait moins 273 degrés, les magasins ferment à 17h, c'est pas vivable. Un appart dans l'espace, c'est le pire cauchemar d'un agent immobilier. Et là, vous avez la cuisine avec la baie vitrée qui donne sur une petite planète bleue.
4: Waouh, c'est super! Et niveau oxygène?
5: Oui, bon, le carrelage vient d'être

0: fait, vous avez vu ?
1: Ok, ok, super, mais niveau oxygène...
0: Oui, alors là, c'est le petit défaut de la maison, c'est-à-dire que il n'y en a pas. Mais les châssis, par contre, viennent d'être offerts.
1: Hein. Ah, ouais.
0: Je vous sens perturbé.
1: Bah, c'est-à-dire que sans oxygène, j'ai du mal à me projeter, quoi, un peu, là. Et pour manger ?
0: Ah, je m'en doutais. Écoutez, vous voulez être sympathique, la douche italienne, c'est cadeau.
1: Ah, ben bah, je m'en vais, alors.
0: Mais c'est normal. Donc vivre dans le cosmos en touriste, ça semble débile. C'est pourquoi les Américains prévoient d'y construire un hôtel en 2027. C'est fascinant de regarder les États-Unis évoluer, parce que leur décision, c'est systématiquement débile, mais c'est toujours surprenant. Un peu comme une chronique de Samuel Tietz. L'architecte responsable de cet hôtel, lui a donné
2: t'entends
0: la forme
2: public,
0: d'une grande...
2: Je vais niquer ta chronique, moi, tu vas voir. Le public ne ment jamais.
0: Vas-y, appelle-moi, je suis en silencieux. Voilà. L'architecte responsable de cet hôtel lui a donné la forme d'une grande roue, hein, un peu comme celle de la Foire du Midi, sauf que ça sent moins l'urine et que c'est dans l'espace. L'architecte lui a donné cette forme en hommage à Stanley Kubrick et 2001 Odyssée de l'espace. Et quand on sait comment le film se déroule avec une intelligence artificielle HAL 9000 qui veut tuer tout le monde, c'est comme apprendre que je préférais de l'architecte de Titanic, c'est touché coulé. C'est pas rassurant. Il essaie de m'appeler ce bâtard. Cependant, une équipe d'ingénieurs hors pair est responsable de la conception de cette station. D'ailleurs, les ingénieurs ont assuré que la gravité dans la station serait sensiblement la même que la gravité lunaire, ce qui permettrait de dire, et je cite, d'utiliser les toilettes de manière presque normale. Alors je sais que pour vous, ou pour moi, c'est presque normal dans cette phrase, il me fout une de ses angoisses. On dirait quelqu'un qui décrit la taille de Samuel Tietz. Samuel, presque normal. C'est comme si je vous disais, oui, tu peux dormir chez moi, je gère ma nudité, les espaces personnels presque normalement. Ça va être chouette, j'ai hâte que tu viennes. Bon. Donc voilà, on y est, l'espace se popularise, les niches vont pouvoir y aller, quoi, en échange de l'équivalent du PUB du Burundi, ils vont pouvoir faire des stories devant la lune en postant hashtag posé devant le soleil, hashtag il est tout gris, hashtag c'est normal parce qu'il fait nuit, hashtag la science. C'est pour ça que je suis heureux que la conquête spatiale ait été l'œuvre d'astronautes dans un premier temps et pas de touristes. Sinon, les premiers mots prononcés sur la Lune, ça aurait été oh, c'est un petit pas pour l'homme, mais hey, c'est trop bizarre le sol ici, c'est mou, genre comme un château gonflable, mais on peut garder les chaussures. N'est pas Neil Armstrong qui veut, d'ailleurs, la phrase de Neil, c'est un petit pas pour l'homme, mais un pas de géant pour l'humanité, a subi de lourdes critiques de la part de l'écrivain Guy Solen, car sans lui, la phrase est une tautologie, à savoir une redondance de sens, parce que l'homme et l'humanité, c'est la même chose. Ce qui prouve une chose, c'est que pour que ce soit important aux yeux de Guy Solen, c'est que Guy Solen a une vie vraiment super triste. De plus, une équipe australienne a réussi à isoler la phrase de Neil, et la phrase exacte, c'est un petit pas pour un homme, mais un pas de géant pour l'humanité. Donc là, il n'y a pas de répétition et Guy Solen peut aller se faire cuire le cul. Enfin, si l'espace se vulgarise aux riches, peut-être deviendra-t-il même accessible à nous un jour.
1: Oui.
0: Mais même comme ça, je ne suis pas sûr de pouvoir y aller. Je crois que la seule raison pour laquelle j'irai dans l'espace, c'est uniquement si j'y vais en même temps qu'un groupe de platistes, rien que pour voir leur tête quand ils se rendent compte que la Terre est bel et bien ronde, mais qu'ils habitent quand même dans une cave chez leurs parents. Ça va être incroyable. L'espace est beau, l'espace assez grand, nous partons à sa conquête, mais quelques résidences secondaires, essayons juste en route de se souvenir qu'on a déjà une petite maison sur la planète bleue.

0: presque 20h sur Vivacité, ce qui veut dire qu'il est temps pour moi de vous dire au revoir, de vous remercier surtout de m'avoir écouté, d'avoir écouté On en rit encore, d'avoir été fidèle à cette émission. C'était un vrai plaisir pour moi en tout cas de partager mes coups de cœur liés à la musique, liés à l'humour aussi, chaque soir entre 19 et 20h sur Vivacité. Moi, j'espère que vous allez passer une excellente soirée. Je vous donne donc rendez-vous demain à 19h, juste après les informations, pour une nouvelle émission d'On en rit encore. D'ici là, prenez soin de vous et on se retrouve demain.
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3: Bonsoir tout le monde, retour au sec à partir de cette nuit avec un ciel qui deviendra peu nuageux, le vent lui va tomber et il y aura formation de grisailles, notamment sur le sud du pays et puis aussi de la côte jusqu'à la campagne, de la brume voire du brouillard, le tout avec des minima compris entre 8 et 11 degrés. Demain, jeudi, en matinée, la grisaille se dissipe, on retrouve alors un temps lumineux, du soleil, quelques petits cumulus et puis au fil des heures, ces cumulus deviendront plus nombreux, mais l'impression restera belle, très agréable, avec des maxima qui vont s'établir entre 19 et 23 degrés. Pour les jours suivants, le soleil sera toujours au rendez-vous. Les températures vont continuer à augmenter puisqu'on attend des maxima supérieurs à 25 degrés.
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10: Il est 20h. David Riffon, bonsoir à tous. La pression s'intensifie autour de Patrick Bruel. De plus en plus de voix appellent le chanteur à mettre sa carrière en pause alors que les témoignages et les plaintes pour viol et agression sexuelle se multiplient à son encontre. Chez nous, le bourgmestre de Forêt, Charles Spapens, l'appelle à renoncer à son concert prévu à Forêt Nationale le 6 octobre prochain. En France, des demandes identiques ont été formulées par les maires de Paris, de Marseille ou encore de Brest aujourd'hui. Et hier soir, on avait appris que 3 concerts de Patrick Bruel prévus au Québec en novembre ont été annulés. Les cours du pétrole en baisse ce mercredi. Les marchés ont été un peu soulagés par ces déclarations de Donald Trump. Devant un pool de journalistes à Washington, le président américain a évoqué la dernière phase, selon lui, de négociations avec l'Iran pour trouver une solution au conflit au Moyen-Orient. Immédiatement, le prix du baril de Brent de la mer du Nord a perdu plus de 5% pour afficher un prix maximum de 105 $. Son équivalent américain est même tombé sous la barre des 100 $. Le coût de la dette aux États-Unis a chuté également. Le rendement à 10 ans des emprunts de l'État américain a évolué à 4,58% contre 4,67% hier et son équivalent à 30 ans a un peu baissé également de 5,18% à 5,11%. On le voit, les marchés scrutent la moindre déclaration, la moindre prise de parole d'un camp ou de l'autre est de nature à faire fluctuer parfois fortement les cours de l'or noir. Le ministre belge des Affaires étrangères, Maxime Prévost, juge inacceptable le traitement réservé aux activistes, dont des Belges, de la flottille pour Gaza, interceptés en haute mer par la marine israélienne. Le chef de la diplomatie belge a convoqué l'ambassadrice israélienne en Belgique pour lui exprimer son indignation. Les autorités israéliennes ont entamé ce mercredi le transfert et le placement en détention à Ashdod, dans le sud d'Israël, de centaines de militants pro-palestiniens arrêtés lundi à bord d'une nouvelle flottille à destination de Gaza. Mais sur des images qui circulent sur Internet, on peut voir ces militants menottés, agenouillés. Plusieurs ministres israéliens ont relayé ces images humiliantes sur leurs propres réseaux sociaux. Pour de nombreuses chancelleries européennes, cela ne peut pas passer. Du football ce soir avec la finale de l'Europa League entre les Allemands de Fribourg, qui vivent une première à ce niveau, et les Anglais d'Aston Villa, champions d'Europe, on s'en souvient, du moins les anciens, en 1982. Coup d'envoi de la rencontre 21h, elle est à suivre en direct sur RTBF Ovio et sur Typique en télé. Merci de nous accompagner, passez une belle soirée.
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12: Et on fait maintenant un rapide coup d'œil sur la route avec Guillaume Kermans. Bonsoir Guillaume.
13: Bonsoir.
12: Et je dis rapide, tout simplement parce que il n'y a plus grand-chose.
13: Ouais, il n'y a pas beaucoup d'événements à signaler, voire aucun pour l'instant à notre connaissance. Par contre, vous n'êtes pas trop rapide, hein, si vous circulez, vous respectez bien les limitations en place dans tous les chantiers que vous traversez.
12: Merci beaucoup Guillaume, bonne soirée et bon courage à vous qui êtes sur la route, soyez prudents.
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0: Marina avec le titre Escroc sur Vivacité dans ce Viva Musique.
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0: Jusqu'à 23h, Viva Musique. Bonsoir les amis, ravi de vous retrouver en ce mercredi. Nous sommes partis jusqu'à 23h pour votre émission du soir. Celle qui vous accompagne au rythme de vos demandes musicales. Vous n'hésitez pas, il y a un numéro de téléphone pour ça, c'est le WhatsApp 0470 07 20 23. C'est entièrement gratuit, le WhatsApp. Donc si vous hésitiez encore, eh bien n'hésitez plus, vous envoyez votre petit message et puis

Total. Vous n'hésitez pas, il y a un numéro de téléphone pour ça, c'est le WhatsApp 0470 07 20 23. C'est entièrement gratuit, le WhatsApp. Donc si vous hésitiez encore, eh bien n'hésitez plus, vous envoyez votre petit message et puis je m'occupe du reste, je m'occupe avant 23h de passer le titre que vous avez choisi. Je vois qu'il y a déjà quelques petits messages qui arrivent du côté de WhatsApp, avec notamment Simon de Soumagne, Yannine Morialmé, Béatrice, Sébastien également. Bonsoir les amis, ravi de vous retrouver. Il y a aussi les SMS évidemment, 30 63 50 centimes le message, mais c'est payant. Alors là, je vous invite plutôt à aller sur WhatsApp. Nous écoutons vos titres des années 80 jusqu'à aujourd'hui. On se fait plaisir, on décompresse après la journée. Je vois que j'ai déjà quelques petites demandes donc qui sont prévues pour dans un instant. Je m'occupe de regarder si j'ai tout ça, bien évidemment, dans la bécane. Et puis une fois que c'est fait, je vous les cale dans la suite de l'émission. Pour le moment, qu'est-ce qu'on a prévu pour vous? Du REM.

0: quand même avec Losing My Religion arrive dans un instant. Et puis David Guetta et J-Lo aussi avec Save Me Tonight sur Vivacité.
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0: David Guetta et Jennifer Lopez avec le titre Save Me Tonight sur Vivacité dans ce Viva Musique qui se poursuit bien évidemment avec eh bien vous, vos demandes. Dans quelques instants, nous allons avoir la demande qui a été faite par Béatrice de Mézières qui nous a dit sur WhatsApp 0470 07 20 23. Coucou Quentin, trop contente du retour du soleil pour demain, cela va faire du bien à mes vieux os. Serait-il possible de passer Take Me to Church de Ozier? Merci beaucoup, bisous. Merci Béatrice pour le message. C'est même plus que le soleil hein, qui va revenir. J'ai vu aussi les températures. Côté de chez moi, on va monter jusqu'à 31 degrés à partir de dimanche. On passe vraiment du tout au tout. Hein. J'avais froid ces derniers jours. On va avoir trop chaud dans quelques jours. Bref, donc je suis quand même content du retour du soleil, bien évidemment. Allez, Ozier, Take Me to Church arrive dans un instant. Et puis Clara Luciani aussi sur Vivacité.
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0: Entre le Hozier avec Take Me to Church et le George Ezra avec Budapest, j'ai l'impression de revenir pas longtemps en arrière, hein, mais dans une même petite période très sympathique en musique. Là, je suis très heureux qu'on ait ça dans la programmation qui arrive. On aura aussi du Gordo et Rainer Sonneveld avec Loco Loco. Ça aussi, ça va nous ramener le soleil, tiens. Et puis juste après, un titre que vous avez choisi, évidemment.
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Gordo et Reiners und Veld avec Loco Loco sur Vivacité. C'est Viva Musique, c'est vous qui faites la programmation musicale. Bonsoir Benoît, Jean-Yves, Cédric qui nous ont rejoint également par message WhatsApp 0470 07 20 23. Béatrice de Mézières qui nous dit merci pour Osier, avec plaisir, merci beaucoup. Nous allons poursuivre avec Annie de Morialmé qui pour un mercredi tiens nous a rejoint à partir de 20h, elle est là et elle nous dit bonne soirée à toi et tous les auditeurs de Viva Musique, j'aimerais écouter Gianna Nannini avec Imachi, merci et bisous. Merci Annie, bisous également. Voici Gianna Nannini sur Vivacité.

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1: Paul Kalkbrenner et Stromae avec Que ce soit clair. Ça, c'est ce qui arrive dans les prochaines minutes. On a aussi du Olivia Dean et puis bien évidemment encore un titre que vous avez choisi très vite sur Vivacité.
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Olivia Dean avec So Easy to Fall in Love sur Vivacité. Nous poursuivons ensemble avec vos demandes et avec celles de Simon notamment, qui me dit « Bonsoir Quentin, je voudrais écouter Kato avec le titre Turn the Light Off ». Merci, merci à toi Simon pour ton message. Et vous aussi n'hésitez pas, 0470 07 20 23 pour choisir la musique ce soir. Et ce jusqu'à 23h ici sur Vivacité.

0: Pia avec le titre Mieux sans toi sur Vivacité. C'est Viva Music, c'est jusqu'à 23h.
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0: Jusqu'à 23h, c'est Viva Music. Jusqu'à 23h, on est ensemble pour profiter des titres que vous choisissez. On a Simon qui nous dit merci beaucoup Quentin. La troisième tentative était la bonne, je suis très content. Bonne soirée. Tout simplement parce que je n'avais pas les deux premiers titres qu'il me demandait. Eh bien, je suis ravi aussi que tu m'aies demandé ce titre. C'est vrai qu'il y a eu un petit boom de ce titre en retour, évidemment, grâce aux réseaux sociaux, puisque c'était déjà un carton à l'époque. Mais là, ça a encore plus cartonné, j'ai eu l'impression. Mais ça a été assez rapide, alors que le titre est juste génial, le Kato. Turn the lights off. Donc merci beaucoup d'avoir choisi ça comme troisième titre. Béatrice nous dit, je vais encore te casser les oreilles avec Nuit Incolore, la chanson Ange et Démon sort à minuit sur YouTube, j'ai vu ça. Et le clip demain 17h, trop impatiente, mais ça ne m'étonne pas. Je suis sûr que tu vas veiller ce soir pour pouvoir l'écouter à minuit pile, et je le comprends. Merci Béatrice en tout cas de ta présence ce soir. Je vois que Tia nous a rejoint par le biais des SMS, 3063, 50 centimes le message. Vous n'hésitez pas vous aussi à choisir ce que vous avez envie d'écouter. Dua Lipa avec Houdini continue de nous accompagner tranquillement vers 21h ici sur Vivacité.

0: Dua Lipa avec le titre Houdini sur Vivacité dans ce Viva Musique.
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0: Le 0470-07-20-23 qui est là pour vous durant toute la soirée pour que vous puissiez choisir vos titres et m'envoyer des petits messages comme l'a fait par exemple Didier de Genappe qui m'a dit « Bonsoir Quentin, un petit bonjour en passant, excellente soirée à toutes et tous ». Merci beaucoup Didier pour le message, ça fait plaisir de te savoir parmi nous ce soir. Allez, dans quelques instants, on fait la suite de cette émission avec vos titres. Vous choisissez, évidemment. Ça sera juste après les informations de 21h avec David Riffon. Je vous dis à tout de suite.
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0: 21h. David Riffon, bonsoir à tous. Première grande finale européenne en football. Ce soir, la finale de l'Europa League. Elle se dispute à Istanbul, en Turquie. Elle oppose les Allemands de Fribourg aux Anglais d'Aston Villa. Aston Villa et ses Diables Rouges. Youri Tielemans, titulaire, et Amadou Onana, qui débute sur le banc. Cette finale, elle est à suivre sur Tipeee, en télé et sur Ovio. Les États-Unis ont remis un fameux coup de pression sur Cuba avec l'inculpation de l'ex-président cubain Raúl Castro aux États-Unis. Raúl Castro, 94 ans, inculpé dans un dossier qui remonte à 1996. Deux avions civils pilotés par des opposants aux dirigeants cubains avaient été abattus. Raúl Castro est accusé de meurtre. Pour le président actuel de Cuba, il s'agit d'une manœuvre politique sans aucun fondement juridique qui ne cherche qu'à grossir le dossier qu'il fabrique, sous-entendu les États-Unis, pour justifier l'incendie. Ses projets d'une agression militaire contre Cuba. Chez nous, au procès de Paolo Falzone, l'avocat Jean-Philippe Mayence a demandé que la question de la préméditation soit soumise à la cour d'assises du Hainaut concernant le meurtre du Gilles Frédéric d'Andrea, l'homme qui s'était accroché au capot de la BMW conduite par Paolo Falzone le matin du ramassage des Gilles, le matin du drame, avant de chuter donc Frédéric d'Andrea de ce capot et d'être écrasé par le véhicule. L'avocat estime que plusieurs éléments du dossier justifient l'examen de cette circonstance aggravante par les jurés. Jean-Philippe Mayence considère que le temps qui s'est écoulé a permis un temps de réflexion dans le chef du conducteur, lequel a fait le choix d'accélérer. On rappelle que Paolo Falzone est jugé pour 7 meurtres et 81 tentatives de meurtre. Une élection législative partielle, cruciale pour l'avenir du Premier ministre britannique Keir Starmer, a été fixée au 18 juin. La circonscription concernée, Makerfield, se situe près de Manchester, dans le nord de l'Angleterre. Le maire du Grand Manchester, Andy Burnham, le candidat du Parti travailliste, espère l'emporter face au candidat du Parti anti-immigration Reform UK, pour ensuite retourner au Parlement. Si Andy Burnham l'emporte, il pourra ensuite en effet prétendre à la succession de Keir Starmer à Downing Street et à la tête du Labour. Le chef du gouvernement, impopulaire dans l'opinion, est très critiqué au sein de son propre parti depuis des mois et plus encore depuis la lourde défaite du Labour aux élections locales début mai. En cas de succès, Andy Burnham et les autres prétendants à la succession de Keir Starmer devront ensuite obtenir le soutien de 81 députés travaillistes sur les plus de 400 à la Chambre des communes pour déclencher une compétition interne et briguer la tête du parti. Merci pour votre attention. Passez une belle soirée.
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0: Harry Styles avec le titre American Girls sur Vivacité. C'est parti pour une nouvelle heure.
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0: Jusqu'à 23h, c'est avec vous, surtout par message 0470 07 20 23, avec Marc de Namur et Françoise qui viennent de nous rejoindre, et Marc qui nous dit: bonsoir Quentin, j'ai seulement de rentrer de mon kayak. Serait-il possible de faire prochainement un thème sur les années 90? Bonne soirée à tout le monde. Merci Marc pour le message. Et why not, hein? Clairement, why not? Ça fait quelques temps qu'on ne s'est pas fait une soirée thématique. Donc avec grand plaisir, bien évidemment. Sans oublier que Sébastien nous avait demandé aussi une petite soirée à thème à l'approche de son anniversaire.

0: Jean-Claude Danden qui nous a rejoint par SMS 3063 50 centimes le message. Je le rappelle, il y a des messages gratuits avec le 0470 07 20 23, donc c'est bien mieux. Olivia Rodrigo arrive avec Drop Dead sur Vivacité, puis Axel Red également, le titre Je t'attends sur Viva.
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Axel Red avec le titre « Je t'attends » sur Vivacité. Lucenda qui nous dit « Bonsoir Quentin, bonne émission jusqu'à 23h, je devrais être à l'écoute. Je vous laisse choisir les passages musicaux, bonne soirée et bonne nuit à tous, faites de beaux rêves. » Merci Lucenda, merci pour le petit message, ça fait plaisir de te savoir parmi nous.

0: Quentin et les auditeurs. Oui, les années 90. Et puis Aniv, car moi aussi, plus ou moins 3 semaines. Oh, ça va aussi venir pour toi. Les années 90, on peut acter ça. Je crois que vendredi prochain, on a une émission ensemble. Je vais vérifier tout ça. Et puis si tel est le cas, eh bien on actera pour une petite soirée des années 90 juste avant le week-end. Teddy Swims, Bad Dreams arrive dans un instant. Et puis la demande de Tia juste après sur Vivacité.
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0: Falco, Rock Me Amadeus sur Vivacité, c'était la demande de Tia qui nous a dit « Merci Quentin, vous êtes vraiment trop chaud, merci de me faire plaisir. Ben, » Avec plaisir. Merci pour ce titre, Tia, et très très belle soirée.
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0: D'autant plus que ça faisait quelques temps qu'on l'avait pas entendu ce titre, donc ça fait plaisir. On a Annick qui vient de nous rejoindre également par message. Bonsoir Annick, merci de ta présence. Christophe Maé avec La Lune arrive dans un instant. Et puis Julien Doré également avec le titre Nous très vite dans cette playlist que vous faites sur Vivacité.
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0: Annie qui me dit toujours contente de t'entendre lors de mon retour à la maison en pleine préparation du repas. Est-ce que tu aurais dans ton chapeau, j'ai demandé à la Lune, Indochine, et aurais-tu une idée pour un petit voyage d'une semaine? Je prends, merci. Oula, il va falloir réfléchir à ça. Je suis sûr que les auditeurs ont plein de bonnes idées pour un petit voyage d'une semaine, je suppose. Pas trop loin, comme c'est qu'une semaine. Et puis Marc nous dit un tout grand merci pour la chanson du film Amadeus Mozart. Ça faisait des années que je ne l'avais plus écoutée. Merci Marc pour le message, ça fera plaisir à Tia qui nous l'a demandé. Rosalia avec La Perla arrive dans un instant. Et puis Zoé West avec Control. Ça aussi, ça fait longtemps qu'on ne l'a pas entendu.
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Zoé West avec le titre Control sur Vivacité dans ce Viva Musique qui se poursuit avec l'une de vos demandes et notamment celle de Jean-Claude d'Andenne qui m'a dit « Serait-il possible d'entendre Over My Shoulders de Mike and the Mechanics ?» Et bien avec grand plaisir, merci et bonne soirée nous dit-il. Bonne soirée également Jean-Claude, merci pour le message. Mike and the Mechanics nous accompagne et puis Joe arrive juste après. Oh, je vois du Rockwell aussi, tout ça, ça me fait bien plaisir avant 22h. Yeah.

Joe avec End of Beginning sur Vivacité dans ce Viva Music. Ce n'est pas encore le début de la fin pour nous. Il nous reste une heure complète encore après les informations de 22h. Donc rassurez-vous, on va pouvoir encore poursuivre au rythme de vos demandes d'ici quelques instants. Et puis je vais même vous proposer d'écouter encore un titre que vous avez choisi juste après ce Rockwell et Somebody's Watching Me sur Vivacité.

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3: Il est 22h. David Riffon, bonsoir à tous. De nouveaux nuages noirs au-dessus du géant chimique BASF. Le plus grand groupe chimique au monde va à nouveau réduire ses coûts et des emplois. Dans une interview au journal allemand Handelsblatt, le patron de BASF affirme qu'il souhaite réduire de 20% les coûts de ses activités principales d'ici à 2029. Selon son dirigeant, il s'agit de l'un des plus vastes programmes d'optimisation jamais lancés par BASF. Cela conduira à une nouvelle activité de base avec moins de personnel. BASF dispose notamment d'un important site à Anvers. Fin octobre dernier, le géant allemand de la chimie avait déjà annoncé de nouvelles économies pour ce site, la deuxième plus grande implantation de production du groupe dans le monde après Ludwigshafen. D'ici 2028, environ 600 emplois, soit un emploi sur six, doit y être supprimé. L'ambassadeur américain en Israël, Mike Huckabee, a critiqué des actes méprisables du ministre de la Sécurité nationale israélien qui a diffusé une vidéo de lui avec des militants de la flottille pour Gaza agenouillés et mains liées après leur placement en détention. La flottille est une manœuvre stupide, a commenté l'ambassadeur, mais le ministre Ben Gvir a trahi la dignité de sa nation. Plusieurs capitales européennes ont également dénoncé ces pratiques. Chez nous, le ministre des Affaires étrangères, Maxime Prévost, a décidé de convoquer l'ambassadrice d'Israël. Des Belges faisaient partie de cette flottille humanitaire. OpenAI, la maison mère de ChatGPT, s'apprête elle aussi à introduire une demande d'entrée en bourse à New York, si l'on en croit le Wall Street Journal. Cette démarche pourrait intervenir dans les prochains jours ou les prochaines semaines, selon le quotidien économique américain. OpenAI viserait ensuite une introduction à Wall Street, une IPO comme on les appelle dans le jargon, dès le mois de septembre. Récemment, OpenAI a levé un peu plus de 120 milliards de dollars lors d'un nouveau tour de table destiné à financer ses investissements. L'entreprise dirigée par Sam Altman a alors été valorisée à 852 milliards de dollars. Le calendrier de l'introduction pourrait toutefois évoluer un peu en fonction notamment des conditions de marché et des performances de SpaceX en bourse. Le groupe spatial de satellites et spécialisé dans l'IA, lui aussi d'Elon Musk, pourrait être coté dès le 12 juin. L'entreprise ambitionne de lever 75 milliards de dollars et viserait une valorisation supérieure à 2000 milliards de dollars. L'introduction en bourse de SpaceX serait alors la plus importante jamais réalisée. Il a débloqué une finale jusque-là un peu fermée, même si tout n'est pas fini. Yuri Tielemans a donné l'avantage à Aston Villa contre Fribourg en finale de l'Europa League grâce à un somptueux but. Aston Villa a même doublé son avantage juste avant la pause. La mi-temps a été atteinte sur le score de 0-2. Match à suivre, je vous le rappelle, sur Tipeee en télé et sur RTBF Ovio. Merci de nous suivre. Passez une belle soirée.
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0: Miley Cyrus avec End of the World sur Vivacité. C'est Viva Musique, on est parti pour une nouvelle heure ensemble.
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0: Jusqu'à 23h, c'est Viva Musique et jusqu'à 23h, nous écoutons les titres que vous choisissez. Juste avant les informations, on a écouté la demande de Raphaël qui m'a dit « Bonsoir Quentin, peux-tu passer le titre et tu danses avec lui ?» Merci. Avec plaisir Raphaël, merci beaucoup à toi. Martine nous dit « Me voilà un peu en retard, bonsoir Quentin et tous les auditeurs, je vous souhaite une excellente soirée musicale. » Merci beaucoup Martine, on t'embrasse. Annick nous dit « J'ai trouvé, ma destination ça sera Majorque. » Eh bien profite bien par avance. Et puis Marilyn qui vient de nous rejoindre à l'instant avec un petit message.

qui nous dit vouloir écouter ce soir du Pierre Rabsat avec une tournée de 2001 au Cirque Royal, notamment. C'est là qu'il a envie de nous emmener. Une tournée émouvante. Il veut attendre le soleil. Et bien, avec grand plaisir, version live, bien évidemment, 2001. J'attends le soleil, Pierre Rabsat sur Vivacité, pour bien débuter cette nouvelle heure ensemble.

M. Pokora avec le titre Le Monde sur Vivacité. C'est Viva Musique toujours. C'est avec vos titres, vos demandes dans un instant. On aura la demande de Jean-Yves notamment, mais avant ça, Théodora avec le titre Des Mythos sur Vivacité.

0: Si vous êtes sur la route en ce moment, bah écoutez le conseil évidemment de Miles Smith et Niall Horan avec Drive Safe. Conduisez prudemment les amis. Principal, c'est d'arriver entier. Et puis surtout, vous avez une bonne programmation musicale qui vous est proposée ici, puisque c'est vous qui la faites. 0470 07 20 23. On n'envoie pas de message au volant, on s'arrête, ça c'est sûr et certain. Pour ce qui est de la suite, Elena Summer Body, et puis ce Niall Horan et Miles Smith sur Vivacité.
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Elena avec le titre Summer Body, sublime titre sur Vivacité. Ce Viva Musique qui dans un instant se poursuit au rythme de la demande de... Ah, attendez, je remonte un tout petit peu, mais c'est Jean-Yves, si je dis pas de bêtises, tout à fait, c'est Jean-Yves qui est parti faire sa nuit ce soir, parti au boulot. Et bah, on écoute ce titre dans quelques instants, ça arrive juste après du Cat's Eye, le titre Gabriella sur Vivacité.

Michel Sardou avec La même eau qui coule. Joy qui m'avait laissé le choix du titre de Michel Sardou ce soir et m'a dit en fonction de l'ambiance. Et ben voilà, j'espère que ce titre aura participé à l'ambiance qu'on avait ce soir, bien évidemment. Diana de Bruxelles nous a rejoint. Merci Diana pour le message sur WhatsApp. Et puis Thierry de Wallin également nous a remercié. Il a remercié Cédric surtout pour J'attends le soleil. Et puis nous demander une petite place pour le Drive Safe de Miles Smith qu'il a entendu il y a quelques instants et qui nous dit un grand merci Quentin. Merci Thierry pour les messages. Et pour

0: Charlotte Cardin avec le titre de Way We Touch arrive dans un instant. Et puis Coldplay également sur Vivacité.
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Coldplay avec le titre Fix You sur Vivacité. Je vous propose de poursuivre avec la demande de Benoît Namur qui m'a dit bonsoir Quentin et tout le monde. Serait-il possible d'entendre Andrea Bocelli et Hélène Segarra avec Vivo Parley? Bon programme et bonne soirée, Benoît. Merci Benoît pour le message. Et avec plaisir, évidemment, ce duo entre Hélène Segarra et Andrea Bocelli. Voici Vivo Parley juste avant du BTS avec le titre Swim sur Vivacité.

BTS avec le titre Swim sur Vivacité. J'étais ravi de vous accompagner ce soir, les amis. On se retrouve de notre côté pour le Tip Top samedi à partir de 13h. Et puis vendredi soir, n'oubliez pas, il y a Viva Musique avec Francis Tilmont. Je vous souhaite une belle fin de semaine. Voici Sabrina Carpenter pour nous accompagner vers 23h. Point complet sur l'actualité, la météo à venir sur Vivacité. Voici Espresso sur Viva.

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2: Retour au sec à partir de cette nuit avec un ciel qui deviendra peu nuageux. Le vent lui va tomber et il y aura formation de grisailles, notamment sur le sud du pays et puis aussi de la côte jusqu'à la campagne, de la brume, voire du brouillard. Le tout avec des minima compris entre 8 et 11 degrés. Demain, jeudi, en matinée, la grisaille se dissipe. On retrouve alors un temps lumineux, du soleil, quelques petits cumulus. Et puis au fil des heures, ces cumulus deviendront plus nombreux. Mais l'impression restera belle, très agréable, avec des maxima qui vont s'établir entre 19 et 23 degrés. Pour les jours suivants, le soleil sera toujours au rendez-vous. Les températures vont continuer à augmenter puisqu'on attend des maxima supérieurs à 25 degrés.
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0: Il est 23h. Une vidéo du ministre israélien de la Sécurité fait polémique. On y voit des membres de la flottille humanitaire pour Gaza ligotés et moqués. Plusieurs chancelleries européennes ont affiché leur mécontentement. L'homéopathie peut être bientôt plus remboursée. C'est une volonté inscrite dans le pacte de Frank Vandenbroek pour réformer les mutuelles. Le secteur ne comprend pas trop pourquoi il est visé. Les adieux de David Goffin, acclamé cet après-midi après son élimination au deuxième tour des qualifications de Roland-Garros. Youri Tielemans et Amadou Onana remportent l'Europa League avec Aston Villa 3-0 en finale contre les Allemands de Fribourg. David Riffon, bonsoir à tous. C'est la polémique du jour. Cette vidéo choquante, elle a fait réagir plusieurs pays européens. Le ministre israélien de la Sécurité nationale, Itamar Ben-Gvir, s'est mis en scène devant des dizaines d'étrangers, agenouillés, mains liées. Daniel Fontaine, il s'agissait de militants arrêtés à bord de navires qui faisaient partie d'une nouvelle flottille pour Gaza.
1: Oui, Israël avait annoncé mercredi matin l'arrestation de 430 membres de cette flottille. Ils avaient été transférés à bord de navires israéliens. Aujourd'hui, le ministre d'extrême droite Itamar Ben-Gvir publie une vidéo où il nargue lui-même des dizaines de ses militants. Ils sont agenouillés les uns à côté des autres, visage collé au sol et les mains liées. Une jeune femme qui crie « Libérez la Palestine » se retrouve la tête plaquée au sol par le service de sécurité. Cette vidéo a suscité la réprobation de plusieurs capitales européennes. Le premier ministre israélien, Benjamin Netanyahou, et son ministre des Affaires étrangères ont condamné ces images, jugées non conformes aux valeurs d'Israël et nuisibles à l'image du pays. Benjamin Netanyahou a demandé l'expulsion des militants étrangers dès que possible.
0: Chez nous, le ministre des Affaires étrangères, Maxime Prévot, a immédiatement décidé de convoquer l'ambassadrice d'Israël pour lui exprimer l'indignation de la Belgique et réclamer des explications. Il fait couler pas mal d'encre depuis son annonce hier. Le plan de réforme des mutuelles voulu par Frank Vandenbroek, le ministre fédéral de la Santé publique, veut encadrer davantage les activités des mutuelles et leurs dépenses. La volonté du ministre serait par exemple de ne plus faire rembourser l'homéopathie ou l'acupuncture, même partiellement, comme c'est le cas aujourd'hui. Arlette Blanchy est homéopathe depuis 30 ans, trésorière d'UNIO, l'Union professionnelle homéopathique belge. Elle ne comprend pas trop les arguments avancés par le ministre. Ministre de la Santé.
2: Franchement, je ne pense pas que ce soit l'homéopathie qui grève tellement le budget des mutuelles et que ce n'est pas le remède homéopathique qui coûte le plus cher dans les remboursements des médicaments, ça c'est évident. Il est bien gentil, M. Vandenbroek, mais il a quand même quelques trains de retard par rapport aux études qui ont été faites, où on voit les preuves scientifiques de l'efficacité de l'homéopathie. Donc il ne peut pas dire que l'homéopathie n'est pas efficace, qu'il s'arrange avec les mutuelles s'il refuse que les mutuelles remboursent. Mais de toute façon, je peux vous certifier que ça n'empêchera absolument pas le citoyen de se faire soigner par homéopathie s'il a décidé que l'homéopathie lui convenait mieux que l'allopathie. Que ce soit remboursé ou pas, je pense que le citoyen lambda, il s'en fiche complètement.
0: Interview Fabien Van Eckhout et Corentin Laurent. Au procès de Paolo Falzone, l'avocat Jean-Philippe Mayence a demandé que la question de la préméditation soit soumise à la cour d'assises du Hainaut concernant le meurtre du Gilles Frédéric D'Andrea, l'homme qui s'était accroché au capot de la BMW conduite par Paolo Falzone avant de chuter et d'être écrasé par le véhicule. L'avocat estime que plusieurs éléments du dossier justifie l'examen de cette circonstance aggravante pour les jurés, par les jurés. Maître Mayence considère que le temps qui s'est écoulé a permis en effet un temps de réflexion dans le chef du conducteur, lequel a fait le choix d'accélérer. Troisième jour d'action pour les enseignants. Ils continuent de contester les mesures d'économie programmées par le gouvernement de la Fédération Wallonie-Bruxelles. Ce matin, une petite manifestation avec des distributions de tracts a eu lieu sur le marché d'Enghien en Hainaut. Une action plutôt bien accueillie, notamment par les parents qui faisaient leurs courses. La manifestation a commencé en chanson devant l'hôtel de ville. Reportage Natacha Stragier et Rémi Fassin.
3: Quelques élèves, mais surtout des enseignants issus pour la plupart du collège Saint-Augustin, comme Delphine Sanglant et Marie Lateniste.
4: On est absolument contre la hausse du Minerval dans le secondaire supérieur. On va avoir un budget divisé par deux pour tout ce qui est de la gratuité dans l'enseignement. primaire. Et puis, un petit peu égoïstement pour nous, parce que nous, évidemment, on va devoir travailler plus pour gagner autant qu'actuellement. Donc, on est absolument contre cette mesure.
5: On durcit le ton par rapport aux réformes qui sont censées être votées, ou en tout cas proposées au vote la semaine prochaine. Donc, si ce n'est pas maintenant, on ne sait jamais.
3: Une action des enseignants soutenue par ses parents rencontrés sur le marché.
6: Je suis pour, parce que j'ai un enfant dans l'enseignement et... Des enseignants bien traités, c'est des élèves bien traités.
7: Il faut, je pense, à chaque fois se battre pour les droits et pour le meilleur pour les enfants. Quand il s'agit des enfants, on doit vraiment faire le maximum. Donc moi, je suis à 100% pour la manifestation.
0: Les profs sur place ont observé un arrêt de travail d'une heure environ avant de reprendre le chemin du collège. Le vote du train de réforme au Parlement de la Fédération Wallonie-Bruxelles, il est prévu mercredi prochain. Le gouvernement wallon, lui, a décidé de mettre de l'ordre dans le secteur des aides à l'emploi. On comptait jusqu'à présent 6 incitants à l'embauche différents en Wallonie. Il n'y en aura désormais plus qu'un seul, son nom, Job Plus. Une seule aide, donc, de 1 000 à 1200 euros par mois, qui pourra être octroyée aux employeurs sur une durée de 1 à 3 ans et qui sera prioritairement accordée aux entreprises qui embauchent des chercheurs d'emploi les plus éloignés du marché du travail. Mais est-ce exactement ce qu'attendaient les patrons de PME en Wallonie? Écoutez la réponse de Frédéric Panier, l'administrateur délégué d'ACAT, l'Union Wallonne des entreprises.
8: C'est une réforme qui a quand même le mérite de simplifier les dispositifs, qui était une demande des employeurs depuis longtemps, remplacer des dispositifs complexes avec de nombreuses conditions par un dispositif globalement simple. Du côté de ce qui va être difficile pour les employeurs, c'est effectivement un recentrage sur les publics éloignés de l'emploi. Ce ne sera pas possible pour tous les employeurs d'aller engager des personnes qui sont en chômage de longue durée. Néanmoins, on peut le comprendre dans le contexte actuel. Le gouvernement fait un choix courageux qui est de maintenir le budget total des aides en matière d'emploi pour les employeurs privés. Et on peut comprendre alors qu'en contrepartie, il y a une volonté de recentrer sur des publics plus éloignés de l'emploi. Ce ne sera pas facile pour les employeurs, mais c'était la condition, le prix à payer pour maintenir le budget total.
0: Une interview signée Cédric Loriot. Le football, Youri Tielemans a montré la voie. Le Diable Rouge a ouvert le score pour Aston Villa en fin de première mi-temps, en finale de l'Europa League. Ensuite, les Anglais ont déroulé. C'était 2-0 à la mi-temps face à Fribourg. Ensuite, Aston Villa n'a pas eu vraiment de difficultés en deuxième mi-temps. Le score final de cette finale d'Europa League, 3-0. Youri Tielemans et Amadou Onana s'ajoutent à la liste des Belges vainqueurs d'une Coupe d'Europe avec un club étranger. C'était la der de David Goffin à Roland-Garros. Le Belge a été éliminé au deuxième tour des qualifications, battu en 3-7 par le Britannique Toby Samuel. Surtout, comme au premier tour, il y a deux jours, l'ancien numéro 7 mondial a joué devant un court Suzanne Lenglen, comble et acquis à sa cause. Et c'est avec émotion qu'il a dit adieu au public parisien après 14 Roland-Garros.
9: Bon, il y a beaucoup de choses, beaucoup de souvenirs, beaucoup d'émotions. Et puis finalement, il y a quand même beaucoup de fierté, voilà, d'avoir fait tous ces 14 Roland-Garros et d'avoir pu revoir un petit peu quelques images. Je sors avec un bel hommage. Et j'ai...

0: semaine et derniers mois. Donc je pense que quand même pour ce niveau-là, j'aurais signé.
1: Interview Christine Anquet, David Goffin qui dispute sa dernière saison. C'est une sorte de petite tournée d'adieu en quelque sorte. Troisième victoire d'étape pour Jonathan Narváez sur le Tour d'Italie. L'Équatorien a remporté la 11e étape cet après-midi au sprint face à Henrik Maas. Deux Belges, Lennart Van Etveldt et Jasper Stuyven faisaient partie de l'échappée du jour. Malheureusement, Lennart Van Etveldt a lourdement chuté en fin d'étape et il doit abandonner. Le maillot rose reste sur les épaules du Portugais Afonso Eulalio. Merci de nous avoir suivis. Passez une excellente fin de soirée.
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4: Et parmi ceux-ci, il en est un qui se révèle à la fois délicieux et inquiétant.
5: La gourmandise.
4: Ou un amour immodéré de tout ce qui est bon. Je vais demander à Philippe Bouxo si un médecin légiste est aussi un gourmand, s'il veut croquer la vie pour mieux comprendre la mort. Philippe Bouxo, il y a plein d'idées reçues qui concernent le métier de médecin légiste. Par exemple, les odeurs. Moi, c'est vrai que ça m'a toujours inquiété. Je me suis toujours dit, ça doit puer.
8: Ça, c'est la seule chose que je vous ai jamais amené. Hein. Des photos, vous en avez eu, mais de l'odeur, pas encore. En fait, j'en amène jamais nulle part. C'est vraiment une odeur, mais qui est hyper désagréable. On pourrait la prélever, la mettre dans un petit flacon et la faire sentir, mais je pense que même le flacon fermé sentira encore. C'est une odeur. Ce sont les amines de putréfaction notamment hein, qui donnent une odeur vraiment très très très désagréable au corps en putréfaction. On peut pas la rater et on peut pas se tromper non plus parce que cette odeur-là est tellement spécifique que l'odeur humaine hein, de putréfaction humaine que allez on m'a appelé c'était il y a pas si longtemps il y a quand même 15 ans au minimum hein, pour une odeur un peu particulière qui émanait d'un sac en plastique. Fermé, déposé au bord d'un chemin. Les policiers étaient persuadés qu'il y avait un bébé à l'intérieur, mais voilà, on n'ose pas trop y toucher dans ces conditions-là, on touche pas, on attend le légiste, on attend le labo. Et quand j'arrive sur place, le sac est pas très très loin, quand même une bonne centaine de mètres, hein. Mais ça puait tellement fort qu'en sortant de la voiture, j'ai senti, j'aurais dit, écoutez, c'est pas humain, c'est pas humain. Effectivement, c'était un chien. Mais c'est une odeur particulière, l'odeur de l'humain. Et une fois que vous l'avez dans le nez, une fois que vous l'avez senti, une fois dans votre vie, vous l'avez pour toujours.
4: Mais vous l'avez pour toujours quand vous sortez aussi de l'institut médico-légal. Je ne sais pas, vous passez d'abord par la case douche ou alors vous avez une autre toilette
8: Non, je rentre chez moi.
4: Avec votre odeur?
8: Avec l'odeur, oui. Oui, ça ne me dérange pas beaucoup. Il n'y a pas des douches sur place. Hein. De toute façon, quand on va voir un cadavre, on va le voir sur place. De toute façon, on ne va pas se doucher chez les gens. Donc, clairement, on rentre avec l'odeur. Elle est dans notre sac de descente, elle est sur nos vêtements. Il y a des vêtements qu'il faut pas porter. Par exemple, le pull que je porte là aujourd'hui, le pull en laine, il faut pas porter de pull en laine sur une scène de crime, mais jamais. La laine est bien imprégnée et ensuite, pour la ravoir, allez-y. Hein, vous risquez, en faisant cuire votre pull, parce qu'il faut chauffer une certaine température quand même, vous allez avoir un pull pour votre petit frère. Quoi. Donc c'est voilà, on sait quelque chose qu'il ne faut pas porter quand on est de garde. Aujourd'hui, je suis pas de garde.
4: Vos proches aussi, ils connaissent cette odeur? Ils la reconnaissent?
8: À force, oui, puisque je suis déjà rentré en sentant cette odeur de

0: de cadavre. Alors souvent, je me déshabille dans le hall, je laisse mes vêtements là, je prends une douche et je redescends, ça va. Mais les vêtements sont quand même restés dans le hall. Ce qui veut dire que de toute façon, il y a quand même une odeur dans la maison. Une odeur que les chiens aiment bien. Les chiens, c'est les charognards, hein, au départ. Et c'est une odeur qu'ils apprécient. Ils essaient toujours de lécher mes godasses. Il faut les écarter, quoi.
1: Parmi les idées reçues les plus fréquentes, il y a aussi le froid. On a toujours l'impression, peut-être à force de voir des séries, voilà, on sort les cadavres des tiroirs, on est dans des chambres très froides. Quand vous travaillez, vous travaillez en doudoune?
0: Non, le froid arrête la putréfaction. Ou la ralentit, ça dépend de la température qu'on utilise. Ici, on met les corps à 4-5 degrés, c'est bon. Et puis, une fois qu'on travaille, le corps il est pas congelé. Hein. Et la salle d'autopsie, elle est chauffée. Moi, je refuse de travailler dans le froid. Vous avez les doigts qui s'engourdissent. Vous saisissez moins bien les objets. Vous avez moins de qualité de travail, quoi. Donc non, la salle d'autopsie est chauffée. Elle est bien chauffée chez moi. En dessous de 22 degrés, je travaille pas. Hein, donc ma salle d'autopsie est bien chauffée.
1: Et combien de temps peut-on conserver un cadavre, justement, dans ces conditions, en respectant cette température?
0: Il faut le geler. Hein. S'il faut vraiment le conserver, il faut le faire descendre en température, vers les zéros. De cette manière-là, on le conserve pas indéfiniment, parce qu'il y a toujours quelque chose qui va se produire, mais on le conserve vraiment très très longtemps.
1: Autre idée reçue, celle du manque de sensibilité. Est-ce que vous êtes un être sensible?
0: Ah oui, terriblement. C'est complètement con, cette idée. Pourquoi est-ce qu'il faudrait être un insensible? Ça veut dire, en clair, qu'il faudrait être psychopathe pour pouvoir faire la médecine légale.
1: Le gars
0: qui a pas de sensibilité, c'est forcément un psychopathe. Ben non, on l'est pas. On l'est pas du tout. Mais il y a deux choses. Un, nous, on sait qu'on va mourir et on s'est habitué au fait qu'on allait mourir. Et vous ne pouvez pas faire la médecine légale si vous n'avez pas d'abord réglé ce problème-là. Il faut régler le problème de sa propre mort. C'est-à-dire ne plus avoir peur de mourir. Avoir peur de la manière de mourir. Ça, oui. Effectivement, j'ai pas envie de mourir en souffrance. Personne n'a envie de ça. Mais peur de mourir, c'est dur parce que de toute façon, ça va arriver. Donc c'est un problème que j'ai réglé. Et puis la deuxième chose qu'il faut aussi régler, c'est la capacité d'aborder un cadavre même lorsqu'il pue. Parce que c'est franchement, c'est dégueulasse. Hein. Donc à un moment donné, quand ils sont en voie de putréfaction, il y a une espèce de haut-le-cœur qu'il faut pouvoir franchir. Voilà, c'est les deux trucs. À partir de là, vous fonctionnez en médecine légale. Et la sensibilité, on l'a toujours, y compris et surtout quand je vois les autres souffrir. C'est-à-dire quand j'ai le corps face à moi, j'ai pas vu la famille. C'est un corps. Voilà, c'est un corps. Par contre, quand j'ai vu la famille, c'est plus un corps. C'est un père, c'est un mari, c'est un fils, c'est un enfant, c'est une fille. C'est voilà, il devient quelqu'un. Jusque-là, il n'est pas investi d'une certaine affection. À partir de là, il peut l'être. C'est pour ça que je ne veux pas, et d'ailleurs de toute façon il faut pas, pour la neutralité de l'expert c'est mauvais, examiner des gens que je connais.
1: C'est vrai que la première fois que je vous ai vu, vous m'avez dit que vous n'alliez pas autopsier.
0: Non, c'est pas possible, je vous connais trop bien, je vous aime bien. Donc la chose n'est pas possible.
1: Derrière, petite idée reçue, c'est vrai que le médecin légiste est le mieux placé pour découper le gigot à table le dimanche en famille.
0: Alors ça, c'est de la connerie, mais monstrueuse. Je suis nul pour découper le gigot. En plus, j'ai horreur de ça, mais c'est toujours la même chose. Et mes copains chirurgiens, c'est pareil. Ah, toi, t'es chirurgien, tu vas découper le gigot. C'est complètement con, quoi. On n'est pas plus doué pour découper un gigot que n'importe qui d'autre. On n'est pas bouché, quoi.
2: La gourmandise.
1: Philippe Boxeau, êtes-vous un gourmand?
0: Oui.
1: Gourmand de la vie en général, gourmand ou gourmet?
0: Un gourmand et gourmet, j'aime bien manger.
1: Rien ne vous coupe l'appétit?
0: Les autopsies d'enfants. Ouais, là, en fait, je préfère éviter d'aller bouffer, si j'ai pas envie. Aller bouffer, c'est un plaisir, c'est une réjouissance. À partir du moment où vous avez un corps d'enfant sur table et que vous l'avez autopsié, il y a plus de plaisir, il y a plus de réjouissance. Hein. Il faut un petit moment pour en sortir. Quoi. Pour moi, hein, c'est pas le cas de tous mes copains. Il y a un de mes copains légistes qui a écrit dans un livre, on peut le citer, c'est dans son livre, il s'appelle Dr. Quinn, Gregory Schmidt a dit, moi, je peux autopsier ma mère. Au moins, je saurais que c'est bien fait. Il m'a bien fait rire quand il a dit ça. Parce qu'il a raison. Avec lui, ce sera bien fait. Il travaille super bien. Mais clairement, moi, je saurais pas, hein. C'est juste pas possible. C'est juste pas possible. Donc, on n'a pas tous la même sensibilité. Grégory n'est pas psychopathe. Je peux certifier qu'il n'est pas psychopathe. Il a juste pas la même sensibilité que moi.
1: C'est le péché et la gourmandise pour lequel vous avez le plus d'indulgence?
0: Ah ouais, parce que je suis au restaurant tellement souvent que je peux pas en vouloir à qui que ce soit qui soit gourmand.
1: L'idée de devenir végétarienne vous a jamais traversé l'esprit?
0: Étrangement, non. Moi, ce qui est vert, avec moi, la paix.
1: Parmi les histoires que vous racontez, les cas auxquels vous avez été confrontés, il y a aussi des morts qui sont d'une façon ou d'une autre liées à la gourmandise.
0: Ah, on pourrait le voir comme ça.
1: L'histoire de frigo, peut-être.
0: Ah, ça, l'histoire d'un frigo, c'est deux histoires que j'ai mélangées, en fait. Vous savez que mes histoires, l'histoire que je raconte, je la raconte toujours, le fond médico-légal est tout à fait vrai, mais l'histoire autour est romancée pour ne pas que les protagonistes se reconnaissent. Et ce que je fais parfois, c'est prendre l'histoire qui est arrivée à un, la mettre à un autre. Et ici, c'est ce que j'ai fait. Mais mes lecteurs sont prévenus, hein. En introduction de chacun de mes livres, je le signale, hein, que je romance. Donc voilà. Et je mets mes copains. Et là, dans cette histoire dont, que vous évoquez, c'est 5 euros de trop. Hein. C'est des tas de copains du manège que fréquente ma femme qui sont là. Le tueur, c'est le patron du manège. Quoi. Mais il n'a jamais tué personne, hein, mais voilà, je l'ai pris pour jouer le rôle du patron du manège. Il a tué sa femme qui est en frigo, son fils qui est en frigo. Enfin, voilà. Donc, c'est une histoire de frigo qui nous arrive un jour. On découvre dans le frigo deux personnes. La maman et son fils qui ont été tués, déposés dans le frigo. Un congélateur. L'histoire que je raconte, c'est qu'un bonhomme reçoit une dame pour se livrer avec elle au plaisir que la vie peut offrir en matière de volupté. Et il décide aussi de boire un petit coup. Et il envoie la femme chercher les bières qu'il préfère dans le frigo en bas. Elle se trompe de congélo. Et c'est pas une blague, ça, c'est la vérité. Elle se trompe de congélo, elle ouvre, elle tombe sur les Maccabées. Elle ferme le frigo, elle se dit « si ça leur arrive à eux, ça pourrait m'arriver à moi ». Elle a un sang-froid inouï, elle se trompe plus de frigo, alors elle prend le bon, elle remonte avec les bières et son faciès est inchangé, son comportement est inchangé. Faut pouvoir, hein. Mais je pense qu'elle savait aussi qu'elle risquait sa peau. Et donc, ils ont bu la bière puis elle s'est barrée, elle est allée à la police. Sur ce temps-là, le gars qui a plus les bières qu'il aime était reparti chez le paquis pour en chercher. Et quand il revient, la police est là. Et donc, il se rend compte qu'il y a un stud, il fout le camp, et va se réfugier en Thaïlande. Et là, il est chopé, parce qu'il utilise la carte de crédit qu'il ne fallait pas utiliser. Quand on disparaît, il y a deux choses qui doivent absolument s'arrêter. C'est la carte de crédit et le téléphone. Ça permet toujours de situer les gens, mais à une vitesse que vous n'imaginez pas. Hein, parce que Interpol était au courant que la carte de crédit était utilisée dans un pays lointain. Et dans ce pays lointain, on lui est tombé dessus avec la rapidité d'éclair. Hein. Il n'avait pas fini de boire la boisson qu'il avait achetée avec cette carte de crédit qu'on lui passait les menottes.
3: On m'a souvent dit, tu vas pas en mourir. Hein. Bah, le pire, c'est que ça finira par arriver.
1: Vous citez l'alcool aussi.
0: L'alcool, c'est une saloperie. C'est vraiment une saloperie. C'est le seul produit psychotrope que je m'autorise à consommer. Parce que dans nos sociétés, c'est quelque chose d'admis. Hein. Et donc, tout le monde en a bu un jour. Mais c'est vraiment une merde. Je l'appelle le deuxième tueur. Pourquoi ? Parce que selon le niveau d'alcool, d'alcoolémie que l'on a, il y a un moment où le niveau atteint un stade où l'individu est désinhibé. Et donc, cette désinhibition permet certains passages à l'acte qui ne seraient sans doute jamais arrivés si l'individu n'avait pas bu. Souvent, ce sont des hommes, et souvent, ce sont des hommes qui tapent sur des femmes et qui ainsi les tuent. Voilà. Donc, l'alcool, c'est vraiment une merde. C'est vraiment une saloperie. C'est difficile de maîtriser parfois sa consommation d'alcool quand on est à table avec des copains, etc., avec les bouteilles tournent. Mais objectivement, c'est hyper, hyper dangereux. Il faut être très, très attentif à ça.
1: Être gourmand est un vilain péché, mais c'est le plus délicieux. On peut mourir de faim, mais parfois aussi de gloutonnerie. Philippe Boxeau, je viens d'être assassiné, admettons, et je sors de table. Vous allez retrouver exactement ce que j'ai mangé. Vous allez reconstituer avec précision le menu.
0: Alors, j'aurai votre repas. On ouvre l'estomac, hein, on va pouvoir identifier. Avec vous, c'est facile. Hein. Ça va être des carottes, des tomates, de la laitue. Je risque pas de trouver un morceau de viande. Ou alors, il y a un petit morceau qui s'est glissé subrepticement en dessous d'une feuille de salade.
1: Un peu de poisson, peut-être.
0: Ou peut-être une petite limace qui serait passée inaperçue. Du poisson, peut-être, oui. Donc, avec vous, ce sera assez facile. Oui. On a le bol alimentaire. On peut analyser le bol, savoir ce que vous avez mangé. Et si la digestion n'est pas trop avancée, c'est génial parce que, à ce moment-là, on sait vraiment ce que vous avez mangé parce que on avale des morceaux qui sont quand même relativement conséquents et qui permettent d'identifier ce qui a été ingéré. Mais, si vous êtes mort, eh bien, j'aurai votre taux exact d'alcool au moment du décès parce qu'après la mort, l'alcool n'est plus métabolisé par le foie. Forcément, le sang ne circule plus. Donc, si le sang ne circule plus, il ne passe plus par le foie, qui est la centrale de désintoxication. Hein. C'est lui qui nous désalcoolise, c'est le foie. Si vous êtes mort, le sang ne circule plus, donc j'ai votre taux d'alcool précis au moment du décès. C'est pas vrai pour l'auteur, par exemple, qui serait aussi alcoolisé que vous, qu'on va capter peut-être une heure ou deux après, on va lui faire une prise de sang. Chez lui, je vais avoir le taux au moment de la prise de sang. Il faudra donc que j'aie le moment de votre décès pour savoir à quel taux il était au moment où il vous a tué. Parce qu'il y a des calculs qui permettent de savoir à combien on se trouve à telle heure, à partir du moment où on a un taux d'alcool à un temps donné. Voilà, ça marche pas mal, c'est bien, et on a d'excellents résultats grâce à ces techniques.
3: Qui vit la mort jouit d'une longue vie, et c'est Lao Tzu qui l'a dit.
1: Les humains sont gourmands, les insectes aussi, je pense à ces mouches et ce squelette, notamment.
0: Ce sont les insectes sont très particuliers. En fait, vous avez deux types d'insectes qui viennent sur les cadavres. On appelle ça l'entomophone, donc la faune du cadavre. L'entomophone, c'est un sujet qui a été découvert en 1851, figurez-vous, par un vétérinaire français. Il a sorti un bouquin, il s'appelle La faune des cadavres, en 1851, et puis on l'a, mais totalement oublié. Et c'est un petit Belge qui a ressuscité la matière, je dis petit, parce qu'effectivement, il avait 1m62, je crois. Il n'était pas très grand, mais super sympa, il s'appelait Marcel Leclerc. Il nous a d'ailleurs laissé, on voit ça dans mon bureau, un cadre dans lequel on voit pas mal de mouches qui viennent d'insectes, en fait, il n'y a pas que des mouches, qui viennent sur le cadavre. Et vous en avez deux types. Ceux qui viennent pour pondre, et ce sont les larves qui nous bouffent, c'est pas les insectes. Et ceux qui viennent pour manger les insectes qui viennent pondre. Voilà. C'est un peu particulier. En tout cas, notre cadavre est un site, non pas de reproduction, mais est un site où les insectes vont pouvoir se nourrir pour passer d'un état à un autre et devenir un adulte.
1: Donc le destin d'un corps enseveli est d'office de se faire grignoter?
0: Non, le corps enseveli, malheureusement, les mouches n'iront pas. Je dis malheureusement parce que, voilà, ça va être beaucoup plus lent. Les mouches n'iront pas. D'un corps enseveli, elles ne vont pas. Il pourrait être déterré. S'il est à faible profondeur, il y a les animaux qui vont le déterrer pour le manger. Ça, c'est bien possible. Mais s'il est à une profondeur de plus d'1m50, ça n'arrivera pas. Et à cet endroit-là, la terre va le conserver, mais va aussi lui permettre de disparaître progressivement, vous voyez. Il y a une élimination progressive qui se fait par putréfaction, alors, et dissolution du corps qui passe dans la terre avoisinante.
1: Et les vers?
0: Ah non, c'est de la foutaise, ça. Les vers ne nous bouffent pas. Les vers, en fait, ce sont les larves, hein. Je crois qu'on a assimilé vers larves, vers de terre. Non, le vers de terre, il fait pas ça. Mais les larves d'insectes, oui. Les larves nous mangent. Ça, c'est vrai. Elles mangent nos tissus. Mais alors, le corps doit être à disposition des mouches. Pour être à disposition des mouches, il doit être en surface. S'il n'y a pas d'accès au corps qui permet un accès de la mouche, elle peut pas les pondre. Donc, il faut qu'ils soient en surface. C'est typique des corps qui meurent en plein air.
1: C'est à ce moment-là qu'on dit bon appétit. Philippe Boxeau, dans ce podcast, nous explorons aussi l'histoire, alors lointaine ou plus récente, avec des noms connus ou peut-être un peu méconnus. Je pensais à Issei Sagawa. Issei Sagawa, qui est cet étudiant japonais connu pour avoir tué et partiellement mangé une étudiante néerlandaise à Paris. On est au mois de juin 1980. Ça a fait beaucoup, beaucoup parler. Et ça a éveillé aussi des souvenirs par rapport au crime, bien sûr, mais au cannibalisme aussi. Cannibalisme qui a toujours existé.
0: Il a toujours existé. Et le cannibalisme, à l'époque, c'était l'art de s'approprier les vertus de son ennemi que l'on avait tué. C'était ça, le cannibalisme. C'était rien d'autre. Donc c'était pas nécessairement l'acte de vouloir absolument manger du corps humain. On mangeait son ennemi pour s'attribuer ses qualités. Des cannibales, moi j'en ai eu un. C'était ici, c'était à Liège, dans une petite ruelle. Le bonhomme était un peu spécial, c'est vrai. Ses voisins le considéraient comme spécial et je pense qu'ils avaient raison, in fine. Et un jour, dans cette ruelle, il y a eu une odeur un peu particulière qui s'échappait de chez lui. Les voisins ont été un petit peu alertés, ils ont alerté la police. Et quand la police est intervenue, ils ont découvert le bonhomme qui avait tué son copain, qui était venu lui rendre visite, et qui l'avait découpé. Il avait pris un morceau du dos, du râble, quoi, hein, le muscle des gouttières, hein, comme le rame de lièvre, et il avait fait cuire, il était en train de le manger. On a arrêté ce monsieur, évidemment, et on l'a placé en détention. Je ne sais pas si vous vous souvenez aussi, il y a une autre histoire complètement folle. C'était en Allemagne. Un monsieur avait mis une annonce. J'ai pas connu le cas. C'est pas un cas à moi. L'Allemagne, c'est pas chez moi. Avait mis une petite annonce en disant qu'il était prêt à manger quelqu'un. Et quelqu'un a répondu qu'il était prêt à se faire manger. Il a reçu le type chez lui et tout ça avait été filmé par les caméras à l'intérieur de la maison. Il a reçu le type chez lui, il lui a coupé le pénis. Il avait décidé de commencer par manger le pénis. Et son copain, celui à qui il l'avait coupé, en a mangé aussi. Ils ont été un peu déçus parce qu'ils trouvaient ça dégueulasse. Finalement, bon, le type meurt, il l'a découpé en morceaux, il l'a mis au congélateur et de temps en temps, il mangeait un morceau de ce monsieur qui était venu se faire manger chez lui.
1: Oui, parce qu'en plus, il y a des prélèvements. Dans le cas d'Isaïe Sagawa, il va prélever le nez, les lèvres, la langue, les bras, les épaules, les cuisses, les organes génitaux. Il y a en fait un choix, presque un choix de boucher.
0: C'est un choix qu'il a fait lui-même parce que ça correspond à des choses. Sans doute, il faudrait avoir son expertise psychiatrique pour le savoir, mais ça correspond sûrement à des symboles chez lui. Il n'a pas prélevé au hasard. C'est quelqu'un qui veut manger, il va manger du muscle. Il va manger du muscle, parce que là, le muscle, c'est de la viande. Couille, je sais pas du tout. Enfin, si, j'ai déjà vu l'apparence de la viande cuite humaine, malheureusement, puisque j'ai déjà eu des calcinés dans les incendies. J'en ai vu beaucoup. J'en ai jamais goûté, hein, quand même. Pas pousser bobonne dans les orties non plus. J'ai jamais goûté, mais je...
1: Justement, en termes d'odeur, pour avoir assisté à des crémations, par exemple, en Inde ou au Népal, l'odeur même de la viande humaine qui se consomme, ça rappelle un peu le cochon. Grillé.
0: Ça rappelle le cochon grillé. Et alors, il y a un truc splendide que j'ai chaque fois qu'on fait une autopsie, à l'époque où les magistrats venaient, parce que maintenant ils viennent plus, mais à l'époque, on allait manger aussi après, vous voyez? Après avoir travaillé, parce que c'est du boulot une autopsie, hein, la descente, etc., on allait manger ensemble. Et je regardais souvent ce que les autres prenaient, ça ne manquait pas, il y a toujours bien un ou deux pour prendre des grillades. Ils étaient inspirés, mais inconsciemment, hein, pas par l'odeur de ce qu'ils avaient senti en salle d'autopsie, qui n'est pas une odeur désagréable, faut le dire. C'est pas désagréable du tout, contrairement aux odeurs de putréfiés. Je sais pas dit non plus que c'est l'odeur la plus agréable que je connaisse, mais c'est pas désagréable. Et donc ils avaient inspiré par ça et ils avaient désiré manger des viandes grillées. J'ai trouvé ça marrant, hein. Ça me fait rire.
1: En tout cas, ça dit quelque chose aussi
0: de l'inconscient, du pouvoir que l'inconscient a sur nous. Ouais.
1: Alors, Isaïe Sagawa a été interné, et puis après ça, il a pu retourner au Japon. Je vous informe quand même, histoire de vous rassurer, qu'il est décédé, hein, d'une pneumonie en 2022, mais qu'il n'a jamais renoncé totalement à ses penchants cannibales, mais il prenait des médicaments pour le calmer.
0: C'est un problème psychiatrique qui doit être réglé en psychiatrie, hein, clairement.
1: Vous avez quoi de prévu au menu aujourd'hui?
0: Alors, rien du tout, parce que figurez-vous que je donne cours de midi quart à 13h15, et puis qu'après je reviens ici pour des expertises, donc je ne vais rien manger. À midi, je mangerai le soir.
1: Bon, ben écoutez, bon appétit.
0: Merci, Patrick.
1: Philippe Boxeau nous a mis l'eau à la bouche, mais un autre péché nous attend. Le docteur, qui donne la parole aux morts, explore la luxure.
4: C'est pas un de mes péchés. Et j'étais mort de stress, parce que j'étais très timide à l'époque, et je n'osais pas les approcher.
1: Mais ce sera dans le prochain épisode.
4: Profitez de la vie avant d'être dans mes livres.
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0: Il est minuit.
1: David Riffon avec vous pour ces informations. De nouveaux nuages noirs au-dessus du géant chimique BASF. Le plus grand groupe chimique au monde va à nouveau réduire ses coûts et des emplois vont y passer. Dans une interview au journal allemand Handelsblatt, le patron de BASF affirme qu'il souhaite réduire de 20% les coûts de ses activités principales d'ici 2029. Selon son dirigeant, il s'agit de l'un des plus vastes programmes d'optimisation jamais lancés par BASF et cela conduira à une nouvelle activité de base avec moins de personnel. BASF dispose d'un important site à Anvers. Fin octobre dernier déjà, le géant allemand de la chimie avait annoncé de nouvelles économies pour ce site qui est la deuxième plus grande implantation de production du groupe. Journée clé ce jeudi au Parlement fédéral avec le vote de la loi programme, très attendue par la majorité Arizona. La loi programme contient une série de réformes validées lors de l'accord budgétaire de novembre, notamment l'emblématique réforme qui prévoit par deux fois le plafonnement de l'indexation des salaires au-delà de 4000 euros bruts et des allocations au-delà de 2000 euros bruts. Donald Trump estime qu'une escalade ne sera pas nécessaire à Cuba. Cet endroit est en train de tomber en ruine de toute façon. C'est ce qu'a dit le président américain à la presse au retour d'un déplacement dans le Connecticut. Donald Trump a qualifié de très grand jour l'inculpation par la justice américaine de l'ex-président cubain Raúl Castro, 94 ans, dans un dossier qui remonte à 1996. Deux avions civils pilotés par des opposants aux dirigeants cubains avaient été abattus. Raúl Castro est accusé de meurtre. Pour le président actuel de Cuba, il s'agit d'une manœuvre politique sans aucun fondement juridique et qui ne cherche qu'à grossir le dossier que les États-Unis fabriquent pour justifier l'insensé projet d'une agression militaire contre Cuba. Aston Villa et ses Diables Rouges, Youri Tielemans et Amadou Onana, ont remporté l'Europa League ce mercredi soir à Istanbul. En finale, ils ont battu les Allemands de Fribourg 3-0. Soirée parfaite d'ailleurs pour le capitaine des Diables Rouges qui a ouvert le score d'une superbe frappe en fin de première période. Ce jeudi, en championnat, place à la 9e journée des Champions Playoffs, l'avant-dernière et peut-être déjà la décisive pour le titre. Bruges sera champion s'il fait au moins aussi bien à Malines que l'Union dans le même temps face à la Gantoise. Merci de nous suivre, où que vous soyez, passez une belle et douce nuit.
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0: Il est 1h.
1: David Riffon avec vous pour ces informations. De nouveaux nuages noirs au-dessus du géant chimique BASF. Le plus grand groupe chimique au monde va à nouveau réduire ses coûts et des emplois vont y passer. Dans une interview au journal allemand Handelsblatt, le patron de BASF affirme qu'il souhaite réduire de 20% les coûts de ses activités principales d'ici 2029. Selon son dirigeant, il s'agit de l'un des plus vastes programmes d'optimisation jamais lancés par BASF et cela conduira à une nouvelle activité de base avec moins de personnel. BASF dispose d'un important site à Anvers. Fin octobre dernier déjà, le géant allemand de la chimie avait annoncé de nouvelles économies pour ce site qui est la deuxième plus grande implantation de production du groupe. Journée clé ce jeudi au Parlement fédéral avec le vote de la loi programme, très attendue par la majorité Arizona. La loi programme contient une série de réformes validées lors de l'accord budgétaire de novembre, notamment l'emblématique réforme qui prévoit par deux fois le plafonnement de l'indexation des salaires au-delà de 4000 euros bruts et des allocations au-delà de 2000 euros bruts. Donald Trump estime qu'une escalade ne sera pas nécessaire à Cuba. Cet endroit est en train de tomber en ruine de toute façon. C'est ce qu'a dit le président américain à la presse au retour d'un déplacement dans le Connecticut. Donald Trump a qualifié de très grand jour l'inculpation par la justice américaine de l'ex-président cubain Raúl Castro, 94 ans, dans un dossier qui remonte à 1996. Deux avions civils pilotés par des opposants aux dirigeants cubains avaient été abattus. Raúl Castro est accusé de meurtre. Pour le président actuel de Cuba, il s'agit d'une manœuvre politique sans aucun fondement juridique et qui ne cherche qu'à grossir le dossier que les États-Unis fabriquent pour justifier l'insensé projet d'une agression militaire contre Cuba. Aston Villa et ses Diables Rouges, Youri Tielemans et Amadou Onana, ont remporté l'Europa League ce mercredi soir à Istanbul. En finale, ils ont battu les Allemands de Fribourg 3-0. Soirée parfaite d'ailleurs pour le capitaine des Diables Rouges qui a ouvert le score d'une superbe frappe en fin de première période. Ce jeudi, en championnat, place à la 9e journée des Champions Playoff, l'avant-dernière et peut-être déjà la décisive pour le titre. Bruges sera champion s'il fait au moins aussi bien à Malines que l'Union dans le même temps face à la Gantoise. Merci de nous suivre, où que vous soyez, passez une belle et douce nuit.
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